0: Parce que nous, consommateurs, on a découvert que les producteurs étaient en immense difficulté. Puis on n'a pas juste découvert ça. On a découvert que si on rajoutait 8 centimes sur un litre de lait, leur vie changeait. Ouais. Voilà comment est née, sans agence, sans moyens traditionnels, cette brique de lait, qui est devenue, et c'est pas pour les chiffres, c'est pour le symbole et l'espoir, la brique de lait la plus vendue de France.
1: C'est extraordinaire.
0: Ça, c'est merveilleux. Je pense à chaque fois aux producteurs quand cette phrase résonne.
1: Alors, on parlera beaucoup des producteurs, de ce que vous avez fait pour eux, vous les aider au quotidien, vous les avez même sauvés à plusieurs reprises et encore aujourd'hui, avec, je pense, à la période de sécheresse et de canicule qu'on a connue cet été. Mais alors, ce qui nous intéresse aussi ce soir, c'est de découvrir à quoi est dû ce succès, comment il est venu. Et vous connaissez le principe de l'émission, c'est donc une balade, un parcours un peu partout en France. On va survoler cette France, votre point d'ancrage minime soit-il au début de votre vie, c'est Moulins.
0: Oui.
1: C'est là où vous êtes né.
0: Un point, un jour, suffit à ce que ce soit un ancrage très fort. C'est là, évidemment, où je suis né, voilà, en 1969. Dans des conditions particulières, c'est que on habitait en réalité à Madagascar.
1: Vous avez vécu jusqu'à l'âge de 7 ans à Madagascar après.
0: Et ma mère venait à Moulins, qui est un peu la région natale, quand il y avait des naissances. Et on repartait à Madagascar. Ouais.
1: Papa qui était dans la communication territoriale, maman commerciale dans l'immobilier, un petit peu plus tard dans sa vie. Très vite, vous quittez la France. Vous avez sans doute des souvenirs extraordinaires de Madagascar. L'esprit de l'entrepreneuriat, c'est un peu un esprit de famille. Parce que, racontez-moi cette histoire, qui est Jacques Bruno?
0: Ah oui, Jacques Bruno, alors c'est mon grand-père. Et c'est vrai que j'ai pas tout de suite fait le lien entre ces aventures dans l'agroalimentaire, notamment les fruits et légumes pour essayer d'aider les producteurs. Et puis un journaliste m'a dit un jour, mais votre grand-père a fait toute sa vie dans l'agroalimentaire. Donc il était, lui, parti à Madagascar il y a bien longtemps. Et il le raconte comme ça, parce qu'il était d'une modestie, il était de cette famille des gens plutôt très modérés, qui se mettait pas beaucoup en avant, il n'aurait pas fait autant de communication qu'on a pu en faire. Il a eu cette chance, à un moment donné, d'importer en Europe
1: le poivre vert.
0: Et ça lui a donné le moyen, après, de faire bien d'autres choses.
1: Il va développer l'industrie de la pêche et de la crevette, notamment sur l'île de Madagascar, modèle d'inspiration, je l'imagine. Pour vous, vous partez très vite en Ardèche.
0: Oui, on revient en Ardèche.
1: Vous revenez en Ardèche.
0: Parce que le grand-père, du côté de mon père, et puis toute la famille, je sais pas si beaucoup de gens sont comme ça, quand j'arrive en Ardèche, je rentre dans une maison.
1: C'était où?
0: À Erriac, exactement, qui est un petit hameau de Lussas. Ouais. Il y a le festival du documentaire bien connu maintenant là-bas, mais c'est un tout petit village. Et dans cette maison, 350 ans d'histoire familiale. Et puis quand on retrace l'histoire, on s'est rendu compte que les Chabannes avaient fait peut-être 25 kilomètres en quelques siècles. Donc on est vraiment de là-bas, côté paternel.
1: Il y a Montélimar.
0: Montélimar, puisqu'après l'Ardèche, c'est quelques mois à Montélimar.
1: Vous allez vivre à Montélimar?
0: Ouais, très rapidement, en fait. Je peux même pas vous dire aujourd'hui pourquoi on est passé par Montélimar. Peut-être une question d'école, parce que le village, c'était la toute petite école. À Lussas, il y avait une école primaire. Peut-être que c'était un début de collège à Montélimar. Et ensuite, rapidement, Carpentras, où là, je retrouve la ville où notre grand-père, qui était sous-préfet à Carpentras après la guerre, les résistants étaient un petit peu finalement récompensés par le fait de devenir sous-préfet ou préfet. Et lui avait comme ça eu la sous-préfecture. Enfin, il avait été nommé à Carpentras. Donc c'était sa ville à lui, c'est devenu la nôtre.
1: Il y a des lieux comme ça, un endroit, une image qui vous revient avant Carpentras, du côté peut-être de Montélimar. Vous parliez de l'école, vous vous souvenez d'une rue, d'une ambiance, de quelque chose en particulier, d'un endroit qui vous a marqué.
0: C'est toujours très, très personnel, mais quand on fait l'exercice, je ne me rappellerai pas d'une journée entière à ces âges-là. Puis je me rappelle de petits flashs dans les cours, évidemment, de récréation, dans les salles de classe. Si vous avez fait ce voyage incroyable des années après, qui consiste à revenir dans une des salles de classe de votre enfance, je l'ai fait. Et là, je pense qu'on est assez nombreux aussi à l'avoir fait. On découvre que ces robinets qui au début
1: vintage
0: finalement devaient nous obliger à nous mettre sur la pointe des pieds pour arriver à boire sont quasiment à ras du sol. Donc il y a une espèce comme ça de sensation un peu à la Gulliver de retrouver une échelle complètement différente de la nôtre et on se dit j'étais là à l'échelle de mon enfance dans une salle qui me paraissait si grande. Voilà,
1: et ça, donc, c'était où, du coup?
0: Ça, c'était à Carpentras. Où effectivement, on a retrouvé ça. Et puis, je suis repassé à Montélimar.
1: Vous avez des attaches, on découvrira que vous vivez au pied du Mont Ventoux, mais vous repassez de temps en temps à Montélimar ou pas loin?
0: Oui, pour aller en Ardèche. Donc, ça nous permet de repasser par des endroits. Et de temps en temps, c'est pas tout le temps, on fait un petit crochet, on arrive devant des maisons. On a, avec nos frères et sœurs, dans la maison, on a passé vraiment toute notre adolescence. Là, c'est la maison où on se construit en sortant de l'enfance, avant d'aller faire des études, notamment à Paris. On a mis un tout petit mot derrière un petit interphone, on se dit un jour, ils vont peut-être le réparer, ce mot tombera, et ils sauront qu'ici, il y avait une famille qui était heureuse.
1: J'ai repéré, tiens, du côté de Montélimar, s'il y avait des forêts, j'ai trouvé le bois de Lyon, la forêt de Saou, la forêt de Marsanne, ou encore la forêt d'Allan. Je vous parle de forêt, vous me direz dans un instant si c'est un endroit dans lequel vous sentez bien, parce qu'on va retrouver Benoît Prospero pour la Revue des Merveilles, et aujourd'hui, Benoît nous emmène en Occitanie. On est dans les Pyrénées-Orientales, au pied du Canigou, à Corneilla de Conflans.
2: Une école dans la forêt. Dit comme ça, on se croirait au Pays des Merveilles, et pourtant, on est bien dans la Revue des Merveilles, avec ici Roussillon, et plus précisément en Occitanie, donc dans les Pyrénées-Orientales, au pied du Canigou, à Corneilla de Conflans. Est-ce que vous avez vu le film La Belle Verte de Colline Serrault? C'est dans ce film qu'on peut entendre notamment la fameuse réplique
3: « Quand on a marché 2 heures dans une montagne, on est plus intelligent ».
2: Eh ben oui, et ça, quelque chose me dit qu'Angélique Malot et Magali Panuel l'ont bien compris, et elles ont créé l'école La Belle Verte. Et comme l'explique Magali,
4: le cœur du projet, c'était vraiment le lien à la terre. Donc ce qu'on voulait, c'était que les enfants puissent être au quotidien en lien avec la nature, avec les saisons, avec le temps qui passe.
2: Et c'est pour ça qu'elles ont donc créé cette école, qui est une école adaptée au potentiel et à la personnalité de chaque élève. En fait, l'idée de l'approche pédagogique, c'est de s'adapter à l'enfant. Concrètement, ça veut dire que, oui, il y a un socle commun de connaissances et de compétences, maths, français, sciences, etc. Mais ça veut dire aussi que tous les vendredis, donc, c'est l'école dans la forêt.
4: Et c'est parti. Ouais. On a mis les chaussures, on prend les gourdes, le sac à dos, et puis on part à pied pour un petit quart d'heure de marche. Alors, la carriole, elle transporte le matériel pédagogique dont on a besoin, la trousse de secours et le bidon d'eau pour se laver les mains. Là, on est sur l'ancienne route de Fiols, qui est entre Corneilla de Conflans et Fiols, qui est vraiment entourée d'un côté de champs et de l'autre côté de la forêt. Au fond, le Canigou, qui est vraiment pas si loin.
2: Et c'est ainsi que chaque vendredi, hiver comme été, tous les enfants partent passer la journée dans la nature. Et puis, alors il y a aussi les parents qui peuvent, s'ils le souhaitent, participer. Par exemple, une fois c'est une maman qui vient jouer de la harpe, une autre fois c'est un papa qui fait du pain bio qui vient expliquer son métier de boulanger, ou encore un papa spécialiste de la forêt transmet ses connaissances.
5: Donc devant vous, vous avez 10 empreintes d'animaux. Et c'est des empreintes qui sont à taille réelle. C'est-à-dire que si vous vous promenez en forêt et que vous en trouvez, elles seront exactement comme ça.
2: Et oui, ici, la classe a lieu dans l'herbe. On est assis par terre, on est en cercle dans une forêt de chênes. Et excellente nouvelle, si au début, seuls les enfants de maternelle étaient accueillis, aujourd'hui, l'école La Belle Verte accueille désormais les élèves jusqu'au CM2.
6: Mais tu sais qu'il y a l'empreinte d'oiseau, d'accord ?
7: Peut-être.
6: Donc tu peux regarder les animaux.
7: Non, parce que taille pas de 3 cm.
6: Non.
2: Ah, on en rêve, hein ? Eh oui, c'est une merveille.
1: Merci, c'est vrai que c'est beau comme tout, Benoît Prospero et les équipes d'ici Roussillon. Nicolas Chapelle, vous auriez aimé aller dans une école comme celle-ci ?
0: Absolument. Et d'ailleurs, ça nous montre à quel point on a quitté un autre monde, quoi. C'était le monde quand même de notre enfance. Et puis ces forêts qui me rappellent quand même, et qui nous rappellent à tous, ce que disait le couple bourguignon, vous savez, sur cette agriculture avec énormément de pesticides, de produits pour essayer de faire grandir des plantes artificiellement. Dans une forêt, qui n'a jamais vu le moindre produit, il y a les arbres les plus puissants et il y a la plus belle des végétations du monde. Voilà les deux images qui me viennent à l'esprit.
1: Nicolas Chaban, votre invité sur ICI ce soir jusqu'à 21h, chef d'entreprise. On lui doit entre autres la marque qui est sous nos yeux avec ce lait qui rémunère au juste prix son producteur. C'est qui le patron ? On continue de se balader partout en France parce qu'il y a encore plein de choses à vous raconter ce soir. 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
2: Et soyez les bienvenus sur ici. Je suis très heureux que vous soyez avec nous. Vous allez peut-être découvrir cette émission pour la première fois. Elle s'appelle « Il n'y a pas que Paris dans la vie ». Et on y répond bien, hein, d'ailleurs, depuis 20h avec notre invité, Nicolas Chabanne, entrepreneur, chef d'entreprise. On lui doit la marque C'est qui le patron ? Un soutien essentiel à la protection des producteurs en France. On a parlé, pour ceux qui nous rejoignent, de son enfance à Madagascar, de sa naissance notamment à Moulins, du côté de sa maman, passage très court à Montélimar, les parcours de sa vie continue jusqu'à 21h et nous sommes pour l'heure à Carpentras. Vous y arrivez à quel âge? Vous posez à quel moment? 7, 8, 9 ans, quelque chose comme ça?
3: Ah, écoutez, je pense que c'est à 8 ans, ouais. 8 ans.
2: Ouais. 8 ans. Quelle première image comme ça, si moi je ne connais pas Carpentras, bon, ce qu'il faut, hein. Mais imaginons, première image qui vous vient comme ça.
3: On visite, je crois, en arrivant, parce que c'était un souvenir pour mon père, la sous-préfecture, où lui avait passé son enfance. Où était donc mon grand-père.
2: Mon grand-père sous-préfet.
3: Et c'est le premier souvenir comme ça de cette maison un peu hors norme, un peu d'un autre temps. Et puis après, très rapidement, l'école. Le bonheur de se connecter tous les jours à des gens qui viennent, que vous retrouvez, que vous aimez, les copains. Enfin, moi, ça a toujours été des journées qui me passionnaient.
2: Et alors, il y a aussi des odeurs, des senteurs, des saveurs qui reviennent.
3: Ah, oui.
2: Il y a ça aussi.
3: Ah bah oui.
2: Est-ce que vous avez le sentiment d'être un peu pagnol quand vous arrivez là-bas, vous baladez dans les allées comme ça?
3: Ben on est, je crois qu'on n'est pas dépaysé parce qu'il fait chaud comme à Madagascar, il faisait très chaud en Ardèche, il faisait chaud et puis très vite quand on est enfant, on est cette éponge naturelle qui va s'adapter rapidement et qui va aimer d'ailleurs son environnement. Et puis vous avez le phare qui se met au bout comme ça de toutes les journées, de tous les moments où vous sortez de Carpentras, c'est le Mont Ventoux. Et ça, quand on dit que c'est un phare, c'est pas une espèce comme ça de vision un peu de proximité ou chauvine. C'est que c'est vraiment un point de repère. Quand on est de là-bas, ouais, on va pas bien si on reste trop longtemps sans voir le Mont Ventoux.
2: Ouais. Vous parliez de l'école, on va aller faire un tour à rue Moricelli. Moricelli, c'est pas
3: ouais,
2: ça comment on prend.
3: C'est bien dit comme ça.
2: Moricelli. Alors j'ai vérifié, Isidore. Je me suis dit, qui est ce Moricelli? C'est évidemment là que vous êtes à l'école. Il est devenu un riche minotier marseillais. Il a vécu au 19e siècle. Il a fait énormément pour la ville de Carpentras. Et c'est dans cette rue que vous allez à l'école, en fait, Nicolas
3: voilà,
2: Chabanne.
3: C'est le centre-ville, là, donc le centre-ville de Carpentras. Et puis, un souvenir, je ne sais pas si c'est très glorieux, mais finalement, on s'est rappelé ça avec j'ai deux frères et une sœur. Et on était si proches de l'école qu'on entendait la sonnerie. Il y en avait trois. Donc, on essayait de rester le plus longtemps possible dans une nuit qui se prolongeait. Et on allait quasiment à la deuxième sonnerie en courant, on dévalait les escaliers et on était dans cette école. Voilà. Donc, je me rappelle que vraiment, c'était très proche du lieu qui occupait nos journées, l'école primaire et le collège.
2: Qui est monsieur Brenu?
3: Ah, Brenu, mais oui, c'est...
2: Faut mettre des accents partout, en fait, tout à l'heure. Je me suis tombé des... Brenu. Qui est ce monsieur Brenu qui vous a marqué?
3: Monsieur Brenu, c'est un professeur d'histoire. Vous savez, je crois qu'on en a tous un ou une
2: qui nous a marqué
3: dans nos vies où on se dit waouh, ce lien, il n'est pas celui comme ça d'arriver, d'écouter quelqu'un qui nous explique des choses qu'on doit essayer d'apprendre et de restituer. Lui, il avait cette magie et il nous avait fait faire une espèce de voyage dans 1968, inoubliable, avec de l'humour, avec quelque chose qui fait que vous avez envie de revenir le lendemain. Et très longtemps après, j'ai reçu un appel qui était très touchant de ce professeur. Et
2: il s'est intéressé à votre parcours.
3: Oui, il s'est intéressé voilà, au parcours. Mais c'était étonnant parce que là, vous retrouvez, en étant un adulte lui-même, alors que vous étiez plus un enfant comme ça, avec cette figure un peu magistral là, du professeur qui vous expliquait des choses. Mais c'était une belle rencontre à l'époque et nos retrouvailles étaient très belles aussi.
2: Quels sont les autres endroits dont vous auriez envie de parler? Parce que vous êtes installé à Carpentras, c'est tout le Vaucluse. Il y a plein de villes magnifiques. Vous avez peut-être envie d'évoquer certains lieux comme ça qui ont pu marquer votre enfance, votre adolescence aussi.
3: Près de Carpentras, il y a tous les villages. Il faut imaginer, je sais pas comment sont les régions de passion de tout le monde, mais vous avez cette ville un peu centrale. Mais après, plus vous allez vers le Mont Ventoux, maintenant j'habite plus au pied du Mont Ventoux, plus vous avez des villages. Et là, quand je travaille à Paris, j'y viens 3 ou 4 jours par semaine, vous mesurez une chance incroyable. Je me rappelle d'un ami parisien qui me dit « Mais tu te rends compte, entre chez toi et Carpentras, il n'y a pas un feu rouge et un stop. » C'est-à-dire qu'on est dans quelque chose qui est libéré même de ces petites contraintes même si elles sont nécessaires, bien sûr. Et puis après, on a la chance d'habiter près d'une rivière. Et quand vous vous immergez...
2: Ça s'appelle comment cette rivière?
3: C'est l'Ozon, ouais. qui prend sa source pas très loin. Et puis c'est notre région d'enfance, on connaît chaque coin. On accroche chaque moment en passant en voiture et on se rappelle qu'il s'est passé quelque chose. Récemment, Jean-Louis Aubert, leader et créateur du groupe Téléphone,
2: ouais.
3: Je ne savais pas, je découvre qu'il est sa ville natale, c'est Ville-sur-Ozon, tout à côté. Et donc il raconte que c'est sa première enfance, ses premières émotions, ses premiers moments de guitare, ses premiers endroits, ses premiers lieux. Et je redécouvre à travers lui et cette proximité à ce lieu d'enfance à quel point ces premiers villages, ils nous construisent sans doute jusqu'à nos années futures.
2: Et puis il y a Cavaillon, il y a Apt.
3: On n'allait pas trop à Cavaillon, étonnamment, pas trop à Avignon.
2: Fontaine-Vaucluse,
3: magnifique, mais bien évidemment magnifique endroit. Crillon-le-Bras, pour ceux qui ne connaissent pas, il y a des lieux magnifiques autour du Vaucluse. Mais le Mont Ventoux, qui n'est pas le Luberon. Vous avez le Luberon, ouais. qui attire énormément de touristes. Alors je ne sais pas, ça va faire plaisir à tous les gens de chez moi, parce qu'à la fois, il faut que le tourisme vienne essayer d'éclairer, notamment économiquement, les endroits. Et puis, moi, je suis dans un petit village où je crois que les gens ne veulent pas trop voir de monde. C'est très étonnant.
2: Comment s'appelle votre petit village ?
3: Mormoron. Je vais me faire engueuler par la moitié du village qui va me dire, mais pourquoi tu as dit ça ? Et puis, il y a une autre partie du village qui va dire, tu as raison. C'est pas qu'ils veulent pas voir de monde, mais c'est cette espèce de tranquillité. Alors que juste à côté, il y a Bédouin, qui est à 6 kilomètres, ouais. qui est sans doute le village du pied du Mont Ventoux le plus connu et le plus visité.
2: Nicolas Chaban, avant d'entreprendre et faire tout ce que vous avez fait, on va en parler dans un instant, vous avez fait des petits boulots. Il y a la récolte des cerises, il y a le melon d'été, c'est ça, vous faisiez
3: le tri du melon, ouais. C'était, le Vaucluse, c'est le jardin de la France, même si aujourd'hui on lui conteste un peu ce nom. Il y a tellement de produits, de producteurs, c'est tellement extraordinaire en été. C'est des fruits magnifiques, le melon de Cavaillon, la fraise de Carpentras, la cerise des Monts de Venasque. C'est incroyable d'être entouré de produits comme ça. Et donc, on allait travailler pour donner un coup de main. Mais j'allais pas que l'été. C'est ce qui, sans doute, m'a rapproché aussi un peu de la vie des producteurs. C'est que j'allais chez eux, aussi chez les copains le week-end. Les fils de producteurs, qui étaient copains de classe, quand j'allais chez eux le week-end, on bossait, surtout eux, mais on bossait.
2: Je vous parle de ça, Nicolas Chaban, parce qu'on va parler des petits jobs d'été, ou en tous les cas, la façon dont on peut se faire parfois un petit peu de l'argent de poche en travaillant pendant les vacances. C'est le quotidien de nombreux adolescents, d'étudiants, à la recherche donc d'un job saisonnier. On va aller à Béthune. Vous connaissez Béthune ?
3: Pas bien.
2: Pas assez. On est dans le Nord. Le dispositif argent de poche porté par la ville séduit de nombreux jeunes cet été. C'est encore l'été, on va en parler avec Robin Bernot.
4: Très vite, le dispositif a affiché complet.
5: J'ai sauté sur l'occasion.
4: En effet, de nombreux adolescents, à l'image de Mathis, 17 ans, que vous venez d'entendre, ont répondu à l'offre de la ville de Béthune. Cette offre, elle est toute simple. La commune a proposé à des jeunes âgés de 16 à 25 ans de leur verser de l'argent de poche en échange de petits travaux pour la commune. Et lorsque Juliette Penn d'ici Nord est allée à leur rencontre, elle est tombée sur Iron, 17 ans.
6: On est en train de travailler sous bossement et puis ça se passe bien pour l'instant.
4: Iron, s'il est là, c'est grâce à sa maman et aux réseaux sociaux.
6: C'est ma mère qui a trouvé ça sur Facebook avec l'annonce de la ville de Béthune qui cherchait des jeunes. Donc ma mère m'en a parlé vu que j'ai 17 ans, je viens d'avoir le bac et puis c'est un peu compliqué de trouver un job d'été. J'ai vu parler de ça et puis je me suis dit pourquoi pas.
4: Parmi les activités, il peut y avoir une matinée de nettoyage, du désherbage ou de la peinture. Et en échange, les jeunes sont rémunérés à hauteur de 20 euros. Pour Capucine, 16 ans, c'est l'occasion de mettre de côté.
7: C'est la première fois que je fais une activité l'été. Je me suis dit pour me lancer, ça peut être bien. En plus, on aide à embellir la ville. Ça va payer mon permis, rembourser un petit peu le code que je viens de passer. Donc voilà, c'est cool.
4: Vous venez de l'entendre, ici ça marche. Mais alors vous, qu'en pensez-vous ? Je suis venu vous voir dans la rue et je vous ai montré l'article sur notre site. Je vous ai demandé votre regard sur cette initiative.
8: Allez,
4: on commence par Lucie.
8: À chaud. Je trouve que c'est une bonne initiative pour les jeunes, parce qu'on sait qu'il y a beaucoup de jeunes qui sont en précarité en ce moment.
4: Lily, quant à elle, est un poil plus dubitative.
9: Faut pas oublier que tout ça, c'est du travail. Et du coup, argent de poche, c'est un petit peu minimisant. Après, j'imagine que du coup, ils sont bénévoles, mais c'est sûrement des petits jeunes qui ont besoin vraiment d'argent et qui n'ont pas trouvé de travail pour l'été.
4: D'ailleurs, sur ce dernier point, j'ai rencontré Jazz qui est complètement d'accord.
10: Ça permet aux jeunes d'avoir un peu d'argent pour financer différents
5: projet.
4: Et vous, tiens, est-ce que vous auriez pu vous inscrire à ce type de dispositif dans votre ville ?
5: Oui, carrément. Je suis issue d'une famille de 5 enfants et mon père était seul à travailler, donc ça aurait pu mettre un peu de beurre dans les épinards.
4: Au total, cette année, dans le Nord, à Béthune, une 60aine de jeunes a bénéficié de ce dispositif.
2: Ici, Nord pour les équipes et Robin Berdeau. Nicolas Chaban, vous écoutiez le reportage. On a parlé un petit peu de ces jobs d'été. Vous, on était sur plus un engagement qui viendra aussi par la suite votre vie, la récolte des cerises, le melon, on l'a dit. Vous êtes papa, hein, je crois que vous avez des enfants, ils sont peut-être grands aujourd'hui.
3: 3 enfants.
2: Job d'été, c'est des choses qu'ils ont fait, qu'ils font encore, je sais pas quel âge ils ont.
3: Oui, qu'ils ont fait, bien qu'en être touriste, pas loin de chez nous.
2: Ah ouais ?
3: Certains, ils font des périodes à la réception. Enfin, je vous dis la première chose qui
2: est. Et où
3: qui
2: ce camp naturiste ?
3: C'est à Bélézy, énorme camp naturiste européen. C'est un des plus grands d'Europe, ah ouais, à Bédouin. Et j'ai connu très tôt parce que le professeur de musique que nous avions au collège, c'était un des fondateurs, donc il nous en parlait régulièrement. Alors, je sais pas l'endroit que j'ai le plus fréquenté, mais il y a énormément de monde et il y a des jobs d'été.
2: Nicolas Chaban est votre invité ce soir jusqu'à 21h. On va continuer de se balader. On va monter à Paris parce qu'à un moment donné, vous êtes arrivé à Paris et notamment à la Sorbonne avec un camarade de fac qu'on connaît tous. Pour le savoir, restez bien avec nous sur ICI. J'espère que je vous ai fait un bon teasing là.
3: Oh, magnifique.
2: À tout de suite.

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13: Excellente soirée, merci d'écouter ici. Nicolas Chaban est mon invité ce soir jusqu'à 21h. C'est un chef d'entreprise, on découvre son parcours à travers les lieux qui ont évidemment marqué, inspiré son parcours, façonné son existence. Il est avec nous jusqu'à 21h. On a parlé des petits boulots, Nicolas Chaban. Votre parcours vous pousse à Paris. Vous cherchez un peu en fait, parce que vous savez pas trop, j'imagine, à 17-18 ans, ce que vous voulez faire.
14: Ben, je réussis par miracle à avoir le bac et puis à arriver à la Sorbonne, c'est pareil. Je suis passionné de théâtre, donc j'essaie de faire du théâtre, mais là je découvre que c'est un vrai métier
13: c'est
14: avec un talent.
13: C'est ça que je vous dis que vous cherchez finalement.
14: Ouais, ben, c'est un âge. Alors, ce qui est merveilleux quand on se cherche, c'est que tout est absolument ouvert. Enfin, on a un regard à 360, on se laisse toutes les possibilités. Puis après, quand vous voyez des vrais copains comédiens, vous vous dites, ok, ça, c'est quand même un vrai métier, c'est pas pour moi.
13: Ouais, vous êtes super à l'aise. On voit beaucoup la télévision, on sent qu'il y a, je sais pas si les cours de théâtre, même de moi, ça jouait un peu quand même.
14: J'essaie de pas faire un teasing à l'envers, mais on parlera de la personne qui m'a donné ce conseil un jour, qui est un copain qui lui est devenu évidemment tellement célèbre et qui a gardé toute son humanité. On va peut-être vous en parler.
13: Attendez, Nicolas, on va en parler tout de suite. Vous arrivez à Paris, vous êtes à la Sorbonne, vous allez aller à la fac et vous rencontrez Nikos Aliagas.
14: Voilà, Nikos Aliagas. Et c'est vrai qu'au moment où ses aventures deviennent de plus en plus connues, où les journalistes me sollicitent, moi, c'est pas mon histoire de départ. Je fais pas une émission comme je ferais une pièce de théâtre parce que ça parle tellement de la vie de producteur. Il y a des enjeux énormes. Vous êtes dans quelque chose qui doit être absolument vrai. Mais il m'avait dit, parle avec ton cœur. Vaut mieux dire un peu spontanément quelque chose qui peut être pas forcément le mieux choisi, mais dans la vibration de ce que tu vas dire. Ça va s'entendre que tu dis quelque chose qui a du sens pour toi et ça en aura pour les autres. Parle aux gens. Voilà ce que m'avait dit Nikos Aliagas. Parle aux gens. Alors, adresse-toi à eux. Ne t'adresse pas à des businessmen.
13: Évidemment, Nico, je sais pas si c'est avec lui, mais alors, on est à la maison de la radio et de la musique. C'est un lieu que vous avez un peu fréquenté plus jeune. Vous avez arpenté les couloirs vides.
14: J'en parlais avec Louise qui prépare cette émission et on s'est rendu compte, vous êtes au 6e étage lorsque vous préparez l'émission. Eh bien, je venais, on était à la Sorbonne avec Nikos, on se rencontre dans la bibliothèque, on a un même sac d'écoliers, ça nous permet de nous adresser la parole et après on passe vraiment des journées et des soirées ensemble et le soir, pour financer ses études, il est dans la salle des Telex. C'est au 6e étage. Je me rappelle ce numéro d'étage qu'il m'a souvent raconté. Je l'avais un peu oublié. Les nouvelles du monde arrivent sur des petits Telex avec des codes de 1 à 5. Et on est les premiers petits étudiants à découvrir des nouvelles comme la mort de Yasser Arafat ou des choses absolument incroyables. Lui courait dans le couloir vide jusqu'au rédacteur en disant « Voilà une info qui doit retenir votre attention ».
13: On va le saluer, Nikos, parce que c'est resté un copain, hein, je crois, aujourd'hui.
14: Non, c'est plus qu'un copain. Je sais dans ces cas-là qu'il ne faut pas verser dans le pathos. Trop de compliments et le pathos. Mais surexposé comme il l'est, être à ce point comme ça dans la lumière, avoir cette notoriété aussi grande, et pas avoir écorné un gramme de cet ami qui était le mien il y a 18 ans, avec sa simplicité, ouais, sa loyauté et son humanité. Ouais, c'est un beau parcours de vie.
13: Nicolas Chabanne, vous faites des allers-retours entre Paris, où vous essayez aussi au journalisme, il y a le Figaro, vous faites des piges à 17 euros la pige. Bon, c'est pas votre truc, encore une fois, vous trouvez ça un peu trop parisien, il n'y a pas que Paris dans la vie, comme vous l'avez compris. Vous allez croiser des copains, et à un moment donné, vous allez voir qu'il y a des copains qui jettent un peu des fruits et légumes, qui ont un peu un mauvais aspect. Et vous dites, c'est quand même dommage. Et c'est là que vous avez le déclic, c'était où? Vous vous souvenez du jour où il y a eu ce déclic des gueules cassées que vous avez créé?
14: Absolument, c'était dans le Luberon, juste avant. C'est ce qui m'avait connecté, notamment au distributeur. On avait fait des centres de lavage solidaire pour, ouais, notamment les copains qui étaient en galère juste avant. Mais comme les distributeurs, finalement, on arrivait à leur parler, on découvre qu'ils jettent des fruits ou des légumes, notamment là, c'était des abricots, mais il y en a bien d'autres, pour des mini défauts d'aspect. Les cahiers des charges, faits toujours par des gens tellement savants qu'ils font des choses que notre bon sens ne ferait pas, décident qu'il faut que ce soit parfaitement rond, que la couleur doit être, ouais, absolument comme celle-là. Et je vois, c'était la famille dans le Luberon Saint-Michel, je vois Thierry Saint-Michel qui jette sous l'établi des abricots parfaitement mûrs et très bons, alors qu'ils auraient, moi, je les aurais pris immédiatement pour les amener chez moi. Et là, c'est sa maman, je crois, qui me dit, s'il y a un seul fruit qui n'est pas parfait dans la palette, on peut avoir un refus de toute la palette. Mmh. Et là, on se dit, si ça devient du gaspillage, alors que c'est parfaitement bon, il faut qu'on les sauve. Voilà comment.
13: C'est comme ça qu'on est les gueules cassées, ouais. Alors, les gueules cassées. Il y a eu le label Le Petit Producteur, ça c'était juste avant. Et puis la marque de lait équitable, on va en dire un mot, qui est arrivée dans votre vie. On est en 2016. Les premières briques de lait, c'est qui le patron, qui sont produites. Il y a un endroit particulier d'ailleurs où elles sont produites. Je crois qu'on est dans la Bresse, on est à Pont-de-Vaux.
14: Ça, c'est le moment où naît effectivement la brique de lait avec les producteurs. Mais la laiterie, qui est importante aussi, elle est à Orléans. Il y a deux lieux, mais il y a cette laiterie qui va accueillir et ramasser le lait. Je me suis remis effectivement tout ça en tête puisque il y a une production qui a décidé de raconter l'histoire dans un long métrage et elle nous a fait repasser par toutes ces étapes. Et c'est vrai qu'il y a une scène dans ce qui deviendra un film, la scène de la mairie de Pont-de-Vaux, c'est absolument incroyable. Il faut imaginer en deux secondes les producteurs, 80 familles, à qui il restait deux mois avant de mettre la clé sous la porte. Chaque matin, quand ils tournaient le bouton de la machine à faire, 120 euros par jour, perdu. Et quand ils arrivent dans la salle, je me rappelle très bien de ce moment-là, nous on est un peu en retard, il y a le responsable de la laiterie, l'acheteur de Carrefour, Marc Delage, ils arrivent, dernière chance, nous les consommateurs, parce qu'on est consommateurs toujours aujourd'hui, ouais, on leur dit on va pas vous laisser tomber. Et c'est le moment clé où, alors que Carrefour et la laiterie se demandent combien de litres ils peuvent, ouais, récupérer, ils avaient 26 millions de litres à vendre, Carrefour et la laiterie disent 5 millions peut-être, mais pas plus. Nous, en tant que consommateurs, et merci à eux d'avoir entendu, on leur a dit, vous voyez, si vous prenez pas les 26 millions, ils vont disparaître. Si vous prenez 5 millions, vous allez un petit peu améliorer, mais leur vie ne va pas changer. Nous, consommateurs, si on est sûr que leur vie change, on achètera les 26 millions. Vous vendrez plus facilement les 26 millions de litres, si vous les sauvez, que 5 millions si vous les aidez un peu. Ils se sont tapés dans la main, et c'est qui le patron aîné.
13: Nicolas Chabanne, vous recevrez deux fois le prix de l'audace marketing, c'est pas rien, en 2015 pour les gueules cassées, en 2018 pour C'est qui le patron, vous avez les éloges du New York Times, du Guardian, je sais pas comment on réagit à Carpentras quand l'enfant du pays comme ça réussit, vous nous le direz peut-être dans un instant, il y a même l'ONU qui s'est intéressé à vous. Nicolas Chabanne est notre invité, vous êtes gourmand Nicolas
14: Ça se voit, je
13: oui,
14: crois.
13: Oui, non, je suis pas du tout, voilà. Je vous parle de ça parce que c'est avec beaucoup de gourmandise qu'on va retrouver Catherine Cricandon et qu'on va parler de cuisine. Parce que pour cuisiner, il y a deux écoles. Tout à l'heure, on était dans l'école de la forêt, là, on est dans l'école de la cuisine. La cuisine au beurre ou la cuisine à l'huile. Fait penser au film avec Fernandel, tourné dans le sud d'ailleurs. Alors Catherine Cricandon, elle, a peut-être une solution à nous proposer aujourd'hui. Écoutez.
9: À Jaune, un petit village de 800 habitants du Loir-et-Cher, il y a une usine qui reçoit 3 tonnes de piments par jour. Mais pourquoi donc ? Eh bien, pour faire des sauces piquantes, pardi. La Maison Martin sort 8000 produits par jour, 600 000 par an, et cela demande un immense investissement de son cofondateur, Jean-Baptiste Martin.
10: Pour ma part, il faut savoir que les deux premières années dans le Loir-et-Cher, je dormais dans l'usine pendant 5 nuits par semaine. Ma famille est du côté de Versailles. En ce moment, c'est plus que 2 nuits par semaine. Voilà, il y a un rapport aussi charnel, en fait, à la fabrique, pas qu'au piment. Donc, on se donne beaucoup. Maintenant, on est hyper heureux, et surtout... très heureux en fait d'emmener avec nous toute une équipe, de voir en fait qu'on a des clients aussi qui sont très contents en fait de découvrir que le piment c'est pas juste quelque chose qui brûle, mais quelque chose qui peut avoir un vrai sens gastronomique dans l'assiette. Donc la complétude, si je puis dire ainsi, de tout ça fait que ouais, c'est ultra kiffant.
9: Une équipe d'une quinzaine de personnes trie, lave et équeute à la main les piments. Ceux-ci sont ensuite réduits en purée avant d'être cuisinés seuls ou avec d'autres ingrédients. Il y a actuellement près de 25 références différentes et le mariage des saveurs est parfois étonnant. Framboises, algues, ananas et il y a même des éditions limitées avec du pastis et du vin. Les sauces ou salsa picante sont vendues dans plus de 1500 endroits en France et dans le monde. Pour en arriver là, il faut remonter 15 ans en arrière. Jean-Baptiste est chef cuisinier aux États-Unis. Il travaille avec une brigade composée entièrement de Mexicains qui venaient tous les jours au travail avec des petits piments à grignoter. Jean-Baptiste décide alors de s'intéresser à ce fruit. Oui, c'est un fruit, même si en cuisine on l'utilise comme légume ou condiment. De retour en France, il s'associe à sa femme Anna et son cousin Benjamin et il nous explique pourquoi et comment leur usine est maintenant en centre Val-de-Loire.
10: Alors on arrive ici mais vraiment totalement par hasard. Notre aventure elle a commencé dans notre école de cuisine en fait à Viroflay qui est juste à côté de Versailles. Il y avait une tellement grosse demande en fait qu'il a fallu passer à un stade artisanal mais peut-être un peu plus industrialisé avec quelques machines. Et donc du coup on a cherché en région parisienne, il n'y avait pas chaussures à notre pied et en visant au sud on a trouvé un local en fait du côté de Jaune. C'était un ancien abattoir à volailles qu'on a transformé en paradis du végétal pour sa rédemption. Et là on est arrivé surtout dans un endroit très accueillant avec des gens très accueillants et une région vraiment hyper accueillante à notre écoute.
9: Plus d'infos sur m-martin.fr. Merci à Nathanaël Bruni d'ici Orléans pour cette idée piquante mais qui marche. Ici, ça entreprend Martin Hot Sauce de la maison Martin, des sauces fabriquées et cuisinées dans le Loir-et-Cher.
13: Merci beaucoup Catherine Quicandon, m'a dit à famille Martin, il y en a une aussi dans le sud de la France.
14: À Carpentras, pour le concassé de tomates.
13: Ouais, alors on parle le poivre vert avec votre grand-père, le piment là à l'instant, ça vous a inspiré ce sujet de Catherine Quicandon?
14: Ouais, c'est très important, tout ce qui d'ailleurs fait notre gastronomie. C'est un patrimoine tellement important. Tous les jours, on se lève, nous, l'équipe, en se disant qu'il faut qu'on défende ceux qui nous nourrissent tous les jours.
13: Nicolas Chabanet, votre invité ce soir, encore pour quelques minutes. On va s'intéresser à votre quotidien.

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2: Chaque jour, autour d'un invité, je vous invite à découvrir un parcours inspirant avec ce soir un chef d'entreprise venu du Sud, venu d'un peu partout, il l'a dit d'ailleurs tout à l'heure, c'est un peu réducteur d'ailleurs de vous dire qu'il vient du Sud, Nicolas Chabanne qui revient sur les lieux qui ont marqué sa vie, qui ont fait qu'il est aujourd'hui à la tête d'une belle histoire collective, familiale aussi, on va en parler. Nicolas, il y a une confrérie, comme il y en a beaucoup hein, partout en France, de la fraise. Alors vous êtes quoi? Comment on dit?
3: Membre de la confrérie.
2: Président non même?
3: Non. Il y a des présidents et des présidentes très actifs. Membres de la confrérie, c'est-à-dire que dans une confrérie, il y a les producteurs, ils sont très importants pour défendre la fraise de Carpentras. Mais vous avez aussi des transporteurs, des emballeurs. Et moi, j'avais le rôle du communicant. Voilà comment j'ai intégré cette très belle équipe de la confrérie de la fraise de Carpentras.
2: Je m'éloigne un tout petit peu de quelques kilomètres. On a parlé tout à l'heure un petit peu de quelques villes comme Fontaine de Vaucluse, comme Avignon, plan campagne. Plan de Cuc, vous me voyez arriver où ?
3: À Marseille.
2: Des femmes de l'OM ?
3: Ouais, comme tous les gens. En fait, vous voyez, j'ai une mini... Je renierai jamais cette passion infinie pour ce club merveilleux.
2: Ouais.
3: Mais comme on est une communauté de gens et qu'on dédie toute notre énergie collective aux producteurs... On essaye de pas trop fragmenter et de créer comme ça des gens qui seraient plus pour un club. On ne parle jamais de politique, par exemple, c'est le patron. Ouais. On accepte de parler un peu de foot.
2: Qu'est-ce que ça représente Marseille pour vous? La ville en elle-même, qu'est-ce que vous aimez dans cet endroit?
3: À Marseille, vous avez alors le stade Vélodrome.
2: Hein, bon, d'accord, ça.
3: Et là,
2: c'est le centre-ville, quoi.
3: Oui, c'est le centre du monde,
2: centre
3: même,
2: tout,
3: on pourrait dire. Le centre
2: bon,
3: du monde. Non, mais vous avez cet écrin, si vous voulez comprendre sans qu'il y ait de mots, de récits, par juste une sensation, une impression, ce qu'est cette région et cette ville. Vivez au stade Vélodrome. Quelques minutes avant le match et quelques minutes après,

0: tout ce qu'est Marseille. Voilà, et c'est autre chose que du foot et des chants. Il y a une âme dans ce lieu et dans cet endroit tellement important pour ceux qui sont issus de cette région, mais aussi pour ceux qui ne la connaissaient pas.
1: Pour vous, c'est le lieu des copains ?
0: Ah, ben oui, c'est le lieu des copains parce que avant le match, on arrive, on se parle. On va manger un sandwich, je crois que ça s'appelle le Daïlala. Et puis c'est toujours le même patron, et puis on comprend toujours la même chose, et puis il y a toujours le même nombre de gens, et puis il y a toujours le même timing, et puis il y a une bière qui est bonne comme aucune autre bière, quelques minutes avant le match. Voilà, c'est tout ça autour du match, c'est retrouver des amis dans ce qui nous rassemble, cette ville, Marseille.
1: Alors aujourd'hui, on l'a un peu évoqué, vous vivez au pied du Mont Ventoux. Dans un endroit complètement atypique, je vous ai un peu parlé de Pagnol tout à l'heure, j'aurais pu citer Alphonse Daudet, parce que vous vivez dans un ancien moulin.
0: J'ai une chance incroyable, parce que en rencontrant ma femme Martina, j'ai découvert en même temps que tout ce qu'elle est, ce lieu qui était sa maison, un moulin de 1000 ans, au bord d'une rivière, et c'est pour tous ceux qui ont pu venir... un lieu qui dépasse le cadre comme ça de la simple maison, c'est un lieu de vie chargé de 1000 ans de vibrations et de, on se dit à chaque fois, mais qu'est-ce qui s'est passé dans ce lieu? Combien d'histoires se sont nouées, dénouées ici?
1: Alors pour quelqu'un qui est né à Moulin, vivre dans un ancien moulin, c'est un mauvais jeu de mots, vous avez une vie à rebours.
0: J'avais pas pensé à ça.
1: C'est une vie à rebours.
0: Il reste plus que Don Quichotte. Et...
1: la boucle est presque bouclée. Hein.
0: Ouais, c'est vrai, non, c'est vrai, j'avais pas pensé à ça, effectivement. Bah, oui. Mais je souhaite à tout le monde d'avoir une adéquation entre ce bonheur familial. Bonjour à Martina, et puis ce lieu de vie tellement magique.
1: Alors, je vais vous demander, par exemple, si on va à la montagne. Avec vous. On n'a pas beaucoup parlé de la montagne. Vous allez me dire que le Mont Ventoux, c'est montagneux, évidemment, mais vous voyez ce que je veux dire. Si on se balade en France et que on va faire du ski, déjà, je ne sais pas si vous aimez la neige, mais la montagne, ça vous parle ou pas du tout?
0: C'est très dur pour moi parce que vous allez être déçu et je vais vous parler que du Mont Ventoux, mais nous, c'est le Mont Ventoux. Donc après, on s'est retrouvé évidemment dans d'autres destinations parce qu'on suivait des copains. La vallée de Chamonix. Alors, je sais pas si on dit Chamonix ou Chamonix.
1: Ouais, je crois qu'il y a plusieurs écoles, mais.
0: Ouais, je crois qu'il n'y a qu'une façon de le dire, mais j'ai jamais
1: su. Avoria, est-ce qu'on dit Avoria ou Avoriaz?
0: Voilà, ben ça, c'est évidemment tellement beau et magnifique, mais parce qu'il y a aussi des copains, hein, c'est pas simplement pour le tourisme. Mais le Mont Ventoux, si vous allez là-bas, je vous donne en 30 secondes une raison d'être heureux pour toujours. Vous allez un matin, vous arrêtez à une barrière qui vous empêche en hiver d'aller plus loin, vous regagnez la crête, vous marchez un kilomètre à peine, vous vous calez derrière des buissons et un peu de pierre, et vous attendez le lever de soleil. Et vous ressentirez ce que peu de gens, et finalement tellement de gens sur Terre ont ressenti, ce moment où le jour se lève.
1: Quand vous entendez la plage, la mer, les vagues, on va où ?
0: Madagascar.
1: Il n'y a pas que Paris dans la vie, il y a Madagascar aussi.
0: Ouais, parce que...
1: Dans l'océan Indien. Ouais, je vais vous demander une plage française quand même, après.
0: Alors, pour une plage française...
1: Non, mais allez-y, si vous voulez développer les plages de...
0: Non, mais il y a tellement de belles plages à Madagascar. Mais parlons de la France. Je ne pensais pas tomber aussi amoureux en étant du sud, d'une région autre et tellement différente, mais pas tant que ça, finalement, la Bretagne.
1: Que vous connaissez peu.
0: Voilà, que je... Je connais peu, j'y vais de plus en plus, mais j'ai envie d'y être beaucoup plus souvent. Quelle région extraordinaire, pour des raisons différentes de celles du sud, bien sûr. Mais c'est étonnant parce que c'est une mer dans laquelle on se baigne peu quand on vient du sud. Mais on va donc à la mer en Bretagne, mais on est tout aussi heureux, même sans s'y baigner. Ça veut dire à quel point... Vous imaginez, si on se baigne pas dans une région où une mer est présente et qu'on est heureux, c'est qu'il y a de belles choses à côté.
1: Normalement, ça dépend, mais ça peut être à 18, 19, 20. Moi, je me suis baigné dans l'archipel des Glénans à 14. Et c'est vrai que quand je dis aux copains du sud « viens », il rigole.
0: Ah oui,
1: si elle n'est pas à 24, vous n'y allez pas.
0: C'est, alors, vous l'offrez volontiers pour le bonheur d'être dans cette belle mer. Il y a des plages magnifiques.
1: Mais vous connaissez un peu la Bretagne. Vous avez évoqué, il y a déjà des endroits que vous connaissez en Bretagne.
0: Oui, parce qu'il y a une magnifique histoire là-bas aussi, liée aux producteurs. C'est Ronan Evin qui est à côté d'Auray, qui est un passionné de bons produits, de bons fruits. Payé au juste prix, lui aussi, ça s'appelle Gustatif et Solidaire, faisons aussi de la pub si vous m'y autorisez à autre chose que c'est qu'il patron. Et il défend des variétés qui ont du goût, cueillies à maturité, fait dans les règles de l'art, fait dans un mode de production respectueux des sols. Et donc voilà comment je me suis retrouvé très souvent là-bas, parce que il me racontait comment il était important de protéger les sols pour protéger ces fruits et ces légumes merveilleux qu'on a en France.
1: Notre chef d'entreprise, Nicolas Chaban, votre invité ce soir sur ICI. Nicolas Chaban, encore quelques minutes pour profiter de vous et de cette balade un peu partout en France. On a parlé de plage, on a parlé de montagne, on a parlé de bons produits, vous avez évoqué le fait que vous étiez gourmand, je vais vous poser la question que je pose un peu tous les jours, qui est très dure, est-ce qu'il y a une région particulière où on mange le mieux en France ?
0: Écoutez,
1: et quel plat ? Faites-moi saliver, il est presque 21h.
0: Non, c'est très facile.
1: Pour ceux qui ne sont pas passés à table. Là.
0: Je crois que là, c'est facile de répondre. Je vous renverse la question. Si vous deviez partir au bout
1: je vous donner l'auvergne,
0: sur une autre planète, quel est le seul plat que vous amèneriez ?
1: Oui.
0: Eh bien, évidemment, moi, deux plats me viennent à l'esprit. C'est un résumé qui n'est pas très original, mais c'est... alors, trois plats. Le pâté à la patate, on l'appelle comme ça. Moulin,
1: bien sûr,
0: un bourbonnais, avec une salade et seulement avec la sauce faite par ma mère, évidemment, mais une salade capitale. L'adobe a des choses. Voilà, faite avec ce qu'il faut de pommes, de carottes, presque sucrées, dans un jus absolument unique. Et ensuite, faite par mon cousin Bernard. Et ensuite, le roux mazave. C'est beaucoup moins connu. C'est le plat à Madagascar, qui est un plat qui permet de, en une seconde, de se retrouver dans son enfance.
1: Avant de se quitter, 10 ans, bel anniversaire pour C'est qui le patron ? Un film, vous l'avez évoqué. D'autres choses à venir, d'autres projets autour de cette marque.
0: Oui, et je crois que je peux vous annoncer quelque chose qui va beaucoup compter. On a parlé de Nikos Eliagas récemment. Il est arrivé, il est venu dans la Bresse par amitié parce qu'il voulait rendre hommage à tous ces gens qui bossent tous les jours, les producteurs, pour nous nourrir. Il a fait des photos extraordinaires. Il y a un grand magazine qui en a publié certaines. Ça a beaucoup fait parler. Et ça va devenir une exposition.
1: Wow.
0: Et je sais pas si je peux le dire. Je vais dire un truc un peu rapidement, mais on a un partenaire qui, tout de suite, en ayant vu ces photos, la SNCF, Gare et Connexion, qui nous a dit, on est un lieu, nous, quand on prend un train, on traverse ces paysages. Il n'y aurait pas de tourisme, on serait pas la première destination mondiale du tourisme si les producteurs ne façonnaient pas ces paysages. Et donc, dans les grandes gares, et beaucoup de gares en région, on va pouvoir voir le visage de ceux qui nous nourrissent tous les jours à travers ces photos de Nikos Eliagas, et on le remercie pour cette très belle exposition, et on remercie ceux qui accueilleront cette exposition.
1: Un dernier clin d'œil à l'association Solidarité Paysan, je sais que ça vous tient à cœur.
0: Il y a des fois où on sait pas quelle association choisir, il y en a qu'une vraiment à mettre, enfin il y en a plusieurs, mais mettons en avant Solidarité Paysan, des producteurs souvent à la retraite, qui viennent au chevet bénévolement de gens en extrême difficulté, des gens qui sont capables de s'arrêter, voire pire, il faut leur rendre hommage, ils ont besoin de moyens, et ils les utilisent tellement bien.
1: Longue vie à C'est qui le patron et à tous vos beaux projets. J'étais ravi que l'on se balade dans votre vie. C'est pas trop dur de regarder dans le rétro, ça va.
0: C'est merveilleux. Ça se dit pas normalement dans les émissions, mais quelle belle idée cette émission.
1: Merci.
0: Parce qu'au-delà du voyage qu'on refait nous-mêmes, vous ponctuez évidemment de moments et de reportages qui étaient passionnants.
1: Merci beaucoup Nicolas Chaban, ça touchera l'équipe que je remercie d'ailleurs. Mathilde Mallet à la réalisation de cette émission, Louise Morin à la préparation. Je souhaite une excellente soirée. On se retrouve avec un autre invité, d'autres chefs d'entreprise dans les prochains jours d'ailleurs, dès demain à partir de 20h. Merci Nicolas encore.
0: Merci.

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2: Salut à toutes, salut à tous et bienvenue, c'est Décibel en direct jusqu'à 20h. J'espère que la journée a été bonne et que la rentrée n'a pas été trop pénible, les enfants. Et oui, c'est l'avantage d'être une vieille. Moi, la rentrée, ça ne me fait rien. Mais vous, comment ça s'est passé? J'espère vraiment que c'était pas trop compliqué. Et puis, je m'occupe de vos petites oreilles, c'est promis, avec amour et dévouement pour l'heure qui vient. Ce soir, nous célébrerons l'anniversaire de Barry Gibb, la voix de Fosset des Bee Gees, qui fête aujourd'hui ses 80 ans. On va aussi ce soir vous donner des nouvelles de Matmata en mode reprise et même reprise surprise. Et puis notre invité est du soir, Sa Majesté Hélène Ségara, qui célèbre ses 30 ans de carrière. Ah, il y en a eu des tubes, hein. Allez, au hasard.
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2: Comment va-t-elle célébrer ses 30 ans de carrière, Hélène Ségara? Eh bien, en partant en tournée, évidemment, très bonne nouvelle. Et puis en sortant un nouvel album disponible depuis vendredi. Il s'appelle Hélène Ségara and Friends. Hélène a eu la bonne idée d'avoir des amis charmants, genre Julien Doré, Garou, Philippe Catherine, Florent Pagny, ou encore le rappeur Dinos et les chanteuses Anne Silla et Joyce Jonathan, ou encore Julie Zenati. Elles sont toutes, ils sont tous avec elle sur cet album Hélène Ségara and Friends. On en parle ce soir avec Hélène Ségara dans Décibel. 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Et allez, on démarre l'émission avec l'actu musique du jour. C'est le grand Stevie Wonder, un des génies musicaux de notre siècle et du précédent, qui sort de sa réserve et qui annonce un nouvel album après plus de 20 ans. Alors, il a sorti quelques chansons ces dernières années, notamment au moment des élections américaines. À chaque fois, il essayait de contrer l'essor politique de Donald Trump. Bon, ça n'a pas fonctionné. Mais en tout cas, Stevie Wonder n'a pas proposé d'album depuis 2005 et il a dit qu'il sortirait l'an prochain un nouveau format Through the Eyes of Wonder. Des chansons nouvelles et d'autres composées dans les années 70, au moment où il préparait l'album Songs in the Key of Life. Il y a cette chanson-là, par exemple, sur Songs in the Key of Life. Donc, on a hâte de découvrir les chutes de ce studio-là. Ça devait être quelque chose. Voici Sir Duke.

0: cette merveille à une cinquantaine d'années, Sir Duke de Stevie Wonder, qui rend hommage à Duke Ellington, et aussi dans les paroles à Count Basie, Glenn Miller, Louis Armstrong ou encore Ella Fitzgerald. Que du beau monde. Le nouvel album de Stevie Wonder, Through the Eyes of Wonder, sortira en 2027. Et ça, mes enfants, c'est une très bonne nouvelle.
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0: On pouvait pas se priver de la fin, je suis désolée, c'était trop beau. Allez, 19h12 avant l'arrivée de Sa Majesté, Hélène Ségara. Je suis excitée comme une puce. Avant son arrivée, notre petit instant indé, le label La Wash Production, c'est le label du groupe de rock Matmata. Bah oui, ils sont passés en indé parce que là, au moins, ils peuvent faire ce qu'ils veulent. Par exemple, un album de reprise complètement dingue, intitulé Lambardé, où Matmata reprend du Étienne Dao, du Joy Division, Renaud, John Lennon, Louis Chédid, The Cure et même This Is La Peste. Matmata reprend également cette merveilleuse chanson de Johnny Hallyday. Vous la reconnaissez pas encore, mais ça va venir. Pour moi, la vie va commencer.

Lambardé, c'est le nom de l'excellent album de reprise de Matmata que je vous recommande. Matmata qui sera ce vendredi au festival du Chant du Gros à Noirmont avec notamment Big Flo et Oli et Hélène Segarra qui est notre invitée ce soir. Elle arrive Hélène, à tout de suite, à tout de suite.

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1: Hélène Ségara est en studio. Bonsoir Hélène.
2: Bonsoir, ça va?
1: Ça va et vous?
2: Oui, ça va.
1: Bon anniversaire, 30 ans de carrière. Oui, oui. 30 ans de succès.
2: De haut et de bas aussi, et il faut les assumer, et je les assume volontiers parce que je pense qu'on peut apprécier les hauts que quand on a touché un peu plus bas.
1: Ceci dit, vous êtes une artiste qui ne se plaint pas, et en lisant le petit texte que vous avez écrit pour accompagner la sortie de cet album anniversaire, Hélène Ségara and Friends, pour la première fois je vous ai vue, alors pleine de pudeur, hein. C'est l'histoire d'un rêve, dites-vous, auquel j'ai cru sans relâche durant les moments difficiles que je voulais réaliser pour une date anniversaire, celle de mes 30 ans de carrière. Donc vous évoquez, vous effleurez des moments difficiles, il y en a eu beaucoup.
2: Ben, je le fais avec pudeur, c'est vrai. Et d'ailleurs, c'est vrai que mes proches le savent, je ne me plains jamais. C'est pour ça que ça m'agace un peu quand les interviews reviennent là-dessus avec insistance. Ou par exemple, hier, j'ai fait une émission et puis ils ont fait un montage où ils ont gardé que les moments difficiles qu'ils ont essayé d'aborder avec moi.
1: C'est
2: ils ont résumé le montage qu'à ça. Ouais. Et je me dis, mais pourquoi? Pourquoi? Moi, mon principe de vie, c'est de dire, ça ne m'empêchera pas de sourire. Ouais. Voilà, c'est ça mon principe. Et je crois que c'est ce que je vais répondre à chaque fois qu'on me pose la question. Oui, il y a eu des moments très difficiles, ça ne m'empêchera pas de sourire et de vous sourire aujourd'hui.
1: Formidable. Et de décréter la joie, ça peut se décréter, la
2: oui,
1: joie.
2: Oui, la joie, c'est très important dans la vie. Mais il faut aller la chercher parfois.
1: Alors là, pour le coup, vous avez des amis qui vous accompagnent sur cette route de la joie. L'album, donc, s'appelle Hélène Ségara and Friends. Il y a 11 duos et un trio. 12 chansons que l'on connaît, évidemment, mais que l'on redécouvre. Elle, tu l'aimes, par exemple, avec Dahlia, que je ne connaissais pas, que je découvre grâce à vous.
2: Qui est connue chez elle.

0: Quel casting génial sur cette chanson « Elle, tu l'aimes » qui avait toujours ce petit goût oriental.
1: Oui, c'est ce que je voulais vraiment depuis
0: longtemps. Bien joué,
1: longtemps,
0: c'est magnifique dans cette version-là.
1: Elle a la voix chaleureuse, la voix orientale très chaleureuse et à la fois on n'imagine pas que cette femme, on entend cette voix mature et chaleureuse et pourtant c'est une très jeune femme d'une grande beauté.
0: Ouais.
1: Elle est envoûtante et j'avais chanté avec elle sur une émission culturelle, j'avais chanté avec elle en Arabie Saoudite puisque je chante en 10 langues et notamment en arabe et c'est vrai que j'avais été charmée, envoûtée par sa voix, ses yeux, sa beauté. Et puis on a gardé contact, un contact très tendre et elle avait envie d'être sur cet album. Et pour moi, j'avais la personne rêvée pour faire enfin ma version orientale.
0: Ah là là, un album, je dois dire, qui respecte la parité. Hein, il y a autant de filles que de garçons avec vous. Mais oui, Hélène, c'est important. Dahlia, donc, que l'on vient d'entendre. Il y a aussi, vous avez déjà entendu ensemble toutes les deux,
1: oui.
0: Laura Pausini.

0: aussi Julie Zenati, Joyce, Jonathan, Lana Parilla, Anne Silla aussi. Est-ce à dire, ma chère Hélène, que vous êtes une fille à fille?
1: Je suis très fifi, moi. Je suis une fifi moi-même, mais surtout, je pense que il devrait y avoir la sororité partout, ouais. Et surtout dans notre métier, parce que c'est un métier qui est merveilleux, où on a beaucoup de chance, et en même temps, où on traverse des longs déserts, où il faut être accompagné. Et puis moi, mais j'ai beaucoup de copines dans ce métier, parce que j'ai jamais eu l'esprit de compétition, bien au contraire, j'ai tendance à m'effacer pour les autres.
0: Alors là, on vous célèbre et vous n'êtes pas effacé. 30 ans de carrière, de succès, Hélène Ségara et cette voix absolument sublime que l'on redécouvre sur Vivo Perley avec Florent Pagny.
1: Enfin,
0: racontez-moi.
1: Oui,
0: enfin,
1: ce que je disais en ce moment. Bon, et voilà, je suis dans mon marathon de promotion pour présenter cet album, faire découvrir aux gens comment il est né, le choix des artistes, etc. Mais c'est vrai que Florent, je dis toujours, il venait manger les lasagnes chez moi, mais on n'avait jamais chanté ensemble, quoi. Donc, il y a un moment où faut pas déconner. C'est un type tellement formidable humainement et puis tellement fort vocalement. Et cette chanson, elle est très populaire. Les gens, elle accompagne la vie des gens. Et je crois que pour eux aussi, c'était un rêve d'entendre Florent la chanter.
0: Ah oui, nous on l'avait découverte grâce à vous avec Andrea Bocelli. Et voici donc la version Hélène Ségara and Friends de Vivo Perley. C'est hyper émouvant de vous entendre tous les deux et de vous imaginer manger des lasagnes aussi.
1: Très excitant ça.
0: Hélène Ségara est l'invitée de Décibels.

0: version Hélène Ségara and Friends en duo avec Florent Pagny. C'est beau. Vous êtes heureuse de ce
1: Oui. On s'est fait plaisir plus avec un orchestre symphonique c'est un moment. Pour moi, c'est bien d'avoir ce souvenir avec lui. Vraiment, c'est important.
0: Et puis, ça vous rappelle aussi ce moment. Alors, cette chanson, vous l'avez beaucoup chantée pendant votre carrière, mais ce 96, Je vous aime, adieu, 97, Vive au Perlay, 98, Notre-Dame de Paris, 99, Il y a trop de gens qui t'aiment, 2000, Elle, tu l'aimes. Il y a eu évidemment des succès après, notamment L'amour est un soleil.
1: Mais là, ça a été des années.
0: Mais cet enchaînement-là, finalement, il faut le recul, il faut 30 ans de carrière. Regardez ça.
1: C'est bien ce que tu dis parce que je n'ai eu aucun recul à ce moment-là. Tout a été très vite. Ouais. J'avais le temps de rien. Et puis, on a enchaîné Notre-Dame de Paris. Donc, il s'est passé 5 ans de ma vie où j'ai rien compris à ce qui se passait. Et je pense vraiment que j'ai loupé des tas d'opportunités, que j'ai rien compris à ce qui m'arrivait, même dans le business, etc. Parce que j'avais pas le temps et que j'étais émerveillée par ce qui se passait et à la fois épuisée, hein, il faut le dire quand même. Je dormais à la télé et sur scène, quoi.
0: Alors, il y a sur ce disque des petites sorties de zone de confort que j'ai beaucoup appréciées, des duos inattendus, parce que oui, on vous attend avec Florent Pagny, évidemment, et on se réjouit quand ça arrive. On vous attendait moins avec Dinos,
1: ah bah oui,
0: qui est rappeur.
1: Et pourtant.

0: Alors, c'est le rap en général ou Dinos en particulier que vous aimez?
1: Alors, c'est marrant parce que j'ai rencontré beaucoup de rappeurs depuis le début de ma carrière et beaucoup d'eux adorent la grande variété française, les grandes mélodies. Je connais vachement de rappeurs qui sont des fans de Aznavour, par exemple, de grandes chansons. Après, on a des gens comme IAM que j'ai toujours admiré, Solar qui est un copain, qui est un type génial, absolument génial, avec une plume, voilà. Mais c'est vrai que Dinos, ça a été une de mes belles surprises, une de mes belles rencontres ces dernières années. C'est lui qui m'a contacté parce qu'il voulait faire un projet avec moi, etc. Et puis j'ai rencontré quelqu'un de solaire, de profond, de à la fois costaud et tendre à la fois. Donc c'est vraiment une très jolie rencontre.
2: Et Philippe, Catherine alors?

0: Pâte noire.
1: Votre duo avec Philippe Catherine, sans doute un des moments les plus tendres de l'album.
2: Oui, c'est une tendresse. C'est exactement le mot que j'ai employé quand on a terminé l'enregistrement. Il a chanté cette chanson avec beaucoup de tendresse. En fait, je crois que ceux qui ne connaissent pas Philippe n'imaginent pas à quel point cet homme est fin, délicat. C'est vraiment un petit amour. Il est plein d'amour.
1: Plein de gens l'ont vu peint en bleu, tout nu, au JO.
2: Oui, et... c'est tout ce qu'on retient. Mais bon, pourtant, il a fait beaucoup de choses. Et c'est un artiste. Il fait des sculptures, il écrit. Et puis il est original, il en a fait sa marque de fabrique. Je crois qu'il se fout des différences et ça c'est vachement bien. Lui, il n'a pas attendu tout ce qui se passe aujourd'hui. Il avait fait une chanson qui s'appelle Juif, Arabe, et le refrain disait Ensemble.
1: Ensemble. Ouais.
2: Et je pense que le mec a tout compris et il est désolé de tout ce qui s'agite autour de lui parce que lui, il est comme ça, il est sensible, il est chouette.
1: Et ça fait un casting vraiment inattendu. On a des surprises en écoutant cet album. Hélène Segarra, il s'appelle Hélène Segarra and Friends.
2: Ça aurait pu s'appeler Hélène Segarra et Coupinou, hein, je trouve.
1: Les Coupinou.
2: Franchement, je suis tellement touchée par l'accueil de cet album, c'est-à-dire que ceux qui prennent le temps de l'écouter me laissent des messages, y compris dans le métier, pour me dire leur surprise, qui réalisent le travail accompli, qui réalisent qu'on a quand même réussi à revisiter ces titres de manière différente, avec des artistes inattendus. Et ça a été un gros boulot, mais merci pour l'accueil vraiment, et à la fois du métier et à la fois du public fabuleux. Quoi.
1: Il est sorti vendredi, l'Olympia à Paris, ça sera le 21 mars, la tournée est annoncé pour 2027. On n'a pas encore les dates, mais on sait que ça va être grandiose.
2: Ah oui, oui. Il y en aura un paquet. Ouais. Et puis l'Olympia, il y aura des belles surprises, vraiment.
1: Et puis l'interview des choix cornéliens pour Hélène Segarra, c'est dans une minute. À tout de suite. Ah.

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3: Sa Majesté Hélène Ségara est avec nous. Si. J'ai décidé de vous mettre une petite couronne sur la tête. Et puis, je suis pas la seule. Hein. Angèle, que nous adorons toutes et tous et qui prépare son retour, elle a bien dit que vous étiez sa chanteuse préférée.
4: Wow, c'est trop mignon.
3: Mais c'était mignon de rencontrer Angèle.
4: Oui. Pardon, je suis en train de faire un post en direct parce que je voulais montrer nos petites images.
3: C'est bien, vous êtes très réseaux sociaux.
4: Non, mais je pense qu'il y a beaucoup de gens qui nous écoutent et que j'embrasse très fort. Angèle et toute la nouvelle génération, comme Clara Luciani, comme Julien, puisqu'il est plus jeune que moi, ou Dinos, qui a une trentaine d'années, et toute cette nouvelle génération que je rencontre et qui sont dans mes bras comme ça. Et pour moi, c'est ça le plus joli, je pense que c'est ça le plus joli truc de mon métier, c'est le public et ce genre de rencontre.
3: Et ça, on ne peut l'avoir évidemment qu'au bout de 20 ans, 30 ans de
4: quand
3: carrière.
4: Quand on devient un petit peu, quand on fait partie des meubles, quoi.
3: Oh,
4: non,
3: Hélène,
4: sans problème, ça, le temps qui passe ne fait que me combler, donc
3: on lutte pas.
4: Non, on lutte pas. On essaie quand même. Moi, j'aime bien sortir avec mon maquillage et tout ça, parce que j'aime pas trouver une photo où je suis moche, ça c'est sûr. Mais on lutte pas contre l'expérience, contre les expériences vécues, contre les moments de vie, etc.
3: Évidemment. Les choix cornéliens pour vous, Hélène Ségara. Attention, c'est parti. Pour le même nombre de spectateurs, vous qui préparez une tournée, vous préférez faire un Stade de France ou 40 Olympias?
4: Alors, la question se pose pas. J'ai toujours fait ça. Je me souviens avoir fait des 15 Olympias d'affilée plutôt que... Parce que, en fait, je vais vous dire pourquoi. Les gens viennent dans mes concerts pour m'écouter, mais je sais pas pourquoi ils veulent aussi me voir. Et par exemple, quand on met des concerts en place, à partir du moment où toutes les places devant moi sont, s'ils pouvaient s'asseoir tous sur les genoux les uns des autres pour être tous devant, ils le feraient. Donc, je préfère avoir des salles un peu plus intimes où les gens, il y a une vraie rencontre, parce que moi aussi j'aime les voir. Mmh. Une grande salle, ils vont me regarder sur un grand écran. Alors, ça peut arriver, bien sûr, mais je pense qu'on perd un peu d'intimité.
3: Donc, 40 Olympias plutôt qu'un Stade de France.
4: Oui, j'aimerais bien en faire 50 même. Tiens, voilà, allez.
3: Chanter en français ou en italien?
4: Chanter dans toutes les langues. Je chante en 10 langues, mais je pense que la musique est un langage universel. La musique n'a pas de frontières et il faut laisser ça comme ça. Il faut arrêter de politiser les artistes. Il faut laisser la musique libre. C'est un message de paix, d'amour. Donc je chante dans toutes les langues où je peux chanter. Le français, bien sûr, la France est le pays où je suis née. Donc forcément, et moi, j'adore la littérature, la poésie, donc je trouve qu'on a quand même une langue très riche, pleine de poésie. Mais l'italien est une langue chantante, l'espagnol est une langue passionnée. On va dire que chaque langue apporte quelque chose. L'anglais est peut-être plus phonétique pour un chanteur. Là, dernièrement, je me suis mis à chanter en chinois. C'est intéressant aussi, mais c'est très dur.
3: Si je vous donne une baguette magique, vous faites revenir Whitney Houston ou Aretha Franklin?
4: Oh waouh, c'est dur, c'est vilain, c'est vilain.
3: Obligé. Si c'est trop vilain, vous passez.
4: Non, je fais revenir pas que des stars. Je fais revenir. Allez, je fais un petit dîner avec des philosophes, avec des prophètes, avec.
3: Waouh. Mais sacrée lasagne ce soir-là.
4: Grosse lasagne. Mais je crois que j'aurais quand même vraiment adoré connaître Aretha.
3: Aretha Franklin.
4: Whitney aussi, bien sûr. Mais je pense qu'Aretha, il y a une histoire de vie aussi qui est intéressante.
3: Vous préférez rien manger dans Koh-Lanta ou manger des insectes gluants dans Fort Boyard?
4: Mais j'ai fait une mission humanitaire au Laos, j'étais dans la jungle et j'ai vu des gens qui becquetaient des petites bébêtes là. Je dois dire que j'ai pas réussi moi perso, j'ai mangé des petites bananes parce que je voyageais à dos d'éléphant et donc j'ai mangé les bananes de mes éléphants. J'ai partagé avec eux. Alors bien sûr que c'est plein de protéines et il paraît même qu'il y a des trucs qui sont pas dégueux et que c'est l'avenir de la protéine. Voilà. Mais je suis pas encore prête. Je suis pas encore prête. C'est culturel, je pense. Mais non, il y a des Français qui bouffent des escargots, des grenouilles. Donc pourquoi pas manger des gros vers blancs. Mais je vous les laisse pour l'instant.
3: Ça marche.
4: Et allez, des lasagnes aux vers blancs, j'en ferai.
3: On termine avec le choix le plus difficile, avec deux invités de votre album Hélène Ségara and Friends. Vous préférez être habillée comme Philippe Catherine ou coiffée comme Julien Doré?
4: Coiffée comme Philippe Catherine. Non, je plaisante. C'est Philippe, c'est un concept.
3: Oui, c'est ça, il y en a un concept partout, je crois.
4: Je pense que Philippe, il a lâché prise. Mais non, coiffé comme Julien Doré, j'aime bien quand même. Mais Philippe est original dans les fringues. D'ailleurs, le jour où on a enregistré en studio, il était venu avec un petit haut marin rayé, etc. Matelot, comme ça, c'était très mignon.
3: Allez, on vous écoute avec Julien Doré. Donc, en attendant que vous fassiez les bouclettes, c'est un très très beau duo. C'est une chanson emblématique de votre répertoire. Il y a trop de gens qui t'aiment. On parlera après de votre relation avec Julien Doré.

0: Hélène Ségara et Julien Doré. Il y a trop de gens qui t'aiment sur l'album sorti vendredi. Hélène Ségara and Friends, un album qui célèbre vos 30 ans de carrière dans la joie, on l'a dit, avec des amis, des copinous que vous aimez. Alors Julien Doré, est-ce qu'il vous a demandé de chanter cette chanson avec vous? Est-ce que vous aviez choisi cette chanson pour lui?
1: On avait déjà fait un projet ensemble. J'avais chanté ça, l'appel que Tiamo, sur son album Imposteur.
0: Allez, on a l'extrait. Ça rappelle Katie Amo, c'était la première fois que vous enregistriez ensemble.
1: Ensemble, ouais. Mais on avait déjà fait, je lui avais fait des surprises sur des télés. On avait, parce qu'il a toujours dit dans ses interviews que Trop de gens qui t'aiment était sa Madeleine de Proust, ses souvenirs amoureux de jeunesse, etc. Et ça m'avait beaucoup touchée. Donc un jour on s'était rencontrés, je lui avais dit, oh, c'est mignon ce que vous dites. Et donc à chaque fois qu'on m'a appelé pour lui faire une surprise, bah, j'y vais. Et puis quand on a fait ça, l'appel Katie Amo, bon, moi c'est une Madeleine de Proust pour moi aussi, cette chanson de souvenirs italiens quand j'étais enfant. Et je lui avais dit, ben moi, je suis sur un projet, mais je lui ai dit, tu sais, il faudra du temps pour que je lui donne vie, parce que voilà, etc. Et puis, il avait entendu toute mon histoire et il m'avait dit, tu peux compter sur moi, je serai là. Voilà. Et ça, j'oublie jamais, moi. J'oublie jamais les gens qui m'ont fait du bien. Julien, c'est quelqu'un qui se protège beaucoup. Et il a bien raison, parce que souvent, notre vie privée est jetée en pâture. Mais c'est quelqu'un qui a de vraies valeurs, de fidélité. Et il reste quelques dates sur son spectacle. Bon, c'est toujours full, mais c'est un très, très beau spectacle. Si, c'est pour ceux qui n'ont pas vu encore les baleines dans les airs, etc. Je crois que c'est un spectacle où il a eu des millions d'idées, où il se passe vraiment des choses. Et même musicalement, c'est très, très bien. Où il se donne à 100% et je crois que où il se connecte à sa maman qui doit être super fière de lui. Ouais.
0: Ah, c'est beau de dire ça. Est-ce que sa scénographie, particulièrement spectaculaire, vous a donné à vous des envies, puisque on parle de cette tournée 2027. On sait d'ores et déjà que vous serez à Paris, à l'Olympia, le 21 mars, mais on vous attend évidemment dans d'autres endroits de France. Est-ce que vous avez déjà dans votre tête

0: longtemps. J'attends de m'habituer à mes nouveaux sens et à tout ce que je possède, mais c'est un vrai challenge et c'est tellement beau de danser. C'est quelque chose. J'aimerais avoir plus d'énergie pour et de repères pour le faire quand je suis sur scène, mais en même temps, je suis focus sur ma voix et sur mon émotion. Donc en fait, ça dépend des moments du concert, mais oui, je voudrais faire tout sur scène. Je voudrais faire comme Julien, avoir un quad déroulé avec un paysage derrière. J'adorerais faire tout ce qu'il a fait. Je voudrais sortir de nulle part en panda, enfin voilà quoi, en croco. Enfin.
1: Eh bien moi je vous souhaite de danser, de virevolter sur scène l'année prochaine et de bien profiter du succès et du bel accueil, c'est vrai, de cet album. Hélène Segarra and Friends, merci beaucoup d'être venue nous voir.
0: Merci pour votre accueil.
1: À bientôt.
0: Au revoir, un gros bisou à tous les auditeurs évidemment.
1: Merci.

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1: Il est temps de jouer au Blind Test, les amis. Bah oui, on a envie de jouer pour vous offrir l'album d'Hélène Ségara dont nous parlions avec elle à l'instant. Et pour jouer avec nous, il y a Caroline et Gilles. Bonsoir à tous les deux.
2: Bonsoir Émilie, bonsoir Caroline.
1: Coucou.
3: Salut.
2: Coucou Caroline, ça va?
3: Ça va bien et toi?
2: Ça va, merci.
1: Et là vous vous dites, c'est drôle, ils se disent bon.

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1: bah oui,
0: de Saint-Valentin.
1: C'est grâce à vous, Émilie, que j'ai connu Caroline.
0: Mais oui, je sais, vous vous êtes rencontrés en direct dans Décibel. Moi, je trouve ça magnifique. Est-ce que enfin vous vous êtes vus dans la vraie vie?
1: Ben non, avec la canicule de cet été, ben non, malheureusement. Ben non, toujours pas.
0: Alors ça, non, quand même, la canicule vous a empêché d'avoir un rencard?
1: Eh ouais.
0: Oh, c'est terrible.
2: J'ai poussé la canicule, mais non, on ne s'est pas encore vu.
0: Bon, j'espère que ça ne va pas tarder. En attendant, vous allez pouvoir jouer ensemble. Mais sachez que d'ores et déjà, vous avez gagné chacun un exemplaire de l'album d'Hélène Ségara. Et en plus, il me semble que je la vois là tout de suite dans la régie, en train de signer vos albums, de vous les dédicacer.
1: Ah, mais super, super. Voilà. J'adore, en plus, dans la France, un incroyable talent.
0: Voilà. Alors, mais c'est vrai qu'on n'a même pas parlé.
1: C'est un plaisir de vous retrouver, Émilie.
0: Oh, merci. Bah, c'est très gentil.
2: Moi aussi.
0: Merci, Gilles et Caroline.
2: Il y a trop de gens qui vous aiment.
0: C'est vrai.
1: C'est pour ça, Caroline, à chaque fois, elle me disait vivement que Caroline, que Émilie revienne. On pourra jouer ensemble.
2: J'étais trompée.
0: Ah bah voilà, vous jouez ensemble. Le thème de ce soir, c'est l'or, gold en anglais. Ce métal précieux qui fait de jolis bijoux. Je dis ça, je dis rien, hein, pour votre premier encart, pourquoi pas. Caroline, oui, et Gilles, des chansons qui parlent d'or. On cherche le nom de l'interprète de cette chanson. Et à tout moment, évidemment, vous interrompez le jeu pour vous faire une déclaration d'amour en direct. On veut suivre au plus près votre aventure, évidemment. C'est parti, première chanson, dites-moi, qui chante ça ?
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1: Gilles.
2: Caroline.
0: Ah, Gilles.
1: Gilles, Céline Dion.
0: Ouais, mais Caroline, elle l'a dit avant.
1: Ouais, c'est vrai, le point, il va à Caroline.
0: L'or des hommes, Céline Dion, qui est arrivée en France. Et alors, vous voyez, vous pouvez l'attendre hein, en bas de son hôtel, le Royal Monceau à Paris.
1: Oui, il y en a plein qui font ça. Hein.
0: Tous les jours, elle s'arrête, elle discute. Hier, elle a chanté une chanson, une berceuse. Enfin, elle est très détendue. Elle est vraiment géniale, Céline. Donc voilà, elle est sur place. Et dans 10 jours, ça sera le premier concert. Non, dans 11 jours exactement, le 12 septembre.
2: Premier. Gilles 0-0-1.
0: Gilles 0-0 pointé. 0-1. Caro 1. Allez, on continue. Toujours en or, un chanteur anglais.
1: Aïe.
0: Aïe, qu'est-ce qu'il y a, Gilles? On est raciste, on n'aime pas les Anglais, c'est ça?
1: Non, absolument pas, je parle toujours pas anglais. Hein.
0: Ah. Ok, so this is a singer that used to be in a band called The Police.
2: Ben, Police.
0: Ouais, mais lui, comment il s'appelle? Ça rime avec Ding.
2: Ouais,
0: si. Caro, ça rime avec Ding.
2: Sting.
0: Sting, oui. When we walk through fields of gold. Voilà, Fields of Gold de Sting. Un point de plus pour Caroline. Ça fait deux.
1: Caroline, ouais.
0: Gilles, rien du tout. Gilles, c'est catastrophique. C'est catastrophique.
1: Catastrophique, hein.
0: Qu'est-ce qui se passe, Gilles?
1: Je sais pas.
0: Ça fait cancre un peu.
1: On est...
2: Je sais pas.
0: Allez, une dernière. On tente un truc. Chanteur français. Engagé, chanson. Oh, magnifique. Chanteur voyageur, explorateur, aventurier. Son petit nom, c'est Bernard.
1: Ah, Gilles, Bernard Lavilliers.
0: Ouais, Gilles.
1: Ouais, un point, j'ai trouvé l'honneur.
2: Travailler encore.
1: Comment elle l'a dit avant?
0: Les mains d'or. Alors, Caroline, je t'adore, mais là, vraiment, c'est... tu peux pas dire que tu l'as dit avant. On a entendu que Gilles, tu n'as même pas parlé.
2: Mais si, j'ai dit Lavilliers avant.
0: T'as dit Lavilliers?
1: En plus, il est vers chez moi, Bernard Lavilliers.
0: Bah, Saint-Étienne, évidemment. Voilà. Bon. Mais, Gilles, après, tu sais, oui, si tu veux gagner le cœur de Caroline, t'as intérêt à pas la contrarier et à dire qu'elle a...
1: Ah non, mais si elle veut, elle a le point.
0: Hein. Et ben voilà, 3-0. C'est comme ça qu'on gagne. C'est comme ça qu'on a gagné la Coupe du Monde. Ouais. Et 1, et 2, et 3-0. On souhaite le meilleur à Gilles et Caroline pour la suite de leurs aventures. On leur envoie, évidemment, avec plaisir, l'album d'Hélène Ségara. Hélène Ségara and Friends, dédicacé. Et je vous propose de découvrir une nouvelle chanson qui parle d'or. D'or et d'étain, c'est la nouvelle chanson de Vianney. Et bah mes amis, cette petite retraite dans sa cabane au fond des bois, ça lui a fait un bien. Je trouve que la prod est géniale, les guitares sont canons, c'est le nouveau Vianney, d'or et d'étain.

0: c'est comme ça qu'on fait. Bravo Vianney, d'or et d'étain. La tournée de Vianney commencera le 24 mars 2027 à l'Arena de Reims. Grosse tournée, une cinquantaine de dates. La billetterie est ouverte.
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0: Et la chanson anniversaire du jour va vous faire danser, les amis. On va écouter les Bee Gees, puisque c'est l'anniversaire d'une voix unique au monde. La voix de fausset des Bee Gees, l'Himalaya des chanteurs de karaoké. C'est celle de Barry Gibb, 80 ans aujourd'hui. Happy birthday!

0: Staying Alive des Bee Gees pour souhaiter un joyeux anniversaire à Barry Gibb, 80 ans aujourd'hui. Allez, Décibel, c'est terminé pour ce soir. Je vous présente l'équipe de l'émission. Il y avait à la technique Iki, au standard Alexandra Sackberg, à la réalisation Iris Guitoni et à la programmation des invités et au web Mélodie Chaïb.
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0: Bonjour à tous, que je suis heureuse d'être sur votre radio Ici. Comment ça va tout le monde? Je salue d'ailleurs chaleureusement toutes les locales d'ici, partout en France, qui font un boulot fabuleux. Gros bisous, oui, je me permets. Bienvenue dans votre nouveau rendez-vous Ici. On parle bon plan, vie quotidienne, arnaque à éviter, santé, animaux. Nous sommes là pour vous rendre service parce qu'on vous doit bien ça. C'est le titre de ce nouveau rendez-vous quotidien sur votre radio Ici. Nous sommes ensemble jusqu'à 13h. Moi, je suis Enora Malagré et voici la joyeuse bande qui m'accompagne. Aude Razo, Madame Anti-Arnaque. Coucou Aude.
2: Bonjour Enora et coucou tout le monde.
0: Valère Coréard et ses bons plans conso. Bonjour Valère.
3: Salut Enora, bonjour à toutes et tous.
0: Elsa Wolinski et ses petites astuces au quotidien. Coucou ma chère Elsa.
4: Bonjour à tout le monde.
0: Et alors, je ne vous le cache pas, mon préféré. Pierre Fabin, le retour de notre vétérinaire que vous connaissez très bien sur votre radio Ici. Bienvenue Pierre.
5: Merci, bonjour à tous.
0: Parce que oui, je vous l'ai dit, on parle aussi animaux parce qu'on sait que c'est aussi votre préoccupation. Alors aujourd'hui, on va vous parler, gros dossier, on va vous parler piratage. Quand les escrocs piquent nos données. Vous voulez nous en toucher deux mots? Eh bien appelez-nous ou laissez-nous un message vocal sur notre WhatsApp. C'est gratuit, hein, je le précise, au 0810 055 056. Nous sommes là pour vous, on vous doit bien ça. Posez-nous vos questions, comme l'a d'ailleurs fait Katel aujourd'hui.
6: Bonjour Enora, bonjour à tous. Je cherche un bon plan pour acheter un PC à ma mère.
0: Ah.
6: Si vous avez ça pour moi, je suis preneuse. Merci beaucoup.
0: Ah bah moi aussi, je suis preneuse. Moi Valère, aussi. Ça c'est une question pour vous, Valère.
3: Oui, on peut trouver ça autour de 150-200 €, c'est faisable.
0: Ah bon? Ah oui. Avec Elsa Wolinski, nous sommes toutes oui. Et le meilleur, voilà, que je garde pour la fin. 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On vous doit bien ça. Bienvenue sur votre radio Ici. Et je vous l'ai dit, aujourd'hui, gros dossier piratage. Ou quand les escrocs piquent nos données. Moi, ça me fait extrêmement peur. Et c'est Aude Razo, Madame Anti-Arnaque, qui va nous en parler avec sérieux et audace. Je ne sais pas pourquoi j'ai envie de dire ça.
2: Et on va essayer de rassurer aussi un petit peu, même si je suis d'accord avec vous, c'est quand même assez effrayant.
0: Ouais.
2: D'ailleurs, j'ai eu une pensée là ce matin pour les profs et pour les enfants qui ont fait leur rentrée là ce matin.
0: Bonne rentrée
2: scolaire
0: à tous et toutes. On pense effectivement énormément aux professeurs, aux pions, à tout ce personnel dans l'éducation à qui on doit tant.
2: Et vous savez que l'éducation nationale a été victime de piratage, puisqu'on parle de piratage, tout à fait, ça a été annoncé cet été, victime d'une cyberattaque.
0: Mais oui, c'est vrai.
2: Effectivement.
0: Vous vous en souvenez,
2: ça, ça a pas mal perturbé la rentrée là par endroit. Les derniers jours ont été
0: Ils ont piraté les données des enfants, des
2: profs, etc. Et pire que ça, il y a eu des problèmes d'emploi du temps, des problèmes d'affectation.
0: D'accord.
2: Donc on espère, on croise les doigts que c'est rentré dans l'ordre.
0: Ils sont partout.
2: J'ai envie de commencer par un petit tour de table. J'ai envie de faire un petit exercice. Est-ce que autour de cette table, il y en a qui ont déjà reçu un mail, alors des impôts, d'une enseigne ou autre, qui vous dit oups, désolé, on a été victime d'une cyberattaque, vos données ont fuité.
4: Oui, moi j'ai eu.
2: C'était quoi?
0: Vous avez vu Elsa Wolinski?
4: On m'a dit, alors je sais plus quelle était l'enseigne, mais j'ai eu ça.
0: Valère,
3: ouais, moi aussi ça m'est arrivé avec la salle de sport. Ils m'ont dit on a piqué vos données, mais j'ai pas eu de nouvelles. J'ai trouvé d'ailleurs c'est un peu abusé, parce que non seulement ils sont nuls, ils sont piqués leurs données, mais en plus c'est les miennes. Et enfin je sais pas la suite.
0: Ouais.
2: Et moi j'ai eu Intermarché cet été, ça m'a pas fait plaisir du tout non plus. Intermarché m'a écrit, j'ai une carte fidélité Intermarché, et donc on m'a dit on a été piraté, donc votre nom, prénom, votre adresse postal, votre téléphone, est entre les mains des escrocs, donc il faut faire attention. Ces mails, on les a beaucoup reçus et on va les recevoir beaucoup.
0: Mais
2: parce
0: pourquoi
2: que
0: on va les recevoir beaucoup?
2: Parce qu'il y en a beaucoup aujourd'hui, des piratages, on en parle tout le temps. Franchement, il n'y a pas une semaine où on n'annonce pas un piratage de données de quelque chose.
0: Bien sûr.
4: Mais est-ce que c'est des vrais mails? Enfin, je veux dire, est-ce qu'on les prend au sérieux, ces mails?
0: Oui, Pierre Fabin.
5: J'ai peur que ça soit du phishing.
4: Oui, c'est ça.
5: Alors, faux mail pour
0: Pierre Fabin, qu'est-ce que c'est que du phishing? Pardonnez-moi.
5: Il y a un faux mail qui va nous pousser à faire des actions sur Internet sous une,
2: mais ça,
5: sous
2: c'est
5: une fausse enseigne.
2: Conséquence du piratage. Attention, voilà. C'est pas tout à fait la même chose. Okay. Là, je vous parle d'un vrai mail, okay. Une vraie enseigne qui vous dit que vous avez été victime d'une fuite
0: d'accord.
2: de
0: donc
2: données.
0: Ils vous préviennent.
2: Ils vous préviennent en vous disant attention, on a été piraté, donc vos données sont entre les mains des escrocs. Donc, je vais bien expliquer parce que je vois bien effectivement parfois, j'ai
0: on
2: beaucoup d'auditeurs qui me disent mais j'y comprends rien, ouais, c'est très
0: absolument.
2: Compliqué. Voilà. Piratage, fuite de données. Une cyberattaque, c'est donc quand un pirate informatique s'introduit dans un système, un site, une plateforme, et que, là, dans le cas qui nous préoccupe aujourd'hui, il pique les informations qu'il trouve dessus. C'est vraiment de ça dont on parle quand on parle de fuite de données. Ce sont des données qui fuitent, et généralement, ce sont nos données, puisque c'est nous qui sommes inscrits sur ces sites. Voilà, donc je vous donne un exemple. Piratage du fisc, vous avez subi ça cet été, c'était vraiment retentissant.
0: Oui, oui.
2: Le fisc piraté, donc le pirate est reparti sous le bras avec les données fiscales de 700 000 particuliers et professionnels, peut-être des gens qui nous écoutent, qui en ont été victimes. Et ça, ça fait pas plaisir du tout. La conséquence, je peux vous donner un exemple de conséquence du piratage du fisc. Une image que je trouve assez parlante, c'est qu'en fait, quand vos données fuitent comme ça, d'une manière générale, que ce soit le fisc ou la salle de sport, Valère, en fait, vous avez une cible dans le dos. Petit exemple, on a les avis de taxes foncières qui arrivent en ce moment pour les proprios. Mettons que je suis l'escroc qui a récupéré vos données fiscales, Enora, grâce au piratage du fisc. Je peux vous envoyer un faux avis de taxes foncières, ultra crédible. Bonjour Enora, vous qui habitez telle commune avec le numéro, l'identifiant fiscal numérotant, merci de cliquer ici pour payer votre taxe foncière. Hop, vous payez et c'est l'escroc. Et c'est pour ça qu'on parle de phishing. Merci Pierre, d'accord. C'est exactement ça. C'est l'escroc qui se met votre taxe foncière dans la poche.
0: Alors, on va donner des solutions sur ce sujet. On va même recevoir un ancien hacker repenti qui est devenu expert en cybercriminalité. Il s'appelle Marwan Warab. Il est avec nous dans un instant, juste après Daniel Balavoine. Dieu que c'est beau. On vous voit bien ça sur la radio, ici. À tout

0: C'est beau, Daniel Balavoine sur votre radio, ici.
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0: Midi 15, de retour dans votre nouveau rendez-vous quotidien, on vous doit bien ça. Et nous sommes au cœur d'un énorme dossier sur le piratage, quand les escrocs piquent nos données. Et c'est Aude Razo, notre damoiselle anti-arnaque, qui nous faisait un petit brief là-dessus et qui était en train de nous parler juste avant de faux mails qu'on recevait, de faux taxes, avis de taxes foncières. Ça fait partie des piratages. Alors du coup, ma question est, comment on reconnaît un vrai avis de taxes foncières pour ne pas plonger dans l'arnaque?
3: Effectivement, à faire un petit point, puisque les avis de taxes foncières, ça ne vous a pas échappé, arrivent en ce moment. Déjà, donc, vous allez recevoir un petit mail, impots.gouv.fr, vous connaissez bien l'adresse, etc. Un vrai mail des impôts, et Nora, il ne vous demande rien, en fait. Un vrai mail des impôts ne vous demande jamais rien. Il vous dit juste, votre avis de taxes foncières est disponible. Vous pouvez le consulter sur impots.gouv.fr.
0: D'accord.
3: Par contre, si c'est écrit... Cliquez ici pour payer, cliquez ici pour remplir ce formulaire, là vous arrêtez tout, c'est pas un vrai mail des impôts. Donc là c'est tout bête, comme ça vous allez très bien reconnaître le vrai avis de taxes foncières du faux. Et donc si vous cliquez malheureusement sur le faux, vous allez atterrir sur un site qui ressemble au site des impôts, qui n'est pas le site des impôts, qui va vous demander votre numéro de carte bleue pour payer cette fausse taxe foncière. Ne donnez jamais non plus de coordonnées comme ça de carte bleue aux impôts en fait, ils ne vous demanderont
0: jamais. Oui, il n'y a aucune raison qui nous demande ça.
3: Raison. Dernière petite astuce, coup d'œil à l'adresse mail qui vous écrit quand les impôts vous écrivent.
0: Très bien.
3: Ça doit toujours se terminer par dgfip.finance.gouv.fr. Toujours. Parfait. dgfip.finance.gouv.fr. Si c'est pas ça, c'est pas les impôts.
0: D'autres astuces pour se sortir comme ça du piratage qui vont nous être données par un expert, un ancien hacker repenti qui est aujourd'hui donc expert en cybercriminalité. Nous accueillons Marouane Ouara. Bonjour Marouane, merci d'être là.
4: Bonjour Enora, merci pour votre accueil.
0: Merci beaucoup pour votre expertise. Alors là, qui mieux que vous, pardonnez-moi, pour nous alerter, pour nous aider. Aude Razo, qui vous connaît bien, qui a même lu votre ouvrage. Hein. Vous avez écrit un livre, me semble-t-il.
3: Qui s'appelle Hacker.
4: Tout à fait.
0: Hacker aux éditions, pardon.
4: Hacker aux éditions.
0: First, absolument. Aude Razo, il est à vous.
3: Marouane Ouara. C'est vrai que Marouane Ouara, on parlait de ces piratages qui sont absolument effrayants et on se sent très impuissant, puisqu'en fait, nos données fuite un peu partout et que c'est pas trop de notre fait, même pas du tout. Est-ce que nous, à notre échelle, c'est ce que je voulais vous demander, on peut faire quelque chose, nous, pour éviter ça?
4: Eh ben malheureusement, on ne peut pas faire grand-chose lorsqu'il s'agit de fuites de données étatiques comme celle des impôts ou alors du cadastre qui ont fuité récemment ou du SIA par exemple. Mais lorsqu'il s'agit de tiers privés comme des magasins, comme on a eu des fuites de données sur Free, Boulanger, Darty, là on peut être tenté de plus souvent mentir dans les données qu'on leur renseigne afin de se protéger en cas de fuite de données.
3: On peut faire on peut mentir même pour s'inscrire pour une carte de fidélité ou autre?
4: On a complètement le droit de le faire, évidemment. Maintenant, il faut comprendre une chose, c'est que si vous mentez aux impôts, vous allez avoir de gros problèmes. C'est ça. On ne peut pas mentir à des services étatiques. Et il est bien là le problème, c'est que lorsque ce sont des services étatiques qui se font cyberattaquer, le seul moyen de se protéger contre ça, c'est de s'éduquer. Vraiment, de se protéger soi-même en passant par avant tout l'apprentissage des us et coutumes des arnaqueurs et des cyberdélinquants. Et en se protégeant, comme le disait Aude Razo juste avant, en ne cliquant pas sur des demandes de paiement faites par mail, en vérifiant toujours le nom de domaine de l'adresse mail.
0: Je suis la première à foncer, tête baissée.
5: Juste une question.
0: Alors Valère Correa a une question pour vous.
5: On disait tout à l'heure que ça nous était arrivé là, que nos données étaient volées, mais on ne peut pas engager la responsabilité de la plateforme en question. Je ne sais pas, moi je trouve ça quand même hallucinant.
4: Depuis la fuite de données justement qui a touché les impôts, un certain collectif de citoyens a décidé de se retourner contre l'État directement. Donc il est possible, il y a des recours qui existent justement pour se retourner contre les tiers qui sont victimes de cyberattaques, pour leur reprocher entre autres leur négligence de cybersécurité. Mais il est complètement possible de le faire, évidemment.
3: D'accord. Et ça apporte quoi, juste très brièvement?
4: Comment, pardon ?
3: Ça nous apporte quoi ? On va, je sais pas, gagner de l'argent ? On va avoir une compensation ?
4: Alors, c'est une procédure collective. Peut-être que les gens vont gagner de l'argent. On ne sait pas du tout à l'avance ce que les gens peuvent espérer de ce type de procédure. Mais potentiellement, le nombre de victimes est tellement nombreux qu'il n'y aura pas forcément d'indemnisation des victimes systématiques.
0: Très bien. Une question d'Elsa Wolinski ?
6: Oui, Marouane. Alors, je sais que vous êtes un repenti, mais je me demandais quand même, ça rapporte combien un hacker sans cœur ?
0: Oh, c'est jeu. Enfin, pardon.
4: Hacker sans cœur, c'est très bien tourné. Très,
0: c'est
4: jolie
0: très
4: phrase.
0: Bien tourné. Alors, elle est si polie.
4: Alors, un hacker sans cœur, honnêtement, ça peut. Par exemple, on va reprendre l'exemple de la fuite de données des impôts.
0: Ouais.
4: Le groupe de cyberattaquants qui a fait fuiter cette base de données revendait la base de données des impôts. Donc, c'était 0 byte qui les ont cyberattaqués. Ouais. Ils les revendaient 3000 euros. Il faut savoir que des données, c'est une valeur qui peut être copiée, collée à l'infini.
0: Oui,
4: c'est-à-dire que c'est 3000 euros fois un potentiel infini.
6: Mais alors donc vous, par exemple, vous avez pu gagner jusqu'à combien?
0: Oh, qu'elle est curieuse.
4: Alors moi, j'étais un bien piètre cyberdélinquant, mais en tant qu'escroc, il m'est déjà arrivé de gagner jusqu'à 100 000 euros. Mais oui, c'est vraiment des choses qui...
0: C'est quand même pas un métier d'avenir. Hein. Enfin, on ne vous le recommande
4: pas. C'est pas un métier d'avenir du tout.
0: Ouais,
4: et
0: non,
4: les
0: non.
4: problèmes que j'ai eus derrière m'ont premièrement fait tout perdre, ouais. et voire plus.
0: Mmh. Non, c'est bien pour ça que vous êtes repenti. Aude Raso.
4: Totalement.
3: Marwan Ouara, vous parliez d'éduquer, qu'on s'éduque nous les uns les autres. Comment on fait pour s'éduquer? Peut-être les gens se posent la question. Comment moi je fais pour, à part m'écouter moi, Aude Raso, tous les jours, qui parle d'arnaque à longueur de journée. Il y a des choses qui existent autour de nous où on peut s'inscrire quelque part, peut-être, pour s'éduquer?
4: Alors, il y a des organismes justement qui font de la formation, de la prévention contre la fraude. Il existe énormément de formats et de contenus sur Internet également qui peuvent servir à sensibiliser les plus vulnérables. Donc, lorsqu'on est par exemple trentenaire ou alors qu'on a la vingtaine et qu'on est complètement au courant du climat dans lequel on vit, qui est complètement incertain pour nos seniors et nos personnes vulnérables sur le net, il est vraiment d'usage de pouvoir prévenir autour de nous, oui. et faire de la prévention de nous-mêmes pour pouvoir justement éduquer les personnes les plus vulnérables à ce type de fléau.
0: Eh ben, je vous remercie infiniment, Marwan, de votre témoignage, de votre aide précieuse. Je rappelle votre livre « Hacker » chez First. Je vous le recommande chaudement. Merci beaucoup, cher Marwan. On va se retrouver dans un instant. Réagissez, hein, appelez-nous, c'est gratuit sur notre WhatsApp 0810 055 056. On vous doit bien ça. C'est votre nouveau rendez-vous sur votre radio ici. Bruno Mars. On my soul.

0: On My Soul, Bruno Mars sur votre radio, ici. Très bizarre ce que je viens de faire.
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0: On vous doit bien ça, c'est votre nouveau rendez-vous quotidien sur votre radio, ici avec ma voix parfois qui fait des siennes, et pourquoi pas. On est très très heureux de vous accueillir, et n'hésitez pas à réagir, on me dit au standard qu'il y a énormément d'appels au sujet de ce gros dossier sur le piratage, sur les hackers qui piratent nos données. Réagissez avec nous, envoyez-nous aussi des messages vocaux, vous pouvez le faire, c'est gratuit, sur notre WhatsApp au 0810 055 056, et nous accueillons une auditrice, elle s'appelle Fernande. Bonjour Fernande.
2: Bonjour Enora, bonjour à toutes et à tous.
0: Bonjour. Ravie de vous accueillir, vous appelez de Saint-Louis, je crois, du Haut-Rhin, c'est ça?
2: Oui, du Haut-Rhin, oui, exactement.
0: On embrasse très fort ici, Alsace, qu'on adore. Alors Fernande, qu'est-ce qui vous est arrivé? Une histoire de fou, j'ai l'impression.
2: Oui, effectivement, et assez troublant en fait.
0: Ouais, dites-nous.
2: Donc, comme des milliers de personnes ont franchi donc actuellement les portiques des péages.
0: Oui,
2: donc,
0: on parle piratage encore, hein, je rappelle à nos auditeurs, c'est encore une histoire de piratage, racontez-nous. Donc,
2: oui,
0: vous avez franchi le portique du péage, et donc?
2: Oui, et donc nous avons fait l'aller-retour Mulhouse-Besançon. Mm-hmm. Évidemment, nous avons payé au portique, hein, comme
0: sûr,
2: tout le monde.
0: Bien sûr.
2: Donc, un bon mois plus tard, mon mari reçoit un premier SMS avec son nom. Exact, la marque, le type et la plaque d'immatriculation de notre véhicule qui a passé au péage. Mmh. Avec rappel Vinci impayé de 6,71 €, et un règlement requis le lendemain, faute de quoi des pénalités seraient applicables
0: c'est
2: un lien, évidemment, pour cliquer et payer. Ce que nous avons évidemment pas fait.
0: Bah bravo,
2: et donc,
0: moi je l'aurais fait. Je vous cache pas,
2: oui.
0: Fernande, je pense que je serais tombée dans le panneau, bravo.
2: Oui, donc deuxième SMS le lendemain,
0: oui.
2: Avec son nom, les coordonnées exactes de notre second véhicule,
0: oui.
2: Marque,
0: ah,
2: type, plaque d'immatriculation. Hein.
0: La bonne. La bonne plaque, oui, c'est ça.
2: Ah oui, deux fois la bonne, la première et la deuxième.
0: De deux véhicules différents, en plus, dis donc, le gars était méga renseigné. Mais c'est fou, non?
3: Alors,
2: oui.
0: Et donc,
2: un deuxième impayé de 6,76 €.
0: Rebelote.
2: Ce véhicule n'a jamais passé au péage. Hein. Donc, je vous rassure, on n'a jamais été à Besançon avec ce dernier.
0: Oui, oui, donc c'est pour ça que vous n'êtes pas tombé dans le panneau, comme j'ai dit. Parce que là, vous êtes dit, il y a un loup.
2: Oui, effectivement, mais même le premier, hein, puisqu'on avait payé. Donc, et les deux fois, donc un lien où il fallait cliquer donc, pour payer.
0: Alors, qu'est-ce que c'est que cette histoire, Aude?
3: Déjà, Fernande, bravo de ne pas avoir payé, parce que ces faux textos de péage, il y en a plein qui l'ont reçu et qui sont tombés dans le panneau, comme vous dites, Enora. Et ce qui est intéressant dans ce que raconte Fernande, c'est qu'effectivement, c'est cette plaque d'immatriculation que l'escroc connaissait, plaques d'immatriculation. Eh bien, on revient à notre sujet cyberattaque et piratage.
0: Ouais.
3: Ça veut dire qu'un jour, Fernande a peut-être, je sais pas, fait un contrôle technique. Et donc, du coup, elle a laissé ses données à l'entreprise, au garage, qui va faire le contrôle technique.
0: C'est un loulou malveillant qui
3: se fait pirater et il récupère les plaques d'immatriculation des gens qui étaient clients de cette entreprise. Là, on est vraiment là-dedans. Et ça veut dire qu'en fait, à chaque fois, finalement, qu'on a une tentative d'arnaque, souvent, l'origine, c'est un piratage.
0: Mais
3: c'est
0: si
3: nos données
0: plonge,
3: qui ont fuité quelque part.
0: Et si on plonge, là, on se retourne contre qui?
3: Ah ben, ça va être compliqué de retourner.
0: Voilà,
3: je vous dis tout de suite. Et même, vous aurez du mal à vous faire rembourser, parce qu'on va dire que c'est de votre faute. Hein,
4: mais on peut quand même voir avec la banque. Hein, il y a des assurances, renseignez-vous quand même. Ça peut arriver qu'on vous couvre.
3: Et attention, parce que la banque traîne des pieds maintenant pour rembourser beaucoup.
0: Valère, je voudrais juste un petit mail que vous avez quand même pour nous aider également, un autre bon plan.
4: Oui, c'est un site internet. cybermalveillance.gouv.fr. Des infos, mais aussi de l'assistance. Assistance H24 avec des gendarmes et des policiers qui peuvent vous aider si vous pensez avoir été victime.
0: Merci beaucoup. Vous avez des problèmes, on vous le dit, on a des solutions parce qu'on vous doit bien ça, votre nouveau rendez-vous sur votre radio ici. Attention, c'est très sérieux. 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Et nous avons, je crois, une gagnante. Allô, Nathalie?
5: Ah,
1: Allô, bonjour.
0: Bonjour, Nathalie. Oh, quelle voix joviale. Comment allez-vous, très chère Nathalie?
1: Ici Nord, moi, Ici Nord, j'adore. Je suis une fidèle auditrice d'Ici Nord. Alors, je fais un bonjour à Pascal Toth, Zeph et toute l'équipe d'Ici Nord.
0: Eh bien, vous faites bien parce qu'on les embrasse très, très fort aussi. On les adore. Vous êtes manager en poissonnerie. Également. Vous avez trois grands enfants. Et je pense que les 200 euros vont vous aider. C'est gagné.
1: Bravo. Merci. Vous savez,
0: Oui, Nathalie, on vous écoute.
1: Merci. En plus, en ce moment, en période de braderie, voyez, la moule de bouchon, c'est la moule qu'il vous faut.
0: C'est vrai que c'est la braderie de ville en ce moment. Oh, vous allez bien vous régaler.
1: Oui, c'est la braderie. Moi, je suis une manager poisson, donc je vends des moules, du poisson. Je suis passionnée par mon poisson, bien sûr.
0: Eh ben, c'est super. On vous embrasse très fort, très chère Nathalie. Vous voyez, c'est très simple. 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
1: 33 sur votre radio ici, bienvenue, nous sommes au cœur de votre nouveau rendez-vous. Ici, nous parlons bons plans, vie quotidienne, arnaques à éviter. On parle aussi des animaux avec notre vétérinaire Pierre Fabin qui est arrivé dans la bande aujourd'hui. Cette émission s'appelle On vous doit bien ça. Il y a également Aude Razo, Valère Coréard et notre rayon soleil Elsa Wolanski qui va nous dire comment faire face à ce qu'on appelle les brouteurs. Alors déjà, qu'est-ce que c'est? Je vous pose la question, chère Elsa. Vous allez y répondre, exactement. Oui. Et puis Pierre Fabin, eh bien, vous nous donnerez des astuces sur la rentrée de nos animaux.
2: Effectivement, on parle tous de notre rentrée à nous, mais peu de celle de nos animaux.
1: Exactement, mais pour l'heure, c'est notre Valère qui répond au vocal de notre auditrice Catel, qui nous a posé une question tout à l'heure au 0810 055 056. C'est le numéro de notre WhatsApp. C'est gratuit, on l'écoute, Catel.
3: Bonjour Enora, bonjour à tous. Je cherche un bon plan pour acheter un PC à ma mère. Vraiment un petit ordi, pas trop cher, parce qu'elle n'en fera pas un usage professionnel. Si vous avez ça pour moi, je suis preneuse. Merci beaucoup.
1: Alors sachez déjà qu'à tel, j'ai beaucoup d'affection pour elle parce qu'elle est bretonne. Et je le suis aussi. Elle nous a laissé un message de Lorient et j'embrasse très très fort ici Braise Isel. Je viendrai vous faire un petit coucou d'ailleurs là-bas, les copains de Bretagne. Alors Valère, oui. Un ordi pas cher.
4: Oui, parce que nous aussi, parce on que veut nous, savoir.
1: Ça, voilà, ce qui est moins extrêmement...
5: Attendez, déjà on va répondre à Catel et après je réponds à vous. Bon, si j'ai bien compris, la maman de Catel n'a pas d'ordinateur, ouais, donc on part du principe qu'il n'y en a pas. Mm-hmm. En ce moment, c'est la rentrée, il y a beaucoup de promos de rentrée. Donc si on veut se diriger vers du neuf, ce qui n'est pas forcément mon premier conseil, mais disons-le, ça existe. Okay. Là, il y a pas mal de stocks et il y a de bonnes affaires. Il faut comparer dans les grandes enseignes, la grande distribution. Je ferme cette parenthèse, mm-hmm, et je vous emmène tout de suite sur l'occasion parce que c'est évidemment là qu'on va trouver les meilleurs prix. Mm-hmm. Il ne faut pas confondre occasion et reconditionné d'abord. Occasion, je vais par exemple sur Le Bon Coin et j'achète à un particulier un ordinateur.
1: Très bien.
5: Reconditionné, c'est un professionnel qui a remis en état un ordinateur d'occasion, mais qui garantit qu'il est en bon état.
1: Pas mal, ça.
5: Oui.
4: C'est mieux.
5: C'est beaucoup mieux.
2: Mais c'est pas le même prix, j'imagine.
5: Ah, ouais. Alors ça, c'est effectivement pas le même prix, vous avez raison, mais c'est pas le même service. C'est-à-dire que vous allez avoir un ordinateur qui est garanti 12 mois, qui a été revu au niveau de la batterie, au niveau des composants, et qui fonctionne. Mmh. À ce sujet, j'ai une petite pépite pour vous. Oh, ça vient des ateliers du bocage.
1: J'adore quand
5: c'est une association d'insertion,
1: voilà,
5: ouais, qui fait aussi du travail pour des personnes en situation de handicap. C'est une asso, c'est vraiment top. Là, en ce moment, par exemple, j'ai trouvé à 239 €, livré en 3 jours chez vous, un ordinateur Dell, 256 Go de stockage. Je pense, ouais, que ça peut très bien aller, 239 €. C'est juste que cet ordinateur, on revient aux fruits et légumes, il est moche. Qu'est-ce que ça veut dire? Ça veut dire qu'il est un petit peu abîmé, la peinture est un petit peu écaillée, il y a peut-être une touche qui est un peu effacée, mais il marche nickel. Il est garanti 12 mois, il est livré chez vous en 3 jours.
1: Parfait.
5: Et ça s'appelle les K-Bossé. Un K et Bossé, B-O-2-S-E-S.
1: Ah voilà, les bons plans.
5: Ça, c'est un bon plan.
1: De papa Valère Coréa.
2: Ce qui est génial, c'est vraiment la garantie dans ce cas.
1: On doit bien ça. Et ce qui est génial, effectivement, c'est la garantie sur ces ordinateurs, Pierre Fabin.
2: Oui, parce qu'en fait, sur un particulier, on ne sera jamais sûr de ce qu'on va avoir, alors que là, il y a une garantie 12 mois.
5: Et n'oubliez pas qu'elle bonus réparation, pardon, juste un instant là-dessus, ça existe, 50 € pour faire réparer votre ordinateur, la batterie, l'écran, ça marche et peut-être que vous pouvez simplement garder votre ancien.
1: Merci beaucoup, on vous dit bien ça sur votre radio ici, on écoute Alain Souchon, pardon, J'ai 10 ans et juste après on va parler brouteurs, animaux et leur rentrée. Oh, il s'en passe des choses.

0: 10 ans, Alain Souchon sur votre radio, ici, on vous doit bien ça, c'est votre nouveau rendez-vous.
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0: 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Il est midi 39, on est toujours en direct et on est ensemble jusqu'à 13h. Vous êtes ici, chez vous, ce nouveau rendez-vous quotidien est là pour vous rendre service car on vous doit bien ça. Il faut que je vous dise quelque chose hier, parce que dans un instant, Elsa va nous parler des brouteurs. Hein, c'est une nouvelle forme aussi de piratage amoureuse, va-t-on dire. Après, nous aurons Pierre Fabin qui nous parlera de la rentrée de nos animaux, mais avant. Hier, il s'est passé quelque chose de fou. Elsa Wolinski, notre madame astuce au quotidien, nous parlait des réunions parents-prof et comme quoi c'était un bon plan pour faire des rencontres amoureuses. Écoutez ce qui s'est passé hier.
2: C'est le seul endroit où tu peux parler de tes enfants sans crainte et repartir avec un numéro de téléphone pour un date. Et oui,
3: ça peut changer,
2: c'est honteux. Devant un professeur de philo, tout peut arriver.
0: Et décidément, nous sommes déjà très écoutés puisque madame Wolinski a reçu sur ses réseaux sociaux un message de qui ?
2: D'un petit professeur de maths. J'avais été professeur de maths de mes deux filles.
0: Qui a écouté notre émission et qui vous a dit un coucou, me voilà.
2: Oui, enfin qui m'a fait un petit message très gentil en me disant que j'avais été toujours effectivement assez séduisante à chaque rencontre.
0: Est-ce qu'il est joli garçon ce monsieur professeur de maths ?
2: Il est joli garçon, effectivement.
0: Suite au prochain numéro.
2: Il est très jeune, il est très jeune.
0: Une love story à suivre tout au long de cette saison dans On vous doit bien ça.
2: En tout cas, j'avais raison, vous voyez, bon, les dates à l'école.
0: Voilà, par contre, alors, il y a des choses un peu moins glorieuses, des dates qu'on vous promet qui n'en sont pas. C'est ce qu'on appelle les brouteurs. Vous allez nous en dire un mot, Elsa Wolinski.
2: Mais oui, tout à fait, parce qu'on parlait d'arnaque tout à l'heure. Moi aussi, je me suis fait avoir en amour. Et oui. Non, mais parce qu'en vrai, j'en ai marre quand même d'être toujours la célibataire de service de 52 ans, ouais. Même ici, à la radio. Alors, on m'a dit, mets-toi sur les sites de rencontres.
0: Ouais.
2: Alors, j'y vais, évidemment.
0: Gaiement.
2: Et puis là, gaiement, bien sûr. Et là, je tombe sur un cardiologue. C'est pas exactement mon fantasme. Moi, c'est plutôt les philosophes. Mais bon, vas-y. Il est très beau. Il vit à Rome. Mmh. Il m'écrit tout le temps. Mmh. Il me dit tout de suite tout ce que j'ai envie d'entendre. Je tombe littéralement dans le vortex de la séduction. Parce que vous savez, Valère, ça va très vite avec moi.
0: Valère est son voisin de table. C'est pour ça qu'elle le regarde souvent et elle lui parle souvent.
2: Il m'annonce qu'il va venir. Là, tout d'un coup, il me dit « je viens ».
0: Wow.
2: Sauf que là, il me dit « mais j'ai un problème, j'ai besoin d'argent pour le billet ».
4: Un cardiologue, enfin.
2: Non, mais évidemment.
0: Un cardiologue qui a besoin d'argent, déjà, il y a un loup.
2: Non, mais il y a un gros loup. Non, mais ça va pas. J'en parle à une amie qui me dit « ah bah oui, tu t'es fait avoir, c'est un brouteur ». Moi, eh ben, je suis un peu naïve, excusez-moi. Je dis « quoi ? Qu'est-ce que ça veut dire un brouteur ?» Aude, je vous pose la question, qu'est-ce que c'est
0: quoi
5: brouteur, c'est un arnaqueur amoureux, on peut dire arnaqueur, C-O-E-U-R peut-être, ouais. À la fin. C'est quelqu'un qui fait semblant d'être amoureux de vous pour siphonner votre compte en banque.
0: Tout ça me rappelle cette histoire, vous savez, de cette dame qui était amoureuse de Brad Pitt. Brad Pitt avec l'accent allemand, pourquoi ? Je ne sais pas, pardonnez-moi. Non, mais c'est vrai.
2: Elle a donné plein d'argent.
5: 800 000 euros, oui, elle a donné au fond Brad Pitt.
0: Ça, on en avait parlé très longuement l'année dernière. Vous avez failli être Madame Brad Pitt.
2: Oui, c'est ça. Et ben non. Alors. Et je vais vous dire, maintenant je me dis, non seulement il faut que je trouve un homme, mais maintenant il faut aussi que je vérifie qu'il existe. Non mais je vous assure. Alors la prochaine fois qu'un beau cardiologue m'écrit « visio », pièce d'identité, carte professionnelle, et s'il est vraiment cardiologue, électrocardiogramme, parce que quitte à tomber amoureuse d'un cardiologue à Rome, j'aimerais bien au moins qu'il ait un cœur, qu'il sache où il est. Alors moi j'avais quand même une petite question, Aude, comment on fait ? Est-ce qu'on se dit, ben non, fini, on va plus sur les sites, ou est-ce que vous nous avez des tips ?
5: Mais non,
0: Aude Elsa,
5: faut pas renoncer.
0: Ah, jamais en amour.
5: Quand il y a une arnaque, il y a aussi une solution. J'ai deux conseils de base, mais qui sont vraiment très simples. Vous pouvez discuter avec ce cardiologue, Elsa, jusqu'à un certain point, et c'est ce que vous avez fait. Dès qu'il est question d'argent, c'est terminé.
0: Déjà, on prend la porte.
5: C'est ça le critère. J'ai beaucoup d'auditeurs qui m'écrivent, qui me disent, mais j'ai un doute. Ouais. J'ai un doute sur cette personne. En fait, dès qu'il est question d'argent, c'est terminé. Avant, à la limite, faites ce que vous voulez. Le problème, c'est que, bon, après, vous pouvez vous attacher à cette personne et lui donner de l'argent. Donc, attention, très lucide. Et puis, dernier conseil, jamais de photos intimes. Comme ça, à envoyer, parce que des fois, ils demandent des photos intimes.
2: Non, je n'envoie pas de photos intimes.
5: Et après, ça peut servir à du chantage. Non, mais
4: alors,
5: c'est important parce
4: j'ai
5: que
4: eu
5: certains.
4: Des photos alors, Pierre Fabin. De la part de
0: C'était de qui d'Elsa
4: Wolinski. Elsa m'a envoyé des photos de chat.
2: Est-ce que c'est des photos des photos de chat, ça va quand même.
0: Oui, ça va.
2: Calmons-nous.
3: Mais en tout cas, donc pas de photos intimes, bah oui, ça paraît assez évident.
5: Oui,
3: mais ça l'est pas tant que ça.
5: Et
3: peut-être.
5: Puis dernier tip, si bien vous voulez, oui. Demander un appel vidéo, mais là, maintenant, tout de suite, immédiatement, parce que là, alors, on peut faire un faux appel vidéo avec l'intelligence artificielle aujourd'hui, il peut se transformer en Brad Pitt et faire un appel vidéo avec vous. Demander un appel vidéo immédiat. Et s'il dit non, déjà, c'est suspect quand même. Hein.
3: Ouais. Oh, quelle plaie ces réseaux. Moi, je suis très à l'ancienne. Bonne année 1950. J'ai rencontré les gens en vrai. Faire des dîners aux chandelles, qu'on me compte fleurette et qu'on m'ouvre la porte de la voiture. Pardon.
2: Eh ben, c'est pas comme ça que j'ai me trouvé un mec. Hein.
3: Allez, dans un instant, on va parler avec Pierre Fabin, notre vétérinaire de la rentrée de nos animaux. On vous donnera aussi 200 euros parce que je booste tout au long de l'année votre pouvoir d'achat. Mais pour l'heure, la merveilleuse voix de Juliette Armanet, le dernier jour du disco, c'est sur votre radio ici.

0: je ne me lasse pas de ce titre. Juliette Armanet, le dernier jour du disco sur votre radio ici. Bienvenue dans On vous doit bien ça.
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0: Midi 47 sur votre radio, ici. On passe un très très bon moment en votre compagnie. On espère que l'émission vous plaît. N'hésitez pas à la commenter, à nous soumettre des sujets. Appelez-nous, laissez-nous un message vocal sur notre WhatsApp. C'est gratuit, c'est au 0810 055 056. Dans un instant, on vous donne 200 euros parce que toute l'année, tous les jours, je vais booster votre pouvoir d'achat. Mais pour l'heure, notre grand vétérinaire Pierre Fabin va nous parler de la rentrée de nos animaux.
3: Et oui, parce que depuis des jours, on parle de notre propre rentrée, de à quel point c'est dur pour notre rythme, du réveil qui pique le matin. Mais est-ce que vous avez pensé à vos animaux ce matin en claquant la porte?
0: Non, parce si que... je rigole.
3: Oui, mais est-ce que vous avez pensé qu'ils pouvaient souffrir de ça? Parce qu'en fait, il y a une forme d'anxiété qui existe. Mmh. Ça s'appelle l'anxiété de séparation. Alors concrètement, comment ça se manifeste? C'est votre chien qui d'habitude est très gentil, ne fait pas de bêtises, commence à en faire un petit peu. Il va détruire un oreiller, il va éventuellement être malpropre, aboyer un petit peu quand vous n'êtes pas là. Votre chat qui va devenir très collant ou bien carrément distant ou malpropre, faire des petits pipis à côté de la litière. Ça peut durer 2-3 jours, mais ça peut aussi durer 2-3 semaines, voire un mois. Mais attention, ça dépend forcément aussi de comment vous les avez fait garder pendant les vacances.
0: Ah bon?
3: Bah oui, parce que quand on a un chat qui reste à la maison et qui a un cat-sitter qui passe une fois par jour, donc il voit une personne.
0: Je dois vous avouer qu'il est en train de regarder Elsa Wolanski à ce moment précis, qui a fait appel à un cat-sitter cet été.
3: Qui venait 2 heures par jour pour le coup.
4: Effectivement.
0: Parce qu'Elsa Wolanski, vous avez 3 chats.
4: J'ai 3 chats.
0: J'en ai 2, j'ai fait la même chose.
4: Voilà.
0: Ça, c'est pas bien, monsieur
3: Alors
0: Pierre
3: si,
0: Fabin.
3: C'est génial, mais justement, la rentrée va être vue comme quelque chose de positif souvent, sauf pour les chats d'autres qui font un petit peu la gueule, je crois. Les chats d'Elsa, pardon, qui font un petit peu la gueule. Mais en général, le retour de l'humain, c'est un retour à la normale, il y a des habitudes qui reviennent. Mais c'est pour le chien qui est venu avec nous en vacances. Celui qu'on a emmené au camping, qui était H24 avec nous, qui était avec les enfants, qui a fait tous les apéros, qui a reçu les morceaux de saucisses qui sont tombés du barbecue. Ben, il prend un mur de solitude en pleine face,
0: oui,
3: ce chien-là. Et d'ailleurs, il y a l'effet inverse aussi qui peut se produire, parce qu'il y a des chiens qu'on a trop sollicités pendant les vacances.
0: Ouais.
3: C'est-à-dire qu'ils avaient les enfants dans les pattes, il y a les amis qui passaient, il y avait la chaleur cet été, c'était dur pour eux. Mais eux, ils vont se dire justement, merci, vous en allez, le canapé, il est enfin à moi. Donc on peut vraiment avoir ces deux opposés qui existent.
0: D'accord.
3: Mais là, concrètement, on est rentré aujourd'hui.
0: Alors oui, comment
3: on n'a rien préparé.
0: Est-ce
3: que ça peut se préparer, la rentrée avec son animal? Mais là, on est rentré, qu'est-ce qu'on peut faire, justement? Et bien justement, déjà, vous allez adapter les promenades. Vous ne passez pas de 3 heures de rando par jour à 5 minutes de promenade d'un seul coup. Votre chien ne va pas comprendre.
0: Vous
3: augmentez un peu la taille des promenades. Le docteur Kierzek nous l'a dit hier, on se lève 15 minutes plus tôt, on part avec son chien et on lâche le téléphone. Soyez avec votre chien pendant la promenade. Apprenez-lui des nouveaux tours, changez d'itinéraire pour qu'il découvre des nouvelles odeurs. C'est hyper important pour lui. Les chiens vivent dans un monde d'odeurs. Vous pouvez aussi fatiguer leur cerveau au moment du départ avec la nourriture. Ce que vous allez faire,
0: je fais la même chose avec mon mari.
3: Alors, je ne sais pas comment vous lui fatiguez le cerveau, mais pour vos chats ou vos chiens, vous prenez la gamelle, vous sortez la gamelle, vous oubliez la gamelle et vous mettez des croquettes partout dans l'appartement, sous le tapis, dans la cuisine, dans la salle de bain. En fait, toute la journée, vos animaux vont aller chercher la nourriture, ils vont renifler.
0: Attendez, on peut faire ça avec les chats aussi?
3: Oui, avec les chats, bien sûr, c'est génial.
0: On leur met des croquettes partout aussi?
3: Un peu partout dans l'appartement, et ça va les obliger à être actifs la journée et ils vont moins s'ennuyer pendant la journée.
0: J'ai 1000 questions, pardon.
3: Voilà.
0: Non, mais parce que moi, mon chat, il hurle maintenant la nuit, comme il faisait pas ça avant les vacances.
3: Justement, le fait de le stimuler la journée, qu'il ait quelque chose à faire pendant la journée, va faire qu'il va être occupé.
0: Mais comment je fais pour l'occuper? Je suis pas là la journée. Mais
3: justement,
0: travail,
3: avec les croquettes, on va les mettre un peu partout dans l'appartement. Il va les manger à gauche, à droite.
0: C'est le fort boyard.
3: Voilà, c'est le fort boyard des croquettes.
0: C'est
3: exactement.
0: Le cache-cache.
3: Exactement.
0: Et c'est pas mal,
3: voilà.
0: Ça.
3: Et on dédramatise aussi le départ. C'est-à-dire, ne faites pas des adieux à vos chiens avant de partir. Vous oubliez le tu vas me manquer mon bébé, papa revient vite. Quand vous partez, c'est comme si vous alliez sortir les poubelles. Vous l'ignorez 10 à 15 minutes avant. Et le plus dur, c'est de l'ignorer aussi à votre retour. Pendant 10 à 15 minutes, on ne fait pas la fête. On y va après, une fois que tout le monde s'est calmé.
0: Merci, enfin, Pierre Fabin. C'est très, très gentil. C'est très gentil. Bah oui, c'est normal. En même temps, il est là pour ça. Quelle gourde. On va se retrouver dans un instant et on va booster votre pouvoir d'achat. 200 euros à dépenser dans une grande enseigne pour faire vos courses. Ça part là maintenant, tout de suite.
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0: De retour dans On vous doit bien ça sur votre radio. Ici, Pierre Fabin, notre

0: notre vétérinaire nous disait très sagement comment gérer la rentrée de nos animaux. Ça a beaucoup réagi au 0810 055 056. C'est notre WhatsApp gratuit. Mireille est avec nous.
1: Oui.
0: Elle réagit aussi. Bonjour Mireille, bienvenue.
1: Bonjour et merci pour votre bonne ambiance.
0: Oh, c'est gentil Mireille. C'est super, vous nous appelez des Landes, hein, je crois.
1: C'est ça.
0: En Nouvelle-Aquitaine, on salue la Nouvelle-Aquitaine. Alors, vous aviez une petite question pour notre cher vétérinaire Pierre Fabin.
1: Oui, est-ce qu'on peut donner des huiles essentielles ou de l'homéopathie pour les puces ou les piques des chats?
2: Alors, c'est une très bonne question et on voit justement beaucoup de produits sous forme d'huiles essentielles qui sont vendues. Alors, le premier point, c'est qu'il faut savoir qu'il n'y a pas d'efficacité prouvée. Et tout au mieux, ces produits seraient répulsifs, c'est-à-dire qu'ils vont chasser certaines puces, mais pas toutes, et qu'elles vont quand même pouvoir s'installer. Et du coup, le plus important pour moi, c'est quand même de prévoir ça avec votre vétérinaire par rapport au risque de votre animal. Est-ce qu'il sort? Est-ce qu'il sort pas? Et de prévoir ça comme ça. Et il faut savoir quand même qu'avec les huiles essentielles, il y a un risque de toxicité. Si le chat lèche les huiles essentielles, il peut s'intoxiquer gravement. Donc c'est quelque chose que je recommande pas trop, les huiles essentielles. Mais voilà, vous pouvez adapter peut-être le traitement de vos animaux avec votre vétérinaire pour prévoir un bon plan de prévention.
0: Parce que vous aviez essayé, Mireille, déjà, sur votre animal?
1: Non, je fais avec le vétérinaire. Voilà. Je voulais savoir s'il y avait une odeur particulière et qu'il pouvait.
2: Ils n'aiment pas trop ça, les huiles essentielles en général, hein, parce que vraiment, c'est une odeur qui est très forte, c'est très concentré. Et du coup, le dosage pour l'animal, il est toujours dur à avoir. Et vraiment, c'est votre vétérinaire qui vous fera le meilleur plan de prévention.
0: Bah, évidemment, quand même. Il faut profiter de la vie des professionnels. Merci beaucoup, chère Mireille.
1: Merci.
0: On vous embrasse très très fort. Faites comme Mireille, vous avez un problème, une question, une envie, des sujets à nous soumettre. 0810 055 056, c'est notre numéro WhatsApp et c'est gratuit dans votre nouveau rendez-vous. On vous doit bien ça sur votre radio ici. Ah, que je suis contente, parce que là, je vais donner un petit peu des sous. Je vais booster votre pouvoir d'achat tout au long de l'année, tous les jours. C'est 200 euros pour vous, tout de suite, à dépenser dans une grande enseigne pour faire vos courses. Et nous accueillons un gagnant. Comment s'appelle-t-il? Oh, c'est Steven. C'est Steven qui est là avec nous. Bonjour, Steven.
3: Bonjour, Enora. Bonjour, tout le monde.
0: Bonjour. Ah, oh là là, je vois, et ça me réjouit à nouveau, que vous êtes de la région du Morbihan. Décidément.
3: Eh oui.
0: Beaucoup de Bretons ce matin.
3: Moi, je suis au coin, en fait, entre le Morbihan, la Côte d'Armor et les Îles-et-Vilaine.
0: Vous êtes au cœur de l'action. Et on embrasse très, très fort ici, Armorique. Alors, qu'est-ce que vous faites dans la vie, cher Steven?
3: Eh ben, je suis chef de cuisine depuis une paire d'années. Maintenant, j'ai mon entreprise de cuisine végétale gastronomique.
0: D'accord.
3: Pour faire partager, en fait, j'ai pu travailler dans de nombreux palaces en tant que sous-chef et j'ai été chef étoilé dans mon passé aussi.
0: Waouh. Ça, c'est un beau métier.
3: J'ai voulu faire partager, en fait, tout ce qui n'était pas accessible à tout le monde, en fait, et ben, le faire maintenant pour. Donc, j'ai un food truck où je propose moult
0: mets, moult créations.
3: Voilà.
0: Vous parcourez toute la Bretagne, je vois, avec ce camion. En fait, c'est ça?
3: Exactement, exactement. On a une petite caravane de 72, donc super old school, qu'on a fait peindre par une artiste en dessous de Saint-Malo.
0: D'accord.
3: Voilà, et je suis d'autant plus fier d'aujourd'hui de mon parcours parce que je fais partie des TOC françaises.
0: Ah bon? Mais on a une star avec nous, on vous doit bien ça, dis donc.
3: Une association de gastronomes, de chefs étoilés, d'anciens chefs étoilés, d'amoureux de la cuisine et du patrimoine français. Et donc je suis encore plus fier parce que je suis le seul chef de cuisine de France hémophile. Qui a une particularité, c'est que j'ai le sang plus liquide que tout le monde.
0: D'accord.
3: Mais avec l'envie et la persévérance, on arrive toujours à atteindre ses rêves.
0: Malgré tout ça, exactement, vous avez atteint votre rêve et un autre rêve, un petit rêve, mais qu'on exauce pour vous, c'est les 200 euros.
3: Bravo,
0: c'est
3: merci beaucoup.
0: On est très heureux de vous les donner. On vous embrasse très très fort, cher Steven.
3: Je vous remercie, Edora, et au plaisir de vous rencontrer un jour ou l'autre, et à vous l'équipe aussi.
0: Kenavo, comme on dit chez moi. J'en profite. Faites comme Steven. 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On va se retrouver demain. Ça passe à une vitesse folle. Je suis très très heureuse de démarrer cette saison avec vous dans ce nouveau rendez-vous quotidien. On vous doit bien ça sur votre radio ici. Merci Aude Razo, merci Pierre Fabin, merci Elsa Wolinski, merci Valère Coréard pour tous vos beaux plans, bons plans. J'arrive pas, hein, à la fin de l'émission, c'est comme ça.

0: La salsa de Bernard Lavillier pour vous réveiller ce mardi matin. Bonjour tout le monde, merci d'être là. Je suis très content de vous retrouver, vous et toute l'équipe, d'ici des 5 heures.
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0: Bonjour Valentine.
2: Bonjour Louis, bonjour à tous.
0: Aujourd'hui, nous sommes le 8 septembre et c'est la journée internationale de l'alphabétisation qui fête ses 60 ans ce mardi. Une journée lancée par l'UNESCO, figurez-vous, pour rappeler l'importance de savoir lire et écrire. Alors ce matin, avec Valentine, eh bien on cherche un auditeur qui...
2: qui connaît par cœur une poésie apprise quand il était enfant.
0: Le corbeau et le renard, demain des lobes, heureux qui comme Ulysse. On fait appel à vos souvenirs sur les bancs de l'école ce matin au 0810 055 056.
2: On relaie aussi cet appel à toutes les casernes. Une grève des pompiers démarre dans toute la France. Ils peuvent déjà compter sur le soutien des Français, c'est l'info du jour dans une demi-heure. La question, c'est si le gouvernement les entendra. Le quotidien de nos pompiers, on vous le raconte dès 5 heures.
0: Et pour vous accompagner jusqu'à 6 heures, Saveria au standard, Elorie à la technique, Emeline à la rédaction en chef ce matin. Ici, dès 5 heures, ça commence maintenant.
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0: Mardi 8 septembre, excellent réveil à l'écoute de votre radio. Il est 5 heures. Le tour de l'actualité. À vos côtés, Valentine, et à la une, les pompiers en détresse.
2: Avec un objectif, faire du bruit. Avec cette grève symbolique, toutes les interventions seront assurées, mais déjà historiques par sa durée et son ampleur. 6 semaines de mobilisation à partir d'aujourd'hui dans toutes les casernes de France, épuisées par un été rythmé par les feux, mais aussi, raconte Anthony Chevaux, porte-parole de l'UNSA sapeurs-pompiers, par le manque de moyens quotidiens.
3: On bosse de plus en plus en mode dégradé, c'est-à-dire qu'il y a 25 ans, un engin incendie, on était 8 dans les engins. Aujourd'hui, nous sommes 6, c'est donc devenu la norme. Ou alors on bricole aussi, c'est-à-dire qu'on fait partir un engin d'un endroit avec 3 personnels, et puis on va faire partir 3 personnels d'un autre centre de secours pour qu'ils complètent l'équipage. Et puis le pire du pire, c'est quand sur les centres de secours, n'y règnent que des sapeurs-pompiers volontaires, ils donnent du temps pour leur engagement de pompiers volontaires, sauf que plus on avance, et plus aussi de fait de l'augmentation de l'activité opérationnelle, plus on a des difficultés de couverture sur certains territoires. Et c'est donc là où il y a principalement des pompiers professionnels que les engins partent et on parcourt des kilomètres et des kilomètres pour apporter une première réponse de secours. Donc parfois, ça va être, vous avez 15, 20, 25, 35, 45 minutes de route et vous êtes le premier intervenant.
2: Sans parler de l'équipement vieillissant. Début de la grève ce mardi, donc, jour où le gouvernement dépose son projet de loi sur la sécurité civile. Et ce ne sont pas les seuls aujourd'hui à porter des brassards noirs, à déployer des banderoles. Des actions sont annoncées devant les hôpitaux en surchauffe pendant les canicules, au sens propre comme au figuré. Les agents de la fonction publique dénoncent le mépris du gouvernement. Leurs mutuelles et prévoyances, par exemple, ne sont toujours pas prises en charge par l'employeur.
0: Une polémique aussi grande que la Tour Eiffel.
2: Où les femmes salariées du monument ont été sommées de quitter leur poste de travail samedi ou de se cacher pendant toute la visite d'une délégation hindoue, puisque la centaine de dignitaires de ce groupe religieux conservateur refuse tout contact avec les femmes. Sidérés par cette demande de leur direction Jules de Kiss, les salariés ont refusé d'ouvrir le monument aux touristes hier.
4: Les portes doivent rouvrir ce matin, mais la colère est toujours là.
5: C'est un événement qui est totalement inacceptable.
4: Des femmes mises à l'écart sur demande d'une délégation religieuse. 3 jours après, Diane Davoine, élue CGT à la Tour Eiffel, n'en revient toujours pas.
5: Ça a été lunaire. J'ai pas de mots. Ça ne s'est jamais passé comme ça. Et là, on est tombé dans des consignes extrêmes. Et ces consignes-là ont été appliquées.
4: Des consignes que regrette la direction qui a fait face au personnel hier lors de 2 assemblées générales.
5: La direction reconnaît une erreur. La direction a présenté ses excuses. Pour autant, c'est pas tout à fait suffisant pour les salariés.
4: Des salariés qui demandent désormais des engagements écrits à la direction.
5: Nous, notre sujet, c'est évidemment que ça ne se reproduise pas. Les discussions vont perdurer dans les jours, les semaines et probablement les mois à venir sur ce sujet pour poser un cadre sur l'accueil de personnes de confessions ou de cultures différentes. Nous, on souhaite accueillir toutes ces personnes le mieux possible, mais dans le cadre des valeurs républicaines auxquelles les salariés sont très, très attachés.
4: En attendant, une enquête sera diligentée diligentées dans les plus brefs délais pour faire la lumière sur ce qui s'est passé, promettent le maire de Paris et la société d'exploitation de la Tour Eiffel.
2: La Tour Eiffel, l'un des monuments les plus visités au monde, qui doit donc rouvrir dans des conditions normales à 9h30 ce matin. Un viol retransmis en direct sur un réseau social, c'est l'alerte donnée à la police ce week-end dans le Val d'Oise. Rapidement, ils identifient l'auteur de la vidéo, se rendent à son domicile. Sur place, ils entendent les appels à l'aide d'une femme et arrêtent l'homme en flagrant délit. C'est une information de votre radio ici.
0: Il est 5h04 et la Ligue des champions de foot commence ce soir.
2: C'est Lille qui ouvre le bal des clubs français cette saison, de retour dans l'élite après un séjour en Ligue Europa la saison dernière. Et avec désormais sur le banc l'un des noms les plus prestigieux de l'histoire du football, l'Italien Davide Ancelotti, fils de Carlo Ancelotti, quintuple vainqueur de la compétition en tant qu'entraîneur, est bien décidé à se faire un prénom avec le LOSC.
6: L'équipe mérite d'être dans cette Ligue des Champions et nous, on veut faire voir qu'on mérite d'être là. Je suis sûr, après, je ne sais pas jusqu'où on va arriver, mais s'il y a une chose que je suis sûr, c'est qu'on va se battre n'importe contre qui, n'importe quel terrain, d'être extrêmement compétitif dans cette compétition jusqu'à la fin, qu'on ne sait pas quand sera, mais ça, c'est la mentalité avec laquelle on commence.
2: Eh bien, ça promet. Lille reçoit le Betis Séville à 21h. Demain, c'est au tour du Paris Saint-Germain d'entrer en piste avec la réception du Slovan Bratislava. Et le RC Lens se déplacera jeudi sur la pelouse du Slavia Prague. Et puis, il n'y a plus de Français sur les courts de l'US Open de tennis. Après avoir mené 2-7 à rien, Arthur Géa est éliminé en 8e de finale, battu en 5-7 par le Néerlandais Botic van Dezen Schulp. La météo, Louis.
0: C'est une météo en deux temps, ce mardi Valentine, avec un ciel plus nuageux à l'ouest. Quelques averses aussi prévues au cours de la matinée, le long de la Manche notamment. Ailleurs, c'est du soleil pour les températures de la matinée. Elles restent tout de même très agréables à Reims et Lille à 19 degrés, Rennes 18 degrés, Tours 20 degrés, Grenoble et Valence ce matin 22 et Avignon 23 degrés. Cet après-midi, ce sont les averses qui vont gagner du terrain pour s'étendre de la région des Pays de la Loire jusqu'aux Hauts-de-France. On attend des coups de tonnerre qui sont possibles localement au-dessus de la Drôme et de l'Ardèche au cours de l'après-midi. À noter aussi l'arrivée du vent, un vent qui nous vient de l'ouest et des rafales pouvant aller jusqu'à 60 km/h au cours de la journée. Pour les maximales, ce mardi, elles sont agréables et restent de saison. 24 pour les maximales dans le nord à Dijon et dans le sud, 27 degrés attendus aujourd'hui à Nice, 28 pour Ajaccio.
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0: Bonne fête à tous les Adriens qui se réveillent avec nous ce matin. Il est 5h06. Et on commence cette journée ensemble tranquillement, aussi bien sur la route, tiens, pour vous fraîchement réveiller ou avec votre premier café.

0: franchement, ça le fait. Si on ferme les yeux, on se croit presque au bord de la mer.
1: Presque.
0: Ouais, presque. Ici, dès 5h, avec les frérots de la Vega. C'était le chant des sirènes. Soyez les bienvenus si vous nous rejoignez à l'instant.
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0: On va parler de la mer ce matin, figurez-vous. À 5h25, vous avez rendez-vous avec Stéphane Bern. Et ce matin, direction le 17e siècle, avec un homme qui, à 53 ans, eh bien, il aurait pu penser à lever le pied. Non. Pierre-Paul Riquet décide, lui, de lancer l'un des plus grands chantiers de France, Valentine.
1: Et son idée paraît folle à l'époque. Hein. Relier l'Atlantique à la Méditerranée par un canal de près de 240 km, avec un défi énorme, trouver assez d'eau pour l'alimenter, ce célèbre canal du Midi.
0: Alors, comment est-ce qu'il est né, précisément, ce canal? Réponse avec Stéphane Bern, tout à l'heure, 5h25, sur ICI. Et tous les jours à 5h15, vous avez rendez-vous avec Catherine Quicandon pour Ici, ça entreprend.
1: Et qui dit rentrée scolaire dit aussi parfois retour des poux sur la tête de nos enfants. Une chose de plus à gérer pour les parents, cette période déjà bien chargée.
0: Alors, comment s'en débarrasser de ces poux? Catherine, vous nous emmenez dans la Manche avec Ici Cotentin.
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0: Merci Catherine. Valentine, nous, on n'a pas de poux.
1: Mais j'espère pour nous. Pas sûr que ça nous protège, mais nous parlons de casque dans un instant. Le nouvel équipement rendu obligatoire dans de plus en plus de villes et de départements pour les utilisateurs de trottinettes électriques.
0: Reportage dans le Pas-de-Calais à suivre dans moins d'une minute.
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0: Soyez les bienvenus si vous nous rejoignez à l'instant. À 5h14, la tolérance zéro pour les adeptes de la trottinette électrique.
1: De plus en plus de villes et de départements s'alignent sur une nouvelle réglementation, le port du casque obligatoire. Nice a ouvert la voie l'année dernière. Paris, Amiens, Calais, Reims, Nîmes ont suivi, puis le Nord et le Pas-de-Calais. Donc à la rentrée, Vanessa Lamar, où c'est désormais l'amende de 35 euros immédiate pour les réfractaires.
5: Aboubacar a bien compris la leçon la semaine dernière. Ce jeune homme de 24 ans travaille dans une pizzeria du centre-ville d'Arras. Il a été verbalisé pour défaut de casque par la police municipale. 35 euros d'amende.
8: Le premier jour où la loi s'appliquait, ouais, ben, ça fait chier, mais bon, il n'y a pas le choix.
5: Et vous êtes allé acheter un casque, du coup, vous n'en aviez pas ?
8: Non, pas du tout. Je suis parti dans le garage à mon père, j'ai trouvé ça, je l'ai mal lavé, je l'ai pris.
5: Mais le casque trouvé dans le garage est un casque de vélo. Ce n'est pas assez protecteur, explique Christian Védélago, directeur de cabinet du préfet du Pas-de-Calais.
9: Les casques vélo, qui ne couvrent que le haut du crâne, sont trop fragiles. Donc, il faut un casque qui doit protéger la face et l'arrière, l'ensemble du crâne.
5: Sur les 13 utilisateurs de trottinettes électriques contrôlés hier, 5 ont été verbalisés pour défaut de casque. La police municipale d'Arras va intensifier les contrôles. Benoît Desferré, conseiller municipal en charge de la sécurité à la ville d'Arras.
10: On va multiplier effectivement les opérations, non seulement pour non-port de casque, mais également sur toutes les autres infractions, telles que par exemple la circulation sur les trottoirs, sur les axes piétonniers, le franchissement de feux rouges, la possession de l'assurance.
5: Et autre petit rappel utile, les trottinettes électriques sont interdites dites au moins de 14 ans. Et bien sûr, sur une trottinette électrique, il n'y a qu'un seul passager.
1: La trottinette électrique dans le viseur des autorités, après 80 morts en 2025 selon la sécurité routière, et un nombre de blessés graves en hausse de près de 40% sur un an. Mieux vaut se mettre à jour sur les règles de sécurité.
0: Merci Valentine. 5h16 dans les coulisses TV ce matin, vous allez découvrir comment naissent les grands scoops. France 5 lance ce soir Mécanique du journalisme. C'est une nouvelle émission présentée par Mélanie Taravant. Patrice Gascoigne nous emmène dans les coulisses de cette grande enquête et ce dans moins de 5 minutes sur ICI. Et tout de suite, tiens, je vous propose de faire un saut rapide en 86 avec Paul Simons. Cette année-là d'ailleurs, bien, il va surprendre tout le monde avec un album, Graceland, un album enregistré en grande partie, figurez-vous, avec des musiciens sud-africains et qui va devenir un immense succès. Et à l'intérieur, il y a ce morceau, You Can Call Me All.

0: You Can Call Me All de Paul Simon à l'écoute de votre radio. En gros, vous pouvez m'appeler All. Il y a un truc assez rigolo, tiens d'ailleurs, sur cette chanson, Valentine. C'est la signification du All dans le titre. Ça vient du compositeur de Paul Simon, Pierre Boulez, qui à l'époque s'était trompé lors d'un dîner et qui a appelé Paul Simon All. Et finalement, ça l'a bien fait rire. Il a décidé de garder ce fameux All, vous voyez.
1: Super, Jacques.
0: À la fin du titre de la chanson.
1: Vous l'appelez Jacques ?
0: Oui, on va changer le jingle, on verra demain. 5h21, soyez les bienvenus si vous nous rejoignez à l'instant. Bon réveil, et puis vous êtes là au bon moment en plus, puisqu'il faut nous appeler tout de suite au 0810 055 056 avec Valentine.
1: Et Jacques.
0: Arrêtez, on va le garder ce Jacques. Avec Valentine, on va parler à deux d'entre vous ce matin. Si vous nous écoutez de bonne heure, puisque vous levez très tôt pour partir bosser, ou à contrario, tiens, si vous vous couchez très tard et que vous avez terminé, vous, votre journée de boulot et qui potentiellement nous écoutez sur le chemin pour rentrer à la maison, appelez-nous, c'est Saveria qui vous attend au standard et l'un d'entre vous repartira avec un joli cadeau, Valentine.
1: Pour nous écouter partout, de la salle de bain au jardin, l'hiver comme l'été, elle fonctionne à pile, à l'énergie solaire surtout, elle a la DAP+, la radio numérique terrestre, j'ai inversé toutes les syllabes.
0: Ça, c'est pour m'être moqué de moi.
1: C'est ça. Vous n'entendrez jamais aussi clairement la belle voix de Jacques. Le matin, allez-y, c'est le poste de radio ici.
0: C'est Saveria qui vous attend. Vos appels ce matin au 0810 055 056. Bonne chance à tous.
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0: 5h22, on retrouve tout de suite Patrice Gascoin qui nous rejoint avec de nouveaux Coulisses TV. Et aujourd'hui, Patrice, vous nous faites entrer dans les coulisses des grands scoops du journalisme. Place à une nouveauté ce soir sur France 5, intitulée « Mécanique du journalisme ».
3: Vous vous souvenez de l'affaire Cahuzac, ce ministre du budget qui jurait les yeux dans les yeux qu'il n'avait aucun compte caché en Suisse ? Eh bien, dites-vous que la révélation de cette affaire est partie d'une intuition.
4: Vous avez tiqué sur une de ses toutes premières décisions qui concerne son prédécesseur au budget, Éric Woerth.
5: À chaque fois qu'Éric Woerth est dans la difficulté, on a l'impression qu'il y a un Jérôme Cahuzac qui vole à son secours. Mais je n'ai rien. Si ce n'est mon esprit mal tourné et mes a priori, je n'ai journalistiquement rien.
3: Le journaliste de Mediapart, Stéphane Arfi, qui répond aux questions de Mélanie Taravant. C'est elle qui incarne cette nouvelle collection documentaire « Mécanique du journalisme ». Cette série est inspirée du podcast éponyme de France Culture, une collection dont le principe est simple, nous révéler les coulisses de la fabrique de l'information, comment naît une enquête qui va devenir un scoop. C'est effectivement passionnant, chaque enquête nous est racontée comme un thriller. Donc ce soir, sur France 5, vous aurez deux épisodes de cette nouveauté « Mécanique du journalisme ». Le premier, vous l'avez entendu sur l'affaire Cahuzac, le second sur l'affaire Big Malion. J'ai demandé à Mélanie Taravant, celle qui va à la rencontre des auteurs des enquêtes, quel était son rôle dans le processus de fabrication de Mécanique du journalisme. Mélanie Taravant.
6: Eh ben, en fait, je remonte le fil de l'enquête avec le journaliste qui l'a réalisé, donc c'est lui qui est vraiment au centre du récit. D'ailleurs, on n'a pas de voix off volontairement, car c'est lui qui raconte son enquête. Moi, je suis vraiment là pour l'interviewer, retracer son cheminement, les questionnements qu'il a pu se poser. On replonge dans l'enquête côte à côte. Je pose les questions que le téléspectateur se poserait, à quel moment avez-vous compris comment est-ce qu'on vérifie une source, à quel moment on décide de publier, comment est-ce qu'on tient, surtout quand le pouvoir ou même d'autres journalistes ne vous croient pas. Et voilà, je précise que pour cette collection, j'ai eu la chance de travailler avec un rédacteur en chef, Florent Chevolo, qui a un grand sens du récit. C'est vraiment une collection racontée comme un thriller, comme un polar. Lui, il a longtemps travaillé sur Un jour un destin, donc voilà, il a le sens du récit. Et puis, chaque documentaire incarné a un réalisateur différent, qui sont à chaque fois des grands réalisateurs aguerris et chevronnés.
3: Mélanie Taravant qui incarne cette passionnante nouveauté mécanique du journalisme ce soir sur France 5. Et moi, sans rouler des mécaniques, je vous donne rendez-vous demain, ici, pour de nouvelles coulisses télé.
0: À demain, Patrice. 5h20. Elle a gagné la Starac en 2025. Puis ensuite, elle a connu un véritable succès avec son premier album, Cœur maladroit. Et elle nous a dévoilé ce week-end un tout nouveau single que vous allez écouter peut-être pour la première fois ce matin sur ICI. Voici pour vous la chanteuse Marine avec son nouveau single, Tricheur.

0: Tricheur, c'était le nouveau single de Marine à l'instant sur ICI, mardi 8 septembre. Bon réveil avec nous et comme d'habitude avant les infos de 5h30, un petit peu d'histoire avant l'actu aux côtés de Stéphane Bern. Et ce matin, on voyage au temps d'une des voies navigables les plus célèbres du pays.
1: À 53 ans, certains pensent à la retraite. Un homme, lui, décide de lancer l'un des plus grands chantiers de l'histoire de France. La crise de la cinquantaine d'un mordu du BTP. novembre 1662. Un notable Toulousain, Pierre-Paul Riquet, adresse un mémoire à Jean-Baptiste Colbert, le puissant ministre de Louis XIV. Il lui présente une idée que beaucoup jugent irréalisable. Relier l'Atlantique à la Méditerranée par un canal navigable.
2: Il est rigoureusement interdit d'empêcher l'ouverture ou la fermeture des portes du canal.
1: Riquet ne manque pas d'arguments. Son canal pourrait enrichir le Languedoc, développer le commerce du blé et faciliter les échanges. Mais il sait aussi flatter Louis XIV. Grâce à cette voie fluviale, les navires du roi éviteraient le détroit de Gibraltar, alors contrôlé par les Espagnols et fréquenté par les corsaires barbaresques. Mais il reste un obstacle colossal. Trouver l'eau nécessaire pour alimenter le futur canal. Petit détail qui a son importance parce que un canal sans eau, c'est beaucoup moins efficace.
3: Ça va marcher beaucoup moins bien, forcément.
1: Riquet consacre alors des années à étudier les rivières de la Montagne Noire avant de mettre au point un ingénieux réseau de rigoles et de réservoirs. Bref, un joli problème de plomberie.
4: Je suis le plombier, j'ai mon métier.
1: Le chantier débute en 1667. Jusqu'à 12 000 ouvriers participent à cette aventure hors norme. On creuse près de 240 km de voies d'eau. On bâtit des écluses et des ponts. Le canal royal du Languedoc, devenu canal du Midi, est achevé en 1681. Pierre-Paul Riquet voulait éviter un détour par l'Espagne. Trois siècles plus tard, son canal est devenu le seul bouchon de circulation que les Français traversent avec le sourire.
0: Merci Stéphane, on vous retrouve demain à la même heure. Après les infos, tiens, je vous raconterai une histoire géniale relayée par nos confrères d'Isibérie où l'on relance la production d'une baguette à base de pommes de terre. Son histoire, elle remonte à la Seconde Guerre mondiale. Je vous explique tout ça en détail à 5h40, puisque tout de suite, il est 5h30, voici l'actualité en France et dans le monde en 90 secondes. C'est avec vous, Valentine Nettès.
5: Interdire les réseaux sociaux aux moins de 15 ans, Emmanuel Macron n'a pas dit son dernier mot. Sa mesure censurée par le Conseil constitutionnel, le président de la République demande à la Commission européenne de l'appliquer dans toute l'Union et dans un temps restreint. Manque de moyens humains, matériels et financiers, tous les pompiers de France sont appelés à la grève à partir d'aujourd'hui. Un coup de pression sur le gouvernement avant la présentation ce matin de son projet de loi de modernisation de la sécurité civile. Réouverture de la Tour Eiffel ce matin après une journée porte close hier. Une protestation des salariés après une consigne donnée ce week-end par la direction. Toutes les femmes ont été sommées de quitter leur poste de travail pendant la visite d'une délégation hindoue. Ces religieux refusent le contact avec les femmes. Plus de 27 000 contrefaçons saisies pendant la braderie de Lille ce week-end. Le triple de l'année dernière selon les douanes. Et des nouveautés parmi les marchandises, des cartes Pokémon, des articles de luxe et des jouets. Des nouveaux records de chaleur absolus hier pour un mois de septembre. À Aubenas, en Ardèche, la température est montée jusqu'à 37,9 degrés. 37,6 à Romans-sur-Isère dans la Drôme. 34,2 degrés à Strasbourg. Jamais, selon Météo France, il n'a fait aussi chaud en France en septembre. Le retour du LOSC en Ligue des Champions de foot. La phase de Ligue commence ce soir avec la réception à Lille du Betis Séville à 21h pendant que le Real Madrid de Kylian Mbappé affrontera les Italiens de l'Inter Milan.
0: L'info du jour, c'est l'appel au secours des pompiers.
5: Une grève de plus d'un mois commence dans les casernes ce mardi et ils peuvent déjà compter sur le soutien des Français, particulièrement marqués par leur courage cet été sur le front des incendies et par leur manque de moyens dans les Landes, le Var, la Gironde, l'Île-de-France, jusque dans la Sarthe, où une vingtaine de pompiers sont allés à votre rencontre, Julien Penaud, pour expliquer le sens de leur mouvement.
6: Pompiers en grève, le slogan est scratché sur les polos siglés du trait rouge caractéristique de la tenue des soldats du feu qui ont ramené du café et des gâteaux pour discuter avec les passants comme Esteban.
7: Comme on a vu durant l'été par rapport au feu qu'on a eu vers Bordeaux, ils ont été très mobilisés. On a vu qu'il manquait de moyens.
6: C'est pourquoi la population est invitée à leur donner une pièce, ce que vient faire cette dame révoltée d'en arriver là.
8: C'est pas normal, hein. On paie des impôts, on est dans un état où normalement ça doit être pris en charge et on est obligé de le faire.
6: Comment ça résonne chez vous, là, ce qu'elle dit, la dame ?
9: Déjà, on la remercie de sa participation et de son soutien, même au niveau de ses mots. Très agréable d'avoir le soutien de la population.
6: Un soutien sur lequel les syndicats de pompiers comptent bien s'appuyer pour mettre la pression sur le gouvernement. Rodolphe Roinet, délégué départemental du syndicat Sud 1072.
10: Aujourd'hui, on a des gouvernements qui ont acté des choses, mais qui ne les financent pas. C'est toujours les départements qui doivent financer les décisions nationales. Et à un moment, il faut donner les moyens aux départements de nous financer correctement. Le plus gros risque, c'est qu'un jour, les gens appellent les pompiers et que les pompiers mettent une demi-heure, une heure, deux heures, voire n'arrivent plus du tout à venir.
6: Et donc, une dégradation de la réactivité opérationnelle des pompiers sur le terrain, mais aussi de leurs propres conditions de travail, au détriment de leur santé, redoutent les syndicats.
5: Une grève symbolique, toutes les interventions seront assurées. L'objectif des pompiers, c'est donc de faire autant de bruit que leurs sirènes.
0: Merci Valentine. Tout de suite, la météo de ce mardi 8 septembre à l'écoute de votre radio ici avec un ciel plus nuageux à l'ouest. Quelques averses également imprévues au cours de la matinée le long de la Manche. Ailleurs, c'est du soleil. Pour les températures, elles restent agréables. À Reims et Lille, 19 degrés ce matin. Rennes, 18. À Tours, 20 degrés. Grenoble et Valence, 22 degrés. Et à Avignon, 23 degrés. Cet après-midi, les averses, elles gagnent du terrain pour s'étendre de la région des Pays de la Loire jusqu'aux Hauts-de-France avec également des coups de tonnerre qui sont possibles localement dans le sud au-dessus de la Drôme et de l'Ardèche. À noter aussi à cet après-midi l'arrivée du vent, un vent qui nous vient de l'ouest avec des rafales pouvant aller tout de même jusqu'aux 60 km/h. Pour les maximales, ce mardi, 24 dans le nord à Dijon, dans le sud 27 degrés à Nice et 28 degrés cet après-midi à Ajaccio, 5h34. Quelle musique pour commencer la journée ?
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0: Dans un instant, c'est notre bataille du jour, c'est la bataille des auditeurs. Un duel et une question autour de l'actualité. Mais tout de suite, vous vous réveillez, vous profitez de la musique d'ici. Quelques notes de synthé, la voix de Phil Collins qui va arriver. Et là, ça y est, on se replonge au cœur des années 80. Pour vous accompagner sur la route ou à l'heure du premier café, on vous souhaite un bon réveil avec nous.

0: Genesis à 5h38 avec Invisible Touch à l'écoute de votre radio ici. Bon mardi, merci d'être avec nous. À 5h45, c'est pas vrai, c'est le rendez-vous anti-arnac.
1: Et vous avez peut-être vu sur les réseaux ces publications qui nous annoncent un hiver glacial après un été caniculaire.
0: Certains se prennent pour des voyants et Aude Razo nous explique tout ça dans quelques minutes sur ICI.
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0: Et c'est l'heure du duel, le duel des auditeurs ce matin autour de l'actualité. Valentine, premier auditeur qui nous vient des Pyrénées-Atlantiques, c'est Adrien qui est avec nous ce matin. Bonjour Adrien.
1: Bonjour Adrien.
4: Bonjour Louis, bonjour Valentine, bonjour Valentine, bonjour Louis.
1: Et bonne fête
0: bonne
1: Adrien.
0: Bonne fête Adrien.
4: Et merci, c'est rare de savoir que c'est ma fête le 8 septembre, très peu de personnes le savent.
0: Eh ben vous voyez, je suis ravi de vous l'avoir appris ce matin. Bonne fête à vous Adrien, et tout de suite on accueille Ghislaine également. Cette fois-ci on part en Haute-Savoie, bonjour Ghislaine.
1: Bonjour Ghislaine.
5: Coucou Louis, coucou Valentine, et coucou Adrien, bonne fête.
1: Ça c'est sympa.
4: Merci Ghislaine, bonjour Ghislaine.
0: De l'amour entre les auditeurs, et franchement ça fait plaisir. Ghislaine, vous, on parlera tiens de ce que vous faites dans quelques instants, mais avant, je voulais vous partager cette histoire. C'est la petite info du jour, relayée par nos confrères d'ici Berry. On est près de Vierzon, et il y a un boulanger qui a remis au goût du jour un pain de guerre, figurez-vous. La recette était griffonnée sur un vieux ticket de rationnement qu'il a retrouvé directement dans la cave du fournil. Farine complète, levain, pommes de terre, et cette dernière recette, justement, permettait de conserver le pain plus longtemps et de mieux tenir au corps. Et le propriétaire, lui, eh bien, a remis cette baguette au goût du jour. Il l'a baptisée la Prelioise, vendue aujourd'hui à plus de 150 exemplaires par semaine, avec du fromage en plus. Valentine, il paraît que c'est encore meilleur.
1: Je me régale déjà, je l'imagine.
0: Adrien et Ghislaine, la question que je vous pose ce matin, on parle de pain. Combien, selon vous, compte-t-on de boulangeries en France? Adrien, il me faut un chiffre.
4: Je dirais 150 000.
0: 150 000 pour Adrien. Ghislaine, on vous écoute.
5: Ah, moi, je dirais 70 000.
0: 70 000. Ah, vous êtes généreux. Hein. Et on va demander, comme d'habitude, à notre arbitre, c'est l'avare de cette émission, Valentine, la réponse.
1: Environ 35 000 boulangeries en France, à peu près autant qu'il y a de communes, quoi. C'est donc Ghislaine qui a gagné.
5: Wow. Oh, youpi, trop bien.
1: Bravo Ghislaine.
0: Ghislaine, on vous envoie le poste radio ici à la maison. Il a plein de fonctions et vous allez pouvoir nous écouter cette fois-ci partout.
1: Même quand vous allez aux champignons, Ghislaine.
5: Oui, j'étais en train de me dire, mais faut pas le croire. Mais mon poste, je l'emmène, j'ai un vieux poste, mais je l'emmène partout, c'est pas des conneries en
1: c'est
5: plus.
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0: Ghislaine, on vous l'envoie à la maison.
5: Voilà.
0: Merci beaucoup Ghislaine, belle journée à vous, ça m'a fait plaisir.
5: Salut Ghislaine, salut à tous, bonne journée.
0: Adrien, vous avez une passion qui est absolument géniale, c'est la moto.
4: Tout à fait.
0: Vous en faites depuis combien de temps?
4: Alors j'avais une passion qui était la moto, parce que en 2024 j'ai eu un grave accident de moto qui a entraîné une paraplégie. Du coup, c'est resté ma passion tout de même.
0: Hein. Ok.
4: Mais du coup, effectivement, ma passion c'est la moto. Et donc mes enfants ont pris le relais. Et donc je bricole avec eux, de la moto, je fais de la mécanique avec eux, etc.
0: Et bah Adrien, merci beaucoup.
1: Bonne balade à moto.
0: Bonne balade.
1: Et encore bonne fête.
0: Et bonne fête une dernière fois, Adrien. Je souhaite une belle journée.
4: Merci beaucoup.
0: Merci Adrien. Ciao, ciao.
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0: Chaque matin à 5h55, on découvre une initiative testée quelque part en France et en

Jones qui transforme la vie en rose en cette version disco sensuelle, un petit peu hypnotique aussi. Et ça en plus 30 ans après sa sortie. Voici pour vous ce mardi matin, Grace Jones qui chante la vie en rose sur ICI. Bon réveil et bon mardi avec nous.

0: Jones avec La Vie en Rose. À l'écoute d'ici dès 5h, on est ravis d'être avec vous ce matin. 5h47, place à votre rendez-vous anti-arnaque C'est pas vrai avec Aude Razo. Ce matin, des publications alarmistes sur les réseaux sociaux nous annoncent un hiver terrible et glacial avec moins de 20 degrés sur la France. Alors c'est vrai ou c'est faux?
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3: Eh bien, la réponse, c'est qu'on n'en sait rien du tout. Et je vais vous dire pourquoi. Je voulais qu'on en parle parce que je n'arrête pas de voir défiler, et vous aussi d'ailleurs peut-être, des vidéos qui font très très peur.
4: Attention la France. L'hiver 2026 à 2027 pourrait être glacial.
5: Un phénomène venu du Pacifique menace de plonger le pays dans le froid extrême. Du gel qui s'installe durablement, des nuits glaciales et une vague de froid étalée sur plusieurs semaines.
3: Bon, vous aurez remarqué la petite musique bien angoissante derrière et puis les images ne sont pas en reste. Je vois des immeubles recouverts de glace avec carrément des stalactites accrochées aux fenêtres et aux balcons, des amas de neige absolument énormes, des thermomètres qui affiche du moins 18, moins 20 degrés. Ces images sensationnelles cumulent énormément de vues, avec en dessous, en commentaire, des internautes assez partagés qui ne savent pas trop s'ils doivent y croire ou pas.
0: Alors, Aude, justement, est-ce qu'il faut y croire ou pas ?
3: Parce que les spécialistes de Météo France sont formels, ils ont réagi. On ne peut pas savoir, là, dès début septembre, si l'hiver sera très froid. C'est impossible. Alors, toutes ces vidéos alarmistes nous parlent d'El Niño, qui serait le responsable, selon elle, de ce climat polaire à venir. El Niño,

0: vrai phénomène climatique. On en parle beaucoup en ce moment. Il risque effectivement de provoquer dans le monde des phénomènes extrêmes, inondations, sécheresses. Mais encore une fois, les conséquences pour nous en France restent floues. Et puis ces vidéos qui nous annoncent un hiver absolument terrible. Je rappelle qu'on avait eu exactement les mêmes l'année dernière. Résultat, l'hiver 2025-2026, j'ai regardé, a été l'un des plus chauds jamais enregistrés en France.
1: Merci Aude, votre rendez-vous anti-arnaque, c'est pas vrai, revient demain à 5h45. Et tiens, si vous voulez avoir plus d'astuces pour déjouer des arnaques, vous pouvez vous rendre directement sur notre site internet ici.fr, page C'est pas vrai. Pour la musique, voici tout de suite Alex Warren ce matin avec son titre Ordinary.

0: Alex Warren avec Ordinary sur ICI 5h53. Chaque matin, on découvre une initiative qui marche quelque part en France. Une semaine après la rentrée, le harcèlement scolaire reste malheureusement une réalité dans les classes comme sur les réseaux sociaux.
1: Et en région Provence-Alpes-Côte d'Azur, un dispositif destiné à aider les élèves à se confier vient justement d'être reconduit.
0: Robin Bernot nous le présente avec Philippe Bocara.
2: Dans les Bouches-du-Rhône, plusieurs établissements proposent aux élèves une boîte discrète pour recueillir des signalements de harcèlement.
3: Je trouve que c'est une super initiative et il faudrait que ça soit dans plus d'établissements, quoi.
2: Ça s'appelle la boîte à mots, M-A-U-X. Imaginez tout simplement une boîte aux lettres dans laquelle les collégiens peuvent anonymement déposer des messages en cas de mal-être ou encore de harcèlement, le tout de façon discrète. Laurence Angeletti, conseillère départementale en charge notamment du bien-être des collégiens, au micro de notre reporter Philippe Bocara.
4: L'idée, c'est que les collégiens puissent trouver la boîte facilement, mais que ça soit aussi un endroit un petit peu confidentiel où on ne voit pas forcément la personne qui va remettre le mot, parce que ce n'est pas toujours facile pour les collégiens.
2: Une idée qui semble plaire aux élèves, à l'image de Pauline, collégienne à Salon de Provence.
5: Ça peut aider les élèves qui n'ont pas forcément confiance à parler directement. Ils peuvent tout simplement écrire leurs problèmes.
2: Alors ici en Provence, ça marche, mais vous, qu'en pensez-vous? Quand j'ai expliqué le sujet du jour à Azida, elle s'est tout de suite sentie concernée.
6: Quand j'étais au collège, j'avais un peu souffert de ça, où on m'embêtait beaucoup et tout, et ça me faisait beaucoup de mal parce que j'osais pas aller voir la CPE parce que j'avais peur qu'on se moque de moi, etc. Et c'est vrai que j'aurais bien aimé qu'il y ait ça, cette possibilité-là, parce que c'est plus facile quoi, d'écrire.
2: Alors sur le papier, tout le monde salue l'idée de cette boîte à mots, y compris Johanna.
7: Mais je trouve que c'est bien déjà qu'il y ait des initiatives qui soient prises.
2: Mais pour elle, cette solution a quand même ses limites.
7: Personnellement, quand j'étais au collège, lycée, c'était des choses qui étaient déjà mises en place. Et ce qu'on voit, c'est que même si c'est censé être anonyme, les élèves, ils ont quand même un petit peu peur de faire le premier pas et de mettre les lettres dans les boîtes. Je pense qu'il y a d'autres solutions, notamment maintenant, plus en ligne, via les applications comme Pronote, École Directe, etc., où ils pourraient mettre en place des messageries qui seraient peut-être plus efficaces, plus anonymes, où les enfants se sentiraient plus en confiance.
2: Qui sait, peut-être que cette idée sera étudiée par les différentes académies dans les prochains mois. En attendant, aujourd'hui, les mots déposés dans les différentes boîtes sont pris en charge par les équipes éducatives de chaque collège. Lancée en 2024 dans les Bouches-du-Rhône, l'opération se poursuit donc cette année dans une trentaine d'établissements du département.
0: Une belle initiative, merci à Robin Bernot. Et une belle chanson, tiens, 5h55 pour commencer à la journée. Sur ICI, bon mardi avec nous, aux côtés d'Étienne Dao, le premier jour.

0: Étienne Dao, avec le premier jour du reste de ta vie à l'écoute de votre radio ici. On est le 8 septembre. Et c'est la journée internationale de l'alphabétisation pour rappeler l'importance de savoir lire et écrire. Et aujourd'hui, Valentine, nous cherchions un auditeur qui
1: connaît par cœur une poésie apprise quand il était enfant.
0: Et c'est Marie-Louise qui est avec nous du Nord-Pas-de-Calais. Bonjour Marie-Louise.
1: Bonjour Marie-Louise.
2: Bonjour tout le monde.
1: Alors Marie-Louise, au tableau et on vous écoute.
2: Alors, le laboureur et ses enfants.
1: De Jean de La Fontaine.
0: Ok, bien.
2: Oui, voilà. Alors, je dois le réciter.
0: Oh, les premiers mots.
1: Ah, s'il vous plaît.
0: Oui.
2: Alors, le laboureur et ses enfants. Un laboureur, sentant sa mort prochaine, fit venir ses enfants et leur parla sans témoin. Gardez-vous, leur dit-il, de vendre l'héritage que vous ont laissé vos parents. Un trésor est caché dedans. Nul ne sait l'endroit, mais un peu de courage vous le fera trouver. Remuez votre champ dès qu'on aura fait loup.
1: Creusez, vous êtes impressionnante, Marie-Louise.
0: Et franchement, on applaudit Marie-Louise, c'est bien.
1: Vous l'avez apprise quand? Juste par curiosité?
2: Oh, écoutez, j'ai 89 ans, donc il y a très longtemps que je l'ai appris.
1: Ah hein. Bah dis donc, et vous vous souvenez encore, et bah bravo.
0: Bravo Marie-Louise, franchement, et bien joué. On vous souhaite une belle journée, passez un bon mardi Marie-Louise. Merci à tous d'être là. À 6h, vous avez rendez-vous, comme d'habitude, avec l'actualité de vos régions. À 6h30, vous retrouvez Valentine Lettès.
1: Pour l'info en français dans le monde, en 90 secondes.
0: Et tout de suite, voici à l'équipe d'ici matin. Ils sont là ce mardi, je vous souhaite à tous une belle journée qui commence sur ici.
1: Monsieur Ray, qu'on est là. Bonjour Cathy.
3: Bonjour Caroline.
1: Et bonjour Katia.
4: Bonjour Caroline.
3: T'as sûr qu'à 89 ans, je réussirai à ressortir La Fontaine, moi?
4: Ah, voilà. Ouais, je sais pas. Ouais.
3: Si?
4: Ouais, non, je sais pas, ouais, c'est vrai.
3: Voilà. Si, vous serez encore en train de faire du crossfit, vous.
4: Je serai en train de réciter La Fontaine en faisant du crossfit. T'imagines le truc, quoi.
1: Oh, bah allez, défi noté, on verra.
4: Si Cigale et la fourmi.
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1: Allez, en petite foulée, c'est parti. Bonne matinée, il est 6h.
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3: 6h les infos, Katia. Ce matin s'ouvre à Paris le procès du pire naufrage dans la Manche de migrants tentant de rallier l'Angleterre.
6: C'était il y a 5 ans au large de Calais. Il y avait eu 31 morts et seulement 2 rescapés. Alors cette histoire fait évidemment écho à ce qui s'est passé plus près de chez nous dans la nuit de samedi à dimanche. 140 migrants entassés dans une embarcation de fortune ont été escortés depuis les îles Saint-Marcouf vers le Royaume-Uni. Et ce matin, on en sait un peu plus sur le parcours très inhabituel de cette traversée, Frédéric Thiébaud.
7: C'est depuis la plage d'Utah Beach que l'embarcation a pris la mer samedi en fin de journée. Charles de Valavieille, le maire de Sainte-Marie-du-Mont, en a été informé le lendemain par les gendarmes. L'élu est d'ailleurs allé lui-même sur place avec des agents communaux pour nettoyer les déchets laissés dans les dunes. C'est donc dans la soirée de samedi que l'embarcation a été repérée à proximité des îles Saint-Marcouf. Comme les migrants ont refusé d'être secourus, les autorités se sont contentées d'escorter leur navire jusqu'aux eaux territoriales britanniques qui ont pris le relais dimanche en début d'après-midi. Mais cette arrivée en Angleterre au niveau de la Marina Disney à Portsmouth a provoqué une manifestation d'environ 200 opposants selon la police locale. Les migrants ont d'ailleurs dû être protégés par un cordon de policiers anti-émeute et la police britannique a dispersé la mobilisation vers 4h du matin. De son côté, le gouvernement britannique condamne sans réserve ces événements et dénonce le comportement intimidant et brutal de ces manifestants.
6: Et toutes les précisions sont à retrouver sur ici.fr. Les deux suspects qui avaient pris la fuite après un rodéo urbain le 25 août dernier à 40 ans les Marais ont été retrouvés par les gendarmes et leurs motos ont été saisies. Les rodéos dans la Manche commencent sérieusement à excéder les riverains. Ça suffit, peut-on lire même en ce moment sur une banderole installée près du rond-point entre l'avenue Louis-Lumière et la rue du Général Koenig à Cherbourg en Cotentin.
3: Les agents de la fonction publique hospitalière à appeler aujourd'hui à des actions symboliques.
6: Pour dénoncer le mépris, je cite, du gouvernement et des conditions de travail indignes. La colère aussi des pompiers qui sont en grève pour plus de 6 semaines jusqu'au 20 octobre pour obtenir davantage de moyens et de recrutement. Là encore, c'est une question financière, matérielle et humaine, mais aussi un recentrage de leur mission sur leur cœur de métier. Sont concernés dans la Manche 408 pompiers professionnels et personnels administratifs. On reviendra sur cette grève des soldats du feu à 7h45 avec Jérémy Vandal, sapeur-pompier à Coutances et représentant syndical CGT au SDIS de la Manche. Les pompiers qui se plaignent aussi d'ailleurs du prix des carburants. Vous avez eu certainement, comme nous, des sueurs froides en allant à la pompe. 2,12 € en moyenne pour l'essence, 2,29 € pour le gazole. Et ce ne sont que des moyennes. Toutes les semaines, les centimes s'ajoutent. Et récemment, Michel-Édouard Leclerc parlait même de la barre inévitable à 2,50 €. De quoi donner le vertige. Comment faites-vous ? Avez-vous changé vos habitudes de déplacement ? Renoncez-vous à certains trajets ? On en parle ensemble.
3: Vous êtes salarié, taxi, routier, témoignez sur nos réseaux sociaux, Facebook ou Instagram ou WhatsApp aussi, au 02 33 23 13 23.
6: Et dans l'émission d'Yannick tout à l'heure, ici c'est vous entre 9h et 9h30. La rentrée compliquée à présent des étudiants à l'université de Caen, puisqu'un nouveau logiciel gère pas du tout les inscriptions. Il s'appelle Pégase. Et avec lui, c'est comment dire le parcours du combattant pour valider ses cours. Le syndicat étudiant Union Pirate recense plusieurs dizaines d'étudiants qui ne sont toujours pas inscrits ou n'ont pas leur emploi du temps complet à cause des bugs de la plateforme. On ira chez nos voisins Canet dans un instant.
3: Elle a fait toute sa scolarité à Granville et y revient souvent.
6: La navigatrice manchoise Sophie Faguet à la rencontre d'élèves cette semaine pour expliquer sa passion. Aujourd'hui, elle se rend à l'école Jules Ferry. Hier, c'était dans l'établissement La Noce. Les petits Grandvillais ont posé des tas de questions. Ils sont même montés à bord de son classe 40 stationné dans le port de pêche. Des moments de partage que Sophie Faguet adore. Elle qui se prépare à prendre le départ de la route du Rhum le 1er novembre prochain. Ça approche, elle est contente et impatiente.
8: J'ai été très soulagée cet été de valider toutes les cases, de cocher la qualification, la préparation du bateau. On a reçu des voiles neuves qui permettent de rendre un bateau un peu plus performant. On a retrouvé les partenaires qui nous manquaient aussi pour clôturer le budget, parce que c'est un des gros points pour mener à bien ce projet. Et on a pu profiter finalement du mois d'août pour faire des sorties un peu plus légères avec les associations, faire un peu de partage et puis continuer de programmer la suite, parce que les deux mois à venir, là, la rentrée est assez dense, ça se précise vraiment et au final j'ai hâte d'être sur l'ouverture du village et le vrai moment de partage avec le grand public.
6: Et là, on parlera demain aussi avec les lycéens de la Morandière à Granville.
3: Et puis on y revient dans l'info d'ici à 6h30.
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6: Et après ce message, justement, une bonne nouvelle, puisqu'on va avoir de l'eau aujourd'hui.
3: Oui, et même beaucoup d'eau pour le Cotentin. Un petit peu moins dans le sud du département, mais le Cotentin va attendre jusqu'à 40 mm aujourd'hui. Donc effectivement, beaucoup de pluie, ce qui fait que nous sommes en vigilance jaune, pluie inondation de 10h à 16h aujourd'hui. La pluie attendue est vraiment principalement concentrée entre 9h et 15h sur le département, mais ça peut tomber tout au long de la journée. Faible pour l'instant pour ce début de journée, ça va se généraliser ensuite et devenir donc plus marqué. Dans l'après-midi, toujours de la pluie possible, quelques éclaircies quand même présentes. Et puis un vent soufflant assez fort aussi par endroits. De secteur ouest, les rafales peuvent atteindre les 40 à 50 km/h sur les côtes et jusqu'à 75 km/h au sud du département. Il fait pour l'instant 15 degrés à Saint-Germain-des-Vaux, 17 à Cherbourg, au Pieu, à Montmartin-sur-Mer ou encore 16 à Avranches dans l'après-midi. 19 pour Cherbourg, sous la pluie, hein, ça ne remonte pas beaucoup. 19 à 20 degrés à Saint-Lô, 20 aussi pour Saint-Hilaire-du-Harcouët. La journée sera plutôt variable aussi en ce qui concerne demain après-midi. 6h06,
6: la route.
3: Avec une prochaine manœuvre du pont tournant, si un bateau se présente à Cherbourg, ce sera à 6h35. Et puis, notez aujourd'hui, on m'informe qu'il y a un ensilage prévu aujourd'hui. Il commence vers 7h, donc dans très peu de temps, sur la route Vély-Perrier. Vous constatez quoi que ce soit avant Granville, Coutances, Saint-Lô ou Cherbourg, vous nous le dites au 02 33 23 13 23.
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3: On ressort donc le parapluie. Ça fait longtemps qu'on l'avait vu, celui-là.
6: Oui, mais ça fait du bien.
3: Ah oui, je vous confirme, ça fait du bien. Mais ceci
6: on en
3: dit,
6: a besoin.
3: Les terres ne sont pas trop habituées, donc elles vont être bien contentes, les terres, mais ceci dit, ça peut déborder. C'est pour ça qu'on est en vigilance plus d'inondations.
6: Voilà. Merci, madame Météo.
3: Bah, de rien, avec plaisir. J'en reviendrai tout à l'heure à la météo.
6: Okay.
3: De toute façon, je vais laisser Jeanne Masse faire quand même. Jeudi.

0: Jeanne Mas pour vous réveiller à 6h30, c'était Johnny Johnny.
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0: Et bon mardi à vous, nous sommes le 8 septembre, on va remonter il y a fort fort longtemps, 1940, c'était la découverte de la grotte de Lascaux par des enfants. Et ça commence à dater. Et puis en 2022, c'était évidemment la mort de la reine Elisabeth II. Aujourd'hui, on fête les 47 ans d'une grande dame, c'est le cas de le dire. Bah, c'est Pink. Déjà, elle est grande, mais en plus, c'est une sacrée artiste. 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Mais j'aurais pas parié qu'elle avait 47 ans. J'aurais pas dit. Martin Freeman, lui, a 55 ans. On se rappelle, il a joué dans Sherlock, mais aussi dans Le Hobbit. Et puis l'humoriste Jeff Panaclock a 40 ans aujourd'hui. Il est 6h12, on en parle depuis ce matin. Il y a des soucis au niveau de l'université de Caen pour l'inscription des étudiants, notamment à cause d'un nouveau logiciel. Présentation dans une minute.
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0: À 6h13, direction chez nos voisins sur les bancs de l'université Caen Normandie ce matin, car des centaines d'étudiants se retrouvent en difficulté pour finaliser leurs inscriptions pédagogiques. Depuis cette année, la direction utilise un nouveau système pour que les étudiants puissent choisir leurs cours magistraux, leurs travaux en groupe ou leurs options aux horaires qui leur conviennent. Tous doivent se connecter à un site qui s'appelle Pégase et qui est très dysfonctionnel depuis plusieurs semaines. Le syndicat étudiant Union Pirate recense plusieurs dizaines d'étudiants qui ne sont toujours pas inscrits ou n'ont toujours pas leur emploi du temps complet, plus d'une semaine après la rentrée. Paul Florquin.
5: Il suffit de prononcer le mot Pégase à Louise et ses amis. Voilà. Et toutes lèvent les yeux au ciel. Ces étudiantes en licence de sciences ont passé plusieurs jours à se battre contre le logiciel.
6: Il y a eu certains cours où il y avait des choix d'options à faire et en fait on avait juste l'intitulé de l'option par exemple et on n'avait pas du tout le contenu et on était obligé quand même de s'inscrire pour finaliser notre inscription. Donc on a un peu mis au pif quoi.
5: Et encore, Louise a de la chance, beaucoup d'étudiants n'ont toujours pas d'emploi du temps valide à cause de plusieurs bugs et changements de dernière minute. C'est le cas de Lou et Alice.
7: Bah ouais, il y a des cours qui se chevauchent et il y a des cours qu'on avait et qui au final ont été retirés. Et du coup, bah, ça modifie tout. En plus, à la scolarité, ils ne peuvent plus nous mettre dans n'importe quel cours. Il y a des quotas et tout à respecter. Pour après changer les cours, c'est un peu galère.
8: On dirait qu'on est une année de test, en fait. Ils auraient dû faire d'abord un prototype, peut-être tester avec certains étudiants qui veulent bien, pour après le mettre en place l'année prochaine, par exemple.
7: Enfin, faire l'emploi du temps, c'est bien, parce que du coup, on choisit nos cours, mais on finit toujours par pleurer de nerfs, tellement c'est mal fait, en fait.
5: Dans la queue pour le bureau des inscriptions, Malais soulève un autre problème. Cet étudiant en géographie est transgenre, il a changé de nom au cours de sa vie et la plateforme Pégase ne valide pas son inscription.
9: On est obligé d'utiliser notre prénom civil et là leur argument c'est que même pendant les examens il va falloir utiliser le prénom civil alors que moi par exemple ma carte étudiante elle est à mon prénom d'usage. Qu'est-ce qu'on fait si on a un examen et qu'on a que notre carte? Ils n'ont pas de solution parce que c'est pas intégré à Pégase, on n'est pas enregistré sous ce prénom quoi.
5: Tous ces problèmes posent un réel souci pour entamer sereinement la rentrée selon Merlin, membre de l'Union Pirate.
10: Arriver à l'université c'est déjà un parcours du combattant parce qu'on doit gérer énormément de choses, le fait de trouver un logement, le fait de payer ses frais d'inscription, donc on nous demande vraiment énormément de démarches et maintenant on se retrouve à l'université dès la première semaine, on ne sait même pas quels sont nos emplois usants, on n'a pas forcément toutes les ressources à disposition pour savoir comment ça fonctionne être étudiant à l'université.
5: Selon le jeune homme, plus d'une trentaine d'étudiants ont déjà témoigné leurs problèmes auprès de l'Union Pirate depuis la rentrée, sans compter tous ceux qui ne se sont pas déclarés. Son syndicat réclame une réaction rapide de la part de l'université.
0: Bah oui, l'université de Caen qui n'a d'ailleurs pas répondu à nos sollicitations. C'est mieux dans le bon ordre. 6h15, dans quelques petites minutes, on retrouve Manu Gouache, direction chez nous, dans la Manche, avec les gens d'ici et d'une sorcière qui sait. Oui, on va parler d'une sorcière. Enfin, c'est plus d'une fée même. Elle s'appelle Julie. On va aller dans son jardin et chez elle pour découvrir son enfance.

0: de Jackson pour danser avec la brosse à dents. Faites attention, il ne faut pas que ça termine dans le nez. Blame It on the Boogie à 6h19. Place au rendez-vous qui vous tend le micro, les gens d'ici, des portraits de chez nous avec Julie ce matin, éducatrice dans la protection de l'enfance, mais aussi personnage sur les réseaux sociaux. Elle a répondu aux questions de Manu Gouache. Alors, son nom sur les réseaux, c'est la fée. C'est la fée qui sait. Elle partage son amour des plantes, ses recettes de sorcière, de chamane. On entre chez elle où des herbes sèchent dans tous les coins. Elle propose aussi des créations florales.
1: Ça, c'est une lune de lavande. Là, il y a une autre petite couronne. Puis, il y a plein de choses qui sèchent. Ça, c'est toutes mes graines de calendula que j'ai récoltées.
2: C'est quoi le calendula ?
1: Le calendula, c'est le souci des jardins. C'est la plante qui symbolise le soleil et qui vient apaiser au niveau de la peau. Elle est très, très bien parce qu'elle vient soulager tout ce qui est... le feu. Donc, ça peut être l'eczéma, ça peut être les coups de soleil. Là, ce sont les fleurs séchées. À la base, je devais développer ça en cosmétique et je ne le fais que pour moi maintenant. L'huile de calendula, il y a une marque très connue où les mamans peuvent en mettre sur les vergetures et c'est la même. Sauf que c'est une petite fée qui fait ça dans sa campagne.
2: Il y a des plumes aussi. J'ai l'impression d'être chez une indienne un peu.
1: Ça, c'est un bâton de fumigation. Voilà, ce sont les bâtons que je crée avec les plantes. Donc ça, c'est du romarin teint eucalyptus.
2: C'est quoi la fumigation ?
1: C'est un processus ancestral qui permet en fait de diffuser des plantes par la combustion. On y croit ou on n'y croit pas, hein. Ça peut faire écho à la croyance magique, mais en tout cas, ça parle à pas mal de gens. C'est une reconnexion à soi, puisqu'à travers la fumigation, les plantes de sorcières, l'idée, c'est de prendre un moment pour soi. Là, j'ai aussi la menthe poivrée que j'ai récoltée. Là, on est sur de la camomille, le thym et le romarin. C'est avec ça que je crée les bâtons de fumigation.
2: Tout ça, c'est dans votre jardin ?
1: Oui, qui est juste derrière, là.
0: Alors évidemment, avec Julie, on a décidé d'aller voir le jardin en essayant de définir ce qu'était une sorcière aujourd'hui, ou même celle d'hier.
1: La femme médecine un peu du village qui avait des petites plantes et puis qui faisait des petits gris-gris et des petites potions ou des tisanes.
2: Il est super votre jardin.
1: Il est fatigué quand même.
2: Ouais, mais il a eu chaud. Mais il est un peu sauvage, il est coloré quand même. Oui. Il y a plusieurs hauteurs. Oui. Il y a les tomates rouges et tout ça, il y a des fleurs. Il a un petit côté punk votre jardin.
1: C'est ça, et ben c'est le but.
2: Comment ça arrive de devenir un personnage sur les réseaux sociaux ?
1: Je pense que ça arrive parce que au-delà des plantes, au-delà de tout ça, je pense que ça fait du bien aux gens. Et encore cette semaine avec une collègue, on discutait de quelque chose et ça m'a nourri d'une réflexion et j'en ai fait une vidéo en fait. Des espèces de phrases qu'on se dit à l'intérieur de soi tout le temps, de ce que j'appelle l'auto-sabotage, j'y arriverai pas, ou c'est le pouvoir des mots, tout comme la fée qui sait. C'est si on change juste de lunettes, de filtres, on peut voir les choses différemment. Et il y a beaucoup de gens qui sont tellement pessimistes, la vie c'est nul, c'est... Et non, la vie elle peut être belle, et même dans le chaos peut naître des étoiles, et il faut savoir lever la tête de ses pieds quand ça va pas, et se connecter au ciel et regarder l'immensité, et de se dire en fait, ça va être dur, mais ça va bien se passer.
0: Le message positif de Julie, la fée qui sait, sorcière et philosophe à la fois, à retrouver sur ses réseaux sociaux, donc la fée sait de savoir évidemment. 6h22, bah tiens justement, un message de positivisme et d'amour, le braquage des sentiments avec Florent Pagny. Tout nouveau titre.

0: braquage des sentiments, Florent Pagny qui parle de la relation toxique aux réseaux sociaux dont il dit être lui-même victime. 6h26, notez bien que le quintet est à Auteuil dans la première course à 13h55 et selon Hervé Fortin, vous pouvez jouer aujourd'hui le numéro 10, Joyeuse Rock à Vincennes. À suivre l'horoscope et l'actu.
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0: Mais un peu d'horoscope pour votre curiosité, avec Catherine Viguier. Bonjour Catherine.
5: Bonjour.
0: Tiens, d'ailleurs, il est question de dignité aujourd'hui.
5: Grâce au natif du lion, signe valorisé en ce mardi.
6: Bélier, c'est une bonne journée gratifiante, on loue la personne que vous êtes.
7: Taureau, l'une de vos compétences fait des heureux et des envieux aussi.
8: Gémeaux, vous vous accomplissez grâce à un voyage ou à un travail lié à la communication.
9: Cancer, dans les mois à venir, prévoyez du mouvement positif côté finances.
10: Lion, retenez ce jour qui vous met en valeur, en tout cas vous allez réaliser de grandes choses.
11: Vierge, vous faites le choix de prendre soin davantage de votre forme.
12: Balance, la journée est pleine de promesses et c'est seulement un début.
13: Scorpion, de bonnes choses avec des difficultés, mais finalement vous obtenez satisfaction.
14: Sagittaire, la lune met en évidence votre envie de partir pour ailleurs, corps et esprit.
15: Capricorne, soignez votre vie intérieure en vous ressourçant et en vous racontant peut-être.
16: Verseau, important ce jour, avec un engagement, à moins qu'il ne s'agisse d'un départ.
17: Poisson, vous retrouvez l'envie de vous mettre à la tâche, car ça en vaut la peine, vous le savez.
18: Et pour nous tous, eh bien, le signe du jour nous invite à être dignes en tout et partout.
0: Eh bien, soyons donc dignes en toute situation. Merci beaucoup Catherine.
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0: Excellent début de journée ici Cotentin. Nous sommes le mardi 8 septembre. Il est presque 6h30. On vous accompagne à la radio et à la télé avec Katia Lautroux. Bonjour Katia.
19: Bonjour Caroline.
0: Dites, vous aviez quoi comme animal de compagnie quand vous étiez enfant?
19: Un chien.
0: Ah oui, pas mal.
19: Toutoune.
0: Et pourquoi pas un rat? Ça vous tentait pas?
19: Un rat?
0: Un ratatouille?
19: Ah non, pas du
0: non
19: tout, non.
0: Pas de petit ratatouille à la maison.
19: Il faut que j'avoue, j'ai horreur des rats.
0: Je sais pas pourquoi ça m'étonnait pas. Moi, j'avais une copine, justement, qu'on avait un.
19: Sur l'épaule, là. Et on en voit des fois se trimballer avec.
0: Que là, et tout. Voilà.
19: Ah, non, arrêtez.
0: Eh ben, ceci dit, oui, alors je comprends. Mais avant 7h, on va casser le coup, justement, des idées reçues sur Ratatouille. Enfin, slash Rémi, hein, parce que dans le film, il s'appelle Rémi, évidemment.
19: Il est sympa dans Ratatouille, ils sont pas tous comme ça.
0: Mais si, vous allez voir, justement. Il va être très sympa, ce sera avant 7h. Pour l'instant, il est 6h30, les titres de l'actu locale, Katia.
6: La grève des pompiers, Valentine va aussi vous en parler dans la Manche avec les personnels administratifs. Ils sont plus de 400 à être concernés. Les agents de la fonction publique hospitalière aussi appelés aujourd'hui à des actions symboliques. On sait désormais que c'est depuis la plage d'Utah Beach que l'embarcation de 140 migrants a pris la mer samedi en fin de journée. Le pneumatique avait été repéré à proximité des îles Saint-Marcouf. Ils sont arrivés dimanche soir à Portsmouth en Angleterre avec un comité d'accueil, une manifestation d'environ 200 opposants. Ce matin, on parle de la hausse des carburants à la pompe. Ça vous révolte? Eh bien, dites-le nous sur nos réseaux sociaux et notre WhatsApp 0233 23 13 23. L'info d'ici, à la rencontre de la navigatrice manchoise Sophie Faguet, elle-même à la rencontre de jeunes élèves Granville, là où elle a grandi et a pris la voile.
0: Et on verra ça dans deux petites minutes, reportage en longueur, mais pour l'instant, à 6h30, à la radio, à la télé, on fait le tour de l'actu en France et dans le monde, le 90 secondes, et c'est avec Valentine Lottès.
20: La détresse des pompiers en grève pour 6 semaines à partir d'aujourd'hui, et après un été à bouillir face au manque de moyens sur le front des incendies comme dans leur quotidien, des actions symboliques puisque leurs interventions seront assurées. Une polémique aussi grande que la Tour Eiffel, rouverte au public ce matin après une journée porte-close hier, en protestation à cette consigne de la direction. Toutes les femmes ont dû quitter leur poste de travail le temps d'une visite d'une délégation hindoue. Les religieux refusent tout contact avec les femmes. Un viol en direct sur un réseau social. L'alerte a été donnée à la police ce week-end dans le Val-d'Oise. L'auteur de la vidéo identifié, les agents, une fois chez lui, l'ont arrêté en flagrant délit. Un argument de plus pour Emmanuel Macron, bien décidé d'interdire les réseaux aux moins de 15 ans. Après la censure de sa mesure par le Conseil constitutionnel, il demande à la Commission européenne de l'appliquer dans tous les pays de l'Union. 36 degrés dans les classes, 2 lycées ont fermé dans l'Hérault hier à cause de la chaleur. De nouveaux records de température ont été battus pour un mois de septembre, le plus chaud jamais vécu en France. Il n'y a plus de Français à l'US Open de tennis. Arthur Géa échoue en 8e de finale et il aura sans doute des regrets. Éliminé en 5-7 après avoir mené 2-7-0 et s'être offert une balle de match. Et puis, c'est la Ligue des champions de foot qui reprend le retour du LOSC dans la compétition qui accueille le Betis Séville à 21h.
6: Merci Valentine, l'info d'ici dans la Manche avec la navigatrice Sophie Faguet qui va à la rencontre d'élèves cette semaine à Granville. Une vingtaine d'écoliers de l'école Lanos ont pu hier visiter le bateau de celle qui s'élancera dans quelques semaines sur la route du Rhum. Rencontre initiée par la skippeuse elle-même, de retour sur ses terres, Lucie Tuilé.
21: C'est au Yacht Club face au port de Plaisance que Sophie Faguet a donné rendez-vous aux élèves de CM1 CM2 de l'école Lanos qui sont arrivés des questions griffonnées sur des bouts de papier plein les poches.
22: C'est quoi votre plus grand rêve de voyage?
23: Là, le rêve du moment, ce serait, après cette route du Rhum, d'aller faire un tour du monde.
24: Comment avez-vous commencé la voile?
23: Écoute, j'ai commencé la voile, je pense, un peu comme vous. Je sais pas, est-ce que vous avez déjà fait de la voile avec l'école?
24: Non. Ouais,
23: pas tous. Bah, moi, j'ai été à l'école Lanos quand j'étais petite aussi. Je suis pas née à Granville, mais je suis arrivée ici en classe de CE2 ou CE1. Et très vite, on a découvert les classes de mer avec ma bande de copains. Et c'est une activité qui nous a beaucoup plu.
21: Des élèves curieux de découvrir sa plus grande aventure en mer, les animaux qu'elle a pu croiser, mais aussi comment on dort pendant une course, quels sont les dangers en mer.
22: Que faites-vous lorsque il y a une tempête?
23: On choisit notre trajectoire, parce qu'une mer trop forte peut casser le bateau, ou bien le vent trop fort peut casser les voiles.
21: Des questions aussi sur ses émotions, qu'est-ce qu'on ressent quand on est seul sur le bateau, comment on fait pour garder son calme quand tout ne se passe pas comme prévu. Une véritable interview de la navigatrice avant de prendre la direction du port de pêche, là où son classe 40 est stationnée.
23: Allez, vous pouvez vous asseoir là.
21: Tous ont pu monter à bord et même aller à l'intérieur du bateau.
23: Le radeau de survie, c'est le gros sac blanc. Lui, je le jette à l'eau, il se gonfle, ça fait un radeau de survie. Là, vous avez trouvé le plouf, hein, qui est le lit finalement.
25: Vraiment, c'est énorme quand tu vois à l'intérieur, mais c'est, je pense, aussi pour bien naviguer.
26: Vivre en mer, c'est parce que j'aime, parce que j'ai le mal de mer.
27: C'est impressionnant.
28: Ça peut faire peur, les grandes vagues et tout, moi ça me fait peur ça.
21: Pour Sophie Faguet, préparer la route du Rhum, c'est aussi prendre ce temps-là, celui des rencontres avec les enfants.
23: Ça fait partie du sens du projet. J'ai moi-même été monitrice de voile pendant 10 ans. La pédagogie et le partage, c'est quelque chose qui fait partie de ma vision de cette passion de la course au large et de la voile en général. Et pour moi, elle prend sens dans le fait de donner envie d'aller sur l'eau, de découvrir ce sport.
21: D'autres élèves de Granville vont visiter le bateau cette semaine et des rencontres sont aussi prévues avec les écoliers de Dinard à la fin du mois.
6: Sophie Faguet qui sera au départ de la route du Rhum à Saint-Malo le 1er novembre avec son classe 40. Le ciel un peu perturbé. Hein.
0: Oui, c'est gris, c'est pluvieux, c'est venteux effectivement pour aujourd'hui, à tel point que nous sommes en vigilance jaune puis inondation aujourd'hui de 10h à 16h puisque le gros de la pluie est attendu entre 9h et 15h. Des pluies donc qui vont démarrer plutôt de manière faible, mais dans l'après-midi ça va se renforcer. Quelques éclaircies seront quand même à prévoir de temps en temps sous les nuages et la pluie. Le retour du sec, eh bien, ce sera en toute fin de journée. Le maximum est attendu autour des 40 mm quand même sur le Cotentin, d'où le côté inondation possible. Les rafales vols peuvent atteindre les 40 à 50 km/h sur les côtes et jusqu'à 75 dans la baie du Mont-Saint-Michel. 17 degrés pour l'instant à Cherbourg, 17 aussi au Pieux, 16 à 40 ans, la minimale est de 15 à Saint-Germain-des-Vaux. Dans l'après-midi, 19 pour Cherbourg, 18 à Flamanville, jusqu'à 20 dans le Grand-Villet, dans le Saint-Lois, et 20 aussi pour Saint-Hilaire-du-Harcouët. Ce sera toujours un peu variable pour demain. Coefficient de marée 60 pour ce matin, la mer était haute à Grand-Ville avant 6h et à Cartray, c'était à 6h10 pétante.
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0: Vous baladez peut-être à Cherbourg, vous travaillez dans le secteur, si vous devez passer dans le coin, sachez qu'une manœuvre du pont tournant est prévue maintenant si un bateau se présente. Et puis, si vous êtes vous sur la route de Vély direction Perrier, eh bien aujourd'hui, il est prévu un ensilage. Il commence tout à l'heure vers 7h. Si vous constatez quoi que ce soit à Avranches, Granville, Coutances, Saint-Lô, Cherbourg, vous nous le dites au 02 33 23 13 23.
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0: Avec un titre tout en douceur. Johnny Hallyday et Laura pour se réveiller. Ça fait du bien.
19: Elle est belle cette chanson.
0: Elle est superbe cette chanson. Mais il y en a tellement de très très belles chez Johnny en même temps. C'est dur de choisir, moi je dis. Mais pourquoi pas Laura ?

0: avec tout son amour pour Laura en musique à 6h41.
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0: En parlant d'amour, il y a une question qui nous taraude tous les étés. Pourquoi il y a autant d'abandon l'été? Surtout, pourquoi les gens abandonnent leur animal? Incompréhensible, me direz-vous. Bah, qu'en pensent les enfants? La voix de la sagesse. Justement, c'est la question qu'on leur pose aux enfants de Flamanville avec Louise, June, Alexandre et Valentin au micro de Yannick Leflo.
3: Moi, je ne ferais pas ça, mais peut-être d'autres personnes, oui.
4: Pendant l'été, au moment des vacances, il y a des gens qui abandonnent les animaux dans les forêts, etc. Est-ce que vous savez pourquoi?
3: Bah parce que aussi, c'est que des fois quand tu pars en vacances, t'as pas très envie d'être avec ton animal. Parce que des fois c'est un peu chiant de l'emmener, il peut faire trop de bruit, ou il peut embêter les voisins juste à côté de toi.
4: Donc tu l'abandonnes?
3: Moi je ne ferais pas ça, mais peut-être d'autres personnes oui.
4: Et tu trouves ça bien ou pas bien?
3: Pas bien.
5: Je pense que c'est pour déjà laisser les animaux les relâcher dans la nature pour qu'ils se débrouillent tout seuls pour chercher de l'eau tout seuls et manger tout seuls. Après, s'ils vont hyper loin dans la nature, ils peuvent se faire manger et se perdre.
4: Les animaux, c'est fait pour être dans la nature ou c'est fait pour être à la maison?
5: Il y a certains animaux qui doivent rester dans la nature et d'autres chez nous si on a envie.
4: Qu'est-ce qui doit rester à la maison?
5: Les chiens, les chats, les tortues, les poissons, les plein de trucs comme ça.
4: Et les poissons dans la nature, non, t'es pas trop d'accord?
5: Bah si, il y en a dans les rivières et bah on peut en laisser quelques-uns, mais faut pas trop en prendre.
6: Bah les animaux de compagnie, il y en a où c'est mieux qu'ils aillent dans notre maison, parce qu'il y en a depuis des milliers d'années, ils sont apprivoisés par les humains.
3: Normalement, ils devraient être tous dans la nature, mais des fois, c'est bien d'en avoir à la maison, parce que c'est mignon, c'est sympa, et aussi, on peut à moitié les comprendre. Par exemple, quand il queen, ça veut dire peut-être qu'il est triste.
4: Quand il est content, il fait quoi?
3: Il se tourne autour, un truc comme ça, quoi.
5: Et aussi, de garder les animaux, c'est bien, puisqu'il y a des chasseurs dans la nature et ils tuent les animaux, donc c'est pas bien.
1: Trop de maîtres font fausse route. Pas de prétexte à l'abandon.
0: Aucun prétexte, effectivement, et en plus c'est les enfants qui le disent, donc c'est vrai. 6h43, tiens, justement, en parlant d'animaux et d'enfants, vos enfants vous ont peut-être demandé à avoir Ratatouille à la maison et Rémi le rat. Et là, vous avez eu les poils qui s'hérissaient. Pas question, vous en avez peur. Et bien dans une minute, on va tordre le cou aux idées reçues sur les rats domestiques.
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2: Ah, je vais vous surprendre à 6h45. Saviez-vous qu'un rat est capable d'éclater de rire quand on le chatouille ? Vous imaginez Ratatouille en train de rigoler. Quel est le rire d'ailleurs du rat? Bonne question. Hein. Bien loin en tout cas du monstre des caves, le rat domestique fascine de plus en plus. Nous sommes tiens justement avec le docteur Pierre Fabin ce matin pour casser les préjugés et puis parler de cet animal fascinant.
3: Eh ben oui, oubliez l'image du monstre des égouts porteur de maladies. On a souvent peur qu'il nous transmette la leptospirose ou la peste. C'est totalement un mythe. Un rat d'élevage qui vit dans votre salon ne croise pas la faune sauvage et ne porte pas ces maladies. C'est même un maniaque de l'hygiène qui passe un tiers de sa journée à faire sa toilette, comme un chat en fait. Si sa cage sent, c'est uniquement car la litière est mal entretenue. Pour son fameux rire, c'est prouvé, chatouillez-lui le ventre, il émet des ultrasons de joie en faisant des bonds. Et enfin, c'est un pur concentré d'intelligence. Il apprend des tours, reconnaît son nom et vient consoler un congénère stressé. C'est un vrai chien de poche.
2: Bon alors, si on décide d'en adopter un à la maison, de quoi a-t-on besoin concrètement pour qu'il se sente bien au quotidien?
3: Alors, je vous dirais qu'il ne faut jamais l'adopter seul. C'est un animal qui est viscéralement grégaire. S'il vit sans congénère, même si vous lui jouez avec lui tous les jours, il va déprimer et son espérance de vie va chuter. Adoptez-les par deux minimum et de préférence du même sexe pour éviter d'avoir 50 bébés à la maison en quelques mois. Pour l'habitat, oubliez les petites cages à hamsters. Le rat est un excellent grimpeur qui a un grand besoin de hauteur. Il lui faut une vraie volière à oiseaux sur plusieurs étages. Installer des hamacs en tissu, des grosses cordes d'escalade et des tuyaux en PVC. Ils adorent faire les acrobates, mais il leur faut aussi des petites cachettes sombres pour faire la sieste en toute tranquillité.
2: Bon, puis, alors côté alimentation, on a tous cette image, un dessin animé avec le rat qui grignote un gros morceau de gruyère. Comment doit-on les nourrir pour les garder en pleine forme?
3: Eh bien, le fromage, justement, c'est à bannir totalement. C'est beaucoup trop gras, trop salé. Et le rat digère très mal le lactose. Comme il est omnivore, il va manger tout ce que vous lui donnez jusqu'à devenir obèse. Le grand piège, ce sont du coup les mélanges de graines industrielles. Le rat est bien sûr très malin, il va trier sa gamelle et ne manger que les graines très grasses, comme les graines de tournesol. Si c'est votre premier rat, je vous recommande de lui donner ce qu'on appelle des extrudés. Ce sont des gros granulés, tous strictement identiques, ce qui l'empêche de trier. Et en complément, vous lui offrez simplement des petits morceaux de légumes frais, tous les jours.
2: Ah donc pas de ratatouille, mais enfin presque quand même, des légumes frais pour Rémi Laura. 6h47, nous on va parler English dans quelques instants. Pourquoi pas, si cette rentrée est l'occasion de se remettre à l'anglais, ça fait longtemps que vous avez envie de le faire. Eh bien on a ce qu'il vous faut dans quelques petites minutes, mais pour l'instant, c'est Señorita, donc là on se met plutôt à l'anglais et à l'espagnol.

0: Sean Mendes avec Camila Cabello et Señorita. 6h50, c'est le moment de prendre le petit déjeuner, le ventre qui gargouille, les enfants qui crient famine à la maison. Bah, ça tombe bien. Allons à la boulangerie, direction la boulangerie de Fay. On est à Cherbourg ce matin. Bonjour Sébastien.
1: Bonjour Caroline, bonjour à tous.
0: Un lève-tôt qui se lève très très tôt, mais qui va peut-être voir la pluie aujourd'hui. Je pense que ça peut vous ravir, Sébastien. Il va faire beau aujourd'hui, dis donc. Il va faire gris et pluvieux.
1: Oui. Magnifique. Il y avait besoin d'eau.
0: Ah hein, ouais, donc, je suis d'accord.
1: Apparemment, on va être servi. Hein.
0: Oui. Ouais.
1: Non, mais voilà, pour l'instant, c'est une pluie très calme pour l'instant.
0: C'est ça, pour l'instant.
1: Mais ça va se corser apparemment.
0: C'est ça, c'est très très calme. Et effectivement, le nord du département va prendre au moins 40 mm aujourd'hui. Donc c'est fou. Nous avons le sourire car il va pleuvoir. On est donc content. Et on est content de venir.
1: En bon normand, on aime ça.
0: Eh bien, ouais, tout à fait, on est habitué, effectivement. Et puis, on est content parce que, mine de rien, cet été, il a fait chaud, effectivement, il a fait beau. Mais vous avez eu pas mal de belles commandes aussi. Vous avez mis quelques posts, notamment sur votre page Facebook. Ça n'a pas arrêté les commandes, en fait, cet été.
1: Oui, bah, les gens se marient, il y a beaucoup de mariages. Donc, voilà, donc ils nous font travailler. Donc, c'est bien, on les en remercie d'ailleurs. On a fait beaucoup de pièces montées, des choux, croque en bouche, pas mal d'entremets. Des macarons, des petits fours sucrés,
0: des
1: chouquettes garnies, pas mal pour les vins d'honneur. C'est des bonnes idées aussi, ça.
0: Ah oui, mais merci de nous donner des idées, c'est pas mal. Je note, parce que c'est fou, il y a pas mal de gens qui se marient. Et la saison continue encore un petit peu, effectivement.
1: Ben oui, il faut que les gens continuent à se marier d'ailleurs.
0: Oui, bah, comptez sur moi, il n'y a pas de problème. Rendez-vous donc à la boulangerie de Fay, rue Gambetta, c'est à Cherbourg, en Cotentin. Eh bien, bonne journée Sébastien, bon courage.
1: Bonne journée à vous, merci.
0: 52. Maintenant que le petit déj est pris, on enclenche la seconde, voire la troisième, pour regarder les rendez-vous à ne pas manquer cette semaine dans la Manche avec vous, Yannick Leflo. Allez, bonjour.
2: Bonjour. Donc je fais la seconde, si j'ai bien compris.
0: Ou la troisième. Hein, la troisième. Je crois que ça va plus vite que ça avec vous. Alors, do you speak English?
2: Pas trop, surtout pas le matin. En tout cas, on va aller à Cherbourg où la fac propose justement, c'est sans doute pour moi et pour d'autres, des cours en petits groupes avec 8 élèves maximum, des cours chaque lundi après-midi en centre-ville, encadrés par une professeure d'anglais avec une vraie place donnée à l'oral.
3: Ham.
4: M.
3: Burger. I would like to buy a hamburger.
4: I would like to buy a hamburger.
2: On dit hamburger.
0: Hamburger.
2: Pour les renseignements, vous pouvez contacter la fac. On vous laisse le téléphone au standard d'ici Cotentin. Et puis, on connaît tous les conseils pour prendre soin de son cœur. Mais entre les bonnes résolutions et ce qu'on fait réellement dans le quotidien, il y a parfois un petit écart. Alors, demain soir à Cherbourg, il y a une rencontre qui vous propose de faire le point, alors sans vraiment utiliser les termes qu'on ne comprend pas, hein, hypertension, infarctus, AVC, facteurs de risque, et surtout, qu'est-ce qu'on peut réellement changer dans nos habitudes pour améliorer ça. C'est organisé par Harmonie Santé et l'association Cœur et Cancer, avec un cardiologue qui sera là pour échanger avec vous. C'est aujourd'hui donc 18h, salle des fêtes de Cherbourg, et c'est gratuit, évidemment.
0: Et puis on termine avec une visite qui a un petit peu un goût de dernière chance, puisque le jardin de Cotentin, côté jardin, va définitivement fermer ses portes au public après plus de 20 ans d'ouverture. Pierre et Yolande Grandin proposent donc une dernière ouverture les 12 et 13 septembre avec notamment une visite guidée de 2h à 14h30. La visite libre est également possible. C'est donc tout ce week-end. Et puis si jamais il vous manque quoi que ce soit pour ce week-end, rendez-vous sur notre site ici.fr. Il y a plein d'idées sorties partout dans le département. Véronique Sanson, chanson sur une drôle de vie.

0: instant, 6h56. Cet été, les pompiers ont été très, très sollicités. Ouais, c'est notre dossier ce matin, mais dans une petite minute, on va essayer de leur rendre hommage. Et puis l'actu local, c'est dans 4 minutes.
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0: On va en parler largement en détail. Ce matin, les pompiers étaient sur tous les fronts cet été. Ils étaient même là quand Fred Ballard s'est viandé en vélo en Bretagne. Alors, dans l'humour en tube, hommage ce matin.
8: Les pompiers, messieurs, dames, faites gaffe en boîte. Parce que la journée, ils sauvent des vies, mais la nuit, ah bah, ils font la fête comme si c'était la dernière. Ils lancent des queue-leu-leu sur du Caris.
9: C'est important de relâcher la pression. Les pompiers volontaires sont aussi très volontaires pour une petite bamboche de derrière les fagots. Et c'est aussi pour ça qu'on les adore. Ils sont comme nous, mais en mieux. En tout cas, en beaucoup mieux qu'Alban Ivanov.
8: Oh, même s'ils nous cassent les couilles avec leur calendrier, là. Ça, c'est chiant, ça. Et t'es chez toi à 8h du matin, t'es en slibar. Ah, ils arrivent à 3. Ding-dong ! Les gens, ils ont mis les casques, tu sais, ça fait bien. Bonne nuit, il y a les pompiers ! Ah bah à cette heure-là, j'ai pas envie de t'aider, frérot. Hein. Tout le temps, on peut applaudir les pompiers. Quel beau métier, les pompiers, monsieur dame.
9: Bah c'est des héros, et des beaux héros en plus. Le casting est toujours impressionnant. Donc faut toujours être tiré à quatre épingles au cas où on ait besoin un jour de leur service. Blanche Gardin s'y prépare déjà.
10: Non, j'ai la hantise que les pompiers se foutent de ma gueule le jour où ils me décrocheront du plafond. J'ai très peur de ça. Parce que j'avais un ami pompier et je sais qu'ils font de l'humour sur les interventions pour dédramatiser le métier, ce que je peux très bien comprendre. Mais moi, j'ai pas du tout envie d'être l'objet d'une blague de pompier. Je vois très bien,
11: ah bah dis donc, celle-là, elle a pas bouffé que des médocs, hein. Non, merci.
9: Voilà, donc pour celles et ceux qui auraient du mal à tenir leur bonne résolution sport et régime de la rentrée, pensez aux pompiers, ça vous motivera. Ah oui, parce que quand les pompiers ouvrent les vannes, il n'y a pas que de l'eau qui sort. Allez, rendez-vous sur le prochain calendrier, on devra bien se marrer.
0: Oui, probablement. En tout cas, bon courage Fred, parce que mine de rien, elle a voulu rendre hommage aux pompiers puisqu'elle s'est cassée la margoulette en Bretagne cet été et elle a dû appeler les pompiers. Bah oui, hommage à Fred.
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0: Excellent mardi à vous, nous sommes le 8 septembre, ici Cotentin, il est 7h.
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0: 7h les infos, Katia, jusqu'où vont-ils vous pomper le porte-monnaie?
12: Les prix des carburants en ce moment, c'est carrément vertigineux. 6 à 8 centimes de plus cette semaine. Entre la guerre en Ukraine, les hostilités en Iran, l'essence atteint en moyenne ce matin les 2,12€, 2,29€ pour le gasoil. Vous vous souvenez, à l'époque des gilets jaunes dans la rue, c'était 1,60€. Alors aujourd'hui, comment faites-vous?
13: 2,20€, c'est énorme. Là, mon plein me coûte 83€. J'ai 20€ de plus il y a quelques mois.
14: Ça devient vraiment catastrophique. On se demande si on peut continuer à aller au travail, quoi. Parce qu'on travaille pour payer notre gasoil.
0: Alors, vous êtes salarié, taxi, témoignez sur nos réseaux sociaux Facebook ou notre WhatsApp au 02 33 23 13 23.
12: Et dans l'émission aussi de Yannick tout à l'heure, ici c'est vous, entre 9h et 9h30. Vous êtes aussi transporteur routier, n'hésitez pas. Car si le gouvernement a décidé de prolonger des aides pour certains secteurs professionnels, l'agriculture, la pêche, le BTP, les transporteurs routiers ne sont plus ciblés au prétexte qu'ils peuvent répercuter les hausses sur les contrats des clients. Mais la Fédération normande des transports routiers s'inquiète de cette décision. Dans la Manche, elles sont plusieurs entreprises à en faire partie. Écoutez Samuel Neuville, délégué régional.
15: C'est une réalité. C'est vrai que dans le secteur du transport routier, il y a un mécanisme d'indexation et de répercussion en pied de facture des hausses des prix de carburant, encore que ça soit appliqué et que les clients l'acceptent. Dans une grande majorité, c'est le cas. Mais parfois, il est difficile soit d'intégrer la totalité de la hausse, tant elle est importante, ce qu'on a pu connaître et ce qu'on est en train de connaître à nouveau au mois de septembre. Ou parfois, on a des transporteurs qui sont un petit peu moins à l'aise dans leur relation commerciale. Et pour le coup, c'est difficile de le faire appliquer, même si c'est la loi. C'est quand même, effectivement, un sujet de préoccupation. Ça va traduire vraiment des disparités en termes de situation. Comme en plus, on est sur un secteur du transport où les taux de rentabilité sont excessivement faibles, c'est qu'on a des trésoreries aussi qui sont faibles et qui, forcément, rendent plus difficile les passages économiques comme on les connaît actuellement.
12: La Fédération nationale des transports routiers demande aussi au gouvernement d'honorer ses promesses. Des aides devaient être versées cet été, mais les entreprises n'ont toujours rien reçu.
0: Il est 7h02, on en sait un peu plus ce matin sur l'embarcation de migrants repérée au large des îles Saint-Marcouf dans la nuit de samedi à dimanche.
12: À bord, 140 migrants entassés dans une embarcation de fortune qui ont été escortés jusqu'aux côtes anglaises. Ils sont arrivés hier, accueillis par plus de 200 opposants. Et chose inhabituelle chez nous, ils étaient partis de la plage d'Utah Beach. Charles de Valavieille, maire de Sainte-Marie-du-Mont, en a été informé le lendemain par les gendarmes. L'élu est même d'ailleurs allé lui-même sur place avec des agents communaux pour nettoyer les déchets qui avait été laissé dans les dunes. Une affaire alors que s'ouvre à Paris aujourd'hui le procès du pire naufrage dans la Manche de migrants tentant de rallier l'Angleterre. C'était il y a 5 ans au large de Calais. Il y avait eu 31 morts et seulement 2 rescapés. L'ex-maire normand d'Alençon, mis en cause par 2 hommes pour agression sexuelle quelques mois après les révélations de notre confrère de France Inter, Frédéric Pommier. 2 hommes âgés de 59 et 47 ans qui mettent en cause Joachim Pueyo pour des agressions sexuelles quand ils étaient mineurs, ce que nie l'ex-élu. Les 2 témoignages ont été recueillis par la cellule d'investigation de Radio France.
0: Une grève symbolique des pompiers à partir d'aujourd'hui.
12: Oui, pour 6 semaines jusqu'au 20 octobre, ils assurent leur service mais dénoncent le manque de moyens humains, financiers et matériels et un recentrage, ils veulent, de leur mission sur le terrain. Dans la Manche sont concernés plus de 400 professionnels et personnels administratifs. Avec les canicules, la sécheresse, ils ont eu fort à faire encore cet été. Frédéric Thiébault, si on peut se permettre le jeu de mots ce matin, l'incendie est loin d'être éteint dans la profession.
16: Dans la Manche, les pompiers ne sont pas épargnés par une forte augmentation de leurs activités. 10 à 15% de plus en un an, selon les syndicats. C'est notamment en raison des événements climatiques, mais aussi des missions qui ne devraient pas leur revenir. Aujourd'hui, par exemple, les urgences de l'hôpital de Coutances sont fermées. Les pompiers doivent donc transporter les patients jusqu'à Saint-Lô. Il faudrait donc recruter entre 70 et 90 sapeurs-pompiers et une 50aine de personnels administratifs et techniques pour assurer correctement l'émission dans la Manche. Et puis, ils réclament une augmentation de leur budget car les activités coûtent plus cher, avec notamment la hausse du prix du carburant. Le SDIS 50 vit aujourd'hui sur ses réserves et il pourrait être déficitaire de 22 millions d'euros à partir de 2031 si les subventions n'augmentent pas rapidement. Les sapeurs-pompiers souhaitent également l'adoption rapide d'un projet de loi de modernisation de la sécurité civile, texte qui va être présenté en fin de matinée à Paris aux organisations syndicales.
12: Vous l'avez entendu encore, la hausse des prix du carburant fait parler. On y reviendra à 7h30, juste après, sur la grève des soldats du feu à 7h45, avec un sapeur-pompier de Coutances et représentant syndical CGT au SDIS de la Manche. D'ailleurs, sachez aussi que les marins-pompiers de Cherbourg changent de commandant. Le lieutenant de vaisseau Laurent Giraud prendra ce matin la tête des militaires à la base navale de Cherbourg. Autre mouvement de grogne aussi, celui des agents de la fonction publique hospitalière, appelés aujourd'hui à des actions symboliques pour dénoncer, je cite, le mépris du gouvernement et des conditions de travail indignes. En revanche, tout va bien pour l'entreprise de réparation navale Océan Industrie, basée à Cherbourg, qui rachète son principal concurrent, MD Naval de Port-en-Bessin. Océan Industrie est une jeune entreprise née il y a 3 ans. Elle fabrique du matériel de pêche et mène des chantiers de réparation.
0: Il est 7h05. Les musées et les lieux culturels fermés du département pleinement satisfaits de leur été.
12: Quand il pleut, on s'y réfugie, mais quand il fait trop chaud aussi. Et ça a marché cette année, Antoine Van Dendrich.
17: Oui, le musée d'art et d'histoire de Saint-Lô a accueilli 3500 visiteurs cet été, une bonne saison qui représente un tiers de sa fréquentation annuelle. Signe que le département a été un refuge climatique, le musée a reçu 40% de visiteurs d'autres régions françaises, contre 10% dans un été normal. Un tourisme climatique qui touche aussi les musées du débarquement. Ils reçoivent de plus en plus de visiteurs d'Italie et d'Espagne, même si parmi les touristes étrangers, belges et néerlandais sont les plus représentés. Deux ans après les commémorations du 80e anniversaire du débarquement, le creux de la vague était redouté, mais l'Airborne Museum de Sainte-Mère-Église fait mieux que l'an passé, 4500 visiteurs en plus. La fréquentation du D-Day Experience de 40 ans, elle, se stabilise. Le joli score de l'été, c'est pour la Cité de la Mer à Cherbourg qui signe le troisième meilleur été de son histoire, plus de 115 000 visiteurs. D'autres musées attendent la fin de la saison pour donner des chiffres définitifs. Il reste encore deux mois pour le musée d'Or de Granville. Et la directrice l'assure, les réservations vont bon train en ce mois de septembre.
12: Après les musées, Ville en Seine, 30e édition de la programmation culturelle du département qui démarrera le mercredi 14 octobre à Saint-Jean-d'Aile avec un concert du groupe Bonbon Vaudou, du groove sucré. Allez, Yannick Caro, fais bouger ton boule.
18: Fais bouger ton boule.
12: Ça veut dire quoi, fais bouger ton boule?
19: Oh,
12: son argot, le popotin, le postérieur, voilà, qui fait fesse, voilà.
18: Fais bouger ton boule.
12: Voilà, c'est Ville en Seine. Théâtre, danse, cirque, musique, il y a tout. Et il y a même un travail de médiation avec les scolaires. Donc tout ça, ça démarre en octobre.
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18: Fais bouger ton boule.
12: Allez, va. Ouais, ça, j'y reviens.
18: Sous la pluie, en plus.
12: Ah oui, c'est super.
18: On s'en va danser sous la pluie.
12: Oui, parce que c'est pas terrible. Hein.
18: Non, mais c'est pas terrible, mais ceci dit, on est content.
12: Très bien, il en faut de l'eau.
18: Il faut de l'eau, effectivement. Avec de la pluie ce matin, c'est un ciel couvert et pluvieux sur une grande partie de la journée, c'est ce qu'il faut noter. Nous sommes d'ailleurs en vigilance ce jaune pluie inondation de 10h à 16h, puisque les sols ne sont pas habitués, donc ça peut déborder, d'où cette vigilance. Entre 10h et 16h. Pluie faible pour l'instant, ça va se généraliser ensuite et devenir de plus en plus marqué. Dans l'après-midi, quelques éclaircies sont possibles. Il faut attendre vraiment la toute fin de journée pour revoir un temps sec. Maximum de pluie attendu de 40 mm sur le Cotentin, 3 à 5 à 10, pas plus pour le sud du département. C'est vraiment le Cotentin qui se prend donc une saucée. Avec des rafales de vent, jusqu'à 40 à 50 km/h sur les côtes. Et dans le sud du département, par contre, là, on peut aller jusqu'à 75 km/h. Donc, le temps est gris, pluvieux, venteux, frisqué un peu en ressenti. 18 à Barfleur, 17 à Cherbourg, 15 à Saint-Germain-des-Vaux ce matin. Dans l'après-midi, ça ne grimpe pas beaucoup. 19 à Cherbourg, 18 à Flamanville, 20 pour le Grand-Villers et le Saint-Lois, ou encore 20 degrés d'ailleurs pour le Coutançais. Le temps sera toujours un petit peu variable en ce qui concerne la journée de demain, entre 18 et 21 degrés dans l'après-midi. 7h09, regardons la route avec vous Yannick Leflot.
19: Oui, je me permets juste d'ajouter un petit quelque chose, qu'on revient justement sur les conditions climatiques et surtout sur notre ressource en eau dans le mât tout à l'heure à partir de 9h30, avec Michael Hamel qui sera avec nous et qui va nous dire où nous en sommes justement. Est-ce que ces grosses pluies vont changer les choses? On en parlera tout
18: à
19: l'heure.
18: On espère.
19: La route, pas de difficultés notables à cette heure-ci. Je vous rappelle ces travaux qui, comme le faisait remarquer hier Katia, je ne vais pas le dire tous les jours, mais les travaux à Saint-Va dans le Val-de-Serre ont commencé hier, rue Maréchal Foch, la rue qui sera fermée à la circulation pendant quasiment un an. Je vous signale également qu'il y a des travaux d'ensilage qui, eux, commencent là, actuellement, sur la route Véli-Perrier. C'est donc à partir de 7h. Voilà, ça fait quelques minutes que ça a commencé. Soyez prudents si vous circulez là-bas. Et puis attention, à Cherbourg, cette fois, les trois tunnels que compte la ville seront ponctuellement fermés pour travaux les 9 septembre, 21 octobre, 25 et 26 novembre, chacun pendant quelques heures lors de ces journées. Donc ça rendra à un moment donné ou à un autre la circulation un peu compliquée. Donc prochaine phase de travaux, première phase de travaux dans deux jours, le 9 septembre. Donc, demain, exactement.
18: Tout à fait. Vous constatez quoi que ce soit à Branche-Granville, Coutances-Saint-Lô, Cherbourg, vous nous appelez.
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18: C'est fou comme on est décalé en ce moment. On sait plus si on est lundi, mardi, mercredi.
12: Moi aussi, moi je sais, on est mardi.
18: C'est vrai ?
12: J'ai aucun problème avec ça.
18: Oui, bon, ça va. L'autre. Bon, bah, c'est nous deux avec Yannick. On va.

0: Argentine et troisième set à 7h15.
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0: Est-ce que vous êtes baigné dernièrement, tiens, Yannick?
3: Ça fait 15 jours à peu près.
0: Ah, bah, c'est pas mal, c'est quand même plutôt frais.
3: Ouais.
0: Vous êtes rincé les pieds?
3: Plus que ça, quand même. Je suis vraiment baigné.
0: En général, quand vous sortez.
3: Oui, j'ai commencé par les pieds. En général, je rentre jamais par les mains.
0: C'est ça. Et quand vous. L'andouille. Et quand vous sortez, vous rincez les pieds quand même. Vous ne mettez pas vos pieds pleins de sable comme ça, les chaussures. On est d'accord. C'est un geste banal qu'on a tous fait quand même au moins une fois. Mais avec la sécheresse, on cherche à économiser l'eau.
3: Exactement.
0: Eh bien, à 7h20, on ira à Barneville-Cartray, là où des rince-pieds nouvelle génération ont été installés. Alors, à vos maillots. Mais pour l'instant, il est 7h16. Tiens, on reste dans la salle de bain. Justement, parce que vous êtes peut-être. Dans la salle de bain, il va falloir bien écouter. Ce matin, on vous offre, écoutez bien, 90 euros de carburant. Mais pour ça, le son, il n'est pas évident, Yannick.
3: Exactement. 3 cartes carburant à gagner ce matin. Il faut reconnaître un son. Si je puis me permettre, je reviens sur ce que vient de nous dire, de vous dire, Caro, comme ça. Oh, en douce, elle a parlé de la salle de bain. Eh bien, je peux vous assurer que ce bruit a un rapport direct avec la salle de bain. On écoute.
0: C'est vrai qu'à première vue, on dirait pas.
3: Je suppose qu'à la maison, vous dites, j'ai pas installé une station de gonflage dans ma salle de bain.
0: Non, voilà, effectivement, mon vélo est pas dans le coin, enfin, je comprends pas.
3: Voilà. Mais ça n'a aucun rapport.
0: Non.
3: C'est un rapport avec notre...
0: Ouais, c'est un geste qu'on fait beaucoup,
3: ouais,
0: à mon avis, avant de partir
3: pour
0: au
3: beaucoup
0: boulot.
3: D'entre nous.
0: Enfin,
3: ouais.
0: Voilà,
3: un petit geste. 2-3 tup-tup comme ça.
0: C'est ça, plusieurs fois par jour, parfois pour certains.
3: Pour certains.
0: Enfin, voilà, effectivement. Alors, ça vous donne un indice ou pas? 02-33-23-13-23, appelez maintenant.
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0: À 7h18, Gabriel Attal relance sa campagne pour la présidentielle dans les bistrots. Et ça fait causer, David Ossiouf.
7: Oui, c'est l'opération 1000 bistrots. Vous avez un air d'accordéon et l'ancien Premier ministre dit qu'il veut nous rencontrer dans des cafés partout en France, autour d'une table, d'un verre.
8: C'est 1000 rassemblements dans des cafés, dans des bistrots, dans nos villes, dans nos villages.
7: Et
8: dans
7: vous savez quoi? Ça m'a rappelé les images d'Edouard Philippe et de Gérald Darmanin il y a quelques jours dans le Nord, tous les deux derrière une friteuse tablier autour de la taille à servir des frites. Ils sont pas les seuls, hein. À LFI cet été, on a ressorti les caravanes populaire dans les quartiers et au RN, Marine Le Pen a bien lancé sa campagne sur un marché. Bref, à l'approche de la présidentielle, tout le monde veut faire peuple. Ou plutôt, tout le monde semble avoir retrouvé une vieille recette. La recette Jacques Chirac. Jacques Chirac mangeait, buvait, serrait des mains. 30 ans plus tard, ses héritiers politiques ont visiblement tous retrouvé la fiche recette. Le bistrot, les frites, le marché, la foire, le porte-à-porte, le salon de l'agriculture. Tout ce qui permet de dire, regardez, moi aussi, je suis comme vous. Sauf qu'il y a un petit problème. La recette Chirac aujourd'hui n'est plus tout à fait aux normes. Dans sa vidéo, Gabriel Attal apparaît un verre de bière à la main. Et à gauche, certains lui reprochent déjà de banaliser l'alcool qui fait des ravages en France. Alors forcément, bah ça complique la recette. Pour faire populaire, il faut aller au bistrot, mais peut-être boire de l'eau, faire des frites pas trop grasses, aller sur les marchés, mais sans que ça ressemble trop à une opération de communication. Et surtout, avoir l'air parfaitement naturel devant les caméras. Et c'est peut-être là que Jacques Chirac reste difficile à copier, parce qu'on peut reproduire le bistrot, les frites, les marchés, les poignées de main, mais le naturel, lui, n'a jamais figuré sur la fiche recette.
0: Oui, effectivement. Bah, en tout cas, bon appétit, avec de l'eau, on le rappelle. 7h19 aujourd'hui, une journée un petit peu spéciale. spécial, Yannick.
3: Exactement, puisque la saison 2026-2027 du Trident, scène nationale de Cherbourg, redémarre. 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
0: Oui, on croise les doigts et les doigts de pied, comme je dis souvent.
3: C'est ça.
0: 7h20, Céline Dion et Jean-Jacques Goldman. On croise les doigts pour un beau concert, mais on sait que ça va être le cas, hein, je le rappelle. Ça débute samedi, ces concerts. Céline Dion avec Jiré ou Tuera.

0: Man, j'irai où tu iras, c'est-à-dire à Paris, le 12 septembre, pour son premier concert de la tournée. Bah oui, enfin, j'irai pas, parce que du coup, on n'a pas, mais j'ai pas les places. C'est pas grave. 7h23 à cette heure-ci, vous allez peut-être remporter 90 euros de carburant au prix où ça coûte en ce moment. Eh bah dis donc, ça va faire du bien, parce qu'on l'a annoncé ce matin avec Katia. Il pourrait y avoir jusqu'à 2,50 € le prix du gasoil. Voilà, je vous le dis pour le litre, ce serait énorme. Donc, on est là pour vous aider. Justement, il y a un petit bruit à reconnaître pour repartir avec ces 90 euros.
1: C'est un peu le bruit qui rend fou quand même, hein, quand on y pense.
0: D'ailleurs, qui n'a rien à voir avec les pneus de votre voiture, je vous le dis tout de suite.
1: On a eu tous les univers.
0: Le bricolage.
1: Le bricolage, ouais, par exemple.
0: Voilà.
1: Mais non, c'est vraiment pas ça.
0: Alors,
1: qui est avec nous maintenant, Carole?
0: Natacha, des Cœurs de Villaville. Bonjour, Natacha.
2: Bonjour.
1: Bonjour, Natacha.
0: Et alors, à votre avis, qu'est-ce que c'est que ce son?
2: Alors, du parfum, quand on se vaporise de parfum, des gouttes de parfum.
0: Oui, quand on se vaporise,
2: sur le corps,
0: quoi.
1: Ouais, non, voilà. Alors, voilà, c'est parce que, pour être tout à fait honnête, nous, il y a devant nous écrit gouttes de parfum.
0: Donc
1: on
0: se dit, gouttes
1: et pas, voilà.
2: Voilà, quand on se met des gouttes de parfum.
1: Quand on se vaporise, c'est le terme que vous avez utilisé.
0: Carburant. Avec grand plaisir et merci de faire partie de nos 41 000 auditeurs. Bravo, Natacha.
1: Bravo.
2: Je suis trop contente.
0: À très très bientôt, Natacha.
1: Allez, bisous.
2: À bientôt.
1: Au revoir.
0: 7h25, on va aller sur la plage donc ce matin. Sur les plages, se rincer les pieds après une petite baignade, ça paraît être un geste tout simple mais pas tant en période de sécheresse. À Barneville-Cartret, il y a de nouveaux équipements qui ont été installés cet été, conçus pour réduire la consommation d'eau. Hervé Larroquette, vous êtes le fondateur de Jouin. J'ai envie de revenir avec vous sur l'histoire de cette idée. Bonjour Hervé.
3: Oui, bonjour Caroline.
0: Alors à l'origine de Jouin, qu'est-ce qui vous a fait regarder un rince-pied de plage en vous disant qu'il y avait quelque chose à repenser? Racontez-nous cette histoire, Hervé.
3: En effet, au tout départ, c'est plutôt un constat qui a été fait sur l'espace public, on va dire sur le littoral, où on voyait les boutons poussoirs, ces boutons à ressort qui permettent de pouvoir s'hydrater, de se rincer le pied, de faire un tas de choses avec. Et en fait, c'est un fait divers où j'ai vu une personne âgée essayer d'enclencher un bouton qui était grippé parce que nous sommes sur le littoral, donc la corrosion est là. Elle avait du mal à se baisser parce qu'elle était âgée et à enclencher ce bouton. Et quand elle a essayé de le faire et de se mettre en équilibre sur un pied pour se rincer le pied, elle est tombée, elle s'est fait très mal. Et partant de là, je me suis dit, mince, quand même, on n'a pas encore inventé ou imaginé un appareil, d'une part, qui permette de sécuriser ces personnes vulnérables, mais surtout, j'avais constaté que ces boutons consommaient énormément d'eau. Pour vous donner un exemple, quand j'appuie sur un bouton, le ressort revient en 10 secondes et avec la pression du réseau, c'est environ 2 litres d'eau qui partent. Et je me suis dit, 2 litres d'eau pour se rincer un pied, c'est beaucoup. Et en plus, c'est dangereux puisque des personnes peuvent se faire mal et tomber. Et donc, partant de là, je me suis dit, il faut que j'essaye de réfléchir avec des ingénieurs à un mécanisme qui permet de pouvoir se rincer le pied avec le minimum d'eau et ce que j'appelle aujourd'hui le juste besoin, qui est l'acronyme de notre appareil qui s'appelle Jouin, Just What I Need, c'est-à-dire juste ce dont j'ai besoin. Et donc, c'est apporter un service au juste besoin pour les personnes vulnérables, mais pour toute la population en général. Et c'est un petit peu comme ça que l'idée est partie.
0: Bah oui, effectivement. Et donc, Barneville-Cartret a choisi d'installer vos équipements sur ces deux plages dans un contexte où effectivement la gestion de l'eau devient particulièrement sensible. On l'a été notamment cet été. Même la Manche a été touchée par la sécheresse. Et vous développez aujourd'hui d'autres équipements, notamment un rince-corps. Alors, jusqu'où vous avez envie d'aller dans cette réflexion autour des usages de l'eau sur les plages, vous, Hervé?
3: Et l'idée, c'est toujours d'apporter une réponse à accompagner la transition. Pour nous, la transition, c'est un passage en douceur. C'est-à-dire qu'on a constaté que quand on arrête les douches, quand on arrête les robinets, quand on arrête tous les services, il y a des conséquences et ce qu'on appelle des stratégies de détournement qui sont pires que le service qu'on a porté. Et pour nous, l'idée, c'est d'apporter une innovation qui, certes, préserve la ressource. Juste pour vous donner un exemple, Barneville-Cartret qui a eu le courage, et je dis bien le courage, de mettre en application cette idée du tourisme durable et responsable, ils vont économiser entre 800 000 et 1 million de litres d'eau par an, d'eau potable, justement grâce à ces appareils. Et l'idée, c'est de trouver des innovations qui préservent l'eau, mais aussi qui ont une dimension pédagogique de sensibilisation. Ouais. Pour nous, chaque fois qu'on sort une innovation, elle doit être un moteur et un exemple justement de préservation et d'éco-gestes, c'est-à-dire les bons gestes à utiliser aujourd'hui, parce qu'on n'a plus le droit de gaspiller la moindre goutte d'eau.
0: C'est ça, c'est tout l'enjeu effectivement du travail mené par Jouin, comme à Barneville-Cartret. Merci beaucoup Hervé Larroquette.
3: Je vous en prie, merci.
0: Et à très très bientôt. L'actu locale, c'est dans 2 minutes. 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
0: 7h30 et les titres de l'actu locale, Katia.
12: La grève des pompiers, Valentine vous en parle aussi ce matin. Dans la Manche, ils estiment qu'il faudrait recruter entre 70 et 90 pompiers et une cinquantaine de personnels administratifs et techniques pour assurer correctement les missions selon les syndicats. Les agents de la fonction publique hospitalière aussi appelés aujourd'hui à des actions symboliques. On sait désormais que c'est depuis la plage d'Utabitch que l'embarcation de 140 migrants a pris la mer samedi en fin de journée. Le pneumatique a été repéré à proximité des îles Saint-Marcouf. Ils sont arrivés dimanche soir à Portsmouth avec un comité d'accueil, une manifestation d'environ 200 opposants. Ce matin, on parle de la hausse des carburants à la pompe. Ça vous révolte? Eh bien, dites-le-nous sur nos réseaux sociaux, Facebook, WhatsApp, 02 33 23 13 23. Et dans l'émission Ici, c'est vous avec Yannick entre 9h et 9h30. Reportage dans un instant dans l'info d'ici.
0: Après, Valentine Letès.
13: À Vif, les pompiers de toute la France sont appelés à la grève. 6 semaines de mobilisation pour réclamer davantage de moyens matériels et humains, insuffisants désormais selon eux pour lutter contre des feux alimentés par le réchauffement climatique. La chaleur justement toujours suffocante, au point de fermer non pas 2 mais 4 lycées finalement hier dans l'Hérault. Impossible de faire cours avec 36 degrés relevés en classe. Jamais il n'a fait aussi chaud en France pendant un mois de septembre. La Tour Eiffel rouvre ses portes ce matin, mais la colère ne retombe pas. Après cette consigne de la direction ce week-end, toutes les femmes ont été sommées de quitter leur poste de travail pendant la visite d'une délégation hindoue. Ces religieux refusent les contacts avec les femmes. Interdire les réseaux sociaux aux moins de 15 ans, Emmanuel Macron n'a pas dit son dernier mot. Sa mesure, censurée par le Conseil constitutionnel, le président de la République demande à la Commission européenne de l'appliquer dans toute l'Union. Leur chasse est désormais formellement interdite. Le grand tétras et le lagopède alpin sont officiellement classés comme espèces protégées. La population de ces deux espèces d'oiseaux emblématiques de nos montagnes s'effondre. 75% des grands tétras, par exemple, ont disparu en 60 ans. Avis aux fans de football, la Ligue des Champions reprend ce soir. Et côté français, le LOSC ouvre le bal avec la réception à Lille du Betis Séville. Au coup d'envoi à 21h, le Real Madrid de Kylian Mbappé affrontera de son côté l'Inter Milan.
12: Merci Valentine. L'info d'ici dans la Manche sur les prix des carburants. 2,12 € en moyenne pour l'essence ce matin, 2,29 € pour le gazole. C'est un véritable problème hein, lorsqu'on se trouve dans un milieu rural et que la voiture est vitale, que ce soit pour le travail ou les trajets personnels. Antoine Vandendrich, est-ce que vous avez constaté dans une station-service de Saint-Pierre-Église?
14: Claire a les yeux rivés sur le prix du gazole au litre.
15: 2,20 €, c'est énorme.
14: Claire travaille dans le secteur bancaire et pour elle, la voiture, c'est vital.
15: Moi, pour aller au travail, je fais 60 km par jour. Et ben là, mon plein me coûte 83 €. J'ai 20 € de plus il y a quelques mois. Et je mets mon plein tous les 15 jours. Ça revient à très cher.
14: À la pompe, Mathias, lui, il va avec parcimonie. C'est au compte-gouttes.
16: Je fais pas le plein. Non, du tout. C'est bien trop cher pour faire le plein.
14: Pour un peu plus de 9 litres.
16: 20 €. Ça devient vraiment catastrophique. On se demande si on peut continuer à aller au travail. Quoi. Parce qu'on travaille pour payer notre gasoil.
14: Loïc a calculé. Pour lui, ce sera entre 1000 et 2000 2000 euros de dépenses en plus sur l'année. Couvreur de profession, il a adapté son activité.
17: On est obligé de réduire le secteur, on est obligé de regrouper les chantiers et c'est une contrainte là. On essaye de travailler moins loin possible. On aimerait bien satisfaire tout le monde, on a même des anciens clients sur Cherbourg, tout ça. Quand on leur dit qu'on peut plus trop venir, ils comprennent pas trop. C'est un manque.
14: Et difficile d'anticiper les fluctuations des prix du carburant. Tom est menuisier, c'est un vrai casse-tête pour sa gestion.
18: Les devis faits 3 mois ou 6 mois à l'avance, c'est compliqué sur la facture finale de dire bon bah écoutez, vous aurez une augmentation à cause des hausses du carburant. On n'a pas de projection ni rien sur plusieurs semaines. Là, c'est compliqué de répercuter ça sur les chantiers actuels. On est obligé de comptabiliser une hausse de carburant, on est obligé d'avoir une petite marge. Au final, qui n'est plus une marge vu comment ça évolue, quoi.
14: Sophie fait grise mine en faisant le plein. Selon elle, l'État devrait aider les consommateurs avec par exemple une baisse de taxes.
19: On comprend pas cette hausse constante alors que justement dans d'autres endroits comme par exemple en Espagne où je suis allée cet été, on a trouvé le gasoil à 1,70€. On n'a pas d'explication par rapport à cette augmentation constante du gasoil et de toutes les charges qui pèsent sur les ménages, quoi.
14: Réduire ses dépenses, Thomas en a fait son objectif. Il réfléchit de plus en plus à investir dans une voiture électrique.
20: En fait, on est obligé d'y réfléchir parce qu'on n'a pas envie de franchir le pas de la voiture électrique, panneaux solaires, etc. si on se dit que c'est temporaire. Sauf que si finalement ça devient une habitude de rester au-dessus des 2€, ça va devenir un investissement viable finalement.
14: D'après une étude de la plateforme statistique Roule Data spécialisée dans l'automobile, avec la hausse du carburant, une voiture essence coûte désormais 3 fois plus cher chaque mois qu'un véhicule électrique.
12: Les infos sont retrouvées sur ici.fr. N'hésitez pas aussi à partager vos témoignages sur nos réseaux sociaux sur la hausse du prix des carburants, Facebook, mais aussi WhatsApp 02 33 23 13 23 et dans Ici c'est vous entre 9h et 9h30. La météo, vigilance jaune.
21: Oui, tout à fait, pour la pluie et les inondations de 10h à 16h, puisqu'il est attendu beaucoup de pluie, notamment sur le nord du département et tout le Cotentin de manière générale. Un petit peu moins dans le sud du département, mais de la pluie quand même pour tout le monde. Des pluies faibles en début de journée, mais ça va se généraliser ensuite et devenir plus marqué dans l'après-midi. Quelques éclaircies de temps en temps, mais encore des averses. C'est vraiment en toute fin de journée que le temps va redevenir sec. En ce qui concerne le vent, il va souffler aussi assez fort par endroits, secteur ouest, des rafales qui peuvent atteindre les 40 à 50 km/h sur les côtes et jusqu'à 75 km/h sur la baie du Mont-Saint-Michel. Gris, pluvieux, venteux et des températures plutôt douces, mais enfin bon, avec le vent, le ressenti un peu plus faible. 18 pour l'instant à Saint-Va, 15 à Saint-Germain-des-Vaux, il fait 17 à Cherbourg, au Pieu, à Coutances ou encore à Saint-Malo-la-Lande et l'an d'après-midi. 19 à Cherbourg, 18 à Flamanville, 20 dans le Saint-Lois, 20 aussi à Granville et à Saint-Hilaire-du-Harcouët. Et une journée toujours variable, en tout cas pour demain, avec quelques gouttes de pluie toujours. Coefficient de marée 60 pour ce matin. La marée était haute à Carteret à 6h10 et à Cherbourg, c'était à 7h35.
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21: À 7h36, comment ça roule sur la route, Yannick?
1: Alors, pas de difficultés particulières. Quelques ralentissements qui apparaissent sur Cherbourg en Cotentin au niveau de la place Napoléon. Enfin, tout ce qui longe la plage verte, pour ceux qui connaissent le secteur, c'est sans doute la prise de poste au niveau de Naval Group, oui, qui rend les choses un petit peu compliquées à cette heure-là. Je vous signale que le pont tournant de Cherbourg pourrait fonctionner si un bateau entre ou sort du port. La prochaine manœuvre, c'est dans quasiment une heure tout pile. Ce sera à 8h34. Pour le reste, tout va bien.
21: Et bah, si vous constatez quoi que ce soit, vous sur la route, vous nous le dites à Vranches, Granville, Coutances, Saint-Lô ou Cherbourg. Vous constatez des ralentissements ou autres, 02 33 23 13 23.
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21: N'oublie donc pas le parapluie en sortant de la voiture, s'il vous plaît. Ou même plutôt en allant dans la voiture, parce que en général, je ne sais pas pourquoi, on oublie
12: vous
21: ça.
12: Vous ouvrez le parapluie dans la voiture?
21: Mais non.
12: Vous êtes compliqué, non?
21: Après, c'est compliqué pour conduire. Non, mais ouais, c'est juste que moi, je l'oublie toujours de le mettre dans la voiture. Oh, donc
12: c'est
21: après,
12: marrant, chacun ouvre le parapluie dans la voiture.

0: rigole, mais
1: c'est quand même très curieux son arrivée.
2: Oh,
0: quand il y a le rouge micro, Manu sautait alors qu'il a chanté pendant 3 minutes quand
2: mais
0: même.
2: Mais je mime.
3: Chanté.
0: Il a crié, oui, il chante mal.
2: Ça balance.
3: C'est vrai, faut le dire.
2: C'est pour ça que je m'arrête de chanter quand c'est rouge.
0: C'est pas grave,
3: il pleut aujourd'hui.
0: Être honnête, c'est pas grave.
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0: 7h41, un appel à la grève, on en parle depuis ce matin chez les pompiers. À partir d'aujourd'hui, ce sera notre sujet avec notre invité, le sapeur-pompier professionnel à Coutances. Il est sapeur-professionnel, pardon, et représentant syndical CGT. Ce sera dans quelques petites minutes. Mais pour l'instant, c'est le monsieur qui ne tient plus en place, c'est Manu Gouache et son humeur du jour. Bonjour Manu.
2: Bonjour
0: Manu. Alors, vous vouliez revenir sur l'obligation de mettre un casque, un gilet jaune fluorescent pour les utilisateurs de trottinettes électriques en agglo dans la Manche.
2: Oui, pas facile hein, de défiler pour la Fashion Week en trottinette. J'ai trouvé que les utilisateurs de trottinettes se sont mis rapidement à respecter cette nouvelle obligation de se protéger, de se faire voir, comme s'ils n'attendaient que cette obligation pour mettre un casque et un habit voyant. Alors, j'imagine les conversations entre utilisateurs, c'est sympa la trottinette, mais c'est un peu dangereux. Hein. J'espère qu'on va bientôt nous obliger à mettre un casque, parce que là, forcément, la dernière trottinette qui a battu un record du monde allait à plus de 100 km/h. À quel moment dans la vie on se propulse à 100, à 50 km ou même à 25 km/h sans protection, cheveux au vent, tranquille, sur une jambe, en sifflotant la cucaracha, un cocktail dans la main droite et une paille en carton dans la bouche, hein? Non mais si on a le droit, pourquoi pas? Bah oui, mais c'est pas parce qu'on a le droit qu'il faut le faire, hein. On a le droit de plonger les mains attachées dans le dos d'un immeuble de 15 étages, mais il ne faut pas le faire, hein. On n'a pas le il vaut mieux pas le faire. Je me souviens aussi des motards quand on les a obligés à mettre des gants pour conduire une moto. Certains se sont offusqués à l'époque. Oui, mais non, la liberté, on en fait quoi? C'est la dictature aussi ou quoi? Oui, Johnny, la liberté de te râper les mains jusqu'au jour quand tu tombes. Jusque-là, on avait le droit. Pourquoi on n'a plus le droit de glisser sur la paume des mains? Oui, pourquoi on n'a plus le droit de faire? C'est comme de supprimer une personne par homicide volontaire. Oui, là aussi, on a eu besoin d'avoir une loi pour nous interdire de faire disparaître un corps dans l'acide citrique. Si on a le droit aussi, alors, voilà.
0: Oh là là, Manu, je suis d'accord. D'accord, bien réveillé, okay. Vous.
2: C'est vrai.
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0: 7h44, l'invité, un sapeur-pompier professionnel à Coutances et représentant syndical CGT.
3: Bonjour Jérémy Vandaël.
6: Bonjour.
3: Alors les pompiers sont en grève, on en parle depuis ce matin, à partir d'aujourd'hui jusqu'au 20 octobre, ça représente 6 semaines. Expliquez-nous pourquoi.
6: Nos revendications font écho depuis les méga-feux de cet été, où finalement on a fini par exprimer notre ras-le-bol sur la situation.

0: de sous. Pour résumer, le financement du SDIS de la Manche, par exemple, c'est 80% du département et des collectivités. Dans la Manche, les collectivités jouent le jeu en augmentant le budget, enfin la contribution aux SDIS, un peu plus que l'inflation. Mais ça permet simplement de maintenir les moyens et les effectifs tels qu'ils sont aujourd'hui. Sauf que nos moyens sont déjà insuffisants, en fait.
1: Ça veut dire qu'on pourrait, au SDIS, être déficitaire un jour ?
0: Oui, clairement. C'est une chose qui pourra arriver d'ici quelques années.
1: Dites-nous, il y a aussi cette revendication, j'ai vu ce matin, de recentrage des missions sur le terrain. C'est parce que vous êtes appelé pour un peu tout et n'importe quoi aujourd'hui ?
0: C'est ça, oui. En fait, on est devenu la roue de secours de la fonction publique. On a toutes nos inters qui sont de notre ressort. Et puis viennent s'ajouter à ça toutes les interventions que les autres fonctions publiques ne peuvent pas tenir. Alors, la désertification médicale rallonge nos délais d'intervention, puisqu'on a des hôpitaux qui arrivent même à fermer leurs urgences.
1: Dans le sud-manche.
0: Et donc, voilà, même à Coutances chez nous, ça arrive assez régulièrement. Et du coup, c'est des délais d'intervention qui se rallongent avec des transports sur des hôpitaux plus loin, des missions qui sont pas les nôtres, avec des carences pour des entreprises privées, notamment les ambulances. Et puis quand la police peut pas prendre en charge une victime en état d'ébriété sur la voie publique, c'est les pompiers qu'on appelle pour venir faire la mission, quoi.
1: Alors ce matin, le gouvernement va présenter tout à l'heure les grandes lignes d'un projet de modernisation des services de secours. Vous en attendez quoi réellement ?
0: Nous, on attend clairement que l'État y prenne ses responsabilités et puis qui décide de vraiment s'engager pour les sapeurs-pompiers. On n'attend pas des lois par-ci par-là. On attend vraiment une réforme de notre modèle de sécurité civile qui est château branlant en ce moment, quoi.
2: 7h47, notre invité sapeur-pompier professionnel à Coutances, il est aussi représentant syndical CGT, c'est Jérémy Vandael.
1: Il faut aussi des embauches. À combien vous estimez d'hommes supplémentaires pour que ça fonctionne ?
0: Nous, sur le département de la Manche, on estime, c'est une fourchette, mais entre 60, c'est vraiment la fourchette basse, et 100 sapeurs-pompiers professionnels supplémentaires, et au moins une cinquantaine de personnels administratifs et techniques, parce que c'est eux qui font tourner le SDIS, en fait, dans l'ombre. Ils montent pas dans les camions, mais c'est eux qui préparent tout et qui font qu'on puisse décaler dans des conditions les plus sereines.
1: Cette grève, on va le dire, elle est symbolique parce que vous allez continuer quand même sur le terrain à intervenir.
0: Oui. Alors en fait, la continuité du service public elle est importante et on le doit à notre population. Donc malgré nos déclarations d'intention de grève, l'ensemble des grévistes ne pourra pas exprimer son droit de grève. Ce qui est logique, puisqu'il faudra quand même porter secours à la population et c'est notre vocation première, quoi qu'il arrive.
1: Est-ce que vous avez l'impression d'être soutenu localement, politiquement, j'allais dire, dans vos demandes ?
0: Oui. les élus sont réceptifs. Après, politiquement, c'est compliqué pour eux de dire qu'ils sont pas d'accord avec les pompiers. Nous, en fait, on veut pas que des mots. On veut des gestes maintenant. On veut des gestes, on veut des actes, on veut des écrits. Et aujourd'hui, c'est vraiment ce qu'on attend de l'État.
1: Dernière question, le carburant, parce qu'on va y revenir là ce matin et on en parle depuis 6 heures. Vous aussi, vous êtes touché par les hausses de carburant.
0: Oui, tout à fait. Les camions, nous, ils fonctionnent également au pétrole, donc forcément, la hausse du prix du carburant, ajoutée à ça des distances de transport plus importantes, forcément, notre budget carburant, on se dit, il a explosé.
1: Ils font aussi.
0: Et tout ça, c'est de l'argent dépensé qu'on peut pas mettre dans la ressource humaine, quoi.
1: Merci, Jérémy Vandael, de nous avoir expliqué tout ça ce matin. Sapeur-pompier professionnel à Coutances, représentant syndical CGT. Bonne journée à vous.
0: Merci, à vous aussi.
2: 7h50, vous en parliez, Katia. Effectivement, c'est notre dossier. Hausse du prix des carburants. Comment vous faites ?
1: Alors, Caro a dit, beaucoup moins de déplacements. D'une certaine façon, c'est bien. On dépense aussi beaucoup moins. Et on fait plus d'activités chez soi. Christian Lee, je n'ai rien changé à mes habitudes. Juste, je fais attention à l'éco-conception.

0: conduite. Effectivement. Et pour Plume, elle est passée au GPL, ne regrette pas, malgré le manque de stations quand même. Roselyne, elle, dit avoir acheté un vélo électrique et pris une carte de bus Cap Cotentin. D'ailleurs, ça revient souvent aussi dans vos messages. Le bus aujourd'hui et l'électrique aussi pour les voitures.
1: Ouais, effectivement, c'est vos témoignages sur la page Facebook d'ici Cotentin. Et on y reviendra justement avec vous, hein, Yannick.
2: Exactement, à partir de 9h avec Katia, à partir de 9h jusqu'à 9h30. Il y a un aspect qui est assez peu évoqué également, c'est les cuves à fuel. En fait, on en parle très peu, mais là, avec l'arrivée de l'hiver, les uns et les autres commencent à remplir leurs cuves et ils s'aperçoivent que la note sera plutôt salée. Est-ce que vous avez décidé, par exemple, de changer de chauffage? On pourra aussi en parler. Tout cela, ça se passe au 02 33 23 13 23. Même numéro si vous pouvez pas être avec nous tout à l'heure à 9h pour laisser vos messages sur WhatsApp ou sur le Facebook d'ici Cotentin où il y a déjà énormément de messages ce matin.
1: Oui, effectivement, continuez justement. Hein, je vous rappelle que nos réseaux sociaux, notre WhatsApp au 02 33 23 13 23 vous appartient. Alors profitez-en. Bruno Mars, I Just Smile.

0: Son premier titre en solo depuis 10 ans quand même. Le dernier titre solo de Bruno Mars, c'était en 2016. Ça
1: vous l'avez vu en concert, vous, non?
2: Non.
1: Yannick. Ah non, je croyais. Ah non,
0: vous, c'était...
2: Vous confondez avec quelqu'un?
1: C'était Sheila, vous, non?
2: C'est rigolo.
0: Oh, waouh.
1: Ah, je sais pas pourquoi j'ai confondu.
0: Elle a pris les 3 minutes 29 de Bruno Mars pour faire sa blaguelette.
2: C'est ça, ils nous mettent en retard en plus. Donc absolument.
1: Elle le sait en plus, c'est
2: la blague qui n'a absolument aucun intérêt. Quoi.
0: Merci pour ça, Katia.
2: Ouais, voilà, c'est ça.
1: Je trouve ça très bien.
0: 7h55, voyons la route avec vous, Yannick Leflot. À cette heure-ci, c'est plus compliqué.
2: Voilà, c'est compliqué pour passer de l'est à l'ouest de Cherbourg-en-Cotentin. C'est très saturé au niveau de l'avenue de Paris, le boulevard de l'Atlantique, le quartier de la gare, en fait, tout ce qui longe la plage verte également, si vous êtes dans le secteur. On aperçoit également que tout le monde essaie de passer par les axes secondaires sans vraiment grand succès. Ça bouchonne un peu partout, donc soyez particulièrement patients, j'ai envie de dire, à cette heure-ci sur Cherbourg. Je vous rappelle qu'il y a des travaux d'ensilage également sur la route Véliperrier. Ça a commencé tout à l'heure à 7h. Cette fois, soyez prudents. Et puis, je vous signale également, ça pourrait bien rendre les choses un peu plus compliquées, que le pont tournant de Cherbourg pourrait fonctionner tout à l'heure si un bateau entre ou sort du port. Ce sera à 8h30, un petit peu plus tard. 8h34 pour être très précis.
0: Ah, c'est très, très précis, effectivement.
2: Voilà, c'est ça.
0: Eh bien, soyez vous aussi précis, vous constatez quoi que ce soit à Branche, Granville, Coutances, Saint-Lô, Cherbourg, c'est le même numéro pour tout le département, 02 33 23 13 23. 7h56, le saviez-vous, tiens, tous les deux?
1: Oui.
0: Le canal du Midi a été creusé par un cinquantenaire, pas près de raccrocher le tablier. Normalement, il était d'un autre secteur. Il s'est dit, tiens, je vais faire un canal du Midi, je vais relier l'Atlantique jusqu'à la Méditerranée.
2: Il y a des gens qui savent s'occuper.
0: Il devait s'ennuyer un peu, a priori.
1: Ah, c'est bizarre, ouais.
0: La retraite, c'est dépôt pour tout de suite. Chacun ses occupations, effectivement. Bah, dans une petite minute, Stéphane Bern va nous raconter comment a été créé le plus grand fossé de France, finalement. L'actu locale, ça sera dans 4 minutes avec Katia Lotrou.
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0: Et cours d'histoire avec Stéphane Bern. Bonjour Stéphane.
7: Bonjour Caroline.
0: Alors ce matin, voyage au temps d'une des voies navigables les plus célèbres du pays.
7: À 53 ans, certains pensent à la retraite. Un homme, lui, décide de lancer l'un des plus grands chantiers de l'histoire de France. La crise de la cinquantaine d'un mordu du BTP. Novembre 1662. Un notable Toulousain, Pierre-Paul Riquet, adresse un mémoire à Jean-Baptiste Colbert, le puissant ministre de Louis XIV. Il lui présente une idée que beaucoup jugent irréalisable. Relier l'Atlantique à la Méditerranée par un canal navigable.
8: Il est rigoureusement interdit d'empêcher l'ouverture ou la fermeture des portes du canal.
7: Riquet ne manque pas d'arguments. Son canal pourrait enrichir le Languedoc, développer le commerce du blé et faciliter les échanges. Mais il sait aussi flatter Louis XIV. Grâce à cette voie fluviale, les navires du roi éviteraient le détroit de Gibraltar, alors contrôlé par les Espagnols et fréquenté par les corsaires barbaresques. Mais il reste un obstacle colossal. Trouver l'eau nécessaire pour alimenter le futur canal. Petit détail qui a son importance, parce que un canal sans eau, c'est beaucoup moins efficace.
8: C'est beaucoup moins bien, forcément.
7: Riquet consacre alors des années à étudier les rivières de la Montagne Noire avant de mettre au point un ingénieux réseau de rigoles et de réservoirs. Bref, un joli problème de plomberie.
9: Je suis le plombier, j'ai un beau métier.
7: Le chantier débute en 1667. Jusqu'à 12 000 ouvriers participent à cette aventure hors norme. On creuse près de 240 km de voies d'eau. On bâtit des écluses et des ponts. Le canal royal du Languedoc, devenu canal du Midi, est achevé en 1681. Pierre-Paul Riquet voulait éviter un détour par l'Espagne. Trois siècles plus tard, son canal est devenu le seul bouchon de circulation que les Français traversent avec le sourire.
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0: Merci de vous réveiller avec nous. Ici Cotentin, il est 8h.
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0: 8h les infos, Katia Lautrou. Ce matin s'ouvre à Paris le procès du pire naufrage dans la Manche de migrants tentant de rallier l'Angleterre.
10: C'était il y a 5 ans au large de Calais, il y avait eu 31 morts et seulement 2 rescapés. Cette histoire fait évidemment écho à ce qui s'est passé plus près de chez nous dans la nuit de samedi à dimanche. 140 migrants, tassés dans une embarcation de fortune, ont été escortés depuis les îles Saint-Marcouf vers l'Angleterre. Et ce matin, on en sait un peu plus sur le parcours très inhabituel de cette traversée, Frédéric Thiébaud.
11: C'est depuis la plage d'Utah Beach que l'embarcation a pris la mer samedi en fin de journée. Charles de Valavieille, le maire de Sainte-Marie-du-Mont, en a été informé le lendemain par les gendarmes. L'élu est d'ailleurs allé lui-même sur place avec des agents communaux pour nettoyer les déchets laissés dans les dunes. C'est donc dans la soirée de samedi que l'embarcation a été repérée à proximité des îles Saint-Marcouf. Comme les migrants ont refusé d'être secourus, les autorités se sont contentées d'escorter leur navire jusqu'aux eaux territoriales britanniques qui ont pris le relais dimanche en début d'après-midi. Mais cette arrivée en Angleterre au niveau de la Marina Disney à Portsmouth a provoqué une manifestation d'environ 200 opposants selon la police locale. Les migrants ont d'ailleurs dû être protégés par un cordon de policiers anti-émeute et la police britannique a dispersé la mobilisation vers 4h du matin. De son côté, le gouvernement britannique condamne sans réserve ces événements et dénonce le comportement intimidant et brutal de ces manifestants.
10: Et toutes les précisions sont à retrouver sur ici.fr. Les rodéos dans la Manche commencent sérieusement à excéder les riverains. Ça suffit, peut-on lire en ce moment, sur une banderole qui a été installée à Cherbourg-en-Cotentin, près du rond-point entre l'avenue Louis-Lumière et la rue du Général Koenig. Hier, on apprenait aussi que les deux suspects qui, eux, avaient pris la fuite après un rodéo le 25 août dernier à 40 ans, ont été retrouvés par les gendarmes. Leurs motos ont été saisies.
0: Il est 8h02, les agents de la fonction publique hospitalière appelaient aujourd'hui à des actions symboliques.
10: Pour dénoncer le mépris du gouvernement et des conditions de travail indignes. Mais la colère aussi des pompiers qui sont en grève, on l'a entendu avec notre invité il y a quelques minutes, pour plus de 6 semaines, hein, jusqu'au 20 octobre, pour obtenir davantage de moyens et des recrutements massifs, moyens financiers, matériels, humains, mais aussi recentrage des missions sur leur cœur de métier. Sont concernés dans la Manche 408 pompiers professionnels et personnels administratifs. Les pompiers qui se plaignent aussi du prix des carburants, vous avez certainement eu comme moi des sueurs froides en allant à la pompe. 2,12 € en moyenne ce matin pour l'essence, 2,29 € pour le gazole. Et ce ne sont que des moyennes. Toutes les semaines, les centimes s'ajoutent. Récemment, le patron Leclerc, Michel Édouard Leclerc, parlait même de la barre inévitable à 2,50 €, de quoi donner le vertige. Alors comment faites-vous ? Avez-vous changé vos habitudes de déplacement ? Renoncez-vous à certains trajets ?
0: Eh bien, vous êtes salarié, taxi, routier, témoignez sur nos réseaux sociaux, sur notre page Facebook ou sur notre WhatsApp au 02 33 23 13 23.
10: Et dans l'émission tout à l'heure, ici c'est vous avec Yannick entre 9h et 9h30. Le sénateur manchois David Marguerite qui écrit au ministre des Transports, lui, un courrier à propos de l'autoroute A13 et de son système de péage en flux libre. Il faut payer en ligne ou chez un buraliste dans un délai de 72 heures sous peine d'amende. Des sanctions parfois très fortes, ce que dénonce l'élu manchois. Un automobiliste par oubli ou méconnaissance du dispositif peut voir sa dette atteindre 375 € après majoration. La rentrée est compliquée à présent des étudiants à l'université de Caen avec un nouveau logiciel qui gère pas du tout les inscriptions. Il s'appelle Pégase et avec lui, c'est comment dire le parcours du combattant pour valider ses cours. Le syndicat étudiant Union Pirate recense déjà plusieurs dizaines d'étudiants qui ne sont toujours pas inscrits ou n'ont pas leur emploi du temps complet à cause des bugs de la plateforme. C'est le cas par exemple d'Alice, elle a 20 ans. Cette étudiante en licence de langues étrangères appliquées se bat avec Pégase depuis plusieurs jours.
12: Alors nous, ils nous ont dit que l'ouverture du site c'était 9h30, la réelle ouverture du site c'était 11h30. Donc du coup, on a passé la matinée à attendre. Et en fait, c'est surtout qu'au moment de valider les cours, il y a des cours qui étaient bloqués, on ne pouvait plus valider, même s'il restait de la place, ce n'était pas possible de valider. Du coup, on a dû prendre 2 cours, quitte à ce que ce soit en même temps, juste pour avoir tous les cours, être inscrit dans tous les cours, et après aller voir avec la scolarité, ce qui fait encore plus de boulot pour la scolarité en soi. Bah, du coup, moi j'avais là mon cours de midi et demi, je devais être en grammaire en espagnol et en informatique en même temps. Du coup, à la scolarité, ils m'ont changé l'un des 2 cours. Mais en sachant que je travaille en plus, bah, c'est un peu galère de trouver des horaires qui correspondent, quoi. C'est une grande université qui a les moyens et on a l'impression que le site, il est pas fait par des informaticiens, quoi. Puis le guide à suivre est pas assez détaillé, je trouve, pour vraiment s'y retrouver.
10: La direction de l'université n'a pas donné suite à nos sollicitations. Les musées et les lieux culturels à présent fermés du département qui ont eu un très bel été, comme le musée d'art et d'histoire de Saint-Lô, Dior à Granville, le Didet Expérience à 40 ans, l'Airborne Museum de Sainte-Mère-Église qui fait 4500 visiteurs en plus. Le joli score de l'été, c'est pour la Cité de la Mer à Cherbourg qui signe le troisième meilleur été de son histoire avec un peu plus de 115 000 visiteurs. La fréquentation aussi des salles de ciné, historique au mois d'août, porté par le succès du biopic en deux parties sur Charles de Gaulle, tourné d'ailleurs dans le Cotentin. Et alors que sort aujourd'hui aussi un autre film, Pressure, qui raconte les trois jours avant le débarquement. Les journées européennes du patrimoine, c'est dans moins de 15 jours, le week-end du 19-20 septembre. Et il faut s'inscrire à partir d'aujourd'hui, 10h30, pour profiter de sites exceptionnels. Je vous donne quelques exemples. Le théâtre de Cherbourg avec un guide, l'abbatiale de l'Essai ou encore une visite guidée, pourquoi pas, de l'hôtel Atlantique.
0: Il est 8h06, la navigatrice manchoise Sophie Fagal rencontre d'élèves cette semaine pour expliquer sa passion.
10: Elle qui se prépare à prendre le départ de la route du Rhum le 1er novembre prochain. Aujourd'hui, elle se rend à l'école Jules Ferry. Hier, c'était dans l'établissement Lanos. Ils ont posé des tas de questions, les élèves. Ils sont même montés à bord de son classe 40, stationné dans le port de pêche. Car Granville, c'est là où elle a grandi et a pris la voile. Elle était même élève à l'école Lanos. Elle y revient souvent. Écoutez Sophie Faguet.
13: J'ai appris la voile juste en face au centre régional de nautisme de Granville, qui est devenu 8000 nautiques. Donc oui, j'ai appris avec l'école. J'ai continué avec le collège et le lycée aussi. Il y avait des options voile pour le bac. Et ensuite, j'ai été recueillie par l'association Si on voit le Performance Manche qui aidait les jeunes entre 18 et 25 ans à continuer ce sport. Donc je suis passée à peu près par toutes les formations possibles sur les terres granvillaises. Et elle n'a pas seulement formé moi, aussi tous les grands marins que je côtoie, soit dans mes courses en équipage en match racing, soit sur les Tours de France à la voile, etc. Donc on est quand même une sacrée génération à être passée par ici.
14: D'où l'envie de revenir de temps en temps ici partager.
13: Bah, je pense que c'est important de rendre un petit peu ce qui nous a été donné.
10: Sophie Faguet qui sera au départ de la route du Rhum à Saint-Malo le 1er novembre. Elle rencontrera demain des lycéens de la Morandière pour en parler.
0: D'ailleurs, on y reviendra dans l'info d'ici à 8h30.
10: Alors, on apprend ce matin qu'il y a eu naissance au parc animalier Saint-Martin à Montaigu, la Brisette dans le Cotentin. Un petit dromadaire mâle. Une bonne nouvelle hein, quand même. Hein. Le public peut voter pour choisir son nom sur les réseaux sociaux. Il y a deux propositions. Saphir, qui signifie voyageur en arabe, ou Atlas, du nom de la chaîne de montagne d'Afrique du Nord. Alors, je vous pose la question. Saphir ou Atlas ? Qu'est-ce qui vous botte ?
0: Atlas.
10: Yannick ?
7: Il vote en toi. Ça
10: doit être compliqué à la maison avec vous.
0: Pour contredire.
10: Riz ou pâte, semoule ou haricots verts, votre femme doit être... Hein ? Moi, je dirais... vous avez dit Atlas, ou ?
0: Oui.
10: Elle aime bien Saphir, non ? Non. C'est juste pour dire le contraire de vous.
0: Ah, super, merci.
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10: Et c'est comme ça qu'il y a plutôt une bonne nouvelle, c'est qu'il va pleuvoir aujourd'hui.
0: Eh oui, c'est une bonne nouvelle, il faut le prendre comme ça, vous avez raison, effectivement, avec cette sécheresse hein, qui tient toujours dans le département. On espère d'ailleurs, on verra avec vous Yannick, si ça va aider un petit peu cette situation. On en parlera tout à l'heure avec vous dans le mag.
16: Exactement, à partir de 9h30.
0: Oui, parce qu'effectivement, nous sommes donc en vigilance jaune pour pluie inondation. On vient de passer aussi en jaune pour les phénomènes de vent, puisque ça va souffler fort, c'est gris, pluvieux, venteux. Hein, mine de rien, pour aujourd'hui, si je fais un global, c'est ça l'idée. Avec quelques gouttes de pluie pour ce matin, ça va généraliser, devenir plus marqué en cours de journée. Dans l'après-midi, quelques éclaircies se développent sous les averses. Et c'est vraiment en toute fin de journée que le temps sec va revenir. Le maximum de pluie attendu est de l'ordre de 40 mm sur le Cotentin, beaucoup moins dans le sud du département. Mais le vent va souffler un peu plus par contre sur la baie du Mont-Saint-Michel, jusqu'à 75 km/h. 18 degrés pour l'instant à Saint-Va, 17 à Cherbourg, au Pieu, 17 à Coutances aussi, et même 16 pour Pontorson dans l'après-midi. 19 à Cherbourg, 20 dans le Saint-Lô, dans dans le Grand Villet, à Coutances ou encore à Saint-Hilaire-du-Harcouët demain entre 18 et 21 avec un temps toujours mitigé. À 8h09, allons sur la route avec vous Yannick.
2: C'est encore un petit peu compliqué sur Cherbourg-en-Cotentin. La situation n'a pas énormément évolué par rapport à tout à l'heure. Toujours compliqué pour aller d'est en ouest au niveau de l'avenue de Paris, tout le quartier de la gare, le boulevard de l'Atlantique, c'est un petit peu saturé. Le long de la plage verte également, toutes vos inforoutes sont les bienvenues, vous le savez. Je le disais, hein, au niveau du pont tournant, ça pourrait se gâter encore puisque une manœuvre est possible. Si un bateau entre ou sort du port, ce sera tout à l'heure à 8h34, donc dans une petite vingtaine de minutes, soyez particulièrement prudents. Je vous rappelle ces travaux d'ensilage également sur la route Véli-Perrier qui ont lieu en ce moment. Ça a commencé à 7h tout à l'heure.
0: Vous constatez quoi que ce soit à Avranches-Granville, Coutances, Saint-Lô, Cherbourg, appelez-nous.
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0: Après la route, on va sur le long de la route. C'est avec Zaz, tout dans 12 heures pour vous accompagner dans la voiture justement.

0: Un extrait de son premier album studio de Zaz paru en 2010, Le long de la route.
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0: Alors c'est peut-être parce que les températures baissent un petit peu, puisque j'ai la clim aussi sous le nez depuis tout à l'heure, mais on se dit, oh, l'hiver va être glacial, les réseaux sociaux en ce moment le prédisent, soi-disant. Vous voyez l'arnaque venir, c'est soi-disant, hein, évidemment. Non, l'hiver va pas forcément être glacial, tout simplement parce que les réseaux sociaux l'ont décidé.
3: Déjà, on a du mal à prédire à la fin de la semaine. Donc...
0: je suis d'accord avec vous, alors imaginez pour cet hiver, et bien on verra ça dans une petite minute. Mais pour l'instant, je sais, ce n'est que le début du mois, et depuis ce matin on en parle, hein. Le prix à la pompe pourrait atteindre des prix catastrophique. Alors vous savez quoi, on vous aide justement avec une petite carte carburant, Yannick.
3: C'est ça, on remet le compteur à zéro si je puis me permettre.
0: Oui.
3: On est revenu à une carte carburant de 30 euros. Tout à l'heure, 90 euros. C'est Natacha Descordreville qui l'a gagné grâce à sa bonne proposition. Si vous vouliez d'ailleurs savoir de quoi il s'agissait, c'était un vaporisateur à parfum.
0: Oui, en fait. C'est voilà. Du parfum.
3: Ouais, il était compliqué celui-ci.
0: Ouais, pas évident.
3: Alors quel est le bruit qui court ce matin? Ouais. Ça me semble un petit peu plus facile.
0: C'est plus simple, là, d'un
3: voilà.
0: coup.
3: C'est presque cadeau. On vous attend. 02 33 23 13 23 pour
0: appelez-nous
3: nous joindre.
0: Appelez-nous pour repartir, effectivement, avec 30 euros de carburant.
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0: 8h15, il y a des publications en ce moment alarmistes sur les réseaux sociaux qui nous annoncent un hiver terrible et glacial avec du moins 20 degrés sur la France. Rien que ça. Évidemment, ça sent l'arnaque. Bonjour Audrazo.
6: Bonjour Caroline.
0: Bon, c'est vrai ou c'est faux ?
6: Eh bien, la réponse, c'est qu'on n'en sait rien du tout. Et je vais vous dire pourquoi. Je voulais qu'on en parle parce que je n'arrête pas de voir défiler, et vous aussi d'ailleurs peut-être, des vidéos qui font très très peur.
7: Attention la France. L'hiver 2026 à 2027 pourrait être glacial.
8: Un phénomène venu du Pacifique menace de plonger le pays dans le froid extrême. Du gel qui s'installe durablement, des nuits glaciales et une vague de froid étalée sur plusieurs semaines.
6: Bon, vous aurez remarqué la petite musique bien angoissante derrière et puis les images ne sont pas en reste. Je vois des immeubles recouverts de glace avec carrément des stalactites accrochées aux fenêtres et aux balcons. Des amas de neige absolument énormes, des thermomètres qui affiche du moins 18, moins 20 degrés. Ces images sensationnelles cumulent énormément de vues, avec en dessous, en commentaire, des internautes assez partagés qui ne savent pas trop s'ils doivent y croire ou pas.
0: Bon, donc faut pas y croire, dites-nous pourquoi quand même.
6: Parce que les spécialistes de Météo France sont formels, ils ont réagi. On ne peut pas savoir, là, dès début septembre, si l'hiver sera très froid. C'est impossible. Alors, toutes ces vidéos alarmistes nous parlent d'El Niño, qui serait le responsable, selon elles, de ce climat polaire à venir. El Niño, vrai phénomène climatique, on en parle beaucoup en ce moment, il risque effectivement de provoquer dans le monde des phénomènes extrêmes, inondations, sécheresses, mais encore une fois, les conséquences pour nous en France restent floues. Et puis ces vidéos qui nous annoncent un hiver absolument terrible, je rappelle qu'on avait eu exactement les mêmes l'année dernière. Résultat, l'hiver 2025-2026, j'ai regardé, a été l'un des plus chauds jamais enregistrés en France.
0: Ah oui, on l'avait dit effectivement que c'était très doux. Bah, comme quoi, hein, les réseaux sociaux, c'est de loin pas la vérité. 8h17. Tiens, allons quand
3: ça
0: même.
3: Dépend, ça
0: voilà,
3: dépend.
0: Allons quand même sur les réseaux sociaux, sur notre page Facebook ici, Cotentin.
3: Ouais, encore plein de messages parce qu'on vous a vu caché derrière un isoloir. Mais de quoi
0: oui
3: s'agit-il? Pourquoi? Pourquoi?
0: Mais on a expliqué ce fameux isoloir. Dites-le ici. On va pouvoir vous donner la parole. Mmh. Vous allez pouvoir vous exprimer en vue des présidentielles 2027 et donc on va pouvoir le mettre notamment à la Foire de l'Essai ce week-end.
3: Exactement, voilà l'explication de cette photo mystère et puis il y a tous vos messages qui nous font toujours plaisir. Françoise, bonjour à vous tous, est-ce que vous jouez à cache-cache par exemple, ce qui n'a absolument rien à voir. Joël, bonjour ici Cotentin, belle journée à vous tous, encore une belle journée également ici à Caen, il fait sec, nous dit Pascal. Enfin voilà, encore plein de très beaux messages et bons messages qui nous font chaud au cœur.
0: Oui, ça fait toujours du bien, merci beaucoup pour votre fidélité d'ailleurs, vous êtes 41 000 auditeurs quand même. Sans fait du monde, j'essaie de l'oublier en général parce que sinon ça fait peur. 8h18, tiens, en parlant de vous, les auditeurs, on joue ce matin, on le rappelle, avec un bruit à reconnaître. Ce matin, il est ultra simple ce bruit, écoutez-le.
3: forcément envie de rajouter quelque chose, si vous voyez ce que je veux dire.
0: Mais il ne faut pas.
3: Mais on ne peut pas. Le téléphone peut-être.
0: Alors, qu'est-ce que c'est ? 02-33-23-13-23 gagné ce matin, je le rappelle, une carte carburant d'une valeur de 30 euros. Appelez-nous, le temps d'écouter Renaud et Miss Maggie.

0: Renault et Miss Maggie à 8h23. Ce matin, on joue pour 30 euros de carburant. Pour ça, il y a un bruit à reconnaître. Alors, faut quand même le dire, même Manu ne l'avait pas. Alors,
1: franchement. C'est vrai.
0: Non, mais c'est fou, Manu.
1: Ah, bah non, mais.
0: Enfin
1: ah, maintenant, maintenant qu'on en a parlé un peu.
0: Ouais, okay, là, je... Surtout, il avait fait un reportage sur le sujet il y a longtemps.
1: Ah, c'est vrai.
0: C'est pire.
1: C'est vrai.
0: Bonjour Sonia.
1: Bonjour Sonia.
2: Bonjour.
0: Depuis Équeurdreville-Inneville, à votre avis, c'est quoi?
2: Je pense à un avion.
0: Ah.
1: Ah mais non, pas du tout.
0: Il est supersonique celui-là.
1: Oui, oui, oui, mais
3: ça se plusieurs fois.
1: Mais non, Sonia, pas du tout, pas du
0: non,
1: tout.
0: Non, c'est
1: tout.
0: Pas un avion, Sonia.
1: C'est plus haut.
2: D'accord.
1: Mais non, mais si, c'est plus haut.
0: Oui. Mais en tout, oui, c'est vrai. Non, non, c'est pas faux.
1: Voilà.
0: Effectivement. Mais en tout cas, bravo d'avoir joué avec nous. On vous retrouve bientôt, Sonia. Faudra rejouer, d'accord?
2: Merci. Bonne journée.
0: À très
2: au
0: bientôt.
2: Au revoir,
0: bonjour, Natacha.
1: Bonjour, Natacha.
2: Bonjour.
0: À Cherbourg, en Côte-Tintin.
1: Bonjour, Natacha.
0: Bonjour. Vous pensez à quoi, vous?
2: À une photocopieuse.
1: Ah tiens.
0: Ah, là, ah. Pour le coup, c'est pas assez haut.
1: Non, mais ça fait des éclairs comme ça. Comme ça, non? Non, mais pas du tout. Mais
0: non, c'est si, pourquoi pas. Qu'est-ce il a pas tort.
1: Quand dans les cafés cotentinois ce matin, on fait la même chose pareille.
0: Oh non.
1: Mais non, mais non, non, c'est pas ça.
2: Bah, c'est une vieille photocopieuse, quoi.
1: Oui, c'est
0: oui,
1: ça.
0: Voilà, c'est ça. Ça. Non, mais c'est ça. D'accord.
1: Très bien.
0: Effectivement.
1: Mais non, pas ça.
0: C'est pas ça. Mais quand même, pourquoi pas. Bravo pour l'effort.
1: C'est ça.
0: À bientôt, Natacha.
1: À bientôt, Natacha.
2: Allez, à bientôt.
0: Et bonjour, Émilie.
4: Oui, bonjour.
0: Depuis Wéville, alors à votre avis?
4: Moi, je pensais au bruit que font les épées dans Star Wars.
0: Ah, mais oui. Le sabre laser.
1: Je suis ton père.
4: Oh. Eh ben voilà.
0: Dis donc, je savais pas qu'Émilie, Yannick était votre père. Il dit ça comme ça. En tout cas, je sais pas vous, Émilie, mais j'en avais un sabre quand j'étais enfant.
1: C'est
0: donc forcément, ça nous parle.
1: C'est
0: oui.
1: Bien.
0: Alors, pas laser, hein, parce que sinon... Imaginez, le chat, il aurait fini mal. Émilie, bravo, 30 euros de carburant.
1: Bravo, Émilie.
3: Bravo.
4: Eh ben, très bien, merci beaucoup.
0: Avec grand plaisir, puis merci de nous écouter. Vous faites partie des 41 000 auditeurs fidèles. Cœur, cœur sur vous, comme dirait l'autre. 8h25, on retrouve Manu Gouache, les gens d'ici, avec Julie, éducatrice dans la protection de l'enfance, mais aussi personnage sur les réseaux sociaux, Manu.
1: Oui, son nom sur les réseaux, c'est la fée, c'est la fée qui sait. Elle partage son amour des plantes et ses recettes de sorcière, de chamane. On entre chez elle où des herbes sèchent dans tous les coins de la maison. Elle propose aussi des créations florales.
5: Ça, c'est une lune de lavande. Là, il y a une autre petite couronne, puis il y a plein de choses qui sèchent. Ça, c'est toutes mes graines de calendula que j'ai récolté.
1: C'est quoi le calendula?
5: Le calendula, c'est le souci des jardins. C'est la plante qui symbolise le soleil et qui vient apaiser au niveau de la peau. Elle est très très bien parce qu'elle vient soulager tout ce qui est le feu. Donc ça peut être l'eczéma, ça peut être les coups de soleil. Là, ce sont les fleurs séchées. À la base, je devais développer ça en cosmétique et je ne le fais que pour moi maintenant. L'huile de calendula, il y a une marque très connue où les mamans peuvent en mettre sur les vergetures et c'est la même. Sauf que c'est une petite fée qui fait ça dans sa campagne.
1: Il y a des plumes aussi. J'ai l'impression d'être chez une indienne un peu.
5: Ça, c'est un bâton de fumigation. Voilà, ce sont les bâtons que je crée avec les plantes. Donc ça, c'est du romarin, thym, eucalyptus.
1: C'est quoi la fumigation?
5: C'est un processus ancestral qui permet en fait de diffuser des plantes par la combustion. On y croit ou on n'y croit pas, hein. Ça peut faire écho à la croyance magique, mais en tout cas, ça parle à pas mal de gens. C'est une reconnexion à soi, puisqu'à travers la fumigation, les plantes de sorcières, l'idée, c'est de prendre un moment pour soi. Là, j'ai aussi la menthe poivrée que j'ai récoltée. Là, on est sur de la camomille, le thym et le romarin. C'est avec ça que je crée les bâtons de fumigation.
1: Tout ça, c'est dans votre jardin?
5: Oui, qui est juste derrière. Là.
1: Ah, alors évidemment, avec Julie, on a décidé d'aller voir le jardin en essayant de définir ce qu'était une sorcière aujourd'hui ou hier.
5: La femme médecine un peu du village qui avait des petites plantes et puis qui faisait des petits gris-gris et des petites potions ou des tisanes.
1: Il est super votre jardin.
5: Il est fatigué quand même.
1: Ouais, mais il a eu chaud. Mais il est un peu sauvage. Il est coloré quand même.
5: Oui.
1: Il y a plusieurs hauteurs.
5: Oui.
1: Il y a les tomates rouges et tout ça. Il y a des fleurs. Il a un petit côté punk votre jardin.
5: C'est ça. Et ben c'est le but.
1: Comment ça arrive de devenir un personnage sur les réseaux sociaux?
5: Je pense que ça arrive parce que au-delà des plantes, au-delà de tout ça, je pense que ça fait du bien aux gens. Encore cette semaine avec une collègue, on discutait de quelque chose et ça m'a nourri d'une réflexion et j'en ai fait une vidéo en fait. Des espèces de phrases qu'on se dit à l'intérieur de soi tout le temps, de ce que j'appelle l'auto-sabotage, j'y arriverai pas, ou c'est le pouvoir des mots, tout comme la fée sait, la fée qui sait. C'est si on change juste de lunettes, de filtres, on peut voir les choses différemment. Et il y a beaucoup de gens qui sont tellement pessimistes. La vie, c'est nul. Et non, la vie, elle peut être belle. Et même dans le chaos, peut naître des étoiles. Et il faut savoir lever la tête de ses pieds quand ça va pas et se connecter au ciel et regarder l'immensité et de se dire, en fait, ça va être dur, mais ça va bien se passer.
1: Ben oui, mais c'est ça le principe de l'univers d'ailleurs. C'est le chaos qui produit la vie. Le message positif de Julie, la fée qui sait, sorcière et philosophe à la fois, à retrouver sur les réseaux sociaux.
0: La fée qui sait de savoir, on le rappelle.
1: Oui.
0: Parce que dit trop vite, ça fait bizarre.
1: Bah oui.
0: Non, mais merci.
1: Bah, c'est le principe de son jeu de mots. Je joue avec ça.
0: La fée sait.
1: Ouais.
0: Oui, tout à fait.
1: Changer vos lunettes, comme elle nous l'explique.
0: C'est
1: dans
0: vrai,
1: le petit sujet.
0: Non, mais je préfère le dire pour les gens qui se réveillent quand même.
1: Oui.
0: Hein, on est toujours poli, on est toujours gentil. Tout se passe bien sûr ici, Cotentin. L'actu locale, c'est dans 2 minutes.
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0: Excellent début de journée. Ici Cotentin, 8h30 et les titres de l'actu locale, Katia.
11: La grève des pompiers, Valentine va aussi vous en parler tout à l'heure dans la Manche avec les personnels administratifs. Ils sont plus de 400 à être concernés. On sait désormais que c'est depuis la plage d'Utah Beach que l'embarcation de 140 migrants a pris la mer samedi en fin de journée. Le pneumatique a été repéré à proximité des îles Saint-Marcouf. Ils sont arrivés dimanche soir à Portsmouth avec un comité d'accueil et une manifestation d'environ 200 opposants. Ce matin, on parle de la hausse des carburants à la pompe. Ça vous révolte? Eh bien, dites-le nous sur nos réseaux sociaux. Et dans Ici, c'est vous, tout à l'heure, entre 9h et 9h30. L'info d'ici, on va à la rencontre de la navigatrice, dans un instant, navigatrice manchoise, Sophie Faguet, elle-même, qui est à la rencontre de jeunes élèves Grandvillais toute cette semaine. Grandville, c'est là où elle a grandi et a pris la voile.
0: Oui, ce sera dans 2 petites minutes un reportage en longueur depuis Grandville, mais pour l'instant, à 8h30, on fait le tour de l'actu en France et dans le monde, le condensé d'actu, le 90 secondes avec Valentine Lattès.
3: Les données de 3500 malades du cancer se retrouvent dans la nature après une intrusion de cybercriminels dans la base de GinkoCare, une plateforme d'accompagnement pour les malades. Des ordonnances ont été volées, mais aussi des messages vocaux, des photos, des coordonnées médecins, le tout publié sur un forum à la vue de tous. Qui a donné la consigne? Qui a ordonné aux salariés femmes de se cacher pendant la visite d'une délégation de religieux hindous à la Tour Eiffel? Le président de la société d'exploitation du monument assure ne pas avoir été tenu au courant. Une enquête interne est en cours. Après un été à bouillir, la colère des pompiers en grève dans toute la France et pour 6 semaines à partir d'aujourd'hui. Ils réclament des moyens humains et matériels pour faire face au quotidien et à des incendies toujours plus virulents avec le changement climatique. Et la chaleur persiste avec 36 degrés relevés en classe. 4 lycées de l'Hérault ont fermé hier et renvoyé des milliers d'élèves chez eux. Avec plus de 40 degrés relevés dans le Tarn ce week-end, le record de chaleur pour un mois de septembre est battu. Cambriolage ce matin au musée Auguste Renoir de Cagnes-sur-Mer. 2 hommes ont été repérés par les caméras de surveillance en train de s'emparer des tableaux, disparus à l'arrivée de la police. Le butin est en cours d'évaluation. La Ligue des champions de foot reprend à l'affiche dès ce soir. Le LOSC, Lille reçoit le Betis Séville à 21h.
11: Merci Valentine. L'info d'ici dans la Manche avec la navigatrice Sophie Faguet qui va à la rencontre d'élèves toute cette semaine à Granville. Une vingtaine d'écoliers de l'école Lanos ont pu visiter d'ailleurs son bateau, bateau de celle qui s'élancera dans quelques semaines sur la route du Rhum. Une rencontre qui a été initiée par la skippeuse qui est de retour sur ses terres, Lucie Tuilly.
9: C'est au Yacht Club face au port de Plaisance que Sophie Faguet a donné rendez-vous aux élèves de CM1, CM2 de l'école Lanos qui sont arrivés des questions griffonnées sur des bouts de papier plein les poches.
12: C'est quoi votre plus grand rêve de voyage ?
13: Là, le rêve du moment, ce serait, après cette route du Rhum, d'aller faire un tour du monde.
14: Comment avez-vous commencé la voile ?
13: Écoute, j'ai commencé la voile, je pense, un peu comme vous. Je sais pas, est-ce que vous avez déjà fait de la voile avec l'école ?
14: Non.
13: Ouais, pas tous. Bah, moi, j'ai été à l'école Lanos quand j'étais petite aussi. Je suis pas née à Granville, mais je suis arrivée ici en classe de CE2 ou CE1. Et très vite, on a découvert les classes de mer avec ma bande de copains. Et c'est une activité qui nous a beaucoup plu.
9: Des élèves curieux de découvrir sa plus grande aventure en mer, les animaux qu'elle a pu croiser, mais aussi comment on dort pendant une course, quels sont les dangers en mer.
12: Que faites-vous lorsqu'il y a une tempête?
13: On choisit notre trajectoire. Parce qu'une mer trop forte peut casser le bateau, ou bien le vent trop fort peut casser les voiles.
9: Des questions aussi sur ses émotions. Qu'est-ce qu'on ressent quand on est seul sur le bateau? Comment on fait pour garder son calme quand tout ne se passe pas comme prévu? Une véritable interview de la navigatrice avant de prendre la direction du port de pêche, là où son classe 40 est stationné.
13: Allez, vous pouvez vous asseoir là.
9: Tous ont pu monter à bord et même aller à l'intérieur du bateau.
13: Le radeau de survie, c'est le gros sac blanc. Lui, je le jette à l'eau, il se gonfle, ça fait un radeau de survie. Là, vous avez trouvé le bouffe, hein, qui est le lit, finalement.
15: Vraiment, c'est énorme quand tu vois à l'intérieur, mais c'est, je pense, aussi pour bien naviguer.
16: Vivre en mer, c'est parce que j'aime, parce que j'ai le mal de mer.
17: C'est impressionnant.
18: Ça peut faire peur, les grandes vagues et tout, moi, ça me fait peur, ça.
9: Pour Sophie Faguet, préparer la route du Rhum, c'est aussi prendre ce temps-là, celui des rencontres avec les enfants.
13: Ça fait partie du sens du projet. J'ai moi-même été monitrice de voile pendant 10 ans. La pédagogie et le partage, c'est quelque chose qui fait partie de ma vision de cette passion de la course au large et de la voile en général. Et pour moi, elle prend sens dans le fait de donner envie d'aller sur l'eau, de découvrir ce sport.
9: D'autres élèves de Granville vont visiter le bateau cette semaine et des rencontres sont aussi prévues avec les écoliers de Dinard à la fin du mois.
11: Et Sophie Faguet sera au départ de la route du Rhum, je le rappelle, à Saint-Malo le 1er novembre avec son classe 40. La météo.
0: La météo, bah écoutez, avec a priori du gris, de la pluie et du vent tant qu'à faire. La vigilance est jaune pour aujourd'hui, pluie inondation de 10h à 16h, c'est donc une bonne nouvelle qui va faire du bien à nos terres. En ce qui concerne la pluie, pour être un petit peu plus dans le détail, ça va commencer par du léger ce matin, ça va se renforcer en cours de journée, puis dans l'après-midi encore un petit peu plus, mais en toute fin de journée, on devrait revoir le soleil. En ce qui concerne le vent, je vous ai dit c'est venteux, un vent d'ouest, 10 à 20 nœuds, soit force 3 à 5, avec des rafales à 39 en seconde partie de journée, notamment sur la baie du Mont-Saint-Michel, ça peut souffler jusqu'à 75 km/h en rafale. Coefficient de marée 60 pour ce matin, 68 dans l'après-midi. On était en marée haute à Granville et à Carteret autour de 6h ce matin. À Cherbourg, c'était il y a 1h et à Saint-Va à 8h50. 18 degrés pour l'instant à Granville. À Cherbourg, il fait 17 dans l'après-midi, 18 à 19 pour Saint-Va, Cherbourg 19 et 20 dans le Grand-Ville. Des températures qui ne vont pas excéder donc les 20 degrés. 8h36.
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0: Et à cette heure-ci, il faut préparer le klaxon ou pas, Yannick ? Ça a bouchonné ?
19: Alors, ça dépend où on est, en fait. Oui. Ça bouchonne un tout petit peu. En même temps, klaxonner, ça sert à rien. Je ne sais pas si vous avez déjà essayé.
0: Ah non, ça sert à rien.
19: Ça n'avance pas plus vite, pour le coup.
0: Les gens qui font ça, ça n'avance pas.
19: Ça ne change rien à la situation. C'est bouché. C'est bouché à Avenue de Paris, par exemple, à Cherbourg-en-Cotentin. Je n'ai pas l'info, mais le contournement de Cherbourg pourrait fonctionner si un bateau entre sur du port maintenant.
0: On est dans notre bulle, donc on voit pas, mais normalement c'est là.
19: Si c'est le cas, vous pouvez d'ailleurs nous le confirmer au 02 33 23 13 23. Sur Octeville, rue Roger Salingros, sur les hauteurs de Cherbourg, alors là, il y a des travaux qui rendent aussi la circulation un petit peu compliquée, semble-t-il. Vous pouvez d'ailleurs nous préciser les choses si vous circulez dans le secteur. Pas d'autres difficultés à vous signaler sur les routes du département ce matin. Prochaine manœuvre du pont tournant, ce sera tout à l'heure en fin d'après-midi à Cherbourg, ce sera à 18h50.
0: Et si vous constatez quoi que ce soit à Avranches, Granville, Coutances, Saint-Lô, Cherbourg, 02 33 23 13 23.
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0: Laurent vous le dit avec Bubble Star, ça fait toujours penser au chewing-gum. Sauf que je sais pas faire de bulles moi avec le chewing-gum.
19: Alors ça dépend des fois. Puis des fois ça marche, je suis très content, puis elle m'éclate le visage.
0: Et là, vous voyez un grand bonbon géant qui se balade, c'est Yannick.

0: J'adore cet instant de cœur. Laurent Voulzy et Bubble Star.
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3: 8h41 au théâtre ce soir. Dans Ça se passe ici avec vous, Yannick. On va y aller au théâtre.
4: Exactement. Okay. Puisque c'est le lancement des saisons théâtrales, la ville de Cherbourg ne déroge pas à la règle. Elle propose au théâtre des Miroirs à nouveau une programmation riche, dense, originale et drôle aussi. On va voir que l'humour trône en bonne place. Mais l'autre marque de fabrique des saisons à Cherbourg en Cotentin, c'est vraiment le jeune public. Le très jeune public, même, parce que ça commence à la naissance. Tu nais, bim, tu vas au théâtre.
3: Ah, quand même.
4: C'est quasiment ça. L'idée étant, bien sûr, de préparer, d'éduquer les jeunes spectateurs de demain. On va détailler le programme dans un instant, avec une courte sélection de quelques spectacles inratables. Ce sera 8h50.
3: En parlant des jeunes spectateurs, ça tombe bien. Les enfants ont la parole et ce matin, on revient sur un triste festival.
4: Bah oui, avec les enfants de Flamanville, Louise, June, Alexandre, Valentin, on avait déjà parlé, mais on revient sur cette drôle d'attitude qu'ont certains. Les gens abandonnent leur animal pendant les vacances d'été. Mais pourquoi ? Pourquoi ?
5: Moi, je ne ferais pas ça, mais peut-être d'autres personnes, oui.
4: Pendant l'été, au moment des vacances, il y a des gens qui abandonnent les animaux dans les forêts, etc. Est-ce que vous savez pourquoi ?
5: Bah parce que aussi, c'est que des fois quand tu pars en vacances, t'as pas très envie d'être avec ton animal. Parce que des fois c'est un peu chiant de l'emmener, il peut faire trop de bruit, ou il peut embêter les voisins juste à côté de toi.
4: Donc tu l'abandonnes ?
5: Moi je ne ferais pas ça, mais peut-être d'autres personnes oui.
4: Et tu trouves ça bien ou pas bien ?
5: Pas bien. Je pense que c'est pour déjà laisser les animaux les relâcher dans la nature pour qu'ils se débrouillent tout seuls pour chercher de l'eau tout seuls et manger tout seuls. Après, s'ils vont hyper loin dans la nature, ils peuvent se faire manger et se perdre.
4: Les animaux, c'est fait pour être dans la nature ou c'est fait pour être à la maison ?
5: Il y a certains animaux qui doivent rester dans la nature et d'autres chez nous si on a envie.
4: Qu'est-ce qui doit rester à la maison ?
5: Les chiens, les chats, les tortues, les poissons, les plein de trucs comme ça.
4: Et les poissons dans la nature, non, t'es pas trop d'accord ?
5: Bah si, il y en a dans les rivières et bah on peut en laisser quelques-uns, mais faut pas trop en prendre.
6: Bah les animaux de compagnie, il y en a où c'est mieux qu'ils aillent dans notre maison, parce qu'il y en a depuis des milliers d'années, ils sont apprivoisés par les humains.
5: Normalement, ils devraient être tous dans la nature, mais des fois, c'est bien d'en avoir à la maison. Parce que c'est mignon, c'est sympa, et aussi, on peut à moitié les comprendre. Par exemple, quand il couine, ça veut dire peut-être qu'il est triste.
4: Quand il est content, il fait quoi ?
5: Il se tourne autour, un truc comme ça, quoi. Et aussi, de garder les animaux, c'est bien, puisqu'il y a des chasseurs dans la nature et ils tuent les animaux, donc c'est pas bien.
7: Trop de mètres font fausse route. Pas de prétexte à l'abandon.
3: Ça met un peu les frissons, le petit
4: oui, mais c'est vrai aussi.
3: Mais c'est tellement vrai. Pas de place à l'abandon, effectivement. Merci les enfants. Et quand ça vient de la bouche des enfants, c'est que c'est la vérité. 8h44, et bien tiens, nous, dans quelques petites minutes, on va vous donner des idées sorties et pratiques pour les enfants, mais aussi pour les grands.
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3: 8h45, ici Cotentin vous donne les infos pratiques de votre semaine et on se met en rang deux par deux. Vous avez toujours voulu peut-être améliorer votre anglais. Bon, mais les cours en classe, ça vous refroidit un petit peu.

0: tester gratuitement. Le tarif, c'est 100 € pour un.
1: Ouais. On parle, tiens, justement, santé aussi ce matin avec une question assez simple. Qu'est-ce qu'on peut faire au quotidien pour prendre soin de son cœur? C'est le thème d'une rencontre organisée aujourd'hui à Cherbourg-en-Cotentin. Harmonie Santé et l'association Cœur et Cancer proposent de parler concrètement de prévention cardiovasculaire, hypertension, infarctus, AVC, facteurs de risque, mais aussi les signaux qui doivent alerter pour les hommes et pour les femmes, car on sait que c'est pas les mêmes, et les habitudes aussi qu'on pourrait changer au quotidien. Un cardiologue à la retraite sera présent pour échanger. Rendez-vous donc ce soir à 18h à la salle des fêtes de Cherbourg. C'est évidemment gratuit et ouvert à tous. Et puis pour finir, si vous aimez les jardins, celui-ci mérite vraiment le détour parce que ce sera la dernière fois. Après plus de 20 ans d'ouverture, Pierre et Yolande Grandin vont fermer définitivement leur jardin Cotentin côté jardin et vous donnent rendez-vous samedi 12 et dimanche 13 pour une dernière visite avec une visite guidée à 14h30. Alors ça peut-être être une bonne idée de visite en espérant que ce week-end il fasse beau, mais on croise les doigts évidemment. 8h47, en parlant idée de sortie, même pour l'instant pour aller au boulot, quand on veut sortir, faut prendre la voiture. Et là, ça coince un petit peu, je crois.
0: Ouais, c'est ça, ou le vélo.
1: Ah, le vélo, la trottinette.
0: Ça peut être pas mal aujourd'hui en particulier. Bon, petite tenue de pluie, hein, vous le disiez, il y a quelques instants. Alors, en effet, ça bouchonne encore un petit peu au niveau de l'avenue de Paris, l'extrémité de la vallée de Quincampoix à Cherbourg en Cotentin, au bout du boulevard de l'Atlantique également. C'est un petit peu ralenti ce matin. Ça, c'est la difficulté qui concerne Cherbourg. Je vous rappelle des travaux, mais alors ça concerne vraiment la route Véliperier, mais il y en a d'autres ailleurs. Hein, d'ailleurs, si vous avez des précisions à nous apporter dans ce sens, vous nous appelez. Ça se passe toujours au 02 33 23 13 23 Caro.
1: Toujours le même numéro partout dans le département. 8h47. On va parler d'un mot qui fait un peu peur. Dans quelques minutes, avant 9h, le chikungunya, qui n'est pas évident à dire en plus. Eh bien, il est en métropole. Oui, le virus est là en France, mais avant 9h, on ne va pas paniquer. On va vous expliquer. Pour l'instant, hommage aux fans de Pierre Demar dans son tout nouveau titre, Je pense à vous.

0: Génial ce titre, il a vraiment la patte, il a quelque chose. Hein. C'est Pierre Demar avec Je pense à vous, son tout nouveau titre sur Ici Cotentin à 8h50. Les idées sorties, ça se passe ici. Ce matin, on file au théâtre, Yannick, je devrais dire au théâtre avec un S.
1: Oui, avec le programme de la ville de Charbon-en-Cotentin, au théâtre du Miroir de Charbon-en-Cotentin, donc qui lance sa saison 2026-2027. Encore un programme riche et varié qui vous sera présenté en détail mardi 15 septembre. Là, je parle à toutes celles et ceux qui ont déjà leur billet. Parce que c'est complet, Léa Velasco, on est d'accord, bonjour.
2: Tout à fait.

0: Bonjour, c'est complet pour mardi. Alors, il y a possibilité de venir quand même sur place. Il y a toujours des gens qui réservent et qui ne viennent pas. Donc,
1: un petit strapontin, une petite fesse.
0: Ouais, c'est ça. Mais on arrive toujours à trouver de la place, donc faut pas hésiter à venir quand même.
1: Vous êtes la programmatrice de cette saison. J'ai envie de dire que c'est un petit peu comme quand on rentre dans un magasin de bonbons, qu'on ne sait pas forcément lequel choisir. Cette jolie saison, avec comme tonalité peut-être qui se dégage, c'est l'humour qui trône en bonne place.
0: Ouais, tout à fait. Une saison qui sera cette année très riche. Il y a vraiment une diversité de disciplines, de thèmes. Et effectivement, l'humour est très présent puisqu'on a 4 spectacles d'humour cette année. Et des spectacles aussi divertissants comme par exemple Le Secret, qui est un spectacle de mentalisme et magie. Donc voilà, on a envie d'une saison où les gens vont s'amuser, vont prendre du plaisir.
1: Oui, on a besoin.
0: Bah ouais, ça fait du bien. Ça fait du bien. Mais bon, pas que. Il n'y a pas que. On n'y va pas que pour rigoler non plus. Il y a aussi des sujets un petit peu plus sérieux ou des thématiques un peu plus sérieuses. Mais en tout cas, c'est une saison qu'on a voulu spécialement riche et éclectique, voilà, pour qu'il y en ait pour tous les goûts.
1: J'ai vu ça, je me suis dit, tiens, j'irai bien voir Bérangère Krief et vous me dites.
0: C'est complet, c'est un peu tard, mais voilà, n'hésitez pas à appeler le théâtre, pour aller sur les. On peut vous inscrire sur la liste d'attente, et puis en général, on arrive toujours à retrouver des petites places.
1: Ça, c'est un des événements. On va parler des enfants dans un instant. Si vous deviez me sélectionner un ou deux spectacles qui sont vraiment inratables selon vous.
0: D'accord,
1: cette année.
0: Oh là là, alors là, c'est très difficile pour moi, vous vous en doutez. Alors, je dirais pour les adultes, il y a un spectacle qui va arriver très vite, là, c'est fin septembre, ça s'appelle Dark. Et c'est une comédie, c'est du lip sync. Donc, lip sync, c'est la synchronisation des lèvres avec la voix de quelqu'un d'autre. Donc, c'est un peu comme du mime. Parler, c'est extrêmement drôle et ça nous raconte l'histoire de Jeanne d'Arc, mais d'une façon un peu décalée, avec beaucoup d'anachronisme. Et c'est hilarant. Mmh. Donc, vraiment, je vous conseille Dark pour les adultes, 29 et 30 septembre, pardon. Et puis, si je pouvais sélectionner un spectacle jeune public, je pense que ce serait un concert. Ça s'appelle Fille ou Garçon et ce sera dans le cadre de Femmes dans la ville au mois de mars. Voilà.
1: Le jeune public, je disais pratiquement dès la naissance, enfin j'exagère un peu, ou quasiment.
0: Presque. Ouais, c'est tout à fait ça.
1: Vous avez une salle à la sortie de la maternité?
0: On distribue des flyers, ça va en tout cas. Non, c'est vrai que c'est important pour la ville de Cherbourg d'accompagner le très jeune public. Ce qu'on appelle très jeune public, c'est 0-3 ans, donc c'est pas 0, c'est plutôt à partir de 3-6 mois, on va dire. Mais en tout cas, les tout petits, avec des spectacles qui sont vraiment adaptés. Et cette année, on en a 4 spectacles pour eux, pour ces très très jeunes publics et leurs parents. C'est aussi un moment de partager un très beau moment avec son bébé, avec des spectacles qui sont vraiment adaptés en termes de durée, en termes d'écoute, en termes de niveau sonore. C'est des petites bulles poétiques à chaque fois. Et c'est vrai que l'éveil culturel, c'est un peu la marque de fabrique de la commune de Cherbourg-en-Cotentin, et on en est vraiment ravis. Mais il n'y a pas que pour les tout petits, il y a aussi du jeune public à partir de 4 ans. Et cette année, on en a 11 spectacles. Donc on est quand même sur une offre jeune public hyper importante. Avec dont 3 concerts, 3 concerts avec le circuit, avec la programmation jeune public du circuit. L'idée, c'est vraiment que les familles puissent prendre du temps ensemble, découvrir des choses, et ils ont quasiment l'opportunité de voir un spectacle par mois en famille à partir de la naissance, de quelques mois. C'est vraiment important pour nous cet accent sur la famille.
1: Je pense qu'on a bien fait envie. Si on veut réserver notre billet, puisqu'on peut pas assister à la soirée là, ça se passe à partir de quand en fait?
0: Alors l'ouverture des abonnements ça débutera le 19, donc samedi, pas samedi prochain, mais l'autre samedi 19. À partir de 10h, donc en ligne sur billetterie@cherbourg.fr, à partir de 10h. Et sinon, vous pouvez vous déplacer à l'espace culturel Buisson ou au Théâtre des Miroirs, où on sera là pour prendre vos abonnements. L'ouverture ensuite des places individuelles, c'est le mardi qui suit. Voilà.
1: C'est parfait, c'est limpide. Merci beaucoup, Léa.
0: Merci à vous de nous avoir invités.
2: À très très bientôt, 8h55.
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2: À cette heure-ci, on accueille le docteur Kierzek sur votre radio ici Cotentin pour ses conseils du matin. Et ce matin, on parle du chikungunya. Pas besoin de voyager pour l'attraper. L'attraper, c'est mieux. J'ai pas bugué sur le premier mot, je bug sur mot simple.
1: C'est
2: le principe de la radio.
1: Exactement. On se focalise sur le mauvais.
2: Bonjour docteur.
5: Bonjour à toutes et à tous. On les croyait réservés aux tropiques et pourtant les maladies vectorielles transmises par les moustiques, c'est ça leur nom, elles sont vectorisées, transmises par les moustiques, sont désormais chez nous, et les autorités sanitaires viennent d'identifier une vingtaine de cas de chikungunya contractés en métropole, en Gironde, dans le Tarn et en Haute-Garonne. Et c'est une transmission locale. Il n'y avait aucun voyage à l'étranger pour les patients qui en étaient atteints. Et ça, c'est un signal d'alarme. Le moustique tigre, hein, ce fameux moustique qui est porteur du virus, est désormais implanté dans 80% des départements français. Résultat, évidemment, il y a des cas autochtones, hein, c'est-à-dire contractés sur place. C'est exceptionnel il y a encore 10 ans et ça devient une réalité chaque été. Alors, heureusement, cette année, le nombre de cas reste limité, mais la vigilance s'impose, notamment si vous avez des symptômes. Alors, les symptômes, justement, c'est une incubation de 2 à 10 jours. La maladie, ensuite, va frapper brutalement. Et le nom chikungunya, ça vient d'un mot swahili, c'est une langue parlée en Afrique de l'Est. Ça signifie ce qui se courbe. Et on voit bien la posture des patients qui sont terrassés par des douleurs articulaires courbées, un peu comme une grippe, une fièvre élevée, souvent supérieure à 39, des douleurs articulaires intenses et invalidantes. Ça touche les poignets, les doigts, les chevilles, les genoux. Il y a des maux de tête, il y a parfois une éruption cutanée. La fièvre va disparaître en quelques jours, mais les douleurs articulaires, elles restent parfois pendant des semaines, voire des mois. Et chez un patient sur 2, ça peut être problématique. Et c'est le vrai piège de cette maladie. Ça peut laisser des séquelles.
2: Mais alors, si on l'attrape, comment on la soigne? Est-ce qu'il existe des médicaments?
5: La réponse est simple en termes de traitement, elle est frustrante aussi. Il n'y a pas de traitement antiviral spécifique pour le chikungunya. La prise en charge, c'est les symptômes. Donc c'est repos, hydratation abondante, du paracétamol pour faire baisser la fièvre et soulager la douleur. Attention, les anti-inflammatoires, ça peut être intéressant, mais il faut vraiment sur avis médical. Et les formes chroniques avec les douleurs persistantes peuvent nécessiter des traitements beaucoup plus lourds, parfois de la cortisone. Mais l'essentiel, c'est de consulter son médecin dès les premiers symptômes parce qu'il y a des risques d'aggravation, notamment chez les plus fragiles. Et surtout, si vous habitez dans une zone où il y a du moustique tigre, vraiment avec ces symptômes, ne les banalisez pas. Puis je rappelle quand même les piliers de prévention, hein, c'est se protéger des piqûres, donc c'est plutôt porter des vêtements longs et clairs, utiliser des répulsifs cutanés, et puis éviter la reproduction du moustique. Donc ça veut dire que tout ce qui est zone un peu de stagnation de l'eau, les coupelles de pots de fleurs, les pneus, etc., on met à la poubelle. Allez, d'ici là, portez-vous bien.
2: D'ailleurs, sachez qu'on en parlait, hein, mais on en a parlé notamment un petit peu hier, mais sachez que dans le quartier du Val-de-Serre à Cherbourg, il va y avoir peut-être des gens qui vont vérifier vos jardins, justement, concernant le moustique tigre, effectivement. Bon, pour l'instant, ça va. Il fait gris, pluvieux, et on se dit à demain pour une excellente journée de 6h à 9h avec Ici Matin. Je vous le souhaite en tout cas. Très belle journée. Pensez à la télé demain. Mettez la zapette, s'il vous plaît.
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2: Ici c'est vous après les infos 9h et ce matin ça pique.
1: Bah oui, qui n'est pas passé à la pompe ces derniers jours, on est d'accord, on y laisse un petit bras. Mais comment expliquer ces fluctuations dans les prix, comment ça s'organise? L'État devrait-il faire quelque chose? Si oui, quoi? On va tâcher de voir cela ensemble. Et puis je vous rappelle la question du jour avec cette hausse des carburants. Est-ce que vous avez changé vos habitudes à la pompe? Ou pour votre chauffage domestique, est-ce que vous êtes en train de réfléchir par exemple à installer une pompe à chaleur? Parce que là, la cuve à fioul, il va falloir la remplir. Et ça coûte cher. 02 33 23 13 23 pour tous vos appels ou pour laisser vos messages sur le WhatsApp d'ici Cotentin ou le Facebook d'ici Cotentin où il y a déjà énormément de messages qu'on va découvrir d'ici quelques instants.
2: Moi je pars maintenant, comme ça je vais venir à pied. Mais il faut que je parte maintenant.
1: À demain.
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1: Nous sommes le mardi 8 septembre. Bienvenue à vous tous, il est 9h. Toute l'actu, c'est avec Katia. Grève symbolique, Katia, des pompiers à partir d'aujourd'hui.
10: Pour 6 semaines jusqu'au 20 octobre, ils assurent leur service mais dénoncent le manque de moyens humains, financiers, matériels. Et ils veulent aussi un recentrage de leur mission sur le terrain. Dans la Manche sont concernés plus de 400 professionnels et personnels administratifs. Avec les canicules et la sécheresse, ils ont eu fort à faire encore cet été. Frédéric Thiébaud, si on peut se permettre le jeu de mots, l'incendie est loin d'être éteint dans la profession.
9: Dans la Manche, les pompiers ne sont pas épargnés par une forte augmentation de leurs activités. 10 à 15% de plus en un an, selon les syndicats. C'est notamment en raison des événements climatiques, mais aussi des missions qui ne devraient pas leur revenir. Aujourd'hui, par exemple, les urgences de l'hôpital de Coutances sont fermées. Les pompiers doivent donc transporter les patients jusqu'à Saint-Lô. Il faudrait donc recruter entre 70 et 90 sapeurs-pompiers et une cinquantaine de personnels administratifs et techniques pour assurer correctement l'émission dans la Manche. Et puis, ils réclament une augmentation de leur budget car les activités coûtent plus cher, avec notamment la hausse du prix du carburant. Le SDIS 50 vit aujourd'hui sur ses réserves et il pourrait être déficitaire de 22 millions d'euros à partir de 2031 si les subventions n'augmentent pas rapidement. Les sapeurs-pompiers souhaitent également l'adoption rapide d'un projet de loi de modernisation de la sécurité civile, texte qui va être présenté en fin de matinée à Paris aux organisations syndicales.
10: Sachez aussi que les marins-pompiers de Cherbourg, eux, changent de commandant. Le lieutenant de vaisseau Laurent Giraud prendra ce matin la tête des militaires à la base navale de Cherbourg. Autre mouvement de grogne, celui des agents de la fonction publique hospitalière appelés aujourd'hui à des actions symboliques pour dénoncer le mépris du gouvernement, des conditions aussi de travail jugées indignes. On en sait un peu plus ce matin sur l'embarcation de migrants repérée au large des îles Saint-Marcouf dans la nuit de samedi à dimanche, avec à bord 140 migrants entassés dans une embarcation de fortune qui ont été escortés jusque les côtes anglaises. Ils sont arrivés dimanche, accueillis par plus de 200 opposants. Chose habituelle chez nous, ils étaient partis de la plage d'Utah Beach. Charles de Valavieille, maire de Sainte-Marie-du-Mont, en a été informé le lendemain par les gendarmes. L'élu est d'ailleurs allé lui-même sur place avec des agents communaux pour nettoyer les déchets laissés dans les dunes. Une affaire alors que s'ouvre à Paris aussi aujourd'hui le procès du pire naufrage dans la Manche de migrants tentant de rallier l'Angleterre. C'était il y a 5 ans au large de Calais. Il y avait eu 31 morts et seulement 2 rescapés. L'ex-maire normand d'Alençon, mis en cause par 2 hommes pour agression sexuelle quelques mois après les révélations de notre confrère de France Inter, Frédéric Pommier. 2 hommes âgés de 59 et 47 ans qui mettent en cause Joachim Pueyo pour des agressions sexuelles quand ils étaient mineurs, ce que nie toujours l'ex-élu. Les 2 témoignages recueillis par la cellule investigation de Radio France. En revanche, tout va bien pour l'entreprise de réparation navale Océan Industrie basée à Cherbourg, qui rachète son principal concurrent MD Naval de Port-en-Bessin. Océan Industrie est une jeune entreprise née il y a 3 ans. Elle fabrique du matériel de pêche et mène des chantiers de réparation.
5: Ici Cotentin, il est 9h03. Les musées et les lieux culturels fermés du département pleinement satisfaits de leur été.
10: Quand il pleut, on s'y réfugie, mais quand il fait trop chaud aussi. Et ça a marché cette année, Antoine Vandendrich.
11: Oui, le musée d'art et d'histoire de Saint-Lô a accueilli 3500 visiteurs cet été, une bonne saison qui représente 1/3 de sa fréquentation annuelle. Signe que le département a été un refuge climatique, le musée a reçu 40% de visiteurs d'autres régions françaises, contre 10% dans un été normal. Un tourisme climatique qui touche aussi les musées du débarquement. Ils reçoivent de plus en plus de visiteurs d'Italie et d'Espagne, même si parmi les touristes étrangers, belges et néerlandais sont les plus représentés. 2 ans après les commémoration du 80e anniversaire du débarquement, le creux de la vague était redouté. Mais l'Airborne Museum de Sainte-Mère-Église fait mieux que l'an passé, 4500 visiteurs en plus. La fréquentation du D-Day Experience de 40 ans, elle, se stabilise. Le joli score de l'été, c'est pour la Cité de la Mer à Cherbourg qui signe le 3e meilleur été de son histoire, plus de 115 000 visiteurs. D'autres musées attendent la fin de la saison pour donner des chiffres définitifs. Il reste encore 2 mois pour le musée d'Or de Granville. Et la directrice l'assure, les réservations vont bon train en ce mois de septembre.
10: Et après les musées Ville en Seine, la 30e édition de la programmation culturelle du département a été dévoilée. Alors ça démarrera le mercredi 14 octobre à Saint-Jean-d'Aile. Théâtre, danse, cirque, musique, avec aussi tout un travail de médiation culturelle, notamment auprès des scolaires.
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10: 9h05, un point sur le ciel.
1: Alors c'est le retour de la pluie, voilà ce qu'annonce Météo France. Des petites pluies d'abord, en début de journée, qui vont se généraliser à tout le département et devenir plus marquées ensuite. Une fois cette perturbation passée, hein, qui va concerner vraiment le département avec de grosses quantités d'eau, ce sera cet après-midi. Quelques éclaircies vont finir par revenir, quelques averses encore possibles par endroit. Le temps sera à nouveau sec en fin de journée. Avec cette perturbation, le vent de sud-ouest d'abord et de nord-ouest ensuite va se renforcer, sera assez fort par endroit, avec des rafales qui pourraient atteindre les 75 km/h, d'où cette vigilance jaune, soyez prudents, vigilance aux pluies. Hein. Les températures du jour, qui restent malgré tout agréables, 18-19 degrés sur une bonne partie de la Manche, de Cherbourg jusqu'à Avranches, on va noter quand même 15 degrés dans la Hague et 17 sur le secteur de Saint-Lô.
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1: Alors, la route, les choses se passent plutôt pas mal, on a toujours ces petites difficultés qui perdurent sur Cherbourg en Cotentin, au niveau de l'avenue de Paris, de la vallée de Quincampoix, ou sur le boulevard de l'Atlantique. Pour le reste, tout va plutôt pas mal, pas de difficultés particulières à vous signaler. Ailleurs, vous avez des infos qui concernent la circulation, vous nous appelez, bien entendu, c'est toujours le 02 33 23 13 23.
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1: Ça grimpe. Je parle du prix de l'essence et du fioul avec la pompe pour les voitures. On commence à remplir également les cuves pour les verres. Mais est-ce bon, le bon moment pour cela avec les prêts actuels? Et on en parle ensemble ce matin avec vous, Katia.
10: Avez-vous changé vos habitudes dans votre quotidien? Limitez-vous vos déplacements pour la maison? Préférez-vous attendre pour remplir votre cuve? Êtes-vous en train de réfléchir à un autre mode de chauffage ou de déplacement d'ailleurs? Pompe à chaleur ou voiture électrique? Appelez-nous, réagissez au 02 33 23 13 23 ou sur le Facebook d'Ici Cotentin. Par exemple, on a Caro sur Facebook qui nous dit qu'elle se déplace moins autour de Cherbourg, par exemple.
1: Et il y a plein d'autres messages dans ce sens-là, on les découvrira. Vous pouvez continuer de nous informer, nous envoyer ces messages, toujours via le Facebook, continuer de vous exprimer. D'autant qu'on s'interroge ce matin, Katia, jusqu'où vont s'envoler les prix des carburants? Plus de 2,20 € pour le gazole dans certaines stations-service. Le gouvernement a donc décidé de prolonger des aides pour certains secteurs professionnels, agriculture, pêche ou BTP. Les transporteurs routiers ne sont plus concernés par ces aides au prétexte qu'ils ne peuvent pas répercuter les hausses sur les contrats des clients. En Normandie, ce sont en fait plus de 200 entreprises qui en font partie, quelques dizaines dans la Manche. On écoute à ce propos Samuel Neuville, c'est le délégué régional en Normandie de la Fédération des transports routiers.
13: C'est une réalité, hein. C'est vrai que dans le secteur du transport routier, il y a un mécanisme d'indexation et de répercussion en pied de facture des hausses des prix de carburant, encore que ça soit appliqué et que les clients l'acceptent. Dans une grande majorité, c'est le cas. Mais parfois, il est difficile soit d'intégrer la totalité de la hausse, tant elle est importante, ce qu'on a pu connaître et ce qu'on est en train de connaître à nouveau au mois de septembre. Ou parfois, on a des transporteurs qui sont un petit peu moins à l'aise dans leur relation commerciale. Et pour le coup, c'est difficile de le faire appliquer, même si c'est la loi. C'est quand même, effectivement, un sujet de préoccupation. Ça va traduire vraiment des disparités en termes de situation. Comme en plus, on est sur un secteur du transport où les taux de rentabilité sont excessivement faibles, c'est qu'on a des trésoreries aussi qui sont faibles et qui, forcément, rendent plus difficile les passages économiques comme on les connaît actuellement.
1: Et puis, sur le WhatsApp, vous pouvez nous laisser vos messages. Vous le savez, par exemple, il y a un message qui nous est arrivé. Ceci est un témoignage qui concerne la hausse des prix à la pompe. Il revient plusieurs fois dans les témoignages que plusieurs personnes évoquent maintenant. Et il pense à utiliser une voiture électrique. Ne pensez-vous pas, c'est le message, que cette augmentation constante du carburant est justement un stratagème de plus pour équiper la population de voitures électriques, comme le prévoit l'État, dans le but de taxer ensuite au kilométrage? C'est un avis comme un autre. Vous pouvez réagir, continuez de réagir, 02 33 23 13 23 ou sur le Facebook d'Ici Cotentin. Continuez de nous envoyer vos messages. Francis Cabrel arrive avec Sarbacane.
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0: Sarbacane, c'était Francis Cabrel. Il est 9h13.
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0: Vous l'avez constaté comme moi, le prix de l'essence s'envole. Qu'est-ce que ça change pour vous? Comment est-ce que vous vivez cette crise? Et surtout ce matin, on vous demande si vous avez changé vos habitudes dans votre quotidien, en limitant vos déplacements par exemple, ou en réfléchissant à un autre mode de chauffage. En effet, le prix du fioul aussi s'enflamme, hein, Katia.
2: Appelez-nous, réagissez au 02 33 23 13 23 ou sur le Facebook d'ici Cotentin. D'autant qu'on ne sait pas jusqu'où vont s'envoler les prix des carburants, et c'est un véritable problème lorsqu'on se trouve dans un milieu rural et que la voiture est vitale, que ce soit pour le travail ou pour les trajets personnels. Antoine Vandendrich, est-ce que vous avez constaté dans une station-service de Saint-Pierre-Église?
3: Claire a les yeux rivés sur le prix du gazole au litre.
4: De 2,20 euros, c'est énorme.
3: Claire travaille dans le secteur bancaire et pour elle, la voiture, c'est vital.
4: Moi, pour aller au travail, je fais 60 km par jour. Et ben là, mon plein me coûte 83 euros. J'ai 20 euros de plus il y a quelques mois. Et je mets mon plein tous les 15 jours. Ça revient à très cher.
3: À la pompe, Mathias, lui, il va avec parcimonie. C'est au compte-goutte.
5: Je ne fais pas le plein. Non, du tout. C'est bien trop cher pour faire le plein.
3: Pour un peu plus de 9 litres.
5: 20 euros. Ça devient vraiment catastrophique. On se demande si on peut continuer à aller au travail, quoi. Parce qu'on travaille pour payer notre gasoil, quoi.
3: Loïc a calculé. Pour lui, ce sera entre 1000 et 2000 euros de dépenses en plus sur l'année. Couvreur de profession, il a adapté son activité.
6: On est obligé de réduire le secteur. On est obligé de regrouper les chantiers. Et c'est une contrainte, là. On essaye de travailler moins loin possible. On aimerait bien satisfaire tout le monde. On a même des anciens clients sur Cherbourg, tout ça. Quand on leur dit qu'on ne peut plus trop venir et qu'on prennent pas de trop. C'est un manque.
3: Et difficile d'anticiper les fluctuations des prix du carburant. Tom est menuisier, c'est un vrai casse-tête pour sa gestion.
7: Les devis faits 3 mois ou 6 mois à l'avance, c'est compliqué sur la facture finale de dire écoutez, vous aurez une augmentation à cause des hausses du carburant. On n'a pas de projection ni rien sur plusieurs semaines. Là, c'est compliqué de répercuter ça sur les chantiers actuels. On est obligé de comptabiliser une hausse de carburant, on est obligé d'avoir une petite marge. Au final, qui n'est plus une marge, vu comment ça évolue, quoi.
3: Sophie fait grise mine en faisant le plein. Selon elle, l'État devrait aider les consommateurs avec par exemple une baisse de taxes.
8: On ne comprend pas cette hausse constante, alors que justement dans d'autres endroits, comme par exemple en Espagne où je suis allée cet été, on a trouvé le gasoil à 1,70 €. On n'a pas d'explication par rapport à cette augmentation constante du gasoil et de toutes les charges qui pèsent sur les ménages, quoi.
3: Réduire ses dépenses, Thomas en a fait son objectif. Il réfléchit de plus en plus à investir dans une voiture électrique.
9: En fait, on est obligé d'y réfléchir parce qu'on n'a pas envie de franchir le pas de la voiture électrique, panneau solaire, etc., si on se dit que c'est temporaire. Sauf que si finalement ça devient une habitude de rester au-dessus des 2 euros, ça va devenir un investissement viable finalement.
3: D'après une étude de la plateforme statistique Roule Data, spécialisée dans l'automobile, avec la hausse du carburant, une voiture essence coûte désormais 3 fois plus cher chaque mois qu'un véhicule électrique.
0: Ici c'est vous et le prix des hydrocarbures qui ne cesse de grimper. Comment est-ce que vous vous adaptez? Pensez-vous par exemple à changer de voiture ou de mode de chauffage? Quel impact ça a sur votre quotidien aussi? On en parle sur le Facebook d'ici Cotentin, évidemment, 02 33 23 13 23, Katia. Et puis on a un message également qui nous arrive sur le WhatsApp d'ici Cotentin. Bonjour à tous, à propos des voitures électriques, c'est un débat qui est en train de se lancer. L'État taxera toujours, donc autant faire selon ses propres valeurs humaines. En ce qui me concerne, j'ai trop souffert des gaz échappant des voitures, et je cite toujours, on cramera tous sans la couche d'ozone, bien avant que les batteries ne deviennent elles problématiques. Donc voilà, chacun trouve des solutions à son niveau en fonction de ses valeurs. Continuez de vous exprimer, évidemment. On se retrouve d'ici quelques instants. Charlotte Cardin, c'est pour la musique d'ici Cotentin. The Way We Touch, c'est tout de suite.

0: The Way We Touch, c'était Charlotte Cardin, il est 9h20, ici c'est vous, l'actu, on parle du prix de l'essence aujourd'hui, comment est-ce que vous vous adaptez au prix de l'essence et du fuel aussi qui monte en flèche, 02 33 23 13 23 pour vous exprimer, vous pouvez aussi, et vous êtes en train d'en prendre l'habitude, laisser vos messages sur le WhatsApp d'ici Cotentin, on a pu en découvrir quelques-uns ce matin, vous pouvez également intervenir sur le Facebook d'ici Cotentin, vos messages justement dans un instant.
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0: Première partie d'Ici, c'est vous. Vous le savez, le mag, c'est dans un instant. On va parler de l'eau, d'ailleurs. Ici, c'est vous. L'actu est ce matin focus sur le prix des carburants qui impacte sérieusement notre quotidien, qui grève sérieusement notre budget. On en parle ensemble. Comment est-ce que vous vous adaptez? Qu'est-ce que ça change dans vos habitudes, Katia? Il y a énormément de messages sur le Facebook d'Ici Cotentin.
17: Alors, on a Louise qui nous dit, nous avons décidé que certaines courses pouvaient allier plaisir et obligation, mais en marchant. On a encore Jean-Pierre qui nous dit qu'il y a moins de balades à la campagne, moins de visites lorsqu'on est en vacances et il utilise une diesel plutôt qu'une essence. Quand on n'a pas de bus et qu'on se trouve en campagne, on n'a pas le choix de rouler, nous dit aussi Séverine.
0: Voilà, ça c'est encore un autre problème qu'on évoquait tout à l'heure avec Antoine Vandendrich, c'est la ruralité face à la ville en quelque sorte. Sarah aussi nous précise, hors de question de réduire les trajets, à la place on réduit les achats ou les sorties au resto. Bah oui, on s'aperçoit qu'en fait cette hausse du prix de l'essence impacte sérieusement votre quotidien, on le vérifie à travers votre message. Actuellement, c'est 120 euros d'économie que vous devez faire les uns les autres pour pouvoir faire face justement à la consommation d'essence de deux véhicules pour Sarah par exemple. Continuez de vous exprimer, continuez de débattre, ne changez rien à ces habitudes que l'on prend ensemble chaque matin entre 9h et 9h30. Merci Katia, on se retrouve demain, bien entendu. À demain. Et puis on parle d'eau, donc comme je vous le disais, l'eau qui arrive dans le ciel, c'est une bonne nouvelle, mais est-ce qu'il en manque sur le département de la Manche? On va y venir.

0: Galilée, c'était Philippe Châtel, 9h27.
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0: J'ai envie de dire après l'actu le mag, mais le mag c'est aussi l'actu aujourd'hui, puisque après l'essence, l'eau, on se pose une question ce matin. Est-ce que les restrictions du moment sont-elles un peu excessives, par exemple pour le département de la Manche? Je reçois Mickaël Hamel du 50 dans un instant pour ses éclairages. Si vous avez des questions sur l'eau que l'on boit, évidemment, mais également sur la ressource et sur toutes ces restrictions du moment, est-ce qu'elles vous semblent logiques ou pas? N'hésitez pas à nous appeler au 02 33 23 13 23 pour réagir. On parle d'eau ce matin, l'eau qui accompagne la venue de Mickaël Hamel. Ça, c'est plutôt une bonne nouvelle. Maxime Le Forestier, né quelque part, c'est tout de suite, 9h28.

0: quelque part, c'était Maxime Le Forestier. Il est un petit peu plus de 9h30.
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0: Avant de parler de l'eau et du département de la Manche, est-ce qu'on en manque ou pas? Vraiment, on en parle dans un instant. On va parler de course hippique, si vous le voulez bien. Si vous êtes des amateurs, nouvelle réunion sur l'hippodrome de Villedieu-les-Poêles, c'est dimanche 13 septembre. C'est à partir de 13h30 sur le petit anneau de l'hippodrome de Villedieu. Plusieurs compétitions au programme, avec encore quelques-uns des meilleurs professionnels qui seront sur la piste. Présence du stand PMU, évidemment. Les enfants ne sont toujours pas oubliés dans ce genre de rendez-vous, avec une structure gonflable et des goûters gratuits pour les moins de 12 ans. Pour les moins de 12 ans, pour les autres, c'est pas possible. Panier garni, divers lots sont à gagner. En revanche, par tirage au sort pour les tickets de la seconde chance. Et sur place, toujours de quoi boire un petit coup et vous restaurer. On va à Bricbec maintenant. Vous avez un super loto qui est organisé ce même dimanche, le 13 septembre, par les Scintillantes en Cotentin, le groupe de majorettes de la cité du Donjon. Plus, écoutez bien, plus de 2 500 € de lots à gagner. Plein de bons d'achat, des bons d'achat de 600 €, de 200 €, de 150 € et plein d'autres lots. Vous avez rendez-vous pour ça à la salle Jean-Éliard à Bricbec. C'est à 14h, les portes ouvrent à 12h30. Il est préférable de réserver sa place. On vous laisse d'ailleurs pour cela le téléphone au standard d'ici Cotentin.
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0: Ici c'est vous le mag aujourd'hui, l'eau en question. La Manche a la réputation d'être un département pluvieux. Je me sens mal à l'aise parce que... Il pleut, il va encore pleuvoir aujourd'hui en quantité, mais attention, ne vous y fiez pas. L'idée de manquer d'eau, en tout cas, nous paraît curieux. Les responsables de stations de lavage, par exemple, considèrent que les restrictions d'eau actuelles mises en place suite à la sécheresse qui nous touche sont, semble-t-il, excessives. Qu'en pensez-vous? Est-ce que ça vous paraît démesuré tout ça? 02 33 23 13 23 pour vous exprimer, pour nous aider à prendre la pleine mesure de ces mesures, on a demandé à Michael Hamel de revenir nous voir. Il revient régulièrement pour nous informer de tout ça, du SDO 50. Bonjour Michael Hamel.
3: Bonjour à vous.
0: Rappelons quand même que l'été 2026 a été le plus chaud jamais enregistré par Météo France. Là, je parle de la France, hein, avec une température moyenne de 24,1 degrés. Une vague de chaleur pendant 53 jours entre le 1er juin et le 31 août, soit près de 60% du temps. Vous imaginez, c'est complètement dingue. Je termine, 1400 cours d'eau étaient à sec en juillet dernier sur le territoire français, Michael Hamel. C'est le cas encore dans la Manche?
3: Tout à fait, hein, il y a encore des cours d'eau sans eau. Hein, ce n'est pas les quelques pluies qui ont tombé, en fait, réhumidifient le sol, mais en fait, ne permet pas de réalimenter encore les rivières de manière efficace.
0: Pour parler d'autres individus, la nature aussi a soif. Donc je suppose que les arbres et autres arbustes se sont servis dès l'instant où les premières
3: gouttes
0: d'eau sont tombées.
3: Voilà, on a bien vu les prairies un peu reverdir. Donc forcément, les quelques millimètres d'eau qui sont tombés depuis fin août, en fait, ont juste servi, entre guillemets, à reverdir un peu la nature. Mais en fait, si vous creusez votre sol, vous avez de l'eau que les 2-3 premiers centimètres, et à peine.
0: Est-ce que vous êtes d'accord avec toutes ces infos-là dont je viens de parler, ces températures ultra excessives, cette vague de chaleur qui a duré, et puis surtout ces cours d'eau à sec? Est-ce qu'on est vraiment dans une situation inédite, même pour le département de la Manche?
3: Ah, tout à fait. En fait, le seul historique qu'on peut avoir, c'est 1976. Bon, en gros, un peu moins plu que cette année 2026. Néanmoins, en fait, les températures sont beaucoup plus excessives en 2026 qu'en 76. Et donc, en fait, il y a eu plus d'assèchement du sol. En fait, les sols n'ont jamais été aussi secs que l'année 2026.
0: C'est vrai qu'en 1976, pour ceux qui l'ont vécu, j'en fais partie, on a eu le sentiment qu'il a fait beau et chaud très longtemps et qu'il ne pleuvait pas. Mais au final, c'était pas insupportable, comme ça a pu l'être dans certains cas, même chez nous sur le département de la Manche.
3: En termes de température, tout à fait. On a eu au mois de juin 40 degrés dans le sud de Manche, ce qu'on n'avait jamais enregistré quasiment. Donc forcément, en fait, la nature là, et évidemment, en fait, l'eau s'évapore énormément. Donc il reste très peu d'eau dans le sol. Donc les sols qui alimentent les rivières, bah, les alimentent moins. Et donc on a toute une chaîne en fait en cascade qui diminue fortement la quantité d'eau disponible.
0: Ça dessèche le territoire. Alors on va parler de l'eau évidemment, de la ressource. Dans quelle situation sommes-nous? Est-ce que ces restrictions sont excessives? Est-ce qu'elles ont au contraire de très très bonnes raisons d'avoir été mises en place et de continuer de l'être d'ailleurs? On en parle d'ici quelques instants. Surtout vous restez bien avec nous, on va se retrouver dans quelques instants pour la suite d'ici c'est vous. Le MAG aujourd'hui consacré à la ressource en eau sur le département de la Manche.
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0: 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C'était les Blues Brothers, évidemment, 9h39.
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0: Ici, c'est vous, le MAG. Nous parlons de notre ressource en eau sur le département de la Manche. Les restrictions sont toujours en vigueur, Michaël Hamel.
3: Tout à fait, hein, on est toujours en crise sur l'ensemble du département de la Manche.
0: Et justement, c'est ça qui, quelque part, titille certains, qui disent, bah, c'est bon, ça y est, la pluie revient, les pelouses reverdissent, on peut peut-être lâcher la bride un petit peu. C'est pas possible, en fait.
3: Non, parce qu'en fait, vous voyez, il va pleuvoir pas mal aujourd'hui. Globalement, s'il ne pleut pas dans trois jours, en fait, les cours d'eau sont revenus au niveau d'hier. Voilà, en fait, actuellement, les pluies n'ont qu'un impact journalier, 2-3 jours maximum. Donc ça va être l'accumulation de jours de pluie qui vont permettre de recharger les sols et les rivières. Mais en fait, tant que c'est encore des pluies ponctuelles, en fait, ça n'a pas d'impact majeur sur la ressource.
0: Ouais, c'est d'ailleurs très très compliqué parce qu'on a tous fait... on a été un grand nombre à essayer de faire attention. Je suis désolé, je corrige parce que je suis sûr que c'est pas le cas de tout le monde. Et puis, dès l'instant, on a vu les premières pluies arriver. Même inconsciemment, on fait un tout petit peu moins gaffe. Ouais. On est obligé de se dire non, faut que je fasse attention, faut que je continue de faire attention. On est vraiment passé près de la catastrophe.
3: Ouais, tout à fait.
0: Et est-ce qu'on est vraiment tendu en fait encore?
3: Alors globalement, en fait, il y a deux phases. En fait, il y a eu la phase entre guillemets jusqu'au 15 août. Où là, en fait, les températures élevées, en fait, ont fait que les consommations d'eau étaient énormes. En fait, plus l'attrait touristique du département, on avait beaucoup de monde. Donc, on a eu des consommations extrêmement fortes pour un juillet-août habituel. Et en gros, l'ensemble des usines, en fait, étaient quasiment à 100% de fonctionnement. Elles fonctionnaient plus de 20h, 22h par jour.
0: Les usines qui retraitent l'eau, en fait.
3: Voilà, hein, les usines de production d'eau. Donc, évidemment, en fait, quand vous avez ça... Bah, vous n'avez pas de marge de manœuvre, en fait. Le moindre grain de sable, le moindre problème sur votre usine, en fait, et bah, vous n'avez plus suffisamment d'eau pour produire.
0: Donc, ça peut stopper la production.
3: Donc, vous pouvez avoir des coupures d'eau.
0: D'accord.
3: Et donc, globalement, en fait, on avait quelques pourcentages de marge. Voilà. Donc, évidemment, si les gens faisaient quelques pourcents d'économie d'eau, 2-3%, en gros, une chasse d'eau, une douche de 5 minutes au lieu d'un quart d'heure, et bah, en fait, ça permettait d'avoir moins de consommation. Et donc, évidemment, d'être plus souple sur l'aspect distribution d'eau à l'ensemble de la population.
0: J'aimerais vraiment qu'on s'arrête sur ce point, parce qu'au final, des fois, on ne mesure pas le poids de ces efforts que l'on fait. Je vais être très clair. Un petit pipi, je me dis, bon, je ne tire pas ma chasse d'eau maintenant, je verrai sur le second ou le troisième. Et là, en faisant ça tous, on a permis le maintien de la ressource en eau pour tout le monde. On a permis d'éviter des coupures.
3: Ouais, tout ça, vous savez, en gros... Une personne lambda, en fait, consomme environ 140 litres d'eau par jour et par personne.
0: D'accord.
3: Voilà. Une chasse d'eau, petit pipi. Voilà. En gros, c'est 3 litres.
0: D'accord.
3: Donc, c'est 2%. Donc, en fait, vous le faites 2-3 fois par jour comme ça, plus une douche un peu plus courte, bah, vous arrivez à diminuer de 10-15% votre consommation. Et 10-15%, bah, c'est énorme si tout le monde le fait. Et ça fait des chiffres vraiment importants sur l'ensemble de la population. Évidemment, bah, y a aussi les gros consommateurs qui doivent faire ces efforts-là. Voilà, c'est tout à chacun. C'est pas que...
0: C'est pas l'autre.
3: C'est pas l'autre, c'est bien chacun. Et c'est quel que soit le domaine d'activité.
0: Exactement. Allez, on continue de parler de tout cela. Vous avez noté, hein, en fait, tous ces efforts que l'on a fait et qu'on va sans doute continuer de devoir faire ont un sens. C'est important de le dire. Myriam Makeba est avec nous également pour Patapata à 9h42.

0: Maria Makeba, 9h45. Nous parlons de l'eau, de la ressource en eau sur le département de la Manche. Il y a des restrictions en ce moment et elles vont durer. On va vous expliquer pourquoi avec Michaël Hamel qui est notre invité ce matin.
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9: Alors ne vous fiez pas aux apparences, c'est vrai, aujourd'hui il pleut, il va beaucoup pleuvoir, c'est ce qu'annonce Météo France, mais c'est pas pour autant qu'il faut relâcher la bride. Nous parlons de ces restrictions qui sont mises en place sur le département de la Manche, restrictions d'eau avec Michael Hamel du SDO 50. Ça va durer, les restrictions d'eau, et on n'a pas le choix. En fait, on a compris l'importance que ça a eu, tous les petits gestes que tout le monde a eu cet été, c'était très important, et ça va, et ça doit continuer.
10: Alors, probablement, voilà, il y a des réunions toutes les semaines en préfecture pour décider du niveau.
9: Il y en avait même jusqu'à deux pendant l'été, hein.
10: Voilà, c'était un peu.
9: C'est dire à quel point c'était chaud.
10: Un peu intense. Voilà, mais globalement aussi, ce qui est important de se rendre compte, c'est les nappes d'eau souterraines, en fait, ont une inertie. Et en gros, les nappes d'eau souterraines vont commencer à remonter au mieux mi-novembre. Donc, jusqu'à mi-novembre, en fait, on est sûr que les nappes d'eau vont continuer à baisser. Donc, ça alerte et il faut qu'on soit vraiment vigilant sur notre consommation, et donc forcément les niveaux de restriction vont s'appuyer aussi sur ces niveaux-là.
9: Donc en fait, le fait de continuer de faire des économies avec nos chasses d'eau, de stopper la douche quand on se lave avant de se rincer, tout ça, ces petits gestes qui peuvent même des fois nous paraître un petit peu désuets, et surtout quand il pleut, comme ça on se dit bon, c'est plus la peine, ça il faut vraiment qu'on garde à l'esprit, Michael Hamel.
10: Oui, et puis je vous dirais, c'est pas que l'été, c'est toute l'année, parce que quelques litres économisés, même en plein hiver quand il pleut, c'est toujours quelques litres de gagnés pour l'été d'après, notamment sur les eaux souterraines. Donc il y a vraiment cette philosophie à prendre en compte que il faut faire attention à chaque utilisation de l'eau. Chaque économie compte sur la durée.
9: J'aimerais qu'on parle justement, parce que je l'ai un petit peu évoqué, les stations de lavage, la voiture. Alors, donc on ne lave pas sa voiture,
10: Actuellement, en crise, c'est totalement interdit.
9: C'est totalement interdit. Est-ce que c'est si grave d'avoir une voiture un peu propre ou dépoussiérée ? Je ne suis pas sûr. Laissez-la dehors, là, aujourd'hui, vous allez voir, et frotter un petit peu au besoin. Les stations de lavage, par exemple, est-ce qu'il ne faudrait pas que les uns et les autres commencent à réfléchir autrement à la gestion de l'eau ? Peut-être installer des systèmes de récupérateurs, des systèmes de traitement pour améliorer ça ? Parce qu'on va devoir faire face à ça.
10: Oui, alors, ce n'est pas que spécifique au laveur de voiture.
9: Je prends cet
10: exemple. C'est chaque usager de l'eau, en fait, que ce soit particulier, est-ce qu'il faut avoir son récupérateur d'eau de pluie pour arroser ses plantes, etc. C'est le monde agricole pour récupérer de l'eau pour laver leur tracteur, etc. Ou leur stabulation, etc. Est-ce qu'il faut de l'eau potable ? J'en suis pas persuadé non plus. Donc il y a tous ces enjeux-là, en fait, de bien prendre en compte que l'eau deviendra de plus en plus rare, et donc il faut l'économiser, et en fait, il faut trouver d'autres solutions pour toujours en avoir et l'utiliser.
9: Allez, on continue de parler de l'eau et on va se retrouver ici quelques instants pour la suite et la fin de ce Ici c'est vous, le MAG, et on parle de la ressource en eau sur le département de la Manche ce matin. Encore une fois, si vous voulez intervenir, posez vos questions 02 33 23 13 23. Stilto tout de suite, faut que tu m'aimes.

0: tu m'aimes. C'était Stilto, 9h54.
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0: Michael Hamel du 1250 est avec nous encore pendant quelques secondes, parce qu'il faut conclure cette émission passionnante. Si on devait résumer, les restrictions d'eau aujourd'hui, il faut les garder. Il faut les garder longtemps, en fait, maintenant. J'ai envie de dire, est-ce qu'il faut qu'on s'habitue même à retrouver ce genre de situation les années qui viennent, Michael Hamel? Est-ce que ça, c'est pas juste un one shot et ça va rentrer dans l'ordre l'année prochaine?
2: Non, je pense que vu ce qu'on nous annonce avec le changement climatique, ce qui se vérifie, 76, 22, 26, voilà, donc ça devient de plus en plus
0: fort. Ceux qui en doutent doivent commencer à se dire, c'est peut-être vrai.
2: C'est peut-être vrai, là. Et en gros, il est annoncé que l'année 2026, en fait, ce sera une année normale à l'horizon 2050. Mais en 2050, il y aura des années sèches. Donc, ils seront pires que l'année 2026. Donc, si on ne commence pas dès maintenant à prendre conscience de ça, à faire les investissements, à avoir les bons gestes de tous, en fait, il y a un moment, en fait, on n'aura pas suffisamment d'eau pour tout le monde. Et ça, c'est catastrophique.
0: Et ça, c'est quelque chose qui vous inquiète forcément, vous, au 50, vous vous y veillez chaque jour. Je crois qu'on n'imagine pas les nuits que vous devez passer de temps en temps en vous disant ça va peut-être pas passer demain, ça va peut-être pas passer demain.
2: Voilà, je vous cache pas que cet été a été extrêmement compliqué pour les équipes du SDO, mais aussi de tous ceux qui produisent de l'eau dans le département. On est passé quand même très proche d'avoir des ruptures d'eau, d'avoir des distributions d'eau en bouteille, pas juste un petit hameau, etc., mais pour plusieurs milliers de personnes. Voilà, donc forcément, c'est une gymnastique à créer extrêmement compliquée.
0: Et donc, j'ai envie de dire que on peut, nous tous, éviter ça en faisant ces petites économies du quotidien
2: qui ont
0: un poids énorme. On l'a compris grâce à vous, Michael Hamel. C'est important de le préciser. Merci d'être passé nous voir.
2: Merci à vous.
0: Je ne sais pas si vous nous avez rassuré, mais je vous réinviterai quand même pour faire le poids d'ici quelques mois. À bientôt.
2: À bientôt.
0: Allez, Queen, avant 10h.

0: Et bien voilà, la transition est toute trouvée.
1: Et show must go on.
0: Voilà, avec Aurore.
1: Voilà. Bonjour Yannick.
0: Bonjour Aurore.
1: Et ravi de partager donc cette matinée avec vous, show must go on, parce qu'il y a les infos qui arrivent.
0: Exactement.
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1: Belle matinée, il est tout juste 10h. L'heure de faire un point avec l'actualité. Antoine Vandendriche, bonjour.
3: Bonjour Aurore, bonjour à tous. Les pompiers sont en grève, ils demandent plus de moyens et des recrutements massifs. Les 408 sapeurs-pompiers et personnels administratifs du SDIS 50 sont appelés à joindre ce mouvement national. Après les tempêtes hivernales, les pompiers ont été très sollicités cet été par la canicule et la sécheresse. Les pompiers manchois ont eu entre 10 à 15% d'activité en plus en un an. Les syndicats demandent une augmentation de leur budget. Dans la Manche, ils demandent entre 70 et 90 soldats du feu en plus pour assurer correctement leur mission. Les marins-pompiers de Cherbourg changent de commandant. Le lieutenant de vaisseau Laurent Giraud prend la tête des militaires après le lieutenant de vaisseau Yannick Descor pour mener ces militaires spécialisés qui peuvent intervenir sur tout type de sinistre. Comme cet été d'ailleurs en renfort sur les incendies en Gironde, la passation de commandement va débuter à la base navale de Cherbourg. Le navire qui transportait 140 migrants et qui a été repéré dans la Manche ce week-end était parti d'Utah Beach samedi soir, un parcours inhabituel pour cette embarcation pour laquelle les secours ont porté assistance à proximité des îles Saint-Marcouf. Comme les passagers ont refusé d'être secourus, les autorités se sont contentées d'escorter le navire jusqu'aux eaux territoriales britanniques. L'arrivée en Angleterre du canot a provoqué une manifestation d'environ 200 opposants. Une voiture a pris feu hier dans la matinée à Pont-au-Bon. Un feu partiellement éteint à l'arrivée des secours. Un homme de 66 ans a été légèrement brûlé à un membre inférieur, transporté au centre hospitalier d'Avranches. L'envolée des prix des carburants continue. Le prix du gazole dépasse en moyenne les 2,20 euros le litre. C'est la même chose pour l'essence dans certains endroits. Alors que le gouvernement a décidé de prolonger les aides pour certains professionnels de l'agriculture, de la pêche ou encore du BTP, les transporteurs routiers sont désormais exclus. Si les transporteurs peuvent répercuter la hausse des prix sur leurs clients, la délégation normande de la Fédération nationale des transporteurs routiers estime que ça pourrait mettre en difficulté certains professionnels. Les journées européennes du patrimoine, c'est le week-end du 19-20 septembre. Des sites exceptionnels ouvrent leurs portes un peu partout en France. Dans le Cotentin aussi, il faut s'inscrire pour en profiter. Ouverture de la billetterie aujourd'hui sur le site de la collectivité 10h30. Vous pourrez notamment visiter le théâtre de Cherbourg avec un guide l'abbatiale de l'Essai ou encore une visite guidée de l'hôtel Atlantique.
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3: Et la météo, là, ça tombe dru dehors.
1: Oui, c'est vrai. Avec en plus une vigilance jaune. En raison, cette vigilance sur le département, en raison du vent qui va donc souffler assez fort aujourd'hui. Pluie et même inondation. Pluie donc au programme, c'est vrai, avec la possibilité d'avoir jusqu'à 25 mm d'eau. C'est le cumul maximum de pluie attendue sur notre département. Et puis le vent va souffler de plus en plus fort. Un vent de sud qui va tourner ouest-nord-ouest avec des rafales atteignant les 85 km par heure en seconde partie de journée. Donc, ça va souffler. Ramassez vos poubelles pour éviter que tout s'envole. Les températures maximales comprises entre 18 et 21 degrés jusqu'à 22 degrés sur la baie du Mont-Saint-Michel aujourd'hui. On note 18 en ce moment si vous êtes à Jobourg, Barfleur ou encore du côté de Barneville-Cartray et 20 degrés en ce moment sur Coutances et Granville. Le pont tournant devrait manœuvrer si un bateau entre ou sort du port à Cherbourg donc ce soir, pas avant, 18h50. Quant au trafic, ça se passe plutôt bien dans l'ensemble. Pas de difficulté que vous soyez à Avranches, Coutances, Granville, Saint-Lô, Cherbourg. Dites-nous en revanche si vous voyez un petit contrôle de vitesse par exemple, vous pouvez l'annoncer 02 33 23 13 23. Merci beaucoup Antoine, et à tout à l'heure.
3: À 11h, oui, à tout à l'heure.
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1: Bon Bonjour, ravi de partager cette matinée avec vous. Bienvenue dans notre magazine Ici ça marche. Tous les jours, on met en lumière des idées, des réussites et l'idée qui marche. C'est celle de Caroline Legoupil. Son projet, c'est d'acheminer 70 kilos de fournitures scolaires et sportives aux écoles isolées d'Europe de l'Est. Voyage qui est organisé tous les ans par l'EuroPred. Départ donc pour 2027. Bonjour Caroline.
5: Bonjour. Merci.
1: Alors prête, bon, c'est vrai que 2027, ça va vite arriver. On pense déjà à Noël en septembre. Donc,
5: dire.
1: On va parler donc de cette très belle aventure, de l'idée, du pourquoi ça marche aussi avec vous donc ce matin dans quelques instants. Merci d'être avec nous.
5: Merci.
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1: Et voici Michel Polnareff avec On ira tous au paradis.

0: Ici Cotentin avec Michel Polnareff, on ira tous au paradis.
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0: Et bienvenue dans notre magazine Ici ça marche, avec l'idée qui marche, c'est celle de Caroline Legoupil et de son équipe des copains d'abord, Camille Ophélie qu'on salue. Donc Caroline, vous faites partie d'un projet de voyage culturel et solidaire.
4: Oui, bonjour à tous. Oui, tout à fait. L'association a été créée pour faire le projet de voyage qu'on a déjà parlé ici et qu'on va détailler davantage.
0: On va vous présenter l'aventure justement, c'est quoi le principe?
4: Alors le principe c'est de faire un voyage de 3 semaines en Europe en voiture 205. En acheminant des fournitures scolaires, sportives et médicales dans les écoles défavorisées de l'Est de l'Europe.
0: Et 21 pays d'Europe quand même. Oula. 3 semaines pour distribuer du matériel scolaire, sportif, médical. Alors ça fait combien de kilomètres tout ça?
4: Alors ça fait environ 8000 kilomètres. Après voilà, c'est arrondi, c'est un peu plus avec le voyage avant, après, départ, arrivée, on peut compter 10000 kilomètres.
0: Ce sera du 31 juillet au 21 août 2027 avec votre Peugeot 205 qui sera sur les routes d'Europe pour ce grand périple. Oui. Alors ça fonctionne comment et en quoi c'est utile selon vous, parce que là c'est une sacrée action solidaire quand même.
4: Bah, l'utilité, il y a la distribution des fournitures, ça permet voilà d'aider des écoles défavorisées en apportant tout ce matériel. Il y a aussi une contribution des personnes en localité, puisque voilà, chacun peut participer à sa manière en fournissant tout ce matériel pour la collecte.
0: Alors c'est un défi de taille qui demande quand même de la préparation, j'imagine. Comment vous êtes préparé
4: Alors pour la préparation, oui, avant, après, pendant le voyage, mais aussi tous les événements qu'on organise, ça prend beaucoup de temps voilà, de faire de la publicité, de trouver des idées, d'organiser les événements le jour J. Et dans les événements, voilà, on essaie de multiplier les événements pour collecter des fonds.
0: C'est un petit peu dans le contrat, finalement, de ce périple, je dirais.
4: Oui.
0: C'est vous organisez des événements, vous vendez votre projet, c'est un petit peu comme ça que ça se passe?
4: Alors, il y a des membres d'associations qui font le choix de ne pas faire des événements et d'autofinancer leur projet. Nous aussi, dans l'idée du voyage, on voulait organiser des projets pour l'association et c'est pour ça qu'on a créé aussi l'association cette année.
0: Alors, ça s'appelle les copains de bord. Caroline, Camille et Ophélie, vous êtes 3 copines. Comment vous êtes trouvées sur cette aventure?
4: Alors, il y a aussi Justine et Anaïs qui complètent l'équipe. Donc, en fait, on était des copines de BTS initialement. Donc, on s'est rencontrées il y a 10 ans maintenant avec Ophélie, Justine et Camille. Et donc, en fait, on a déjà fait des voyages ensemble. Au Canada notamment. Et voilà, on avait discuté de faire un prochain voyage puisqu'on avait fait déjà un road trip ensemble. Et ce prochain voyage, il s'avère que c'est l'Europe Red. Et il y a Anaïs, la petite sœur de Justine, qui a intégré aussi l'association et l'équipe pour faire le voyage.
0: Il fallait quand même une voiture.
4: Oui.
0: Donc comment vous y êtes prise?
4: Et ben du coup, voilà, on va faire un trio dans une voiture et un binôme dans l'autre voiture. Donc 2 voitures pour le voyage.
0: Et la 205, c'était pas trop compliqué de vous procurer une voiture de
4: 205? Si, bien
0: 205,
4: sûr. Alors que... c'est des voitures qui maintenant font partie des voitures de collection. Ben, il y a beaucoup de gens qui les gardent en collection, d'autres voilà qui sont pas forcément roulantes, donc il fallait l'intermédiaire entre une voiture de collection et une voiture roulante.
0: Et comment vous y êtes prise?
4: Alors du coup bah voilà, on a regardé des annonces, on a pu trouver sur simplement le Bon Coin une
0: et
4: voiture.
0: Vous avez trouvé la 205.
4: Et on a trouvé la 205 qui est roulante, qui est prête à partir.
0: Bon, alors, bien sûr il faut faire un petit contrôle, hein,
4: oui,
0: pour voir si tout fonctionne bien. Donc ça y est, c'est validé. Donc c'est une sacrée aventure que vous avez comme projet. Donc 21 pays d'Europe pendant 3 semaines pour distribuer du matériel scolaire, sportif, c'est l'idée solidaire, elle est magnifique pour cette aventure entre filles et encadrée pour rassurer tout le monde,
4: oui.
0: Je précise. On va s'intéresser justement au jour où vous avez eu cette idée, tout ensemble, le déclic, tout ça, dans quelques instants avec vous, Caroline. Donc Caroline Legoupil, qui fait partie de l'équipe des copains de bord et qui part bientôt pour 2027 pour ce périple de à peu près 10 000 km, 20 pays, 22 jours et 70 kg de fourniture scolaire. C'est pas rien. Adèle Castillon, c'est maintenant avec cette nouvelle chanson, ça s'appelle Été avec toi. Belle matinée, il est 10h15.

0: Il se contente avec Adèle Castillon, Eti, avec toi.
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0: Et ici ça marche, dans notre magazine Caroline Le Goupil de l'équipe des Copains de Bord, avec Camille, Ophélie, toutes les filles qui font partie de ce projet de voyage culturel et solidaire. Alors, une idée plutôt sympa, avec une Peugeot 205, vous serez sur les routes d'Europe pour un périple d'à peu près 10 000 km du 31 juillet au 21 août 2027, ça va venir vite. Alors, comment elle est née cette idée, Caroline?
10: Alors, en fait, de base, avec Justine, Ophélie et Camille, on était partis au Canada en 2023, où on a fait un voyage de road trip 3 semaines, donc pareil dans la voiture, on dormait en tente le soir de la même façon.
0: Mais toutes seules ou organisées?
10: Toutes les quatre, non, de notre initiative, toutes les quatre. Là, c'était nous qui avons organisé le voyage à proprement parler.
0: Bah, c'est bon.
10: Et donc en fait, voilà, ça s'est très bien passé pendant ces 3 semaines, même les nuits en tente, toutes les quatre, tout s'est bien passé.
0: Et ça, c'était au Canada.
10: Tout ça au Canada, parce que Camille a été 2 ans au Canada, donc c'était donc l'occasion d'aller la voir. Mmh. Voilà, elle avait un pied à terre, c'était quand même plus facile. Ouais. Et voilà, de ce voyage est l'idée de faire un nouveau voyage ensemble.
0: Qu'est-ce que ça vous apporte? Parce que le Canada, ensemble, j'imagine qu'on vit des expériences incroyables,
10: surtout au Canada. On vit des bons moments et des moins bons moments. Pendant les voyages, il y a aussi des imprévus.
0: Qu'est-ce qui s'est passé?
10: Des nuits à 4 degrés, où on n'avait pas prévu de prendre, pas de duvet chacune pour ces températures. Mmh. Voilà, ça renforce aussi. On était contente d'avoir un feu à 8h le matin. Voilà, on est débrouillard, on fait ce qu'on peut. Et donc voilà, de ce voyage est née l'idée de faire un nouveau voyage. Et on voulait un voyage en Europe cette fois, parce que là, voilà, c'était le Canada. Et donc, une des filles avait vu le voyage EuropeRed. Et donc, en fait, il fallait du temps pour organiser aussi avec nos travails. Voilà, il faut se rendre disponible pendant 3 semaines aussi.
0: Et puis, ça crée des sacrés souvenirs entre copines.
10: Ah, des gros souvenirs. On en parle encore de ce voyage. Donc, évidemment, c'est hyper important. Mmh. Et donc, l'idée était de retourner en Europe. Et 2027, c'était la bonne date avec nos emplois du temps. Et donc l'aventure est lancée, la préinscription est faite pour une des voitures, donc c'est parti.
0: Ah, c'est parti pour ce super périple ensemble. Oui. Alors j'imagine que là vous allez prévoir les duvets là.
10: Oui, cette fois oui, une fois pas deux.
0: Vous allez pas vous faire attraper deux fois.
10: Non.
0: C'est bon. Hein, du 31 juillet au 21 août. J'imagine qu'on vous prépare un petit peu quand même pour EuropeRed.
10: Comme ce voyage est encadré tout à fait, il y a des listes faites pour le matériel à emmener.
0: Ceci cela.
10: C'est ça un peu les choses basiques et après nous à nous de compléter, mais on est beaucoup plus encadrés, donc il y a un peu des to-do list, ce genre de choses.
0: Et vous n'avez pas peur?
10: Évidemment, il y a une petite appréhension. Pour l'instant, il y a de l'excitation de faire le projet. Je pense que le stress va venir quelques jours avant le départ. Il y aura toujours des imprévus aussi. Il y aura peut-être des problèmes mécaniques. Il y a une équipe pour ça aussi. Voilà, à voir dans le temps ce que ça donne, mais on a hâte d'y être.
0: Donc, il y a beaucoup d'émotions ensemble, j'imagine. Vous êtes soudées, les filles, entre vous, quoi.
10: Oui. L'idée, on se fait des réunions régulièrement. On parle que de ça tout le temps, en fait. On ne parle plus d'autre chose toutes les quatre et toutes les cinq avec
0: Camille. Vous nous tiendrez au courant de ce superbe voyage, donc du 31 juillet au 21 août 2027. à bord de cette Peugeot 205 sur les routes d'Europe. On peut encore vous aider?
10: Oui, bien sûr. Alors, il y a des dons qui peuvent être faits par des particuliers, des sponsoring avec les entreprises et la fourniture du matériel médical ou scolaire. Tout est possible. On est encore en cours de collecte jusqu'à juin 2027.
0: Et où est-ce qu'on peut vous déposer tout ça?
10: Alors, il y a un dépôt à la mairie de Tertiville-Bocage, à la clinique vétérinaire de Sitteville, si vous voulez. Et après, vous pouvez aussi nous contacter. On peut se donner rendez-vous pour faire un échange pour le matériel.
0: Donc, n'hésitez vraiment pas. Soutenez ces filles qui ont le sourire, sont impatientes de voyager et puis de faire une belle action en même temps pour acheminer donc 70 kilos de fournitures scolaires et sportives aux écoles isolées d'Europe de l'Est. Merci beaucoup Caroline Le Goupil.
10: Merci
0: d'être venue nous parler de tout ça avec autant de sourire et puis d'enthousiasme. Ça fait bien plaisir.
10: Merci.
0: À bientôt. On continue en musique maintenant avec The Corgis, Everybody Hurts Good to Lot Sometimes. Et puis on retrouvera donc quelques instants, Caroline Joanneau, pour l'idée qui marche, l'idée économique qui marche. Ce sera avec Hervé Larroquette, le fondateur de Juvine.

0: Ici Cotentin avec The Corgis, Everybody's Got to Learn Sometimes. Nous nous intéressons à aller dans le magazine, ici ça marche, à celles et ceux qui font l'économie de notre département. Et Caroline Joanneau a reçu ce matin Hervé Larroquette, le fondateur de Juvin.
1: Bonjour Hervé.
2: Oui, bonjour Caroline.
1: À l'origine de Juvin, qu'est-ce qui vous a fait regarder un rince-pied de plage en vous disant qu'il y avait quelque chose à repenser? Racontez-nous cette histoire Hervé.
2: En effet, au tout départ, c'est plutôt un constat qui a été fait sur l'espace public, on va dire sur le littoral, où on voyait les boutons poussoirs, ces boutons à ressort qui permettent de pouvoir s'hydrater, de se rincer le pied, de faire un tas de choses avec. Et en fait, c'est un fait divers où j'ai vu une personne âgée essayer d'enclencher un bouton qui était grippé parce que nous sommes sur le littoral, donc la corrosion est là. Elle avait du mal à se baisser parce qu'elle était âgée et à enclencher ce bouton. Et quand elle a essayé de le faire et de se mettre en équilibre sur un pied pour se rincer le pied, elle est tombée, elle s'est fait très mal. Et partant de là, je me suis dit, mince, quand même, on n'a pas encore inventé ou imaginé un appareil, d'une part, qui permette de sécuriser ces personnes vulnérables, mais surtout, j'avais constaté que ces boutons consommaient énormément d'eau. Pour vous donner un exemple, quand j'appuie sur un bouton, le ressort revient en 10 secondes et avec la pression du réseau, c'est environ 2 litres d'eau qui partent. Et je me suis dit, 2 litres d'eau pour se rincer un pied, c'est beaucoup et en plus c'est dangereux puisque des personnes peuvent se faire mal et tomber. Et donc partant de là, je me suis dit, il faut que j'essaye de réfléchir avec des ingénieurs à un mécanisme qui permet de pouvoir se rincer le pied avec le minimum d'eau et ce que j'appelle aujourd'hui le juste besoin, qui est l'acronyme de notre appareil qui s'appelle Juvin, Just What I Need, c'est-à-dire juste ce dont j'ai besoin. Et donc, c'est apporter un service au juste besoin pour les personnes vulnérables, mais pour toute la population en général. Et c'est un petit peu comme ça que l'idée est partie.
1: Bah oui, effectivement. Et donc, Barneville-Cartret a choisi d'installer vos équipements sur ces deux plages dans un contexte où, effectivement, la gestion de l'eau devient particulièrement sensible. On l'a été, notamment cet été. Même la Manche a été touchée par la sécheresse. Et vous développez aujourd'hui d'autres équipements, notamment un rince-corps. Alors, jusqu'où vous avez envie d'aller dans cette réflexion autour des usages de l'eau sur les plages, vous, Hervé ?
2: L'idée, c'est toujours d'apporter une réponse à accompagner la transition. Pour nous, la transition, c'est un passage en douceur. C'est-à-dire qu'on a constaté que quand on arrête les douches, quand on arrête les robinets, quand on arrête tous les services, il y a des conséquences et ce qu'on appelle des stratégies de détournement qui sont pires que le service qu'on a porté. Et pour nous, l'idée, c'est d'apporter une innovation qui, certes, préserve la ressource. Juste pour vous donner un exemple, Barneville-Carteret qui a eu le courage, et je dis bien le courage, de mettre en application cette idée du tourisme durable et responsable, ils vont économiser entre 800 000 et 1 million de litres d'eau par an, d'eau potable, justement grâce à ces appareils. Et l'idée, c'est de trouver des innovations qui préservent l'eau, mais aussi qui ont une dimension pédagogique de sensibilisation. Ouais. Pour nous, chaque fois qu'on sort une innovation, elle doit être un moteur et un exemple justement de préservation et d'éco-gestes, c'est-à-dire les bons gestes à utiliser aujourd'hui, parce qu'on n'a plus le droit de gaspiller la moindre goutte d'eau.
1: C'est ça, c'est tout l'enjeu effectivement du travail mené par Juvin, comme à Barneville-Cartret. Merci beaucoup Hervé Larroquette.
0: Merci beaucoup pour toutes ces infos. Et puis bien sûr, d'autres infos arrivent avec la CMA Normandie qui propose une permanence. Je vous en reparlerai dans quelques instants. Mais la musique est là pour vous accompagner avec Chris Rea. On the beach, vous voulez repenser à vos vacances? Allez, on a les pieds dans le sable. Et le soleil rayonne dans le poste de radio. Profitez-en, il est 10h30.

0: Allez, je vous enlève de votre serviette de plage maintenant. C'était Chris Rea, On the Beach. On reprend la route ensemble avec notre magazine Ici ça marche et aussi quelque chose à noter, hein, des idées très sympas et puis aussi des rendez-vous à ne pas manquer.
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0: La CMA Normandie propose une permanence avec un conseiller justement pour accompagner les entreprises dans leur création, leur suivi, cessation d'activité aussi. C'est le prochain rendez-vous à noter sur votre agenda. C'est le 14 septembre prochain. C'est au boulevard du Luxembourg à Saint-Martin-des-Champs, à quelques kilomètres d'Avenches. Il faut vous inscrire dès maintenant si vous êtes intéressé en envoyant un mail à contact50@cma-normandie.fr. Et puis l'association Donjon Danse de Bricbec reprend les cours de danse pour débutants. Chaque jeudi de 19h30 à 20h30, Christelle et François vous feront donc danse. C'est entre danse de salon, danse latine, passe au double, tango, valse, rock, salsa, bachata, danse rétro en ligne. Vous avez vraiment le choix. Notez que les deux premiers cours sont gratuits, ce qui vous permettra de découvrir l'activité sans engagement. Bon, on ne sait jamais, hein, ça peut ne pas vous plaire. Alors, tentez l'expérience, c'est l'endroit idéal pour de toute façon progresser. Le rendez-vous est donné dans la salle Jean Elliard, avenue Matignon à Bricbec, c'est ce jeudi. Alors, pensez-y, ça fait du bien la danse.
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0: Et dans la prochaine demi-heure, dans notre magazine Ici ça marche, nous allons voyager, faire le plein d'idées qui marchent, notamment dans la région PACA. La rentrée rime, c'est vrai, hélas, avec le retour des cas de harcèlement dans certaines classes. Alors pour aider les élèves à se confier, une expérimentation a été renouvelée donc en région PACA. On en parlera dans quelques minutes avec Robin Bernot. Et puis on fera aussi un petit tour dans les serres de Saint-Georges-Montcoq, près de Saint-Lô, avec Clémence Castel.
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0: Et voici Claudio Capeo avec sa chanson Ça va, ça va sur votre radio locale Ici Cotentin.

0: Ça a l'air d'aller. Ça va. C'était Claudio Capéo à l'instant.
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0: Et dans notre magazine Ici ça marche, on vous propose de voyager dans certaines régions, de faire le plein de belles idées aussi. Depuis quelques jours, il y a une nouvelle année scolaire qui a démarré, vous l'avez remarqué, avec malheureusement aussi le retour des cas de harcèlement dans certaines salles de classe, couloirs, même cours de récréation, mais aussi sur les réseaux sociaux. Alors bon, pour aider les élèves à se confier, une expérimentation a été renouvelée en région PACA, on en parle avec Robin Bernot.
3: Dans les Bouches-du-Rhône, plusieurs établissements proposent aux élèves une boîte discrète pour recueillir des signalements de harcèlement.
4: Je trouve que c'est une super initiative et il faudrait que ça soit dans plus d'établissements, quoi.
3: Ça s'appelle la boîte à mots, M-A-U-X. Imaginez tout simplement une boîte aux lettres dans laquelle les collégiens peuvent anonymement déposer des messages en cas de mal-être ou encore de harcèlement, le tout de façon discrète. Laurence Angeletti, conseillère départementale en charge notamment du bien-être des collégiens, au micro de notre reporter Philippe Bocara.
5: L'idée, c'est que les collégiens puissent trouver la boîte facilement, mais que ça soit aussi un endroit un petit peu confidentiel où on ne voit pas forcément la personne qui va remettre le mot, parce que ce n'est pas toujours facile pour les collégiens.
3: Une idée qui semble plaire aux élèves, à l'image de Pauline, collégienne à Salon de Provence.
6: Ça peut aider les élèves qui n'ont pas forcément confiance à parler directement. Ils peuvent tout simplement écrire leurs problèmes.
3: Alors ici, en Provence, ça marche, mais vous, qu'en pensez-vous? Quand j'ai expliqué le sujet du jour à Azida, elle s'est tout de suite sentie concernée.
7: Quand j'étais au collège, pendant une année, j'avais un peu souffert de ça, où on m'embêtait beaucoup et tout, et ça me faisait beaucoup de mal parce que j'osais pas aller voir la CPE parce que j'avais peur qu'on se moque de moi, etc. Et c'est vrai que j'aurais bien aimé qu'il y ait ça, cette possibilité-là, parce que c'est plus facile quoi, d'écrire.
3: Alors sur le papier, tout le monde salue l'idée de cette boîte à mots, y compris Johanna.
8: Mais je trouve que c'est bien déjà qu'il y ait des initiatives qui soient prises.
3: Mais pour elle, cette solution a quand même ses limites.
8: Personnellement, quand j'étais au collège, lycée, c'était des choses qui étaient déjà mises en place. Et ce qu'on voit, c'est que même si c'est censé être anonyme, les élèves, ils ont quand même un petit peu peur de faire le premier pas et de mettre les lettres dans les boîtes. Je pense qu'il y a d'autres solutions, notamment maintenant, plus en ligne, via les applications comme Pronote, École Directe, etc., où ils pourraient mettre en place des messageries qui seraient peut-être plus efficaces, plus anonymes, où les enfants se sentiraient plus en confiance.
3: Qui sait, peut-être que cette idée sera étudiée par les différentes académies dans les prochains mois. En attendant, aujourd'hui, les mots déposés dans les différentes boîtes sont pris en charge par les équipes éducatives de chaque collège, lancée en 2024 dans les Bouches-du-Rhône. L'opération se poursuit donc cette année dans une trentaine d'établissements du département.
0: Et c'est une très bonne chose. Merci Robin. Dans quelques instants, on va aller au jardin, direction Saint-Georges-Bangkok avec Clémence. Ici, ça marche. C'est votre magazine aussi dédié aux initiatives donc inspirantes en lien avec la nature. Et chaque semaine, vous allez voir qu'on va découvrir un petit peu un endroit avec Clémence, notamment des pépinières, etc., des agriculteurs. Clémence Castel, que vous connaissez bien, aventurière dans l'âme, hein, qui a gagné et double gagnante de Koh-Lanta. On va en reparler donc de cette endroit magnifique à Saint-Georges-Mongkok, les serres de Saint-Georges-Mongkok avec elle dans quelques instants. Voici Abba et Mamma Mia en attendant.

0: Camilla et dans quelques instants Clémence Castel au jardin et au serre de Saint-Georges-Montcoq. On ira découvrir les plantes avec elle et son invité, c'est juste après ça.
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0: Que ce soit sur les pommes, les poires, on a constater pour beaucoup un stress hydrique de l'arbre. Hein. Donc les fruits tombent prématurément.
1: Quels seraient les gestes à faire pour prolonger la vie d'un jeune fruitier, des gestes qu'on peut faire au quotidien ?
0: Eh bien, donc, comme je disais, ne pas vouloir faire une surproduction, hein, toujours sélectionner quelques fruits pour qu'ils viennent à maturité et qu'ils soient bons. Hein. Le surveiller au niveau comportement, donc, c'est-à-dire regarder la pousse qu'il va faire et à l'automne, donc, sélectionner les branches, adapter la taille, en fin de compte, à la plante. Quoi. Donc, l'idéal, c'est d'aider d'un professionnel. Et demander conseil à un professionnel quoi, pour pouvoir remettre une plante assez homogène et qu'elle soit plus rentable l'année prochaine, quoi, qu'il y ait plus de rentabilité l'année prochaine.
1: Là, on est devant des pommiers, des poiriers, voilà, il y a plusieurs sortes d'arbres fruitiers. Qu'est-ce qu'on va privilégier pour un petit jardin ? Si on a un petit jardin, qu'est-ce qu'on peut mettre, qu'est-ce qu'on peut planter comme arbre fruitier pour qu'il se sente bien et qu'il arrive à se développer ?
0: Tout ce qui est pommes, poires, prunes et cerises. Donc après, on va surtout c'est adapter la taille de la plante en fonction de l'endroit où on veut le mettre. Donc généralement, on part sur des plantes de quenouilles que l'on appelle ça ou bastiges. Hein. Donc c'est des plantes qui vont se développer à 3 mètres de haut maximum. Hein. Donc il faudra gérer une taille, mais la cueillette est accessible et la plante ne va pas prendre trop de place. Ou alors, nous partirons directement sur des plantes plus formées, hein, comme nous avons à côté de nous. Donc là, on appelle de type verrier ou en UWU. Et donc là, c'est des plantes que l'on peut mettre soit le long d'un fil ou le long d'un mur pour, là, toujours pareil, profiter de fruits chez soi sans être envahi par de très gros arbres.
1: Et quels conseils donneriez-vous à nos auditeurs pour arriver à repérer un arbre fruitier qui est en mauvaise santé ?
0: Vous risquez d'avoir du lichen sur l'écorce et puis une mauvaise rentabilité au niveau des fruits. Ça se repère tout de suite, les feuilles un peu jaunâtres, pas beaucoup de feuilles dans l'arbre.
1: D'accord, bah merci beaucoup Alexandre. De belles pistes pour chouchouter nos fruitiers en cette saison, transmises au CER de Saint-Georges.
2: Merci beaucoup Clémence. C'était une sacrée belle visite. Christophe Maé est là avec cette chanson concernant sa maman, hein, et puis toutes les mamans, la lune. Et puis le super rendez-vous, c'est la minute du département, c'est la suite avec toutes les infos pratiques mises en place par le département de la Manche, pour vous accompagner au quotidien évidemment. C'est la suite du programme.

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1: Très jolie chanson pour toutes les mamans. C'était Christophe Maé et Laline.
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1: Sarah-Line Rizard, vous êtes technicienne politique agricole et bocage au département de la Manche, bonjour.
4: Bonjour.
1: Vous avez un dispositif de financement pour la plantation des haies, pour les agriculteurs et aussi pour le particulier. Comment ça se passe exactement?
4: Si vous êtes exploitant agricole et que vous souhaitez planter des haies, on a un dispositif qui vous permet de financer 80% des coûts réels des travaux, si vous remplissez en fait les conditions d'éligibilité. Il y a 4 types d'opérations qui peuvent être financées. Vous pouvez financer la plantation de haies à plat, on plante directement au niveau du sol, ou des haies sur talus, c'est-à-dire que là on va planter sur une butte de terre, et on finance également les projets agroforestiers et la création de bosquets.
1: Quand on est agriculteur, comment ça se passe et quelles sont les démarches?
4: La première étape, c'est tout d'abord contacter un conseiller bocage de votre territoire, donc soit en chambre d'agriculture Normandie, ou bien un conseiller bocage d'un EPCI auquel vous êtes rattaché, et il faut lui présenter votre projet, donc quel est l'emplacement, la longueur. Et c'est le conseiller en fait qui dans un premier temps va voir si votre projet est éligible, et ensuite il prendra contact avec vous pour établir un premier rendez-vous et monter le projet et monter le dossier de subvention. C'est lui qui se chargera de tout.
1: Et ça prend combien de temps généralement?
4: La démarche prend plusieurs mois. Les premiers rendez-vous sur site pour que le conseiller puisse voir l'état du projet, ça se fait en été. Et le commencement de la plantation se fait au début de l'automne.
1: Merci beaucoup Sarah-Line Rizard, technicienne politique agricole et bocage au département de la Manche. Et si vous désirez plus d'infos, vous pouvez nous écouter manche.fr. Et vous pouvez aussi appeler la maison du département qui vous donnera le contact le plus proche de chez vous.

0: Europe avec David Bowie et Shine My Girl. Restez à l'écoute sur la Manche. Le cap est sur la Manche. C'est notre nouveau jeu de la rentrée d'ailleurs, avec ce nouveau nom. Et des associations qui vont s'affronter. L'association de la fête de la carotte, présidée et créée par Yves Le Signe. Et puis pour laisser, donc ça c'est pour Créon, c'est pour laisser, c'est l'association Comité de jumelage d'Enir Gerlo, avec Manu Gouache dans quelques instants pour Cap sur la Manche.
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0: Belle matinée, bienvenue à vous. Il est 11h. Antoine Vandedriche et les infos pour l'actu, bien sûr, du jour. Bonjour Antoine.
2: Bonjour Aurore, bonjour à tous. Le navire qui transportait 140 migrants et qui a été repéré dans la Manche le week-end dernier était bien parti de notre département, d'Utah Beach, samedi soir. Un parcours inhabituel car les traversées se font habituellement depuis le département du Nord. Les secours ont porté assistance à cette embarcation au large de Saint-Marcouf. Comme les passagers ont refusé d'être secourus, les autorités se sont contentées d'escorter le navire jusqu'aux eaux territoriales britannique. L'arrivée en Angleterre du canot a provoqué une manifestation d'environ 200 opposants. Détail à retrouver sur ici.fr. Ils demandent plus de moyens et des recrutements massifs. Les pompiers sont en grève. Les 408 sapeurs-pompiers et personnels administratifs du SDIS 50 sont appelés à joindre ce mouvement national. Après les tempêtes de l'hiver, les pompiers ont été très sollicités aussi sur la saison estivale par la canicule et la sécheresse. Les pompiers manchois ont eu entre 10 à 15% d'activité en plus en un an. Les syndicats demandent une augmentation de leur budget. Ils demandent aussi entre 70 et 90 soldats du feu en plus pour assurer correctement leur mission dans le département. Une voiture a pris feu hier dans la matinée à Pont-Aubeau, un feu partiellement éteint à l'arrivée des secours. Un homme de 66 ans a été légèrement brûlé, transporté au centre hospitalier d'Avranches. L'entreprise de réparation navale Océan Industries, basée à Cherbourg, rachète MD Naval, son principal concurrent. Océan Industries, jeune entreprise née il y a 3 ans, qui fabrique du matériel de pêche et mène des chantiers de réparation, avec un chiffre d'affaires qui dépasse les 6 millions d'euros et près de 50 salariés avant ce rachat. Le sénateur manchois David Marguerite a adressé un courrier au ministre des Transports Philippe Tabarot à propos de l'autoroute A13 et de son système de péage en flux libre. Il faut payer en ligne désormais ou chez un buraliste dans un délai de 72 heures sous peine d'amende. Jusqu'à 375 euros après majoration, c'est disproportionné, dénonce David Marguerite, qui recommande les mesures d'autres pays comme le Portugal qui plafonnent le montant des sanctions et les regroupent. Et puis la navigatrice Sophie Faguet et son bateau sont à Granville en ce moment. Elle se prépare à prendre le départ de la route du Rhum le 1er novembre prochain. Elle laisse de côté sa préparation pendant quelques jours pour partager sa passion et son expérience avec les écoliers granvillais. Vous l'entendrez dans le journal de midi. Et la grisaille, la pluie va nous accompagner. Il repleut, voilà, ça va nous accompagner toute la journée.
0: Exactement, avec cette vigilance jaune, Antoine, pour phénomène de vent, pluie et donc inondation. Pluie donc au programme avec la possibilité d'avoir jusqu'à 25 mm d'eau. C'est le cumul maximum annoncé de pluie attendue sur le département, avec un vent assez fort de sud qui va tourner ouest-nord-ouest, avec des rafales qui vont s'accentuer au fil des heures jusqu'à 85 km par heure en seconde partie de journée. Donc ça va souffler. Les températures pour les maximales, on note 18 à 22 degrés. On note même 16 degrés en ce moment si vous êtes à Biville. 18 degrés à Saint-Valahougue ainsi qu'à Cherbourg. Il fait 19 degrés donc du côté de Saint-Lô, Coutances, mais aussi 19 degrés si vous êtes en ce moment à Sérance. Le pont tournant à Cherbourg devrait manœuvrer et tourner si un bateau se présente à l'entrée ou à la sortie du port. Ce sera ce soir à 18h50. Et puis le trafic, ça se passe bien pour l'instant. Pas de difficultés à Avranches, Coutances, Granville, Saint-Lô, Cherbourg. Ça circule plutôt bien pour le moment. Mais si vous rencontrez le moindre souci en chemin, pensez à nous appeler au 02 33 23 13 23. Merci beaucoup Antoine.
2: À
0: tout à l'heure.
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0: Sur la Manche avec le duel entre deux communes du département. Cette semaine, deux associations s'affrontent, soutenues par les habitants et en public. Pour Créance, c'est l'association de la fête de la carotte, et pour laisser, l'association comité de jumelage d'Enir Gerlo. On retrouve Manu Gouache à Créance dans quelques instants. Restez à l'écoute.
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0: Et voici Jeannette avec Porque Te Vas.

0: Petit Coton avec Jeannette et Porqué Tevas. Lou vient nous appeler pour nous signaler un accident sur la Nationale 13 à hauteur d'Isigny-sur-Mer dans le sens Cherbourg-Caen. Un accident entre un camion et une voiture. La voie de gauche est totalement bloquée. Des débris sont sur la chaussée, même dans le sens Caen-Cherbourg. Les secours ne sont pas encore arrivés. Soyez extrêmement prudents. Donc, sur la Nationale 13 à hauteur d'Isigny-sur-Mer, sens Cherbourg-Caen, il y a un accident donc qui vient d'avoir lieu entre un camion et une voiture. Voie de gauche complètement bloquée. Les secours ne sont pas encore arrivés. Merci beaucoup, Lou. Et prudence sur la route. Si vous rencontrez, bien sûr, des problème en chemin. Avranches, Coutances, Granville, Saint-Lô, Cherbourg. Dites-nous comment ça circule pour vous. 02 33 23 13 23.
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0: Cap sur la Manche avec nos deux équipes qui s'affrontent cette semaine. L'équipe de l'association de la fête de la carotte de Créance où se déroule le jeu. La fête de la carotte, donc c'est chaque année à Créance en juillet. Et face à eux, les membres de l'association du comité de jumelage, Denis Gerlot sur la commune de Lessé, commune qui accueille la foire Sainte-Croix ce week-end. Bonjour Manu et bonjour à vous tous. Vous êtes nombreux là-bas.
2: Bonjour Aurore, bonjour tout le monde. Nous accueillons deux nouveaux candidats effectivement qui vont représenter ces deux associations et ces deux communes. Et bonjour donc à nos deux candidats du jour, Marie-Christine, bonjour.
3: Bonjour.
2: Et puis Lucas, bonjour Lucas.
4: Bonjour.
2: Si on fait le point des points engrangés hier, nous avons 6 points pour la fête de la carotte, bravo.
4: Ouais.
2: Et 2 points pour le comité de jumelage, malheureusement. Bon, vous pouvez vous applaudir quand même, on a le droit. Hier, on a débuté le jeu avec l'association de la fête de la carotte. Aujourd'hui, c'est l'association du comité de jumelage Denis Gerlot qui va ouvrir le bal, donc avec Marie-Christine. Comment êtes-vous entrée dans ce comité de jumelage, d'ailleurs, vous, Marie-Christine ?
3: Tout simplement une envie d'aller en Allemagne.
2: Et qu'est-ce que ça vous a apporté ? Alors, ça fait longtemps que vous faites partie du comité de jumelage, parce que comme il existe depuis 40 ans, est-ce que...
3: J'ai été pendant plusieurs années, puis j'ai arrêté.
2: Ouais.
3: Et puis l'année dernière...
2: Vous êtes dit, tiens, j'y retourne.
3: Oui, j'ai dit à mon mari, j'ai dit, moi j'ai envie d'aller en Allemagne.
2: Ah ouais.
3: Donc ben, j'y suis allée, alors la première fois j'y suis allée toute seule.
2: Ouais.
3: Voilà, parce qu'il n'a pas voulu le dire.
2: Ouais.
3: Ben, l'année dernière, eh ben, cette année il m'a suivi.
2: Ben oui, il s'est dit, ben oui, ah. Après tout, pourquoi pas.
3: Voilà, ben oui.
2: Et puisque vous avez retrouvé des gens que vous connaissiez déjà ou pas?
3: J'ai revu des personnes, les familles où qu'on allait n'y allait plus.
2: Non.
3: Ils n'en faisaient plus partie. Alors bon, ben,
2: ça évolue quoi.
3: Oui, ben, bien sûr, ça évolue.
2: Et on redécouvre des choses à chaque fois.
3: Voilà.
2: La foire Sainte-Croix de Lessé qui démarre ce vendredi, qui se déroule durant tout le week-end sur la lande de Lessé, ferme géante, fête foraine, grilleur, camelot tout, en tout genre, les concours, la foire aux chevaux, tout ça forcément, ça fait partie de votre univers aussi. Il va se passer beaucoup de choses sur la lande de Lessé le week-end prochain. On va jouer, Marie-Christine, au jeu des prénoms de chanteurs ou de chanteuses, ça vous va? Allez, on y va. Je vous donne un nom. Vous me donnez le prénom, vous devez en trouver 4 en 15 secondes pour marquer le point, d'accord? Et donc vous pouvez vous faire aider évidemment par votre équipe. Attention, top chrono. Sardou.
3: Michel.
2: Garnier.
3: Pierre.
2: Oui, Bachung.
3: Laurent. Alain.
2: Red.
3: Axel.
2: Oui, bravo! Sur le poteau, sur le fil. Bravo Marie-Christine, vous marquez un point. Et bravo à l'équipe du jumelage, du comité de jumelage, qui vous a bien aidé quand même.
3: Ah oui, bon.
2: Vous en aviez quelques-uns. Et alors, il y a Yves qui se manifeste.
3: Non, il y a le comptier.
2: Non, c'était bon. On était bien. Non, je le certifie. On n'était pas arrivé au bout des 15 secondes. Vous marquez donc votre point. Et donc, vous avez 3 points, 6 points à 3. Voilà, Aurore. Dans quelques instants, ce sont les membres de l'association de la fête de la carotte qui prennent la main tout à l'heure.
0: Oui, merci Manu. Alors c'est vrai qu'il y a de l'ambiance, vous l'avez dit, les associations, donc Fête de la Carotte et puis l'association donc de l'essai, le comité de jumelage Denis Grélo. Donc ils ont pas mal de chance apparemment. Donc la suite du programme avec Julien Clerc, Hélène, on se retrouve dans quelques instants. À tout de suite Manu.

0: Merci Cotentin avec Julien Clerc et Hélène. Cap sur la Manche avec un duel entre deux communes, Créances, donc à Créances l'association de la fête de la carotte, et puis à Lessé l'association du comité de jumelage d'Anir Gerlot. Et on retrouve Manu Gouache à Créances dans quelques instants, et restez à l'écoute car en fin d'émission j'aurai aussi un cadeau à vous faire gagner, des photos inédites de Marilyn Monroe, un livre iconique, Marilyn Monroe aux éditions Larousse. Ce sera gagné en fin d'émission avec une petite question que je vous réserve pour gagner cet ouvrage magnifique.
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0: Et on continue en musique avec Boulevard Désert, c'est pas si facile.

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1: Nouvelle chanson avec Carbone et Boulevard Désert. C'est pas si facile.
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1: Retrouvons nos deux associations qui s'affrontent dans Cap sur la Manche. À présent, aux membres de l'association qui organise chaque année à Créances la fête de la carotte de jouer. On retourne dans la salle multi-activité de Créances face à ses fans de carottes. Hein. Une autre association, c'est celle du comité de jumelage Denis Gerlot sur la commune de Lessé, où a lieu d'ailleurs ce week-end, eh bien, à partir de vendredi, la traditionnelle foire de Lessé, Manu.
3: Vous avez tout dit, Aurore. Et c'est Lucas qui représente l'association de la fête de la carotte. Alors Lucas, bonjour à vous, rebonjour à vous. Parlez-nous de cette fête. La dernière s'est déroulée il y a quelques semaines chez vous, à Sérance.
4: C'est ça, le 8 août à Créances.
3: Créances.
4: Le 8 août dernier, oui. Exactement.
3: Et alors, comment ça s'est passé? Comment
4: vous pouvez... On est très satisfaits de cette édition. On a eu plus de 310 exposants à notre brocante et entre 25 000 à 30 000 visiteurs sur la journée. Donc, on est très contents.
3: Ça doit être un truc de dingue à gérer, cette histoire, quand même. Hein,
4: ah, c'est des mois de préparation en amont, exactement, et plus de 70 bénévoles le jour J. Donc, beaucoup de travail pour l'association.
3: Et vous, là, dans l'association, vous faites quoi exactement?
4: Alors moi, je m'occupe de placer les exposants et de gérer les inscriptions pour toutes les personnes qui souhaitent exposer le jour J.
3: Donc vous avez beaucoup couru, j'imagine.
4: C'est vraiment de un mois et demi de, où on accueille les gens, on inscrit les gens et on place dans Créances pour satisfaire tout le monde. Mais je suis pas tout seul.
3: Ah, évidemment, oui, vous êtes nombreux à participer, j'imagine, à cette grande fête et à l'organiser, l'organisation de cette fête qui doit être évidemment une grande aventure à chaque fois. Et donc vous êtes aimable, forcément. Je vous propose de jouer à chasser l'intrus. Ok, je vous explique tout de suite ce que c'est. Chasser l'intrus, alors le principe c'est trois mots, un intrus. Vous trouvez celui qui n'a aucun lien avec les deux autres et vous devez en trouver trois pour marquer le point. Et vous pouvez évidemment vous faire aider de vos comparses de la fête de la carotte. Je lance le chrono dès que vous vous sentez prêt. J'ai l'impression que vous êtes prêt, Lucas.
4: Je suis prêt.
3: Alors, on y va. Chêne, pépin, gland.
4: Pépin.
3: Fusible, roue, enjoliveur.
4: Fusible.
3: Compas, bêche, râteau.
4: Compas.
3: Eh oui ! C'est gagné ! Vous avez marqué un point supplémentaire pour l'association de la fête de la carotte. Vous êtes donc à 7 points. 3 points pour le comité de jumelage de l'essai. Je vous repasse la main, Aurore. On se retrouve dans quelques instants. Le temps pour le représentant de l'association de la commune de Lessé de s'installer. En l'occurrence, c'est Marie-Christine. Faut aller déjà installer, ceci dit. En tout cas, de se concentrer. On se dit à tout à l'heure.
1: Mais oui, il va falloir une concentration maximum hein, pour relever le défi dans quelques minutes. À tout de suite, Manu. Et puis, Céline Dion, elle revient. Ah, c'est l'événement musical de la rentrée. Tous les tubes de Céline Dion, d'ailleurs, à écouter sur votre radio locale ici. Céline Dion qui démarre pour ses concerts à Paris, une série de concerts qui débute samedi, mais tout est complet. Mais vous pouvez quand même en profiter, hein, de Céline Dion. Céline, elle est là, Céline Dion. Je sais pas.

0: Ici Cotentin avec Céline Dion, Je sais pas.
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0: Est-ce que ça vous tente un bon bain de forêt à Flamanville? La sophrobalade en forêt de Flamanville combine marche en pleine nature, exercice de sophrologie pour favoriser la détente et le bien-être. Une belle occasion de se ressourcer, de marcher en pleine conscience. Vous ferez des exercices de respiration, méditation, un temps de reconnexion à soi pour se détendre et se ressourcer. C'est l'occasion de profiter aussi pleinement de la nature. C'est 15 euros par personne. Les places sont limitées. Alors prenez des renseignements, plus d'infos, nous contactons au 02 33 23 13 23. Et puis la bibliothèque de Saudevin, en partenariat avec le Trident, présente sa nouvelle saison culturelle 2026-2027 au programme théâtre, musique, danse, découverte artistique et moments d'émotion. Ne pas manquer ce rendez-vous, c'est important. C'est ce jeudi à 19h à la bibliothèque 13 rue Saint-Hermelin. C'est à Saudevin. L'entrée est libre et gratuite.
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0: Et avant de retrouver Manu Gouache à Créance, aussi Stevie Wonder, You are the sunshine of my life.

0: Ici Cotentin avec Stevie Wonder, You are the sunshine of my life.
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0: Cap sur la Manche, le nouveau jeu entre 11h et midi sur votre radio locale ici Cotentin. Deux équipes sont dans les starting blocks. Enfin, surtout celle du comité de jumelage d'Annie Régalo sur la commune de Lessé. Hein. Ou à Lille, le week-end prochain, à partir donc de ce vendredi, à Lessé, la foire. Et Emmanu, vous êtes installé à Créance, là, dans la salle des fêtes.
3: Oui, et c'est Marie-Christine qui représente l'association. La membre de l'association de la fête de la carotte se met en pause pour le moment. Le, en l'occurrence, c'est, puisque c'est Lucas. Tiens Marie-Christine, comment est-ce que vous vivez cette foire de l'essai qui se déroule chaque année? C'est un moment important pour votre association aussi? Pas forcément pour l'association.
4: Pas spécialement. Y a
3: le comité de jumelage.
4: Jumelage, hein.
3: S'inscrit pas forcément dans la foire de l'essai. Mais forcément, cette foire, elle a une place importante aussi dans vos vies, quoi.
4: Ah ben oui, on voit ça s'installer à partir du mois d'août, là, ça remue, et puis, bon, bah là, déjà, il y a déjà du monde d'arrivée.
3: Ouais.
4: Ça va continuer.
3: Ouais, c'est ça, tout au long de la semaine, ça s'installe. Quelle est l'histoire du jumelage avec Annie Guerlo, d'ailleurs? Est-ce que vous avez. Vous connaissez cette histoire ou pas? Comment ça a démarré?
4: Ben, c'était à la base, Hubert, va falloir m'aider, c'était la...
3: Hubert qui est dans le public.
4: En Allemagne, il recherchait une commune ou une ville avec une foire.
3: Ah, ça, hein. Ben, ça tombait bien.
4: C'était ça la base. Hein.
3: Donc c'est eux qui se sont rapprochés de l'essai en premier, quoi, en fait. Hein. C'est Annie Guerlo, a priori, puisqu'on cherchait une foire. Puisqu'ils cherchaient une foire. Alors on fait appel au public pour le coup. Hubert? Oui. Vous interviendrez tout à l'heure, Hubert. Oui. D'accord, bon, on va faire ça, on va se réorganiser un petit peu. Et Hubert nous racontera ça.
4: Du jumelage.
3: Aujourd'hui ou demain, ça sera plutôt dans la semaine, on verra à quel moment est-ce qu'on fait venir Hubert. Pour marquer un point, Marie-Christine, je rappelle le score peut-être. On est à 7 points et vous avez 3 points. Donc, tout ça est encore largement jouable, évidemment. Bon, c'est le deuxième jour. Tout est encore possible. Pour marquer un point, vous allez jouer à la bonne commune, Marie-Christine. La bonne commune, qu'est-ce que c'est? Je vous donne une définition et vous trouvez la commune de la Manche qui correspond, tout simplement. Je vous fais pas de proposition et vous avez donc 15 secondes. On est d'accord? Petite définition et vous devez trouver une commune de la Manche. Ok? Vous pouvez évidemment vous faire aider de vos comparses du comité de jumelage de l'essai. Top chrono. Sur la côte des îles, on trouve le pont aux 13 arches.
4: Port-Bail.
3: Spot de surf et cri des Indiens. Oui.
4: Chouville.
3: Oui. Cette commune est connue pour sa chandeleur et saura faire plaisir à tous les amateurs de bonnes tripes.
4: Montebourg.
3: Oui. Ah, oh, sur le fil.
4: Bah oui.
3: Je regarde oui, Yves du côté de la fête de la carotte, mais je sais qu'il va contester. Je sais bien que ça va pas lui aller.
4: Ah.
3: Mais je suis d'accord. Je vous accorde le point. Donc 4 points supplémentaires pour vous. 7-4. Bravo à vous. Cette commune que donc vous avez trouvée, Port-Bail, Siouville et Montebourg. Cap sur la Manche, Créance contre l'essai, la fête de la carotte contre le comité de jumelage avec Annie Guerlo de l'essai. On se prépare pour la quatrième manche, Aurore.
0: Exactement. À tout de suite, Manu. De la musique, c'est tout de suite avec Patrick Fiori, le chant est libre et on vous retrouve juste après.

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1: Nous sommes toujours installés donc avec vous, hein, Manu, dans la salle multi-activité de Créances pour Cap sur la Manche. Alors, d'un côté, il y a l'équipe du comité de jumelage avec Annie Guerlo et puis l'association basée à l'essai. Et dans l'équipe de la fête de la carotte de Créances, c'est à qui de jouer ?
3: D'un côté, l'équipe du comité de jumelage avec Annie Guerlo, association basée à l'essai. Et dans l'équipe de la fête de la carotte de Séance, c'est à présent Lucas qui va jouer. Et il est prêt, l'œil vif, la dose de concentration au maximum de la jauge. Comment s'est passée la dernière fête de la carotte en juillet dernier pour vous? Vous l'avez un peu raconté tout à l'heure, c'était assez sportif, ça l'est toujours un petit peu sportif, j'imagine. Comment est-ce que vous avez des images qui vous restent un petit peu de cette fête de la carotte?
4: Les images, c'est principalement l'image des 70 bénévoles qui organisent le jour même cette grande fête pour qu'elle soit au maximum conviviale pour tout le monde. Donc c'est cette image-là qu'on retiendra, l'ensemble des bénévoles.
3: Comment est-ce que vous fonctionnez tous ensemble? C'est une sorte de famille, vous vous retrouvez toute l'année. Comment est-ce que ça marche, l'association?
4: Alors, il y a un bureau à l'association qui, tout le reste de l'année, s'organise pour organiser l'été et les semaines en amont. Et après, il y a tous les grands bénévoles, le reste de l'équipe qui rejoignent le jour J avec l'organisation qu'on a apportée en amont.
3: On peut parler d'une petite famille un peu, et j'imagine qu'il y a des liens qui se créent entre les gens, forcément.
4: Les mêmes bénévoles reviennent chaque année pour l'ambiance de l'association.
3: Bon, vous êtes en tête avec 7 points, la fête de la carotte, et puis le comité de jumelage a 3 points, 4 points, je ne sais plus, on en est où exactement, 3, 4 points. Je vous propose donc, pour tenter de marquer un point supplémentaire, Lucas, de jouer avec moi au jeu Les Indispensables. 4 choses indispensables pour une activité, un métier, une situation. Si vous trouvez ces 4 choses indispensables, en moins de 15 secondes, vous marquez donc un point supplémentaire pour votre association. La fête de la carotte, et je le sens bien, il y a un petit peu de tension, ça commence à venir un petit peu, mais vous pouvez supporter votre concurrent, évidemment. Hein. Bon, alors, attention, top chrono. Citez-moi 4 choses que l'on peut mettre dans un verre.
4: De l'eau, du vin, de la bière et la grenadine.
3: Oui, c'est gagné, allez. Bon, vous n'êtes pas allé chercher bien loin finalement, hein, mais bah, on peut mettre aussi des glaçons. On n'est pas obligé de mettre de l'alcool, hein, on peut mettre du lait, on peut mettre une paille dans un verre également. En tout cas, Lucas, vous avez marqué un point supplémentaire. On est donc à 8 points pour vous, pour l'association. Bravo à vous. Donc le rappel des points, c'est ça, 8 points. Est-ce qu'on a envoyé le petit jingle victoire? Oui, on l'a envoyé déjà. Donc notre prochain rendez-vous, c'est le cap ou pas cap, le moment où vous allez vous affronter tous les deux, le moment de l'émission où tout peut basculer et où la peur forcément est palpable.
1: Mais oui, on peut dire qu'il y a un petit peu de pression, hein, tout va s'éclaircir. Donc avec le cap ou pas cap, dans un court instant, voici Zucchero avec Sonza Una Donna en attendant.

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0: Allez, c'est le moment où la situation peut complètement se retourner, où le stress est à son comble. On a donc les deux représentants des deux associations qui se font face. D'une part, l'association qui gère la fête de la carotte à créance, l'autre association du comité de jumelage de l'essai avec la ville allemande, hein, Ennigerloh. Et c'est le moment du cap ou pas cap, Manu.
11: Oui, Aurore, toujours dans les locaux de cette salle multi-activité de créance. Non pas Sérance, puisque j'ai dit Sérance quelques fois. Effectivement, c'est bien Créance, la fête de la carotte, et c'est bien au mois d'août, la fête de la carotte. Le cap ou pas cap, une série de questions auxquelles personne ne va répondre. Nos deux concurrents, Lucas et Marie-Christine, vont donc essayer de garder en mémoire les réponses des questions que nous allons poser. Vous allez décider chacun de votre côté du nombre de réponses que vous allez apporter. Et donc, pour savoir qui joue, vous allez tous les deux partir sur un nombre de réponses que vous allez retenir. Vous pouvez donc renchérir, hein, sur l'un et l'autre. Mais attention, donc si la personne qui joue perd le défi, c'est l'autre qui donc emporte les points. On part sur 7 questions maximum et donc 7 réponses à retenir au maximum. Est-ce que tout est clair dans vos têtes, Lucas, Marie-Christine ?
12: Oui, oui.
11: Ok, le tapis qui fait peur. Ah oui, on va... le tapis qui fait peur arrive. Attention, on va l'enchaîner. Allez, hop. Alors, On va donner la parole à l'équipe qui a le moins de points pour le moment.

0: Il s'agit donc de Marie-Christine à l'essai qui a 4 points.
1: Mmh. Oui.
0: Sur combien de réponses pariez-vous ?
1: 4.
0: 4. Mmh. Est-ce que Lucas de la fête de la carotte renchérit ? Ah, on lui fait signe dans le public d'aller à 5. Est-ce qu'il va y aller, Lucas ?
2: 5.
0: 5 ? Ah oui, n'ayez pas peur, vous êtes joueur. Est-ce que vous voulez encore renchérir, Marie-Christine ? Non.
1: Non, non.
0: On reste sur 5, et donc c'est donc Lucas qui va jouer avec nous. Et donc c'est parti, je vais vous poser les questions. On en pose donc 5. Elle sert à démarrer la voiture. Je vais chez lui pour me faire couper les cheveux. Il est indispensable pour un peintre. C'est le plat préféré de Bélix. C'est la 4e lettre de l'alphabet. Ok ? On y va. On vous écoute, Lucas. Ah, mais c'est à Lucas de jouer.
2: Clé.
0: Ouais.
2: Coiffeur.
0: Très bien.
2: Pinceau.
0: Oui.
2: Sanglier.
0: Parfait.
2: D.
0: Bravo ! Alors là, bravo. C'est pas facile, hein, 5. Hein. Ça commence à être compliqué de retenir les 5 réponses. C'est ce que vous avez réussi à faire. Donc, vous marquez 5 points pour la fête de Créance, de la carotte de Créance. Et donc, on est à 13 points face à 4 points pour Marie-Christine et l'essai, le comité de jumelage de l'essai. On se dit à demain. Bravo à tous les deux, Lucas et Marie-Christine. On se dit à demain pour un nouveau cap sur la
3: oui,
0: manche au vent.
3: Merci beaucoup, Manu. À demain. Toute la semaine, l'association de la fête de la carotte. Hein. Et puis, bien sûr, l'essai avec ce comité de jumelage d'Annie Gerlot. Donc, qui gagnera le trophée ici Cotentin ? La suite, donc, cette semaine. Et puis, dès 11h, demain, voici Jane Birkin, ex-fan des 60s.

0: Merci Cotentin avec Jane Birkin, ex-fan des 60s. Janine à Cherbourg, bonjour Janine.
1: Bonjour.
0: Et bienvenue. Le cadeau du jour, c'est un livre iconique Marilyn Monroe aux éditions Larousse, des photographies inédites, hein, prises par Bruno Bernard, l'un des plus grands photographes d'Hollywood. Un très bel ouvrage. Mais pour le gagner, dites-moi, la ville de jumelage d'Enningerlo est donc située en Angleterre ou en Allemagne?
1: C'est en Allemagne.
0: Exactement, bravo. Vous êtes fan, vous, de Marilyn?
1: Oh ben, j'aime bien, oui.
0: Bon, j'ai envie de vous faire pou-pou-pidou. Et hop, la robe se lève. Et puis, vous êtes aussi sélectionné pour peut-être gagner, hein, si vous êtes sélectionné avant 8h30 vendredi, ce vendredi, 4 traversées. 4 traversées pour faire un aller-retour vers les îles anglo-normandes avec Manchil Express et ici Cotentin. Et ça, on le saura si vous sortez du chapeau, hein, votre petit
1: nec. Oui.
0: Donc, ce vendredi avant 8h30. Je vous souhaite une très, très belle journée, Janine. Bravo.
1: Merci.
0: Et merci d'avoir joué avec nous.
1: Enfin.
0: Merci. Et vous faites partie des 41 000 auditeurs que nous avons donc sur Cherbourg et l'agglomération, et on est très contents. Merci de votre fidélité. On va donc découvrir aussi le programme avec dans quelques instants Enora Malagré après les infos de midi et le journal. Quel est le programme, Enora?
2: Chers amis, bonjour. 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
0: Et oui, On vous doit bien ça avec Enora Malagré et sa bande de chroniqueurs. Ce sera bien sûr juste après le journal de midi. Restez à l'écoute et merci de nous écouter.
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0: Excellente journée. Il est au juste midi. Midi, l'heure de faire un point avec le journal qui vous est tout de suite présenté par Antoine Van Dendrich. Bonjour Antoine.
4: Bonjour à tous.
0: Ils veulent plus de moyens, les pompiers sont en grève à partir d'aujourd'hui.
4: Les 408 sapeurs-pompiers professionnels et personnels administratifs techniques du SDIS 50 sont appelés à se joindre à ce mouvement national. Les pompiers de la Manche revendiquent une augmentation massive de leur effectif. Les syndicats pointent une augmentation de 10 à 15% de leurs interventions en un an et des missions qui sont de plus en plus variées et étendues. C'est ce que déplore Jérémy Vandel, sapeur-pompier à Coutances, représentant syndical CFD d'été au 10 de la Manche.
5: Oui, en fait, on est devenu la roue de secours de la fonction publique. On a toutes nos inters qui sont de notre ressort. Et puis viennent s'ajouter à ça toutes les interventions que les autres fonctions publiques ne peuvent pas tenir. Alors, la désertification médicale rallonge nos délais d'intervention puisqu'on a des hôpitaux qui arrivent même à fermer leurs urgences. Bah, c'est des délais d'intervention qui se rallongent avec des transports sur des hôpitaux plus loin, des missions qui ne sont pas les nôtres avec des carences pour des entreprises privées, notamment les ambulances. Et puis, quand la police ne peut pas prendre en charge une victime en état d'ébriété sur la voie publique, et c'est les pompiers qu'on appelle pour venir faire la mission. Quoi.
6: Il faut aussi des embauches. À combien vous estimez d'hommes supplémentaires pour que ça fonctionne?
5: Nous, sur le département de la Manche, on estime, c'est une fourchette, mais entre 60, c'est vraiment la fourchette basse, et 100 sapeurs-pompiers professionnels supplémentaires, et au moins une cinquantaine de personnels administratifs et techniques, parce que c'est eux qui font tourner le SDIS en fait, dans l'ombre. Hein. Mm-hmm. Ils ne montent pas dans les camions, mais c'est eux qui préparent tout et qui font qu'on puisse décaler dans des conditions les plus sereines.
4: Jérémy Vandel, représentant syndical CGT au SDIS de la Manche, était l'invité de Katia Loutrou, interview à retrouver en intégralité sur ici.fr. L'envolée des prix des carburants continue. Le prix du gazole dépasse en moyenne les 2,20 € le litre. C'est la même chose pour l'essence dans certains endroits. Alors que le gouvernement a décidé de prolonger les aides pour certains professionnels de l'agriculture, de la pêche ou du BTP, les transporteurs routiers sont désormais exclus. Alors même si les transporteurs peuvent répercuter la hausse des prix sur leurs clients, la délégation normande de la Fédération de la profession estime que ça pourra mettre en difficulté certains professionnels. L'entreprise de réparation navale Océan Industries, basée à Cherbourg, rachète son principal concurrent MD Naval. Océan Industries, jeune entreprise née il y a 3 ans, fabrique du matériel de pêche et mène des chantiers de réparation avec un chiffre d'affaires qui dépasse les 6 millions d'euros et près de 50 salariés avant ce rachat.
0: L'été est terminé, l'heure est au bilan pour les musées de la Manche.
4: Une saison estivale marquée par des épisodes de canicule, les activités extérieures ont eu la cote, mais les musées s'en sont plutôt bien sortis aussi. À Salo, le musée d'art et d'histoire a accueilli 3500 visiteurs, ça représente un tiers de sa fréquentation annuelle, avec 40% de visiteurs d'autres régions françaises. Un effet tourisme climatique qui touche aussi les musées du débarquement, avec des visiteurs d'Italie et d'Espagne de plus en plus nombreux. Le joli score de l'été, c'est pour la Cité de la Mer qui signe le 3e meilleur été de son histoire, un peu plus de 115 000 visiteurs. La navigatrice Sophie Faguet et son bateau sont en ce moment à Granville, celle qui se prépare à prendre le départ de la route du Rhum, mythique transatlantique à la voile en solitaire le 1er novembre prochain. Laisse sa préparation de côté pendant quelques jours pour partager sa passion et son expérience avec les écoliers Grandvillais. Une vingtaine d'élèves de l'école Lanos ont pu monter à bord de son classe 40, stationné dans le port de pêche et poser toutes les questions qu'ils souhaitaient à Sophie Faguet. Car Granville, c'est là où elle a grandi et appris la voile. Elle-même était élève à l'école Lanos. Elle y revient souvent.
7: J'ai appris la voile juste en face au centre régional de nautisme de Granville qui est devenu 8000 nautiques. Donc oui, j'ai appris avec l'école, j'ai continué avec le collège et le lycée aussi, il y avait des options voile pour le bac. Et ensuite j'ai été recueillie par l'association Voile Performance Manche qui aidait les jeunes entre 18 et 25 ans à continuer ce sport. Donc je suis passée à peu près par toutes les formations possibles sur les terres granvillaises. Et elle n'a pas seulement formé moi, aussi tous les grands marins que je côtoie, soit dans mes courses en équipage en match racing, soit sur des tours de France à la voile, etc. Donc on est quand même une sacrée génération à être passé par ici.
8: D'où l'envie de revenir de temps en temps ici partager.
7: Je pense que c'est important de rendre un petit peu ce qui nous a été donné.
4: Sophie Faguet sera donc au départ de la route du Rhum à Saint-Malo. Ce sera le 1er novembre prochain. Eh bien, la météo, la pluie et la grisaille vont nous accompagner tout au long de la journée. Aura.
0: Et cette vigilance jaune est également pour phénomène de vent, de pluie et inondation. Ça va avec ce que vous venez de dire à l'instant. Avec de la pluie, c'est vrai, au programme, jusqu'à 25 mm d'eau. C'est le cumul maximum de pluie attendue d'ailleurs sur notre département, avec un vent qui va souffler assez fort de sud, tournant ouest-nord-ouest avec des rafales jusqu'à 85 km par heure en seconde partie de journée. Les températures pour les maximales, elles sont comprises entre 18 et 21 degrés, 22 sur la baie du Mont-Saint-Michel. Aujourd'hui, on note même 20 à Coutances actuellement, ainsi qu'à Saint-Lô, Lessé ou encore 19 du côté de Valognes et un petit 18 à Cherbourg. Et on note aussi 17 degrés si vous êtes à Vauville. Il est midi 5, à l'heure de retrouver On vous doit bien ça avec Enora Malagré et sa bande de chroniqueurs.
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2: Bonjour à tous, quel bonheur de vous retrouver chaque midi, il est d'ailleurs midi 5 précisément sur votre radio ici, bienvenue dans votre nouveau rendez-vous. Ici on parle bon plan, vie quotidienne, arnaque à éviter, santé, animaux. Nous sommes là pour vous rendre service parce qu'on vous doit bien ça. C'est le titre de cette nouvelle émission sur votre radio ici et nous sommes ensemble jusqu'à 13h. Je suis Enora Malagré et voici la bande qui m'accompagne tous les jours pour mon plus grand bonheur. Aude Razo, Madame Anti-Arnaque, bonjour Aude.
9: Bonjour Enora, bonjour à tous.
2: Valère Coréard et ses bons plans conso. Bonjour Valère.
10: Salut Enora.
2: Pierre Fabin. Oh, je prends cette voix langoureuse parce que c'est un peu mon chouchou. Pierre Fabin, notre vétérinaire que vous connaissez très bien sur votre radio ici. Bonjour Pierre.
10: Bonjour, bonjour à tous.
2: Et notre rayon de soleil, Elsa Wolinski.
11: Bonjour.
2: Qui partage avec nous tous les jours ses astuces au quotidien. Alors aujourd'hui, un sujet sensible, très sérieux. Le manque d'eau, chers amis. Comment va-t-on faire pour nos jardins, pour nos plantes? Ça vous angoisse aussi? Vous avez des questions? Appelez-nous ou laissez-nous un vocal sur notre WhatsApp, c'est gratuit. 0810 055 0 56, je vous le dis, nous sommes là pour vous. Et puis laissez-nous des messages vocaux aussi sur ce même numéro, comme l'a fait Fred aujourd'hui.
12: Oui, bonjour à toute l'équipe. Je reçois souvent des SMS de livreurs et donc je voulais savoir comment on pouvait être sûr que c'était pas des arnaques et que c'était bien des vrais messages.
2: Merci Fred pour cette question très importante. J'en reçois aussi, beaucoup.
9: Vous aussi, j'en reçois.
2: Vous aussi, Elsa Wolinski. Ouais. Et ça, c'est une question pour Aude Razo, Madame Anti-Arnaque.
9: Oui, tout à fait. Il y a le vrai texto de livreur, il y a le faux texto de livreur. Donc, je vais vous dire comment. Je vais vous dire surtout qu'il faut jamais cliquer sur ces SMS.
2: Cher Fred, on y répond dans une trentaine de minutes. 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Il est midi 7. 7. Et on va démarrer ce sujet sensible avec vous, Valère, le manque d'eau pour nos jardins, pour nos plantes. Et nous avons la chance de recevoir une collègue qu'on adore. Bienvenue dans la bande, Caroline Munoz, une spécialiste nature et jardin. Comment ça va, Caroline?
10: Ça va bien, merci de m'accueillir. Je suis ravie d'être avec vous.
2: On est trop contents. On espère que vous allez revenir souvent dans l'émission. Hein. Alors Valère, oui. Parce que vous êtes très amis dans la vie, je ne le cache pas à nos auditeurs et nos auditrices, vous avez fait venir Caroline pour nous éclairer hein, sur ce problème qui nous traverse en ce moment partout
11: parce
2: en France.
11: Parce que c'est la main la plus verte de France.
4: C'est pour ça que je
2: la fais venir. La pression, Caroline.
10: Bah oui, là, vraiment.
11: Toutes celles et ceux qui nous écoutent profitent de vos conseils parce que c'est vrai que le problème, c'est pas juste manquer d'eau, c'est qu'aussi beaucoup de jardins, d'espaces verts en consomment inutilement. Pourquoi ? Le sol reste nu, sèche très vite, les plantes ne sont pas adaptées au terrain, on arrose souvent, mais trop superficiellement, on cherche à conserver une pelouse parfaitement verte, mais ce qui est sûr, c'est que la sécheresse, c'est une réalité.
9: Ah oui, c'est une réalité, petite mise au point d'ailleurs à ce sujet, j'ai encore entendu cet été, je suis sûre que vous l'avez aussi entendu pas mal, oui, bon, ça va, c'est l'été, il fait chaud, les plantes
2: ont
9: soif.
2: Ah, ça, vous avez raison.
9: C'est pas si grave, ça ira mieux l'été prochain, non, ça en fait, franchement, on ne veut plus l'entendre, on est d'accord qu'on ne veut plus l'entendre aujourd'hui en 2026. Je vous donne juste quelques chiffres. La fréquence des sécheresses agricoles, donc ça c'est le manque d'eau dans les sols, multipliée par 2 en France depuis les années 60, par 2, par 3 dans le sud de la France. Sur les graphiques, et on voit nettement, depuis la fin des années 80, les sécheresses du sol sont plus fréquentes, plus longues, plus intenses. Dernier chiffre, d'ici 2050, on s'attend à une baisse de 10% des cumuls de pluie l'été. Donc oui, c'est une vraie problématique de long terme et on va devoir s'adapter.
2: Caroline Munoz qui opine du chef, hein, on va vous passer la parole après.
11: Caroline, justement, si on devait faire une chose cet automne pour économiser l'eau l'été prochain, parce que ça s'anticipe, on va pas le faire quand il fera trop chaud, il faut le prévoir maintenant, ce serait quoi?
10: Alors la première chose, c'est déjà d'installer un récupérateur d'eau, hein. C'est la chose la plus simple. Aujourd'hui,
2: ça coûte cher, Caroline?
10: Non, mais ça surtout, coûte pas très cher.
2: Oui, Elsa Wolinski, pardon, répétez votre question.
13: C'est quoi un récupérateur d'eau?
10: Alors c'est un réceptacle qui va récupérer l'eau de pluie. Alors on peut l'installer sous sa gouttière, on peut l'installer dans différents endroits. L'important, c'est de récupérer cette eau de pluie pour la conserver et pouvoir arroser gratuitement son jardin. Donc il y a différentes tailles de récupérateurs d'eau. Les prix varient entre 30 euros pour un récupérateur de balcon et ça peut monter jusqu'à plusieurs milliers d'euros parce que vous pouvez avoir des récupérateurs d'eau souterrains que vous mettez sous votre jardin et qui vous permettent vraiment d'accumuler l'eau cet automne.
11: Deux petites infos là-dessus. Première chose, sur les balcons, vérifiez bien auprès de la copro ou autre la sécurité. Il ne faut pas mettre trop de poids sur un balcon.
10: Oui, en fait. Tout à fait. L'autorisation du syndic aussi.
11: Bon, voilà. Et deuxième chose, il y a des villes qui donnent ou qui proposent des récupérateurs d'eau à prix très bas, à prix coûtant quasiment. Donc ça peut vous permettre d'y accéder à moindre prix, effectivement, de récupérer l'eau. Quelle est l'erreur d'arrosage la plus courante, Caroline?
10: Alors c'est d'arroser au mauvais moment. Alors il y a des gens qui vont dire, tiens, je vais arroser comme ça un petit peu à droite, à gauche. Non. En fait, il faut que ce soit les racines qui soient arrosées. Donc si vous arrosez légèrement, en fait, c'est le haut de la terre. Donc ça ne va pas jusqu'aux racines. Donc vaut mieux arroser abondamment plutôt que plusieurs petits verres d'eau sur votre balcon ou autre. Donc c'est vraiment arroser abondamment, même une fois par semaine. Mais allez-y, hein, il faut vraiment y mettre beaucoup d'eau. Et puis surtout, c'est à la bonne période. Là, on arrose plutôt le soir, en fin de journée, pour éviter l'évaporation. On sait qu'il fait encore chaud. L'eau s'évapore la journée, donc on arrose plutôt le soir.
2: Mais moi, je pensais que c'était tout le long de l'année qu'on arrosait le soir, non? Pas forcément.
10: Pas l'hiver, forcément, on arrose parce que en fait, c'est une question d'évaporation. Donc c'est vraiment parce que l'eau va s'évaporer. Mais de toute manière, vous avez raison, le soir c'est toujours mieux, comme ça on est tranquille. Et
2: oui, Pierre Fabin, notre vétérinaire.
14: Et moi je voudrais juste rajouter un petit truc par rapport à l'arrosage, parce qu'on parle de la sécheresse pour les plantes, mais pensez aussi aux animaux, à mettre des points d'eau dans vos jardins, parce qu'il y a les oiseaux qui souffrent énormément. Même sur nos petits balcons, il y a les oiseaux qui souffrent énormément, il y a les hérissons qui meurent dans nos jardins, parce que le sol est trop dur, justement. Donc en arrosant en profondeur, on va faire remonter les vers de terre pour que le hérisson puisse manger, et même les abeilles meurent dans les ruches, parce qu'elles utilisent de l'eau pour ventiler les ruches et créer une climatisation naturelle. Donc il faut des petits points d'eau, des petits bacs d'eau, 2-3 cm de hauteur,
10: oui,
14: avec
10: ça,
14: quelques petits cailloux dedans pour que les insectes ne se noient pas, et pensez à les protéger des chats.
2: Valère.
11: Est-ce qu'on peut réellement se passer d'arroser une pelouse? Il y en a certaines, là, autant vous dire qu'elles sont jaunes, elles se désagrègent quand on marche dessus.
9: C'est du foin, même.
11: C'est du foin. Est-ce que ça va repousser, et est-ce que donc on peut se passer de l'arroser?
10: Alors, oui, ça va repousser. Figurez-vous que c'est un système de défense de la pelouse. En fait, ces brins deviennent bruns, hein, tout simplement parce qu'elle se défend. Mais les racines, elles, sont encore vivantes. C'est comme un arbre. Un arbre, par exemple, en automne, quand il se protège du froid ou de la canicule, même en été, il va se libérer de ses feuilles ou ses feuilles vont devenir jaunes. C'est un système de protection pour concentrer son énergie sur la sève. Et la pelouse, c'est pareil.
9: Donc on fait rien du coup ?
10: Alors si, il faut arroser.
9: Ah, quand même.
10: C'est arroser, arroser, arroser. Ça, c'est le maître mot. Mais attention, il y a différentes façons d'arroser pour faire des économies.
2: Et ça, on va parler dans un instant, juste après Kylie Minogue sur votre radio ici. On parle jardinage, comment prévoir la prochaine sécheresse, la prochaine canicule, parce qu'on va pas se mentir, on n'en est pas sorti, loin de là. Can't get you out of my head, avec un magnifique accent anglais sur votre radio ici.

0: Kylie Minogue sur votre radio ici dans On vous doit bien ça.
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0: 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Midi 16, on est en direct dans votre nouveau rendez-vous quotidien sur votre radio ici. On vous doit bien ça, c'en est le titre. On est ensemble jusqu'à 13h. Valère, ainsi que notre merveilleuse spécialiste jardin Caroline Munoz, nous parlait des conséquences de la canicule sur notre nature, sur nos jardins, sur nos jardinières. On était au milieu d'un débat pratiquement. Alors comment on arrose les pelouses, plus précisément. Et puis on parlera aussi de vos animaux dans un instant dans l'émission. On a plein de sujets abordés aujourd'hui pour vous. Caroline Munoz.
2: Oui, une question sur le goutte-à-goutte, les tuyaux pour les zoyas, le paillage. Quelle solution justement pour un jardin, des jardinières, une terrasse, pour essayer aussi de mieux arroser, et d'être peut-être plus résilient aussi avec l'eau et garder l'humidité?
3: Alors, le goutte-à-goutte, c'est très bien parce que ça permet de cibler la zone qu'on va arroser. Comme ça, on n'arrose pas n'importe où, on arrose vraiment aux racines. Donc ça, c'est très bien. Ensuite, le paillage, il est nécessaire parce que le paillage va vous permettre... Alors, le paillage, c'est une épaisseur de végétaux qu'on va mettre au pied de la plante. Ça doit faire 2-3 cm et ça va permettre de maintenir la terre humide et donc une économie d'eau. Ouais. Et pas besoin d'en acheter dans le commerce. Hein. Vous récupérez la tonte de la pelouse, les feuilles séchées, vous mettez une petite épaisseur comme ça au pied de vos plantes, vous ferez des économies quoi qu'il en soit. Il y a les zoyas. Les zoyas, ça c'est un procédé, c'est comme un espèce de pot avec un couvercle qui est en terre cuite, qui a une porosité et vous mettez de l'eau à l'intérieur, vous enfoncez ce pot dans la terre et ça va comme ça, diffuser l'eau de façon continue, régulière, et ça vous permet aussi de faire des économies.
2: Et dans les jardinières, on peut mettre aussi des petites billes d'argile pour garder l'humidité, ça marche ça ?
3: Tout à fait. Les billes d'argile sont poreuses et vont permettre de maintenir le taux d'humidité. L'important pour faire des économies, c'est de maintenir cette eau dans nos jardinières, au pied de nos plantes,
4: au maximum
3: pour éviter d'arroser. La facture d'eau augmente, donc il faut trouver des solutions, et il y en a plein aujourd'hui dans le commerce est facile.
0: Ces solutions, pardon, je vous fais du coup un petit peu de pub, j'en profite parce que vous avez sorti un bouquin fabuleux qui s'appelle Au Jardin, toutes mes astuces de A à Z chez Solar. Honnêtement, je vous le conseille, je vous le recommande fortement ce bouquin, il est incroyable. Mais moi qui n'y connais rien, j'ai tout compris. C'est vous dire. Alors, moi j'ai quand même une question. Face à cette sécheresse, cette canicule, on achète quoi comme plante?
2: Oui, c'est une vraie question.
0: C'est vrai
2: parce que...
0: Que ça soit dans nos grands jardins, pour ceux qui ont la chance d'avoir les parcs, comme Pierre Fabin qui est vétérinaire. ou des tout petite jardinière comme Elsa Wolinski sur son petit balcon.
3: Mini jardinière.
0: Mini. Non, qu'est-ce qu'on achète véritablement?
3: Alors, la grande tendance, ça va être les plantes méditerranéennes, parce que c'est celles qui vont résister le plus.
0: Bien sûr.
3: D'ailleurs, il y a différentes conférences qui ont été faites récemment et qui ont prouvé que les plantes méditerranéennes avant, c'était en dessous de la Loire. Mm-hmm. Il y avait cette espèce de ligne de la France qui divisait en deux. Et aujourd'hui, eh bien, elles poussent au-dessus de la Loire. Donc, il y a vraiment, dans toute la France, maintenant, on peut planter des plantes méditerranéennes.
0: Alors, c'est-à-dire
3: la lavande, le romarin, tout ça, ce sont des plantes sauvages qui poussent dans les garrigues, donc dans d'une terre sablonneuse, caillouteuse. Donc ça veut dire qu'elles sont résistantes naturellement à la sécheresse. Donc vous pouvez en mettre sur vos balcons, c'est très joli. Point de vue arbre, c'est l'olivier. L'olivier, c'est l'arbre à la mode.
0: Ça coûte cher, non?
3: Ça coûte assez cher. Vous pouvez le bouturer facilement, mais bon, ça c'est une autre technique. Mais oui, ça coûte assez cher, mais c'est tellement beau un olivier, c'est très symbolique en plus.
0: Un cactus aussi.
3: Ah bah oui, voilà, le cactus, tout à fait.
5: Donc il y a toutes les plantes.
0: C'est beau, moi je trouve. Non, c'est laid.
5: D'accord, ok.
6: Moi j'ai installé un super cactus devant chez moi. Il faut juste le rentrer l'hiver encore, je pense.
3: Oui,
6: parce que là il y a éventuellement.
3: Alors il y a certains cactus qui sont encore résistants. C'est comme les palmiers. Vous avez des nouvelles espèces de palmiers qui sont résistants à moins 10 degrés.
0: Là, faut avoir un peu d'espace.
3: Mais un tout petit. Un petit palmier en pot.
0: Oui, Audrazo.
7: Est-ce qu'on se lance dans les bananiers?
3: Alors oui, moi j'ai acheté des bananiers.
0: C'est la question.
3: Tout à fait. On peut. J'ai des bananiers. Moi, j'habite en région parisienne et j'ai des bananiers dans ma cour.
0: Valère Correa.
2: Oui, si vous me permettez qu'on reprenne un peu de sérieux dans cette émission.
0: Qu'est-ce qu'il est relou.
2: Les plantes d'appartement, elles ont eu très chaud aussi cet été.
3: Tout à fait.
2: Est-ce que vous nous conseillez certaines espèces qui résistent mieux à la chaleur?
3: Alors, en plantes d'intérieur, en fait, on n'est pas très embêté parce que c'est vrai que toutes les plantes peuvent résister. Mais ce que vous pouvez faire, c'est mettre des plantes qui sont à l'extérieur cet été et les rentrer à l'intérieur, parce qu'elles peuvent comme ça durer, parce que ce sont des plantes qui vont s'acclimater très bien à votre intérieur. Mais franchement, en intérieur, normalement, il faut 19 degrés et tout est parfait, quoi. Vous pouvez tout mettre.
2: À 19 degrés, quand il fait 40 dehors, mais c'était oui, dur quand ça. Même.
4: Hein. Ouais, bah oui. Apparemment, Elsa Wolanski n'est pas la main la plus verte de France. Non, contrairement à notre Caroline Munoz, posez-lui des questions. Profitez de la présence de notre experte en jardinage. Appelez-nous au 0810 055 0 56. On accueillera un auditeur dans un court instant qui a une question à vous poser. Mais pour l'heure, c'est une nouveauté sur votre radio ici. Vianney nous chante d'or et d'étain sur votre radio ici.

0: d'étain. Il nous avait manqué, Vianney, sur votre radio ici.
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0: On vous doit bien ça. C'est votre nouveau rendez-vous quotidien. On est ensemble jusqu'à 13h sur votre radio ici. On a beaucoup, beaucoup de messages sur notre WhatsApp 0810 055 056. On a Catherine qui nous appelle de Bretagne, donc ça me parle un peu, pardon, je l'embrasse très fort, qui voudrait remplacer sa pelouse. Comment qu'on fait, madame? Comment qu'on fait, madame Caroline Mulhouse?
2: Comment qu'on fait? Bah, c'est vrai que c'est une vraie question. Il y a beaucoup de gens qui se posent cette question suite à, aux canicules, parce que la pelouse, c'est de la paille.
0: Et, oui.
2: Et en fait, vous avez des petites plantes rampantes qui coûtent pas très cher et qui peuvent faire complètement l'illusion, en tout cas, d'une pelouse. Vous avez, par exemple, du thym rampant. Alors, c'est vraiment du thym hein, que vous pourrez consommer.
0: Ça, ah, ça se mange également?
2: Oui,
0: ah,
2: ça super. Se mange, c'est vraiment du thym. Ce sont des petites
3: après,
2: mottes.
3: Ça sent bon des pieds, quoi.
0: J'ai une image de moi-même en train de brouter le thym de ma propre pelouse. Voilà.
4: Après que Valère ait marché dessus, donc
2: ouais.
0: Exquis.
2: Bah, écoute, on sent bon des pieds, effectivement. En fait, les feuilles sont assez épaisses, donc on peut effectivement marcher dessus. Des mottes, ça coûte à peu près 3-4 euros. Il faut les espacer de 50 cm à peu près. Parce que comme ça va véritablement s'étendre, ça va vous faire une pelouse, ça va remplacer votre pelouse, une étendue verte, et c'est plutôt pratique.
0: Alors, Aude Razo, vous aviez quelque chose à nous dire à propos des plantes dépolluantes?
5: Oui, c'est ça, une petite mise au point pour ceux qui n'ont pas de jardin, qui ont un appartement. Et ouais. On nous vend souvent dans les magasins des plantes dépolluantes qui améliorent la qualité de l'air, ouais. Du logement, en fait, qui absorbent en fait, les gaz polluants. Faire quand même attention à ça, il y a un côté marketing qui marche bien, mais qui n'est quand même pas terrible. J'ai regardé, les chercheurs estiment qu'il faudrait entre 10 et 1000 plantes par mètre carré pour obtenir une élimination des polluants qui est comparable à 6 vous ouvrez la fenêtre, en gros. D'accord. Donc ça veut dire qu'il faudrait mettre des centaines, voire des milliers de plantes dans votre appartement pour que ça ait vraiment un effet sur la qualité de l'air. Donc attention à ce petit côté marketing des fois dans les magasins.
3: Et au passage, pour dépolluer l'air intérieur, c'est gratuit, c'est facile. 10 minutes le matin, 10 minutes le midi, 10 minutes le soir, on fait quoi? On ouvre les fenêtres, tout simplement, on aère l'intérieur. C'est ça qui est le plus dépolluant.
0: Hein. Il déborde de bons plans. Enfin, c'est fou, vraiment, j'en suis émue. Alors, on va écouter aussi le vocal d'une auditrice qu'elle nous a laissé là, au 0810 055 056. Elle s'appelle Valérie et elle nous laisse un message de la Gironde, on l'écoute.
6: Bonjour à toute l'équipe dont on vous doit bien ça. Je suis Valérie de Gironde. Je vous appelle pour savoir exactement quels sont les travaux de jardinage qui sont déductibles des impôts. Merci d'avance pour votre réponse.
0: Alors, Valère Correa, on fait moins le malin.
3: Mais c'est une bonne question, Valérie.
0: Alors, aurait-il la réponse ou devra-t-il faire ses devoirs pour y répondre demain, par exemple?
3: Alors, il y a des petits travaux de jardinage qui ouvrent droit à un crédit d'impôt de 50%.
0: D'accord.
3: Sont concernés notamment la tonte de la pelouse, la taille des haies, des arbustes, le désherbage, l'entretien du potager, le ramassage des feuilles ou encore l'arrosage. Le plafond, c'est 5000 euros de dépenses par an et par foyer, donc ça fait 2500 euros de crédit d'impôt. Par contre, attention, sont exclus création d'un jardin, on ne s'emballe pas non plus, terrassement, construction paysagère, vous avez tout sur le site des impôts là-dessus. Mais par contre, il y a deux conditions. Soit vous avez un professionnel qui est agréé service à la personne, et donc là ça marche, soit vous faites du CESU et vous employez quelqu'un. Mais si c'est un auto-entrepreneur ou une auto-entrepreneure qui vient, là ça ne marche pas.
0: Il a définitivement réponse à tout. Merci Valère Correa et surtout merci à vous, chère Caroline Munoz, pour votre expertise. Je rappelle votre livre Au jardin, toutes nos astuces de A à Z, c'est chez Solars. Merci infiniment. J'espère que vous allez revenir nous voir.
2: Bah, j'espère. En tout cas, vous êtes une équipe très très sympathique.
0: Merci beaucoup. Merci. Et c'est le moment que j'adore puisque tout au long de l'année, je booste votre pouvoir d'achat. On vous doit bien ça. C'est 200 euros de pouvoir d'achat. Je l'ai dit immédiat à vous offrir là tout de suite. C'est la rentrée, on vous allège un peu, il y aura un autre gagnant tout à l'heure dans l'émission. Mais pour l'heure, qui s'est inscrit sur ici.fr? Eh bien c'est Pascal qui nous appelle de Pézenas dans l'Hérault, je crois. J'embrasse très fort Ici Hérault. Bonjour Pascal.
7: Bonjour.
0: Comment allez-vous?
7: Bonjour, ça va bien, merci.
0: On est ravis de vous accueillir.
7: Pardon.
0: On est ravis de vous accueillir, pardonnez-moi, je vous ai coupé la parole. Vous êtes aide à domicile, c'est ça?
7: C'est ça, oui.
0: Bah, allez, bravo, voilà un merveilleux métier. Et je vois que vous avez 4 grands-enfants et 5 petits-enfants.
7: Tout à fait.
0: Eh bien, dis donc, ça en fait du monde. Eh bien, pour vous aider, vous repartez avec les 200 euros.
2: Bravo.
0: On est trop heureux. de vous envoyer tout ça, cher Pascal. Vous voyez, faites comme Pascal. Hein. Inscrivez-vous sur le site d'ici.fr et ça marche à tous les coups. Dans un instant, nous allons parler de vos animaux avec notre vétérinaire Pierre Fabin. On va parler aussi avec Elsa Wolinski. Vous allez nous parler de quoi aujourd'hui ?
2: De vulnérabilité.
0: Oh là là, j'ai déjà les poils qui s'irisent. Mais pour l'heure, c'est vos infos dans toute la France, vos infos en local sur ici.
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15: La rentrée scolaire est déjà bien lancée et à Granville, l'atelier d'aide aux devoirs pour les collégiens reprend dès le mardi 15 septembre. Une réunion d'information est organisée le 14 septembre, lundi prochain à 18h30 à l'espace jeune Christian Ridel pour l'organisation de cet atelier. L'accompagnement est proposé en période scolaire les lundis, mardis et jeudis de 17h45 à 18h45. L'espace jeune est d'ailleurs à la recherche de nouveaux bénévoles afin d'accompagner les collégiens de la 6e à la 3e. Pour participer à l'atelier d'aide aux devoirs, il suffit de prendre une adhésion d'un montant de 6,70 € à l'espace jeune Christian Ridel à Granville. Et puis le pôle senior du CCAS de La Hague organise une conférence pour les seniors de la commune avec pour thématique ma mémoire au fil des années. La conférence sera animée par une sophrologue, elle expliquera le fonctionnement de la mémoire et proposera des exercices ludiques. Rendez-vous mardi 8 septembre, 14h, salle des mariages, c'est à Beaumont-Hague.
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0: Midi 32 sur votre radio Ici, c'est votre nouveau rendez-vous quotidien. Ici, on parle bon plan, vie quotidienne, je viens de le dire, arnaque à éviter, on parle santé et aussi de nos animaux. Nous sommes là pour vous rendre service parce qu'on vous doit bien ça. C'est le titre de ce nouveau rendez-vous. Nous sommes ensemble jusqu'à 13h, je suis Enora Malagré, je suis avec Aude Razo, Valère Correa, Pierre Fabin qui nous parlera de la façon de faire pour nourrir nos animaux. Et puis Elsa Wolinski qui nous parlera éco-anxiété. Mais pour l'heure, Aude Razo va répondre au vocal laissé par un auditeur, Fred, qui nous a appelé au 0810 055 056.
16: Oui, bonjour à toute l'équipe. Moi, j'avais une question pour Aude, si c'est possible. Je reçois souvent des SMS de livreurs et donc, je voulais savoir comment on pouvait être sûr que c'était pas des arnaques et que c'était bien des vrais messages pour éviter toutes les problématiques si on clique ou si on rappelle ou voilà. Je vous remercie de prendre ma question et je vous souhaite une bonne journée.
0: Merci beaucoup, cher Frédéric. J'en reçois également.
2: Moi aussi.
0: Elsa Wolinski aussi, c'est insupportable.
5: Votre colis ne rentre pas dans la boîte aux lettres.
0: Exactement.
5: Vous l'avez reçu, celui-là. Voilà. Bon, on l'a à peu près tous reçu,
0: cette
5: je pense,
0: phrase,
5: celui-ci.
0: Pardon, certes, mon colis ne rentre pas dans la boîte aux lettres. Ça n'arrive pas toujours. Alors, Aude Razo,
5: vous savez, vous savez que j'ai des gens qui me poursuivent dans les couloirs de la radio en me disant « Oh, tu as reçu un texto, c'est un livreur et tout, est-ce que tu peux me dire ?» Et c'est souvent des textos de livreurs où on pose la question. Donc je vais répondre effectivement parce que ça parle évidemment à beaucoup de gens. Déjà, le livreur de colis qui vous écrit directement avec un numéro en 06 ou en 07,
0: Ça, c'est louche.
5: Ça, c'est quand même suspect. Si c'est vraiment, je sais pas, Chronopost, Mondial Relais, qui vous écrit pour vous informer que votre colis est en train d'arriver ou qu'il y a un problème ou je ne sais quoi, il y a différentes possibilités. Par exemple, ça peut être un numéro très court qui vous écrit un numéro à 5 chiffres. Chronopost, c'est 38004, par exemple, quand c'est Chronopost qui vous écrit. Si c'est Mondial Relais, ça va s'afficher M Relais en majuscule. D'accord. Donc voilà, qui va s'afficher. Mais par contre, le numéro en 06 ou en 07, c'est un peu.
0: Parce que Chronopost, il y a des arnaques aussi. J'ai déjà reçu des textos, voire même des mails. Dès qu'on demande de façon la carte bancaire, c'est que c'est pas bon.
5: Oui, non, il faut pas.
2: Moi effectivement, aussi, j'ai eu ça. On m'a demandé ma carte bancaire.
5: L'autre alerte, c'est effectivement si on vous demande de payer. Ouais. Par exemple, j'ai pas pu vous livrer, on doit reprogrammer la livraison, il faut payer, je sais pas, quelques centimes. Mais en fait, on vous demande votre numéro de carte bleue. Ouais. Non, alors là, vous arrêtez tout. Vous ne faites surtout pas ça. Ça ne va pas. En fait, ce que vous devez retenir, c'est ne jamais cliquer sur un lien dans un texto comme dans un mail. Donc, mettons ce texto du livreur. Vous n'arrivez pas à savoir si c'est un vrai texto d'un vrai texto. Vous attendez vraiment un colis, etc. Vous ne cliquez pas parce que vous prenez un risque. Vous ne savez pas vers quel site on va vous renvoyer. Donc, en fait, si vraiment vous attendez un colis, mettons que ce soit du Chronopost, mettons que ce soit du Mondial Relais, vous allez sur l'appli ou sur le site et vous regardez où ça en est. C'est vraiment le conseil le plus sûr que je puisse vous donner.
3: Mais on n'a pas forcément la référence du colis, en fait. C'est ça l'intérêt du SMS.
5: Normalement, vous l'avez. Okay. Vous l'avez reçu forcément à un moment donné. Si vous ne l'avez pas, c'est que ce n'est pas le moment, en fait. Donc, juste, ne cliquez jamais. Parce que vous n'êtes jamais vraiment sûr que c'est un vrai, que c'est un faux. Et attention, maintenant, les livreurs nous envoient carrément des photos de notre colis, soi-disant. Non, mais ça, en fait, ça n'arrive pas. En fait, les vrais livreurs, ça n'existe pas.
0: Merci beaucoup, cher Aude Razo. Dans un instant, notre vétérinaire Pierre Fabin vous dira comment nourrir vos animaux une fois par jour, deux fois par jour, 14 fois, comme Elsa Wolinski à voir. Et Elsa Wolinski nous parlera éco-anxiété. Et pour l'heure, c'est Michel Delpech avec Le Chasseur sur votre radio ici.

0: Michel Delpech, le chasseur sur votre radio ici.
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0: 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On est ensemble jusqu'à 13h. Dans un court instant, c'est Pierre Fabin qui vous dira comment nourrir convenablement votre animal sans qu'il devienne obèse comme mes chats. Pardon.
2: Et les miens.
0: Et ceux d'Elsa Wolinski. Et d'ailleurs, Elsa Wolinski, vous avez envie de nous parler éco-anxiété, cher ami.
2: Oui, ou plutôt vulnérabilité. Aujourd'hui, je vais être un peu plus sérieuse. Je fais un petit effort. Cet été, on a eu chaud, très chaud, c'est vrai. Vous venez de le dire. Canicule, sécheresse, manque d'eau, incendie. Le changement climatique est là. Il transforme déjà nos étés, nos villes, nos jardins, nos vies. Et même la façon dont on imagine l'avenir. Évidemment, ça nous inquiète pour nous, pour nos proches, pour les personnes âgées, pour les personnes les plus fragiles. D'ailleurs, vous me l'avez raconté, Aude, votre maman, cet été est devenue Météo France à elle toute seule. Elle envoyait des messages
3: elle
2: sans
3: écoute.
2: Arrêt.
3: Attention, elle écoute.
2: Bonjour, elle s'appelle comment votre maman ?
3: Monique.
2: Monique, alors cet été, vous n'arrêtiez pas d'envoyer les températures. 44 dans les Landes, 42 à Bordeaux, 41 à Rennes, 40 à Strasbourg. Voilà, cette inquiétude, elle a un nom. Elle s'appelle l'éco-anxiété. On en parle beaucoup, mais attention à ce mot qui est mal employé. À l'origine, dans les années 90, l'éco-anxiété était passée comme un ressenti capable de nous responsabiliser, face aux bouleversements environnementaux. Et se responsabiliser, c'est enfin faire attention à notre monde. Enfin ! Alors, qu'est-ce que ça raconte de nous, Enora ? Qu'est-ce que ça veut dire de nous aujourd'hui ? Ça raconte qu'on est vulnérable, comme le monde. Et là, je suis contente parce que je suis enfin à la mode, parce que je suis vulnérable. Oui, voilà, parce qu'on a grandi avec l'idée qu'on pouvait produire, consommer, voyager, jeter, recommencer, toujours plus, qu'il fallait être performant, solide, autonome, tenir, maîtriser, comme vous, Valère. Oui, et ça culpabilise, sachez-le,
0: tiens,
2: vraiment.
0: Quand est-ce qu'il aura un petit pic ?
2: Mais moi, ce que je voulais vraiment vous dire aujourd'hui, oui, c'est vrai que être vulnérable, c'est une qualité et pas du tout un défaut. C'est accepter qu'on peut être atteint, qu'on ne maîtrise pas tout et surtout qu'on a besoin des autres. Valère, on a besoin des autres. Avoir besoin des autres, ça peut nous rendre encore plus attentifs à la personne âgée qui supporte moins bien la chaleur, à votre voisin isolé, à celui qui vit sous les toits quand il fait 40 degrés, et ça nous rend solidaires. Solidaires, c'est ça le mot. Je crois que nos enfants l'ont compris d'ailleurs bien avant nous. Il y a une étude réalisée par OpinionWay pour l'ADEME, l'agence de la transition écologique auprès des 55-75 ans, qui montre que 53% d'entre eux reconnaissent avoir été sensibilisés aux questions environnementale, d'abord par leurs propres enfants. Donc, pour une fois, ce sont eux qui nous éduquent. Alors non, évidemment, je ne vais pas vous dire que le réchauffement climatique, c'est une bonne nouvelle, mais peut-être qu'il nous oblige à regarder autrement et se comprenait pour une faiblesse à sortir un peu, pardon, mais peut-être qu'il nous oblige à regarder autrement ce qu'on prenait pour une faiblesse, à sortir un peu de chacun pour soi, à partager, à prendre soin de soi, parce qu'au fond, un monde qui vient je suis en train de me perdre dans ma petite chronique. Veuillez m'excuser, c'est l'émotion. Mais je vous parle
0: normal,
2: de vulnérabilité.
0: Vous êtes investi.
2: Et ben, en fait, vous savez quoi? C'est ça, la vulnérabilité. C'est se tromper un peu, et c'est pas grave. Ce que je voulais vous dire, c'est qu'en fait, face au monde qui vient, notre force sera peut-être d'être moins vulnérable, ce sera d'être ensemble. Et c'est ça l'important.
0: Bravo.
2: Être solidaire et être ensemble.
0: Mais bravo Elsa Wolinski, c'est un très très joli billet d'humeur aujourd'hui. Et effectivement, ayons foi en cette nouvelle génération. Il y a des tas de jeunes très engagés, des scientifiques. On en parlait hors antenne avec Elsa Wolinski, que vous pouvez suivre aussi sur les réseaux sociaux.
2: Oui, Élise Bordet.
0: Élise Bordet, par exemple, voilà, qu'on salue chaleureusement. Est-ce qu'il y a autour de la table, chers amis, des gestes écolos que vous ne faisiez pas avant et que vous faites maintenant, Pierre Fabin, notre vétérinaire.
4: Alors, moi, j'ai un petit geste, mais ce que j'ai toujours fait, c'est que je fais pipi dans ma douche. Alors, ça paraît rien, c'est un petit peu d'eau, mais c'est de l'eau qu'on économise.
0: Pardon,
4: sérieusement,
0: mais c'est un
4: voilà.
0: petit geste.
4: Par contre,
0: c'est
4: j'ai quelque chose que
0: geste.
4: Je fais depuis récemment, c'est que maintenant que j'ai des enfants, j'achète d'occasion. Même pour les enfants, j'achète et je revends d'occasion. Et là, je sens vraiment que je fais un bon geste, parce que notamment les habits pour les enfants, on les utilise très peu. Et ben, j'achète sur des sites comme Vinted, ce genre de choses, Le Bon Coin, et je revends en permanence.
0: Valère Coréard.
3: Moi, j'en faisais déjà. En fait,
5: oh, oui, c'est vraiment le premier de
3: non,
5: la
3: mais
5: classe.
3: C'est la vérité. Avant, c'était, je bossais beaucoup sur l'écologie. Ouais. Mais maintenant, j'en fais un autre. C'est l'éducation des enfants que j'accélère sur ces sujets parce qu'ils me demandent des comptes, notamment. Mm-hmm. Et j'essaye très humblement, contrairement à ce que vous allez vouloir faire croire là dans un instant, à leur expliquer qu'on ne vit pas au-dessus de la nature, mais dans la nature.
5: Parfait, mais c'est très beau Elsa, il y a quelque chose que vous faisiez.
2: Plus de bain que des douches.
5: Et vous Audre Azo ?
6: Eh ben moi c'est lancer la lessive seulement quand le tambour est plein. Parce que avant, en fait, je lançais mes lessives, j'avais besoin un peu de cette chemise que j'avais des amis il y a 10 jours. Donc bon, finalement, j'attends un peu quand même.
5: Ouais, est-ce que Vanessa Paradis, qu'on va écouter, fait des petits gestes écolo. On va écouter Divinity, les juste après. On va parler avec vous, Pierre Fabin. Combien de fois par jour dois-je nourrir mon animal ? À tout de suite.

0: Dit Divini Deal dans On vous doit bien ça sur votre radio ici.
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0: On est ensemble jusqu'à 13h, c'est votre nouveau rendez-vous quotidien. On vous doit bien ça, on vous rend service, on répond à plein de questions. On a parlé beaucoup d'éco-anxiété, on a parlé de nos jardins aussi, comment lutter contre la sécheresse à venir, parce qu'elle sera là et bel et bien là. Mais pour l'heure, nous allons parler avec vous de comment on nourrit les animaux. C'était pas très français, Pierre Fabin, notre vétérinaire.
3: Effectivement, on va surtout parler de la fréquence des gamelles. Voilà. Alors, j'ai une petite question pour vous pour commencer. Est-ce que vous savez, dans la nature, un chat à l'état sauvage, combien de fois
0: un chat,
3: combien de repas il va faire par jour?
0: Non, c'est une bonne question.
3: Eh bien, on est entre 10 et 12 repas par jour. En fait, ils ont un tout petit estomac. Ils vont manger un petit mulot par-ci, une petite sauterelle par-là. Et du coup, en fait, il ne faut pas s'étonner que si votre chat n'a pas à manger à 4h du matin, il vous réveille. Il a faim, tout simplement.
0: Mais c'est des petits gloutons, oui, ça.

0: volonté.
1: Mais alors attendez,
0: pour le chat.
1: Ça veut dire qu'on ne laisse pas les croquettes à volonté?
0: Alors ça dépend des chats. Ceux qui ont une belle ligne, mes chats par exemple, ils ont une ligne de 15 ou de 13 ans, je suis vétérinaire, on va dire
2: normal.
0: Ça comme ça, elles sont à volonté, ça se passe très bien parce qu'elles se régulent. C'est pas des grosses mangeuses. Et elles sortent. Par contre, un chat d'appartement stérilisé, il peut avoir tendance à dormir un peu toute la journée et à manger par ennui. Du coup, il va faire trop de repas dans la journée, il va se surnourrir et devenir un petit peu obèse. Alors, ce qu'on va faire, c'est qu'on va essayer de faire du libre-service contrôlé. Vous allez prendre la dose pour la journée. Alors, c'est plus difficile quand on a plusieurs chats, parce qu'on a souvent un glouton et un autre qui est un peu plus compliqué. On va prendre la dose pour la journée, on va la diviser en 4 repas. Parce qu'on ne va pas donner 12 repas par jour à nos chats, c'est impossible, on ne peut pas gérer. On divise en 4 repas, mais par contre, ces repas, on va les mettre à plusieurs endroits de l'appartement, dans des balles distributrices, dans une petite gamelle en hauteur. On va forcer nos chats à aller à plusieurs endroits, et ça va faire qu'ils vont s'auto-réguler.
2: Oui, parce qu'on n'est pas là de la journée, on
0: exactement,
2: bosse.
0: On ne peut pas,
2: donc...
0: voilà. Un repas le matin quand vous levez,
2: mais si on
0: un quand
2: tout
0: vous partez.
2: Petit appartement, on le met dans 4 petits coins de l'appartement.
0: 4 petits coins de l'appartement ou des balles qui vont distribuer les jouets. Il va avoir besoin de jouets pour se distribuer ses croquettes. Et ça va permettre justement qu'il fasse plusieurs repas de la journée. Donc un en vous levant, un vous faites une autre distribution en partant au travail, un en rentrant et un avant d'aller vous coucher. Comme ça, ils auront un peu de nourriture pour la nuit. D'accord. Et si vraiment on s'en sort pas, qu'on a plusieurs chats, la gamelle distributrice automatique. C'est un dispositif qui va distribuer automatiquement les croquettes. Ça lit la puce de votre chat et ça donne les bonnes croquettes au bon chat.
2: Voilà, on est dans le futur.
0: Voilà, on est dans le futur, mais ça marche plutôt bien.
2: Okay.
0: Et pour les chiens, alors l'idéal, c'est 2 repas par jour. Je sais qu'il y a des gens qui nourrissent leur animal qu'une seule fois par jour, parce que le chien, on le voit souvent comme un loup. Il va chasser une proie, il va avoir l'estomac qui va se distendre un petit peu, il va manger toute sa proie. C'est la vérité dans la nature, mais on a prouvé, il y a des vétérinaires qui ont prouvé que le fait de manger une seule fois par jour favorisait l'obésité, et pour les grands chiens, ça favorise les torsions d'estomac. C'est une opération qu'on doit faire en urgence, qui coûte plusieurs milliers d'euros en plus, donc on veut pas trop exposer nos chiens à ça. Donc 2 fois par jour pour le chien adulte, et pour les chiots, on est sur 3 à 4 fois par jour en général.
2: Mais comment on fait quand on n'est pas là de la journée pour les chiots?
0: Il faut revenir plus souvent. Quand on a un chiot en bas âge, en général, le laisser seul toute la journée, c'est plus compliqué. Après, quand vous faites les 3 repas, ça peut être un le matin, un en revenant du travail et en allant vous coucher. Ça vous fait vos 3 repas sur la journée.
2: Et on va voir si vous avez réponse à tout, si on a des petits oiseaux.
0: Des petits oiseaux. Alors, les
2: je vais
0: petits
2: le tester surtout. Et des hamsters, et
3: des poissons rouges aussi.
2: Et des bonnets.
0: Alors, tout ce qui est rongeur, type poisson rouge, hamster, tout ça, en général, va s'autoréguler et manger un peu en permanence sur la journée. Et pour les oiseaux, c'est pareil. C'est plusieurs distributions dans la journée. On est sur 3 à 4 distributions. Et en général, les oiseaux ont moins tendance à l'obésité parce que c'est plutôt la qualité de ce qu'on va donner à laquelle il faut faire attention. Et du coup, ils se régulent très bien eux-mêmes.
2: Merci beaucoup, cher Pierre Fabin.
0: Avec plaisir.
2: Appelez-nous, posez-nous vos questions, on a les réponses, 0810 055 056. D'ailleurs, juste après la réclame, nous allons accueillir des auditeurs qui ont des questions. Bienvenue dans On vous doit bien ça, c'est votre nouveau rendez-vous quotidien sur votre radio. 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
3: Encore quelques minutes à passer en votre douce compagnie. On vous doit bien ça, votre nouveau rendez-vous sur Ici. Nous avons, je ne vais pas vous mentir, beaucoup d'appels au 0810 055 056. Donc on va essayer d'en prendre le maximum. On va tout de suite prendre une auditrice qui nous appelle du Val d'Oise. Marie-Rose, me semble-t-il. Bonjour.
4: Oui, bonjour. Bonjour à vous, à toute l'équipe.
5: Bonjour. Bonjour.
3: On est ravis de vous accueillir. Comment allez-vous, chère Marie-Rose?
4: Ça va très bien, ça va très bien. Moi, j'ai du soleil chez moi, donc ça va, je suis contente.
3: Profitez-en pendant que ça dure.
4: Oui.
3: Alors, on a parlé beaucoup de jardin en ce début d'émission. Vous aviez une petite astuce à nous donner, je crois, chère Marie-Rose.
4: Ben oui, parce que moi, ça fait des années qu'avec l'eau du toit qui tombe, on a mis une gouttière avec un clapet. J'ai des bidons en bas et comme ça, mon eau, je récupère l'eau de pluie de mon toit de la maison.
3: C'est super ça, quelle bonne idée.
4: Gouttière, elle a un clapet que j'ouvre et que je ferme. Mm-hmm. Et les bidons, ils se remplissent avec un tuyau.
3: Mais ça vous fait combien de litres au final, cette affaire? Vous arrivez à arroser tout votre jardin avec ça?
4: Oh ben bien sûr, j'ai au moins plus de 3000 litres d'eau, à peu près. Ah oui, mais moi, je n'ai pas un hectare, j'ai 300 mètres carrés. Hein,
3: mais vous avez quand même une grosse gouttière, si je peux me permettre, Marie-Rose. c'est super, merci pour l'astuce, c'est trop chouette.
4: Ah oui, ça fait des années qu'on faisait ça avec mon mari, donc... Et puis l'eau de pluie, c'est naturel, façon de parler.
3: Ah, bien sûr.
4: Mais bon, c'est agréable quand même, et puis je vois que ça fait beaucoup. Et puis je fais beaucoup de compost aussi.
3: Oh non. On a très envie de venir chez vous, Marie-Rose, dis donc, Valère Correa.
5: Oui, Marie-Rose, j'en parlais rapidement tout à l'heure, mais vous pouvez aussi vérifier... auprès de votre intercommunalité ou de votre commune, tout simplement, s'ils ne donnent pas ou ils ne vendent pas à prix coûtant des récupérateurs d'eau. Parce que j'entendais que c'était des bidons, mais les bidons, ça peut être limité en termes de capacité de stockage. Et si vous avez une belle gouttière avec le clapet, là, je me dis, avec la période des pluies qui arrive, ça peut être un bon plan, donc à vérifier.
3: Merci, monsieur Bonplan, Valère Correa. On essaie de prendre le plus de gens possible. On va accueillir Evelyne. Gros bisous, Marie-Rose, bien sûr. Evelyne, qui nous appelle d'où d'ailleurs?
6: De Tours,
3: on fait un gros bisou à Ici Touraine, du coup. Bonjour Evelyne, bienvenue.
6: Bonjour.
3: Alors on vous écoute.
6: J'économise aussi pour l'eau, je récupère aussi l'eau du toit, je fais plein de choses comme ça.
3: Vous faites bien.
6: Je vous ai appelé parce que j'ai eu là tout à l'heure une arnaque. Je suis persuadée que c'en est une.
3: Ouais.
6: En fait, là par mail... qui me dit qu'ils ont reçu un avis favorable de ma banque selon un prélèvement qu'ils ont passé d'environ 40 000 euros.
3: Oula.
6: Et que celui-ci est donc accepté et que si je ne suis pas le destinataire de cet avis, eh bien que je dois appeler en urgence.
3: Alors ça, c'est une question pour Audrazo, notre madame anti-arnaque. Merci beaucoup, Evelyne. Faites d'ailleurs comme nos auditrices. Demain, toute la semaine, on est là pour vous. 0810 055 056, dont on vous doit bien ça. Audrazo.
7: Evelyne, merci pour ce signalement. Ça aussi, arnaque très classique. Alors, j'avais pas vu la version 40 000 euros qui est quand même un petit peu angoissante, je reconnais. Effectivement, c'est une arnaque assez courante de vous faire appeler un numéro soi-disant pour vous sauver, en fait, tout simplement. Donc, on vous fait très peur.
3: Ouais.
7: On vous dit, regardez, oui, c'est bon, votre virement est fait. Des fois, c'est des petits montants, des fois, c'est des gros montants.
3: Ouais.
7: Si vous n'êtes pas à l'origine de ce virement, de ce prélèvement, appelez. Et là, vous avez attention parce que vous allez tomber sur quelqu'un de très, très, très convaincant qui va dire je suis Superman, je vais vous aider, etc. Et en fait, il va vous faire faire des manipulations dangereuses sur votre téléphone pour vraiment vous prélever. Donc, dans ces cas-là, là, le mail, Evelyne, il faut bien regarder l'adresse de l'expéditeur. Regardez bien qui vous écrit, si c'est une adresse un peu bizarre, du Yahoo, du Wanadoo, du Gmail, etc. C'est pas bon.
3: C'est horrible.
7: Ouais.
3: Moi, ça m'arrive aussi tout le temps. Alors vraiment, n'hésitez pas à nous appeler si vous avez comme ça des petites galères. 0810 055 056. Elsa Volins... Elsa Wolinski, on va accueillir Émilie, parce que je sais que vous êtes très, très friande de ce jeu que nous avons mis en place
7: en
3: cette rentrée, n'est-ce pas? C'est 200 euros de pouvoir d'achat à vous donner. Émilie, bonjour.
7: Bonjour.
8: Bonjour Enora, bonjour ici, bonjour l'équipe.
5: Bonjour.
3: Vous appelez d'où, Émilie?
8: De Montbéliard, ici Belfort-Montbéliard.
3: Eh ben voilà, et on les embrasse très très chaleureusement. Je vois que vous avez deux enfants. Du coup, on va vous donner un petit coup de pouce. C'est gagné.
7: Bravo, Émilie.
8: Merci, ça me fait super plaisir. Vous êtes une équipe géniale et une radio qui peut laisser la place aux auditeurs justement pour s'exprimer sur divers sujets. Donc je vous adore. Continuez comme ça, franchement, ça fait du bien.
3: Ça me fait très très plaisir. Merci à vous. On vous embrasse très très fort. On va se retrouver demain. Merci à ma merveilleuse équipe. Merci à tout ici. J'ai l'impression de faire mes adieux au musical. Pas du tout, c'est faux. On revient demain. On parlera usurpation d'identité. Merci à ma Céline chérie à la réalisation de cette émission. Mais pour l'heure, c'est parti. On va retrouver dans un instant le trésor de vos régions avec Marine Logénie.
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3: Et ça y est. 13h, c'est le trésor de nos régions avec Marine Legénie. À demain.
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7: Bonjour à toutes et à tous, bienvenue dans le trésor de nos régions. Deux tableaux de Renoir sont dans la nature. Ce midi, après un cambriolage à l'aube d'un musée de Cagnes-sur-Mer près de Nice, nous y serons avec ICI Azur. La dégringolade du niveau des élèves français. On vous dévoile aussi les résultats de la traditionnelle enquête PISA. Nous prendrons la direction de l'Aude ensuite, où les pompiers sont en train de fixer le dernier gros incendie de l'été. Des pompiers en grève, épuisés après les méga-feux des mois de juillet et août. C'est un procès hors norme qui s'ouvre aujourd'hui, celui du naufrage de migrants le plus meurtrier dans la Manche. Il avait fait 31 morts en 2021, dont un enfant de 7 ans. Au programme également, nous vous expliquerons précisément ce qu'il s'est passé à la Tour Eiffel. La mise à l'écart des femmes employées lors de la venue d'un groupe religieux hindou, c'était samedi dernier. Nous irons en Champagne, dans le trésor de nos régions, où la production de raisins s'effondre. Et puis à Arras, où il est désormais interdit de circuler à trottinette sans casque. C'est le trésor de nos régions. On est ensemble jusqu'à 13h30. Près d'un an après le casse du Louvre, un autre cambriolage de musée, cette fois, je vous le disais, à Cagnes-sur-Mer, le musée Renoir, ce matin à l'aube, un peu avant 6h. Deux voleurs ont dérobé 4 tableaux au musée de la ville des Alpes-Maritimes, situé entre Antibes et Nice. Cambriolage estimé à 9 millions d'euros. Bonjour Sébastien Réglé.
9: Bonjour.
7: Vous êtes sur place pour ICI Azur. Que sait-on précisément, Sébastien, de ce cambriolage ?
9: Alors ce que l'on sait déjà, c'est que tout a commencé à 5h48 et c'est à ce moment-là que l'alarme du musée s'est déclenchée. Deux individus viennent de découper un morceau du grillage avant de pénétrer au rez-de-chaussée d'un des bâtiments du musée qui abrite 12 œuvres de l'artiste. Le dispositif de sécurité Ramsès se déclenche immédiatement. La police nationale et la police municipale sont alertées simultanément. Les cambrioleurs, eux, sont équipés d'une scie métallique. Ils découpent les pistons qui maintiennent les cadres et parviennent à s'emparer de 4 tableaux. Et dans leur fuite, ils abandonnent finalement 2 des œuvres dans le parc du musée. 2 tableaux sont donc toujours portés disparus, à savoir Madame Colonna Romano et Jeune fille au puits. Ils appartiennent aux collections du musée d'Orsay. Et la valeur de ces 2 œuvres, vous l'avez dit, est estimée à plusieurs millions d'euros. Le maire Brian Masson en appelle désormais à l'État.
10: Je forme le vœu que le ministère de la Culture active des financements extrêmement importants pour préserver les musées de France, parce que au-delà des œuvres inestimables, c'est le patrimoine de tous les Français qui est aujourd'hui la cible de gangs, de mafieux, de gens qui veulent commettre le pire. Je forme une nouvelle fois le vœu que nous arriverons à retrouver ces œuvres volées.
9: Et une enquête est ouverte par le parquet de Grasse. Les investigations sont menées par la brigade de répression du banditisme.
7: Merci beaucoup Sébastien Réglé pour toutes ces précisions depuis ici Azur. De l'aveu même du ministre de l'Éducation, ce n'est pas une surprise. Les résultats de l'enquête PISA sont tombés et les élèves français ont un niveau historiquement bas. Le décrochage en compréhension de l'écrit et en mathématiques des élèves de 15 ans est même inédit. Noémie Bonin.
11: Les courbes chutent littéralement. Le pire, c'est en lecture, puis en maths. En 10 ans, les élèves français ont perdu l'équivalent de 2 années d'apprentissage. Malgré ces résultats catastrophiques, la France reste dans la moyenne des pays de l'OCDE parce que la plupart des autres États testés baissent aussi. En fait, ce sont les résultats des élèves favorisés qui ont beaucoup diminué. Et la tendance se voit encore plus chez les garçons. Pour expliquer cette dégringolade, l'organisation internationale soulève plusieurs pistes. Rôle des écrans et des téléphones portables pour les jeunes, mais aussi implication des parents. Les familles s'intéressent moins à ce que font les enfants en classe et ça joue sur les performances. L'étude met également en évidence les absences non remplacées de professeurs en France, 3 fois plus fréquentes aujourd'hui qu'il y a 10 ans. Ces résultats sont préoccupants, mais pas une surprise, estime le ministre de l'Éducation nationale. Édouard Geffray souhaite donner plus d'autonomie aux établissements et renforcer la formation des enseignants.
12: Et vous retrouvez tous ces résultats en détail sur ici.fr. Les pompiers épuisés par les méga-feux de l'été débutent une grève aujourd'hui. Elle doit durer jusqu'au 20 octobre. Nous y revenons dans quelques minutes avec notre invité, sapeur-pompier dans l'Oise. Mais avant cela, direction l'Aude, où 225 hectares sont partis en fumée. Le feu est désormais fixé, mais les pompiers restent donc mobilisés. Bonjour Sébastien Berriot.
13: Oui, bonjour.
12: Vous êtes sur place pour ici, je le disais, plusieurs dizaines de pompiers au travail malgré la grève.
13: Oui, ici dans la Haute-Vallée de l'Aude, l'ambiance chez les pompiers n'est pas du tout à la grève. La priorité, c'est de consolider tout le travail qui a été effectué depuis vendredi dernier. Après une bataille de plusieurs jours, le feu a été fixé, mais de nombreux foyers dans la montagne restent actifs. Une centaine de pompiers de l'Aude, du Tarn, du Lot et de la Haute-Garonne sont déployés dans la forêt avec 22 véhicules pour noyer ces foyers. Ils surveillent de très près toute reprise de feu. On a vu tout à l'heure un petit panache de fumée apparaître soudainement au milieu des arbres. La tâche est loin d'être terminée, d'autant que du vent est attendu ici pour cet après-midi. Dans ces conditions, personne ne pense au mouvement de grève, même si le syndicat Force Ouvrière à Limoux, à quelques kilomètres d'ici, explique que ce gigantesque incendie de l'Apradel illustre parfaitement les revendications des pompiers, à savoir le besoin de cagoules de protection filtrante contre les fumées. Davantage de pompiers professionnels auraient permis aussi, depuis vendredi, de mieux organiser la relève des personnels et de préserver les hommes. Et encore, le département de l'Aude n'est pas le plus mal loti. Une 40aine d'embauches de pompiers professionnels ont été promises par le conseil départemental d'ici 2029.
12: Sébastien Berriot en direct de l'Apradel, puis Laurence, merci. On n'en a pas fini donc avec les feux de forêt après un été inédit, traumatisant pour les habitants de Gironde, des Landes, du Var. Bonjour Peter Guruchaga.
14: Bonjour.
12: Vous êtes sapeur-pompier dans le Val d'Oise, représentant CGT du SDIS. Les pompiers, je le disais, entament une grève longue jusqu'au 20 octobre. Un mouvement à la hauteur de votre ras-le-bol aujourd'hui.
14: Oui, voilà, c'est ça. En fait, depuis 25 ans, notre profession a vu une augmentation du nombre d'interventions de 35% et 114% de secours à personne. Face à ça, on a très peu augmenté le nombre de professionnels. Mmh. Et avec l'augmentation de la population et l'explosion de ces interventions, le nombre de sapeurs-pompiers volontaires, si on le rapporte à 100 000 habitants, a diminué de 25%.
12: Et cet été hors norme a fait craquer le système de secours ?
14: En fait, c'est les étés hors normes successifs qui font craquer le système de secours. Et celui de cette année, oui, effectivement, encore plus que les autres. Faut comprendre que depuis 1973, sur les 17 feux qui ont dépassé 5000 hectares en France, il y en a 6 qui ont eu lieu depuis 2021. Et les 3 plus gros, dont le plus gros, ont eu lieu aussi depuis 2021. On a prévenu les gouvernements, les ministres de l'Intérieur successifs, on a rencontré le Premier ministre, mais personne n'a été à la hauteur des enjeux. En tout cas, ils n'ont pas su nous entendre. Et aujourd'hui, on se retrouve dans cette situation où il y a des feux qui nous dépassent et ça continue de brûler. Les saisons sont plus longues, les feux sont plus intenses. Et vous voyez, dans l'Aude, ça continue de brûler aujourd'hui. Et c'est pas, rien ne dit que ce soit le dernier feu de la saison.
12: Il y a les feux, il y a aussi les tempêtes qui sont de plus en plus nombreuses.
14: Mais c'est ça. Donc, au printemps, on a eu des tempêtes. On en aura certainement à l'automne. En fait, on voit bien qu'il y a une multiplication des événements tout à fait dramatiques. Au-delà de pas écouter les pompiers, je crois non plus qu'ils n'ont pas écouté les rapports du GIEC qui annonçaient ce qui nous arrive aujourd'hui. Mmh. En fait, la problématique, c'est que tous les services publics sont à l'os par manque de financement. Et nous, malheureusement, on n'y échappe pas. Donc, on a besoin de... Pardon.
12: Oui, oui, allez-y, continuez. Enfin, il y a aussi, je voulais vous, vous poser la question.
14: On a loin de 21 000 sapeurs-pompiers professionnels supplémentaires, et ça tombe bien, parce que dans ces 21 000 sapeurs-pompiers supplémentaires, ce sera une majorité de volontaires, et ça leur donnera un emploi pérenne.
12: Toute dernière question, Peter Gourouchaga, il y a aussi des disparités régionales, sous-équipement des casernes, dans des régions plus que dans d'autres.
14: Oui, tout à fait, et ça se caractérise donc à travers le matériel, comme vous dites, mais aussi par rapport au délai d'intervention. Aujourd'hui, si vous habitez Paris intramuros, vous avez les sapeurs-pompiers en 6 minutes chez vous en moyenne. Si vous habitez en Charente, ils arrivent en 16 minutes en moyenne. Vous comprenez bien que pour un arrêt cardio-respiratoire, si on arrive en 16 minutes, autant tout de suite repeindre les ambulances en noir.
12: Merci beaucoup, Peter Gourouchaga, sapeur-pompier dans le Val-d'Oise, représentant CGT du SDIS. La grève des pompiers donc débute aujourd'hui et elle doit durer 6 semaines. Le mouvement des buralistes se poursuit également, commencé hier, il dure toute la semaine. Il réclame entre autres un blocage des prix du tabac et manifeste dans 6 villes jusqu'à vendredi, à Givors dans le Rhône, à Saverne dans le Bas-Rhin aujourd'hui. Demain, ce sera à Salon de Provence dans les Bouches-du-Rhône et vendredi à Vernon dans l'Eure. Les touristes peuvent de nouveau grimper au sommet de Paris. La Tour Eiffel a ouvert ce matin, mais la polémique, elle continue. Hier, les salariés ont décidé de se mettre en grève, indignés par l'éviction du personnel féminin lors d'une visite dispensée à un groupe religieux hindou. C'était samedi dernier. Bonjour Coralie Moreau.
15: Bonjour.
12: Journaliste police-justice pour ICI. Coralie, est-ce qu'on en sait un peu plus sur ce qui s'est passé ce jour-là, samedi dernier?
15: Oui, alors une délégation du BAPS, ce groupe religieux hindou, arrive à la Tour Eiffel et au fur et à mesure de la visite, le personnel féminin est appelé à se cacher. La femme en charge du pilotage de l'ascenseur, par exemple, est invitée à quitter son poste pour être remplacée par un homme. Et sur le passage de la délégation, toutes les femmes ont pour consigne de se rendre dans les locaux à l'abri des regards de ces visiteurs. Selon les représentants du personnel, elles sont une vingtaine concernées.
12: Il y a donc eu des consignes claires pour évincer le personnel féminin lors de cette visite.
15: Mais oui, la société d'exploitation de la Tour Eiffel le reconnaît. La délégation hindoue a bien demandé de limiter les interactions avec les femmes, demande acceptée sans savoir vraiment par qui. Son directeur, Ariel Vielle, est également maire de Paris-Centre, parle d'un événement choquant et inacceptable. Le maire de Paris, Emmanuel Grégoire, promet une enquête rapide pour en déterminer les responsables. La réponse surprend les représentants du personnel. La délégation hindoue bénéficiait, selon eux, d'une visite VIP. Elle est d'ailleurs arrivée à 8h30, une heure avant l'ouverture, et elle était accompagnée, toujours selon eux, de cadres haut placés de l'entreprise. Une visite qui intervient en pleine festivité pour l'inauguration du premier temple du BAPS en France, à Bussy-Saint-Georges, en Seine-et-Marne. C'était mercredi dernier, en présence de la présidente de région, Valérie Pécresse.
12: Merci beaucoup Coralie Moreau pour toutes ces précisions. Journaliste police-justice ici, vous les retrouvez. Ces détails sur ici.fr. Cette information ici, Provence, à présent, près de 500 kilos de protoxyde d'azote répartis dans 380 bonbonnes ont été découverts par les douanes dans un fourgon sur l'A8 dans le Var. Ça remonte à mardi dernier, mais on l'apprend aujourd'hui. Lors de son audition, le conducteur a expliqué avoir accepté de transporter les bonbonnes contre de l'argent, sans préciser la destination exacte de cette marchandise. C'est un long et douloureux procès qui s'ouvre aujourd'hui à Paris, 5 ans après la mort de 31 migrants, dont un enfant de 7 ans dans le naufrage le plus meurtrier dans la Manche, survenu le 24 novembre 2021 au large de Calais. Des migrants originaires du Kurdistan, d'Afghanistan ou encore d'Éthiopie. 14 passeurs comparaissent, mais en l'absence de la plupart, qui sont jugés pour homicide involontaire et aide au séjour irrégulier en bande organisée, ce procès sera surtout, Mathieu Darrier, l'occasion pour les familles de victimes de s'exprimer.
16: Une dizaine de familles venues d'Erbil au Kurdistan irakien sont attendues pour ce procès. Avec les autres parties civiles, elles veulent comprendre ce qui s'est passé et porter la parole de leurs proches, raconte Charlotte Quintes, responsable du plaidoyer chez Utopia 56, association qui avait porté plainte après le naufrage.
17: Pour certains, c'est leur père, leur frère, leur cousin, leur sœur, leur enfant. C'est des vies qui ont été pulvérisées en une nuit, en fait. Il y a déjà l'angoisse et la tragédie de l'exil en lui-même, mais après, quand il y a la mort comme ça, dans des conditions pareilles, et quand on sait qu'en plus, la responsabilité pèse quand même sur l'administration française. Donc, quand on est une famille de victimes, on veut que ça soit dit, on veut que derrière ça, il y ait réparation et qu'il y ait surtout la reconnaissance pour passer les étapes de la reconstruction d'un deuil pareil, en fait.
16: La responsabilité de la France, c'est celle des secours, avec la mise en examen pour non-assistance de 7 militaires, 5 du centre de sauvetage du Cap Grinet et 2 qui se trouvaient à bord du patrouilleur Le Flamand ce soir-là, non loin des lieux du naufrage.
12: Mathieu Darrier, ici Nord, sur ce procès donc qui s'ouvre aujourd'hui et doit durer 3 semaines. À Orléans, 5 ans de prison avec sursis, requis à l'encontre d'Olivier Bouygues, on vous en parlait hier dans le Trésor de nos régions, le milliardaire comparé pour destruction d'espèces d'oiseaux protégés en forêt de Sologne. Olivier Bouygues, l'homme d'affaires fils du fondateur du groupe Bouygues, est accusé donc de détruire depuis des années des espèces sous prétexte qu'elles gêneraient sa pratique de la chasse. C'est le retour très progressif à la normale à la SNCF après une grosse pagaille, un accident de personne dans l'Oise. Les TGV et les Eurostar ont accusé de gros retards jusqu'à 3 heures entre Paris et Lille dans les deux sens. Est-ce que vous prenez régulièrement votre tension? Oui, je vous pose la question comme ça à 13h14. C'est primordial, nous dit aujourd'hui l'assurance maladie. L'hypertension est la maladie chronique la plus fréquente. Un adulte sur 3 est concerné. Maladie qui provoque un décès sur 10. Problème, elle est invisible. Alors pour faire baisser cette mortalité de manière significative, Mélodie Pépin, l'assurance maladie veut marquer les esprits avec une vaste campagne de sensibilisation.
18: Avec ce slogan, votre tension mérite l'attention. Pour qu'il s'ancre comme un autre qu'on connaît bien, les antibiotiques, c'est pas automatique. Prendre sa tension, ce geste simple, et penser à le demander, doit devenir un réflexe. C'est l'objectif de cette campagne, un réflexe pour les patients et les professionnels. Ne pas attendre les symptômes, car bien souvent, ils sont invisibles. Un peu de maux de tête, d'essoufflement, sauf que cette maladie est une tueuse silencieuse. 55 000 décès par an, 1 sur 10, plus de 400 000 hospitalisations. L'hypertension entraîne des AVC, des problèmes rénaux, mais aussi des problèmes cognitifs, avec un risque accru de démence. Un ennemi silencieux, mais pas invincible. Avec des traitements, une meilleure hygiène de vie, encore faut-il détecter cette hypertension. Des tensiomètres, on en trouve chez le médecin, en pharmacie, en grande surface parfois. Et pourquoi pas en avoir un à la maison, comme on a un thermomètre, moyennant quelques dizaines d'euros.
12: Voilà, un investissement qui peut vous rapporter gros. Mélodie Pépin pour ici. Cette campagne commence en fin de semaine, vendredi.
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12: À suivre, on verra comment les usines font baisser la température de l'eau du robinet en cas de forte chaleur. Et puis on prendra la direction d'Arras qui verbalise désormais les conducteurs de trottinettes sans casque. Mais d'abord, dans le trésor de nos régions, sur les conséquences des vagues de chaleur et canicule qu'on a traversées depuis le mois de mai. En cette rentrée, c'est l'heure de faire les comptes. Concernant les récoltes de céréales, le compte ne sont pas bons. Les chiffres sont en baisse de 11% cette année. Même chose pour la vendange. Le cru 2026 s'annonce historiquement faible. C'est la plus petite récolte depuis 70 ans. C'est le cas en Champagne, par exemple, où certains vignerons ont perdu plus de la moitié de leur récolte, Damien Mestre, comme ici, au domaine Pio Sevillano, à Vincelles, dans la Marne.
19: C'est dans ces grandes cuves que le jus des raisins de Christine Sevillano est en train de fermenter.
20: Ici, on fait entre 40 et 60 000 bouteilles par an.
19: Une production qui devrait s'effondrer cette année. La vigneronne de ce domaine de 8 hectares dans la vallée de la Marne table sur 20 000 bouteilles à peine en 2026.
20: Ce qu'on a connu, on ne l'avait jamais connu auparavant, et notamment un manque d'eau quand même hyper important.
19: Du jamais vu pour celle qui sourit en détaillant son arbre généalogique. 10 générations de vignerons ont travaillé ici. Jamais aucun d'eux n'avait dû vendanger mi-août comme elle. Jamais non plus il n'avait connu une telle décennie.
20: Le problème, c'est que l'année dernière, déjà, c'était pas une vendange habituelle. La vigne, elle a pris un coup de froid au moment de la fleur et elle avait les conséquences, en fait, des attaques de mildiou de l'année précédente où, là encore, on avait déjà fait une mauvaise récolte.
19: Alors, cette année, elle songe, comme d'autres ici, à reporter certains de ses emprunts.
20: Même les vignerons qui marchent bien, qui vendent bien, ont des soucis de trésorerie, quoi. Parce qu'ils ont parfois fait des investissements et au moment où ils l'ont fait, tout se passait bien et aujourd'hui, il est très lourd.
19: Des professionnels qui demandent des aides pour s'adapter à ces nouvelles conditions météo. Certains réclament aussi une dérogation au vu du sucre dans les raisins. Il faudra, disent-ils, dépasser cette année les 13 degrés d'alcool autorisés en Champagne.
12: Un reportage signé Damien Mestre. Et pour poursuivre cette discussion, nous sommes ce midi avec Jean-Marie Fabre. Bonjour.
0: Bonjour.
21: Vous êtes président des vignerons indépendants de France, qui représente 60% de la production globale. Vous aussi, vous êtes vigneron à Fitou, dans l'Aude. Alors, les chiffres sont sortis. 6% de baisse par rapport à 2025, baisse de 17% même par rapport à la moyenne des 5 dernières années. Première question, est-ce que vous le constatez aussi, vous, dans votre domaine, Jean-Marie Fabre ?
0: Oui, d'abord, je veux juste pondérer ces chiffres. Ce sont uniquement des prévisions et des estimations, puisqu'encore la France viticole est en pleine vendange. Certains territoires ont terminé, mais une grosse partie de la viticulture française est encore à pied d'œuvre. Donc, l'estimation aujourd'hui donne une tendance. Et effectivement, pour répondre à votre question, chez moi, dans mon département, mais dans tout l'ensemble du pourtour méditerranéen, il y a déjà de nombreuses années que nous subissons les conséquences de la canicule, de la sécheresse. Et effectivement, la récolte 2026 n'échappera pas à la règle, et entre brûlure, échaudage et effectivement effet déshydratant lié à ces excès de température, nombre de vignerons constateront une baisse de production dans leur vigne.
21: C'est un peu le même discours qu'on entendait chez les pompiers en début de ce journal. Les pouvoirs publics n'ont pas vraiment pris le problème du réchauffement climatique à bras-le-corps. Ils n'ont pas aidé le secteur depuis maintenant de nombreuses années.
0: Alors je pense d'abord que c'est une question d'habitude, et ce qui était l'exception il y a 20 ou 30 ans est devenu la norme, et que nos entreprises sont des entreprises à ciel ouvert et qu'elles vivent directement les conséquences du dérèglement climatique et donc de ces aléas, le gel, la grêle et aujourd'hui la canicule et la sécheresse, et nous sommes les premiers exposés, j'allais dire en première ligne, face aux conséquences brutales qui viennent nous fragiliser dans notre niveau de production. Et effectivement, ce que nous appelons depuis déjà 2 ans de nos voeux, c'est un changement de paradigme pour éviter d'avoir un état pompier permanent qui vienne essayer de compenser, et malheureusement c'est très difficile, en indemnisant les pertes des cultures et de la viticulture en particulier. On lui demande plutôt d'être un état stratège, bâtisseur, en nous accompagnant pour investir en amont à protéger physiquement de ces aléas nos cultures, ce qui aura 2 intérêts. Le premier, c'est que l'impact de l'aléa sera très faible, et donc nous continuerons à produire, et donc à commercer et à tenir nos parts de marché. Et le deuxième, c'est que l'État n'aura plus à mettre la main à la poche chaque fois que l'aléa climatique viendra détériorer une partie de notre production.
21: Investir plutôt que réparer. C'est votre message aujourd'hui, Jean-Marie Fabre. Merci beaucoup de nous avoir accordé quelques minutes dans le trésor de nos régions.
0: Merci à vous.
21: Je rappelle que vous êtes président des vignerons indépendants de France et également vigneron à Fitou dans l'Aude. Et vous l'avez peut-être remarqué, vous aussi, pendant ces canicules successives, l'eau du robinet était-elle aussi plus chaude, et ce n'est finalement pas très étonnant. Les collectivités qui sont en charge de la distribution de l'eau potable doivent de plus en plus faire face à cette problématique. À Lyon, par exemple, l'eau a battu des records de température, 21 degrés en sortie d'usine, et il a fallu adapter son traitement, comme dans l'usine de production d'eau de la métropole de Lyon, Mathilde Imberti.
22: Pompée dans la nappe alluviale du Rhône, l'eau est traitée dans cette usine à Villeurbanne et sa température relevée chaque jour. Dès le mois de mai, c'est une nette progression. Mario Messer-Fatou est responsable de la production.
23: Les températures que l'on constate en période hivernale sont généralement aux alentours de 13 à 14 degrés. On a constaté une augmentation en sortie d'usine à 18 degrés aux alentours du mois de mai jusqu'au mois de juillet-août où là on a constaté 21 degrés en sortie d'usine. D'autre part, les sols accumulent de la chaleur et ont tendance à réchauffer les réseaux d'eau potable.
22: Résultat, une eau qui sort du robinet, selon les communes, à 25, 26, voire 28 degrés. En conséquence, l'eau du Grand Lyon va privilégier les puits les plus frais de son champ captant et aussi revoir le dosage en chlore.
23: C'est notre unique traitement donc, en sortie d'usine pour désinfecter l'eau. Ce qu'on constate avec les chaleurs, c'est que le chlore diminue plus rapidement dans les canalisations. Quand on passe de 0,20 mg par litre, par exemple en période hivernale, puis à 0,25, puis à 0,30, l'usager peut percevoir cette différence au goût, mais assez vite le goût s'estompe et il n'y a aucun risque, quoi que ce soit.
22: Le retour à la normale est attendu d'ici fin octobre. La masse d'eau est si importante que sa température va mettre plusieurs semaines à baisser.
21: Mathilde Imberti pour ICI. Les fuites de données se suivent et se ressemblent. Attention, cette fois, c'est la plateforme Ginkgo qui en est victime. Plateforme d'accompagnement de personnes atteintes d'un cancer. Les données de plusieurs centaines de personnes, dont certains documents médicaux, sont désormais dans la nature. Là aussi, vous retrouvez tous les détails sur ICI.fr.
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21: Et c'est l'heure de notre rendez-vous dans l'isoloir. D'ici, vous en avez maintenant l'habitude à 7 mois de l'élection présidentielle. Le principe, vous le connaissez, mais je vous le rappelle. Vous entrez dans l'isoloir aux couleurs de votre radio. Ici, à l'intérieur, un ordinateur, 5 questions posées par la machine et vos réponses, vos espoirs, vos envies et vos craintes diffusées tous les jours dans le 13h de nos régions. C'est ce qu'a fait Bénédicte à la foire de Châlons-en-Champagne. Ce week-end, cette femme, quarantenaire, originaire d'Alsace, veut plus de pouvoir d'achat et également une meilleure intégration des enfants atteints de handicap. On l'écoute.
4: Quels sont les sujets les plus importants pour vous en ce moment, que ce soit en positif ou en négatif ?
5: Je pense que la priorité, c'est de pouvoir vivre dignement de son travail. La revalorisation des salaires, le dégel du point d'indice pour les fonctionnaires, c'est des sujets qui devront être pris à bras-le-corps. On ne peut plus aujourd'hui, en 2027 quasiment, se dire que le 10 du mois, on n'a plus de quoi vivre, juste survivre, devoir choisir entre se soigner, ou manger ou se chauffer, par exemple. On est au 21e siècle en France. Je pense qu'il faut absolument lutter aussi contre les prix excessifs, lutter pour le pouvoir d'achat des familles et l'augmentation des salaires, ça en passe forcément par là, et l'encadrement des loyers, des prix excessifs dans les magasins.
4: Quel serait votre message à la future présidente ou au futur président de la République ?
5: Je demanderai au prochain président ou à la prochaine présidente de faire de l'éducation une vraie, réelle priorité nationale, de faire de la question du handicap, de tous les handicaps, une vraie priorité. C'était censé être la grande cause du quinquennat de M. Macron. Force est de constater que on est encore sur notre fin. On cherche à mettre les enfants dans des cases et quand je parle de l'école publique, il y a beaucoup de choses à faire pour que ces enfants-là puissent apprendre au même titre que les autres et ne pas se sentir mis à l'écart.
21: Bénédicte, donc, qui est passée dans l'isoloir ici. Bénédicte qui nous disait être également très attachée donc à l'égalité à l'école. Si vous voulez faire comme elle, participer à notre grande opération, dites-le ici. Sachez que notre isoloir sera demain sur le marché de Roche-la-Molière avec ici Saint-Étienne-Loire, dans la galerie commerciale des Cordeliers. Ça, c'est à Poitiers, avec donc ici Poitou. Et il sera également au Forum économique breton Quai Saint-Malo avec ici Armorik. Allez, on part dans le nord pour dans ce 13h de nos régions où depuis une semaine, depuis le 1er septembre, le port du casque est obligatoire dans le Nord et le Pas-de-Calais pour les utilisateurs de trottinettes électriques et autres engins type gyropode, monoroue, hoverboard. À la clé, une amende pour défaut de casque de 35 € et à Arras, les contrôles se multiplient donc pour faire respecter la loi, comme lors de cette opération de police que vous avez suivie, Vanessa Lamar.
6: Aboubakar a bien compris la leçon la semaine dernière. Ce jeune homme de 24 ans travaille dans une pizzeria du centre-ville d'Arras. Il a été verbalisé pour défaut de casque par la police municipale. 35 € d'amende.
8: Le premier jour où la loi s'appliquait, ouais, ben, ça fait chier, mais bon, il n'y a pas le choix.
24: Et vous êtes allé acheter un casque, du coup, vous n'en aviez pas ?
8: Non, pas du tout. Je suis parti dans le garage à mon père, j'ai trouvé ça. Je l'ai mal lavé, je l'ai pris.
6: Mais le casque trouvé dans le garage est un casque de vélo. Ce n'est pas assez protecteur, explique Christian Védélago, directeur de cabinet du préfet du Pas-de-Calais.
25: Les casques vélo, qui ne couvrent que le haut du crâne, sont trop fragiles. Donc, il faut un casque qui doit protéger la face et l'arrière, l'ensemble du crâne.
6: Sur les 13 utilisateurs de trottinettes électriques contrôlés hier, 5 ont été verbalisés pour défaut de casque. La police municipale d'Arras va intensifier les contrôles. Benoît Desferré, conseiller municipal en charge de la sécurité à la ville d'Arras.
26: On va multiplier effectivement les opérations, non seulement pour non-port de casque, mais également sur toutes les autres infractions, telles que par exemple la circulation sur les trottoirs, sur les axes piétonniers, le franchissement de feux rouges, la possession de l'assurance.
6: Et autre petit rappel utile, les trottinettes électriques sont interdite au moins de 14 ans. Et bien sûr, sur une trottinette électrique, il n'y a qu'un seul passager.
21: Vanessa Lamar, ici Nord, ça m'a fait rêver, j'ai envie de faire ça toute ma carrière. Voilà la positive attitude d'Arthur Géa, notre tennisman tricolore, après son élimination en 8e de finale à New York à l'US Open, longtemps dominateur. Malheureusement, le jeune provençal est passé tout près de prolonger l'aventure. Et puis, il y a du foot ce soir au programme. Lille accueille le Betis Séville à 21h pour son retour dans la compétition. Enfin, c'est toute une génération qui a le cœur serré ce midi. On a appris la mort d'Yves Brunier, le co-créateur interprète du dinosaure orange Casimir, héros de la série L'île aux enfants. Dans cet extrait, écoutez, il révélait à la France entière la recette de son plat préféré, l'iconique Gloubi Boulga.
7: Il y a d'abord du chocolat en poudre.
9: Du chocolat en poudre.
7: Oui. De la confiture de fraises.
9: La confiture de fraises, j'adore ça.
7: De la banane écrasée.
9: La banane écrasée, c'est très bien, c'est très bien.
7: Avec de la moutarde.
9: De la moutarde.
7: Oui. Et de la saucisse de Toulouse.
9: Mais enfin, ça n'a pas l'air très appétissant.
7: Ah, mais je ne comprends pas. Tout le monde ne peut qu'adorer le Gloubi Boulga.
21: Voilà, Casimir, héros de la série L'île aux enfants. Yves Brunier donc nous a quittés à l'âge de 83 ans, de 1974 à 1982. Et pendant presque 1000 épisodes, Casimir, le monstre gentil, a enchanté l'ORTF, France 3, puis TF1 avec sa silhouette rebondie. 157 cm de tour de taille tout de même. Allez, je vous dis à demain pour le trésor de nos régions, même heure, même endroit.
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0: Nous avons des enfants qui ne lisent plus et qui sont face à un phénomène de destruction cognitive et intellectuelle massif par la consommation des téléphones portables et des réseaux sociaux. Voilà la réaction du ministre de l'Éducation nationale, Édouard Geffray. Après la publication des résultats 2025 de l'étude internationale PISA, dans laquelle les résultats des élèves français sont les plus bas jamais mesurés depuis la création de ce classement en 2000. Comment éviter une nouvelle affaire Le Squarnec ? Quatre parlementaires présentent leurs 27 recommandations pour tirer des leçons de cette affaire hors norme. Cet ex-chirurgien condamné en mai 2025 à 20 ans de prison pour 300 viols et agressions sexuelles commis sur des patients quasi tous mineurs. Il recommande notamment un contrôle tous les 3 ans du casier judiciaire des médecins et plus de vigilance dans le recrutement. À Orléans, 5 ans de prison avec sursis requis contre Olivier Bouygues. Le milliardaire est jugé notamment pour destruction en bande organisée d'espèces d'oiseaux protégés sur son domaine de chasse en Sologne. Les pompiers ressortent déçus de leur réunion au ministère de l'Intérieur. Ils sont en grève à partir d'aujourd'hui et jusqu'au 20 octobre pour réclamer davantage de moyens et d'embauches. La CGT SDIS réclame par exemple l'embauche de 21 000 sapeurs-pompiers professionnels supplémentaires. Yves Brunier est mort à l'âge de 83 ans et c'est toute une génération qui a le cœur serré aujourd'hui. Yves Brunier, c'est le co-créateur et interprète du dinosaure orange Casimir, héros de la série L'île aux enfants, le monstre gentil enchanté l'ORTF, France 3 puis TF1 avec sa silhouette rebondie et son plat préféré, le Gloubi Boulga.
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0: Près d'un an après le casse du Louvre, un autre cambriolage de musée, cette fois à Cagnes-sur-Mer, relance la question de la sécurisation de ces lieux. Ce matin à l'aube, un peu avant 6h, deux voleurs ont dérobé 4 tableaux au musée Renoir de la ville située entre Antibes et Nice. 2 ont été abandonnés et finalement retrouvés dans le jardin. Cambriolage chiffré à 9 millions d'euros. Les voleurs sont toujours recherchés. Le maire de Paris annonce l'ouverture de 2 enquêtes après l'éviction de femmes employées de la Tour Eiffel lors de la visite de dignitaires hindous samedi dernier. Une décision totalement inacceptable, selon Emmanuel Grégoire. Les résultats des élèves français à l'enquête internationale PISA de 2025 sont les plus bas jamais mesurés. Ils restent tout de même dans la moyenne des pays de l'OCDE, un constat préoccupant, selon le ministre de l'Éducation, qui estime que le collège doit être le grand chantier du prochain quinquennat. En première ligne, depuis le mois de juin, face au feu d'une virulence inédite, les pompiers entament une longue grève. Ils sont appelés à une mobilisation de plus de 6 semaines pour obtenir donc plus de moyens et un recentrage de leur mission. On a appris la disparition d'Yves Brunier, co-créateur de Casimir. Il est mort à l'âge de 85 ans. C'est lui qui a donné sa voix au célèbre dinosaure orange de la série L'île aux enfants pendant 8 années, de l'ORTF à TF1. Et puis il y a du foot ce soir au programme de la Ligue des Champions. Le club du LOSC, Lille, accueille le Betis Séville à 21h pour son retour dans la compétition.
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0: Les pompiers ressortent déçus de leur réunion au ministère de l'Intérieur. Ils sont en grève à partir d'aujourd'hui et jusqu'au 20 octobre pour réclamer davantage de moyens et d'embauches. Il faudrait 21 000 sapeurs-pompiers professionnels supplémentaires, selon la CGT SDIS. 61% des nappes phréatiques restent en dessous des normales, indique cet après-midi le BRGM. En cause, un déficit de pluie sur fond de canicules estivales, précise l'organisme. À Orléans, 5 ans de prison avec sursis requis contre Olivier Bouygues, le milliardaire, est jugé, je vous le rappelle, pour destruction en bande organisée d'espèces d'oiseaux protégées sur son domaine de chasse en Sologne. Les fumeuses présentent un risque d'infertilité supérieur de 40% aux non-fumeuses, alerte l'Organisation mondiale de la santé. L'infertilité, qui n'est pas uniquement un problème féminin, une autre étude révèle que le tabagisme est associé à des troubles de la reproduction également chez l'homme. Nous avons des enfants qui ne lisent plus, qui sont face à un phénomène de destruction cognitive intellectuelle massif par la consommation des téléphones portables et des réseaux sociaux. Voilà la réaction du ministre de l'Éducation nationale, Édouard Geffray, après la publication des résultats de l'étude internationale PISA, dans laquelle les résultats des élèves français sont les plus bas jamais mesurés depuis la création de ce classement en 2000. Et puis Yves Brunier est mort à l'âge de 83 ans. C'est toute une génération qui a le cœur serré aujourd'hui. Yves Brunier, c'est le co-créateur et interprète du dinosaure orange Casimir, héros de la série L'île aux enfants.
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3: Et cet après-midi, le département de la Manche est encore en vigilance jaune pour les phénomènes vent et pluie, inondation. Demain, on repasse en vert. Pour cet après-midi, période ensoleillée, passage nuageux, encore quelques gouttes possibles. Et en fin d'après-midi, eh bien, le soleil devrait briller un peu partout. Vent assez fort, vent nord-ouest avec de belles rafales à 55 km/h cet après-midi. 18 à 20, c'est la fourchette des maximales, même 21 degrés. On a 18 à Montebourg, 18 degrés à Granville, 19 pour Saint-Lô et 20 degrés à la Haie du Puy. Demain mercredi, des nuages, souvent nombreux. Demain matin, quelques averses possibles sur la baie du Mont-Saint-Michel, des averses qui devraient cesser assez rapidement. Les éclaircies vont revenir de plus en plus larges, un petit peu partout, et en fin de journée, le ciel sera quasiment dégagé. Le vent sera faible de nord-ouest demain, et en maximal à peu près les mêmes qu'aujourd'hui, 19 à 21 degrés.
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3: Et merci de nous avoir rejoints. C'est ici Cotentin, l'après-midi en musique avec Johnny Hallyday, l'envie.

0: Ouais, c'est un sacré effort, hein. L'année 86, Johnny Hallyday, l'envie, sur l'album Gang d'ailleurs, un 35e album studio, on n'était qu'en 86, hein. Il en a fait d'autres, hein. Johnny Hallyday, et donc l'album était signé pour lui par Jean-Jacques Goldman, paroles et musique bien sûr.
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0: Et notre ami Manu Gouache, qui phosphore de façon quotidienne sur tout un tas de choses. Hein, ne manquez pas l'humeur de Manu, c'est dans moins de 5 minutes et aujourd'hui il va se pencher sur le cas des utilisateurs de trottinettes électriques. Bon, bah on verra ça dans un instant. Une nouveauté, ça s'appelle DJ et c'est le nouveau Soprano.

0: C'est 9 et c'est rythmé, DJ, c'est le nouveau soprano sur votre radio locale ici Cotentin. Lui aussi, il est tout neuf et il est rythmé, c'est Emmanuel Gouache à 16h10. Il nous livre ses pensées sur tout un tas de choses qui se passent dans le monde. Parfois aussi dans sa tête, pareil qu'il y a un petit vélo. Yannick Le Flo et Caroline Joanneau l'accueillent chaque matin. Voici l'humeur de Manu.
1: Bonjour
2: Manu. Alors vous vouliez revenir sur l'obligation de mettre un casque, un gilet jaune fluorescent pour les utilisateurs de trottinettes électriques en aglo dans la Manche.
1: Oui, pas facile de défiler pour la Fashion Week en trottinette. J'ai trouvé que les utilisateurs de trottinettes se sont mis rapidement à respecter cette nouvelle obligation de se protéger, de se faire voir, comme s'ils n'attendaient que cette obligation pour mettre un casque et un habit voyant. Alors j'imagine les conversations entre utilisateurs, disant c'est sympa la trottinette, mais c'est un peu dangereux. J'espère qu'on va bientôt nous obliger à mettre un casque, parce que là, bah oui, forcément, la dernière trottinette qui a battu un record du monde allait à plus de 100 km/h.
2: Ah,
1: à quel moment dans la vie on se propulse à 100, à 50 km ou même à 25 km/h sans protection, cheveux au vent, tranquille, sur une jambe, en sifflotant la cucaracha, un cocktail dans la main droite et une paille en carton dans la bouche, non mais si on a le droit, pourquoi pas, bah oui, mais c'est pas parce qu'on a le droit qu'il faut le faire, on a le droit de plonger les mains attachées dans le dos d'un immeuble de 15 étages, mais il ne faut pas le faire, il vaut mieux pas le faire. Je me souviens aussi des motards quand on les a obligés à mettre des gants pour conduire une moto. Certains se sont offusqués à l'époque. Oui, mais non, la liberté, on en fait quoi? C'est la dictature aussi ou quoi? Bah oui, Johnny, la liberté de te râper les mains jusqu'au jour quand tu tombes. Jusque-là, on avait le droit. Pourquoi on n'a plus le droit de glisser sur la paume des mains? Bah oui, pourquoi on n'a plus le droit de faire ça? C'est comme de supprimer une personne par homicide volontaire. Bah oui, là aussi, on a eu besoin d'avoir une loi pour nous interdire de faire disparaître un corps dans l'acide citrique. Bah oui, bah si on a le droit aussi, alors, voilà.
0: C'est l'humeur de Manu, et ça ne se manque pas, c'est tous les matins 7h40 sur Ici Cotentin. À suivre, une chanson qui sent bon le blues du Mississippi, c'est Anna Lamiles avec Black Velvet, et là, plus britannique dans le son, ce sont les Connells, 74-75, sur Ici Cotentin.

0: imagine le Bayou pas loin, les alligators, tout ça, hein, ambiance Nouvelle-Orléans, Alana Miles avec Black Velvet sur ICI Cotentin. Pas d'alligator chez Fred Ballard, juste de l'humour en tube. Et le thème aujourd'hui, les pompiers, c'est héros. Des héros, mais pas que. Rendez-vous dans 3 minutes pour développer ça avec Fred. Et puis on écoutera Jeanne Masse dans un instant avec Sauvez-moi.
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0: Sauvez-moi, Jeanne Masse, 187. C'était son deuxième album, d'ailleurs, l'album qu'elle avait baptisé Femme d'aujourd'hui, son album le plus vendu à ce jour, un triple platine. Et on frôle carrément le million d'exemplaires, bravo. Voici Fred Ballard. Alors, platine de l'humour, je ne sais pas, mais l'humour en tube chaque jour. Alors, les pompiers, on va en parler aujourd'hui. Les pompiers étaient sur tous les fronts cet été. Ils étaient même là quand Fred Ballard s'est viandé en vélo en Bretagne récemment. Elle a donc demandé à ses rigolos volontaires de leur rendre hommage. Et ça se confirme, les pompiers sont partout, y compris en boîte de nuit.
1: Les pompiers, messieurs, dames, faites gaffe en boîte. Parce que la journée, ils sauvent des vies, mais la nuit, ils font la fête comme si c'était la dernière. Ils lancent des queuleuleux sur du Charis.
2: C'est important de relâcher la pression. Les pompiers volontaires sont aussi très volontaires pour une petite bamboche de derrière les fagots. Et c'est aussi pour ça qu'on les adore. Ils sont comme nous, mais en mieux. En tout cas, en beaucoup mieux qu'Alban Ivanov.
1: Oh, même s'ils nous cassent les couilles avec leur calendrier, là. Ça, c'est chiant, ça. T'as vu, t'es chez toi à 8h du matin, t'es en slibard. Ah, ils arrivent à 3. Ding dong ! Les gens, ils ont mis les casques, c'est, ça fait bien. Bonne nuit, les pompiers ! Ah bah à cette heure-là, j'ai pas envie de t'aider, frérot. Hein. Tout le temps, on peut applaudir les pompiers. Quel beau métier, les pompiers, monsieur dame.
2: Bah c'est des héros, hein, et des beaux héros en plus. Le casting est toujours impressionnant. Donc faut toujours être tiré à quatre épingles au cas où on ait besoin un jour de leur service. Blanche Gardin s'y prépare déjà.
3: Non, j'ai la hantise que les pompiers se foutent de ma gueule le jour où ils me décrocheront du plafond. J'ai très peur de ça. Parce que j'avais un ami pompier et je sais qu'ils font de l'humour sur les interventions pour dédramatiser le métier, ce que je peux très bien comprendre. Mais moi, j'ai pas du tout envie d'être l'objet d'une blague de pompier. Je vois très bien, genre... dis donc, celle-là, elle a pas bouffé que des médocs, hein. Non, merci.
2: Voilà, donc pour celles et ceux qui auraient du mal à tenir leur bonne résolution sport et régime de la rentrée, pensez aux pompiers, ça vous motivera. Ah oui, parce que quand les pompiers ouvrent les vannes, il n'y a pas que de l'eau qui sort. Allez, rendez-vous sur le prochain calendrier, on devra bien se marrer.
0: Ah, merci Fred Ballard, et à demain.
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0: Tiens, un nouveau rendez-vous qui s'appelle Bon à savoir, les infos du département. C'est un rendez-vous simple et utile pour mieux comprendre ce qui existe de pratique près de chez vous. Par exemple, vous êtes agriculteur, vous souhaitez planter des haies, on vous explique les démarches à faire. Voilà. Rendez-vous à 16h40. Vous en avez entendu forcément parler. Vianney a passé quelques mois à construire une cabane dans son jardin, une cabane qui lui a servi de studio pour écrire et enregistrer des chansons. Et la première d'entre elles, la voici, ça s'appelle D'or et d'étain, sur Ici Cotentin.

0: Doré d'Étain, c'est le nouveau Vianney sur ICI Cotentin. 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
0: Et puis retrouvez régulièrement des offres d'emploi dans toute la Manche en écoutant ICI Cotentin. Cap Inter à Cherbourg, par exemple, recherche un projeteur en architecture navale. C'est pour un CDI à pourvoir sur Cherbourg. La demande est urgente puisque le poste est à pourvoir dès maintenant. Alors si vous êtes intéressé, rapprochez-vous de Cap Inter à Cherbourg. Ou si vous connaissez une personne qui possède le profil recherché, eh bien vous pouvez informer l'agence et vous en serez récompensé. Plus d'infos en prenant contact avec Cap Inter à Cherbourg. Et je rappelle l'offre d'emploi à un projeteur en architecture navale pour un CDI. Une date à noter sur votre agenda, celle du samedi 12 septembre prochain. Vous avez un appareil qui ne fonctionne plus. Eh bien, la Réparette fait sa rentrée à la Mosaïque. C'est à la Glacerie, des ateliers participatifs itinérants où on vous aide à redonner vie à vos objets du quotidien. Au centre social La Mosaïque, sur la commune déléguée de la Glacerie, au 86 rue des Poètes, c'est de 10h à 16h avec une pause vers 12h30. Donc, ils seront à l'espace La Mosaïque, à la Glacerie, rue des Poètes. Voilà qui est dit, vous avez noté, j'espère.
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0: Et on va écouter le tout premier succès de Madonna, Holiday, et en 1978, Eddie Mitchell, Monsieur Eddie, qui enregistre un album à Nashville. Et sur ce 33 tours, nous avons un titre bien dans l'air du temps de cette fin de 30 glorieuses. Il ne rentre pas ce soir sur ICI.

0: 1983, son premier tube à l'époque, hein, c'était Holiday, bien sûr.
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0: Et c'est bon à savoir les infos du département chaque jour. Ici Cotentin vous facilite la vie. Par exemple, vous êtes agriculteur et vous souhaitez planter des haies. Vous ne connaissez pas les démarches à faire. Pas de panique, Aurore Lehel Loco a trouvé une solution pour vous.
3: Saraline Rizard, vous êtes technicienne politique agricole et bocage au département de la Manche. Bonjour.
4: Bonjour.
3: Vous avez un dispositif de financement pour la plantation des haies, pour les agriculteurs et aussi pour le particulier. Comment ça se passe exactement?
4: Si vous êtes exploitant agricole et que vous souhaitez planter des haies, on a un dispositif qui vous permet de financer 80% des coûts réels des travaux, si vous remplissez en fait les conditions d'éligibilité. Il y a quatre types d'opérations qui peuvent être financées. Vous pouvez financer la plantation de haies à plat, où on plante directement au niveau du sol, ou des haies sur talus, c'est-à-dire que là on va planter sur une butte de terre, et on finance également les projets agroforestiers et la création de bosquets.
3: Quand on est agriculteur, comment ça se passe et quelles sont les démarches?
4: La première étape, c'est tout d'abord contacter un conseiller bocage de votre territoire, donc soit en chambre d'agriculture Normandie ou bien un conseiller bocage d'un EPCI auquel vous êtes rattaché, et il faut lui présenter votre projet, donc quel est l'emplacement, la longueur. Et c'est le conseiller en fait qui, dans un premier temps, va voir si votre projet est éligible, et ensuite il prendra contact avec vous pour établir un premier rendez-vous et monter le projet et monter le dossier de subvention. C'est lui qui se chargera de tout.
3: Et ça prend combien de temps généralement?
4: La démarche prend plusieurs mois. Les premiers rendez-vous sur site pour que le conseiller puisse voir l'état du projet, ça se fait en été. Et le commencement de la plantation se fait au début de l'automne.
3: Merci beaucoup Saraline Rizard, technicienne politique agricole et bocage au département de la Manche. Et si vous désirez plus d'infos, vous que nous écoutez, manche.fr. Et vous pouvez aussi appeler la maison du département qui vous donnera le contact le plus proche de chez vous.
0: Aurore Lehel Loco, et vous retrouvez toute l'info, donc je le disais, sur manche.fr. Ici Cotentin en musique, un classique des années 80, Vaya con Dios. Ça vous parle ça? La chanson va vous revenir, Just a Friend of Mine. Et Gaëtan Roussel, Tout s'en va.
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0: une chanson qui manifestement annonce un nouvel album. Ce serait le deuxième hein, pour Marine, vous l'avez reconnu. Le titre à l'instant, c'était Tricheur.
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0: Et nous sommes mardi, il est 17h. Le flash est présenté par Antoine Vandendrich. Bonsoir Antoine.
2: Bonsoir Lionel, bonsoir à tous. Un nouveau drame dans le secteur de Barneville-Carteret. Un parapentiste de 71 ans est décédé hier en fin d'après-midi dans un accident, on l'a appris aujourd'hui. La victime venait d'Ille-et-Vilaine et faisait du parapente avec un ami au cap de Carteret, endroit prisé par les pratiquants de cette discipline. L'homme a chuté, a été retrouvé en bas, là où se trouvent de nombreux rochers, la tête sous l'eau. De nombreux moyens ont été dépêchés, sauveteurs de la SNSM, pompiers, hélicoptère. Il n'a pas pu être réanimé. C'est le deuxième accident mortel en quelques jours dans le secteur. Dimanche, un septuagénaire avait fait une chute à pied de la falaise, une chute de 30 mètres. On en parlait avec notre invité ici Cotentin ce matin. La grève des pompiers qui a démarré aujourd'hui. Les différents syndicats demandent des moyens. Ils se disent déçus de la nouvelle réunion qui a eu lieu à la mi-journée avec le ministre de l'Intérieur. L'intersyndicale pointe, je cite, un catalogue de mesures qui relève plus du choix du papier peint que de la réparation des fondations. Les pompiers réclament un financement pérenne des services d'incendie et de secours. Le SDIS de la Manche pourrait être déficitaire dans quelques années, selon la CGT. Le ministre de l'Économie va réunir les distributeurs à Bercy demain pour tenter de trouver une solution face au prix record du carburant ces derniers jours. 2,10 euros le litre de sans-plomb 95 en moyenne, 2,27 euros le litre pour le diesel. Sur le site internet d'ICI Cotentin, vous pouvez trouver une carte interactive avec les prix à la pompe près de chez vous dans tout le département. Découvrir les institutions et le système démocratique au plus jeune âge, c'est ce que propose le département de la Manche, qui renouvelle son conseil départemental des jeunes. C'est destiné à des élèves de 5e et de 4e de collèges publics, privés, lycées agricoles, mais aussi à des jeunes d'instituts médico-éducatifs. L'inscription se fait sur le site internet du département. Les jeunes ont jusqu'au 6 novembre prochain pour déposer leur candidature. Et puis, il a créé une certaine créature orange, amatrice de Gloubi-Boulga, L'île aux enfants, pleure le décès d'Yves Brunier, créateur et interprète de Casimir, qui s'est éteint à l'âge de 85 ans. Il lui avait également prêté sa voix.
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2: Après la pluie, le beau temps.
0: Ah bah oui.
2: Parce que voilà, on a eu quand même des belles trompes d'eau.
0: C'est vrai, c'est
2: donc,
0: vrai.
2: Le soleil revient.
0: Ah ouais, mon parapluie s'est retourné deux fois ce midi.
2: Ah oui, bah, c'est clair que...
0: On est compte.
2: J'étais rentré, moi, tout trempé, vous voyez, dans ma pause déjeuner.
0: Alors, périodes ensoleillées et passages nuageux, mais plus de soleil là pour cette fin de journée. C'est quand même assez chouette de revoir le soleil revenir. On est encore en vigilance jaune hein, pour ce soir pour le phénomène vent fort et pluie, inondation. Et demain, on repasse en vert, c'est promis. Donc vent assez fort, vent de nord-ouest, on a eu de belles rafales cet après-midi, les températures, on a 16 degrés à Vauville dans la Hague, 18 degrés à Utah Beach, 18 à Bréal, 19 à Cherbourg cet après-midi. Demain, mercredi, les nuages seront souvent nombreux, demain matin, quelques averses possibles sur le secteur du Mont-Saint-Michel, qui devrait cesser rapidement d'ailleurs ces averses. Les éclaircies seront de plus en plus larges partout, donc une à peu près belle journée demain, et en fin de journée, le ciel sera quasiment dégagé demain soir. Vent de nord-ouest assez faible, 19 à 21 degrés, ça ce sont les maximales. Conditions de circulation à présent. Alors on commence par Cherbourg avec le boulevard Mendès-France vers la gare. Ça ralentit pas mal ce soir. C'est assez nombreux hein, sur les routes, surtout dans le centre-ville de Cherbourg. Donc avenue Carnot depuis la cité de la mer vers la gare. Bon, ça commence à boucher un petit peu. Ainsi que quai Lawton Collins depuis la cité de la mer vers le pont tournant. Quand vous contournez par le nord le centre-ville de Cherbourg depuis Chantraine, la plage verte jusqu'au pont tournant. Là aussi, ça roule pas très très vite. Et puis sur l'axe nord-sud. sud dans le sens montant. Quand vous arrivez dans le dernier quart du sens montant, ça ralentit quand même un petit peu. On arrive à Saint-Lô avec des ralentissements rue du Nant. Rue du Nant, ça bouchonne même un peu en fait. Hein, une fois que vous avez passé l'hôpital mémorial en descendant jusqu'au rempart, jusqu'au rond-point du 6 juin, ça coince pas mal. Quand vous arrivez depuis Agneau et vous descendez boulevard d'Alsace-Lorraine vers la plage verte, là aussi, ça coince un petit peu. Autrement, bon, il y a du monde dans le centre-ville, mais pas trop de points de blocage. Voilà pour la région de Saint-Lô. Coutances, ça a l'air de rouler pas mal. Et puis, Grandville aussi, pas de circulation dense dans le centre-ville et pas de points de blocage. Alors, vous circulez dans le département, Coutances, Grandville, Saint-Lô, Cherbourg, Avranches, 40 ans. Vous avez un événement à nous signaler sur la route. Partagez l'info trafic au 02 33 23 13 23.
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0: Cher Antoine Van Dendry, vous revenez à 18h.
2: 18h pour un journal complet.
0: Ça marche, on attend le rendez-vous. Merci Antoine et à tout à l'heure. Et nous on écoute Francis Cabrel. Ce sont les murs de Poussin.

0: Francis Cabrel sur Ici Cotentin, avec la chanson d'ailleurs qui a donné son titre à son tout premier album en 77, c'était Les Murs de Poussière.
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0: Et dans quelques minutes, ne manquez pas votre nouveau rendez-vous. Ici commence la mer, c'est toute l'actu des océans, c'est sur Ici Cotentin et on va parler aujourd'hui du sous-marin Le Redoutable. Bah oui, vous voyez ce que c'est le sous-marin Le Redoutable, le SNLE, que vous pouvez visiter à Cherbourg, à la Cité de la Mer. On va parler aussi de son équipage et on va s'intéresser plus particulièrement au service de santé du sous-marin. Bah oui, c'est important. Et on écoute Jennifer, Mourir sur scène.

0: Jennifer, sur ici qu'autant à mourir sur scène. Ah oui, vous connaissiez cette chanson? Bah oui, c'est une reprise de Dalida. D'ailleurs, c'est le premier extrait de son nouvel album qui s'appelle DJ et dans lequel elle revisite une partie du répertoire de Dalida, justement. 17h12, ici commence la mer. Bienvenue à bord du sous-marin, les amis. Mais pas n'importe lequel, le redoutable, évidemment. Vous pouvez le visiter à la Cité de la mer de Cherbourg. Et Xavier Ruel, lui, c'est un ancien sous-marinier. Il est aussi conseiller technique à la Cité de la mer. On parle avec lui cette semaine des différents métiers du bord. Après le Pacha qu'on a vu hier, celui que nous découvrons aujourd'hui évite bien des bobos.
1: Alors l'infirmier, c'est un rôle important. C'est un rôle un peu différent des autres, hein, parce que c'est, il est pas technicien comme la plupart des gens à bord. En revanche, ils sont deux plus le médecin à constituer le service santé, comme on appelle ça. Et ils sont là pour principalement des petits bobos en temps normal, puisqu'on est tous jeunes et en bonne santé. On passe des visites médicales très souvent. Mais si besoin, l'infirmerie se transforme en bloc opératoire et un des deux infirmiers est anesthésiste. Et on peut pratiquer une petite opération. Le cas le plus courant, c'est l'appendicite, qui se détecte pas avant de partir.
0: Ah.
1: Voilà. Donc ce sont des gens qui sont pas forcément très occupés à bord, parce que fort heureusement il y a pas des crises tout le temps. En revanche, du coup, ils ont un rôle pour le moral de l'équipage. C'est eux qui vont surveiller le moral et qui vont surtout faire en sorte que le moral reste bon. Donc c'est un infirmier, c'est un mélange de confident, un peu un confesseur, de tenancier de tripot. Le soir, ils organisent des parties de cartes parce que l'infirmerie est située dans un tout à l'avant et donc est un peu reculée. Donc c'est un coin tranquille et c'est eux qui surveillent le moral de l'équipage. Si vous rencontrez un infirmier de sous-marin un jour, je vous conseille de discuter avec lui. Ils ont toujours des personnalités en général assez particulières et ouais, intéressantes.
0: Ouais. Merci Xavier Ruel, ancien sous-marinier et conseiller technique aussi à la Cité de la Mer. Demain, on sera toujours à bord du Redoutable et cette fois, on passera à table. Ça devient intéressant, hein. 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Bonne fin de journée avec Ici Cotentin. Voici Rock Voisine, Hélène.

0: Inusable, et quel succès à l'époque, hein. Hélène Rock voisine. On parle d'actu musical, évidemment, dans 5 minutes. C'est le retour d'Émilie Mazoyer aujourd'hui avec Décibel aujourd'hui. Émilie va nous parler, tiens, du magazine Rock'n'Folk qui va fêter ses 60 ans. Rendez compte, Rock'n'Folk à 60 ans. Émilie nous parlera aussi de Pink, de Sinclair et de Taylor Swift. Rendez-vous dans 4-5 minutes et on écoutera également Alex Warren avec Fever Dream.
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0: Alex Warren sur Ici Cotentin, Fever Dream, il est 17h22. Voici donc Émilie Mazoyer qui entre dans le studio pour l'actu musicale du jour avec Décibel. Salut Émilie.
1: Salut tout le monde. Émilie, au rapport pour votre dose quotidienne d'actualité musicale. La chanteuse américaine Pink a 47 ans aujourd'hui. Happy birthday, madame!

Elle mêle comme personne le rock et la pop, la danse et le cirque, la féminité et l'attitude bagarreuse. Pink a vendu plus de 60 millions d'albums sans jamais abandonner son esprit rebelle et indépendant. Son dernier album Trustfall datant de 2023. On peut raisonnablement espérer avoir bientôt de ses nouvelles. Il a marqué les années 90 et 2000 avec ses tubes « Si c'est bon comme ça » et « Ensemble ». Le chanteur Sinclair est de retour et, croyez-moi, il est très en forme.

Si 2025 était l'année du best-of pour Sinclair, en 2026-2027, il va y avoir de la nouveauté. Cette chanson, Jane Jane, j'adore, c'est tubesque, hein, est déjà disponible. Un nouvel EP arrivera cet automne et puis Sinclair lancera en octobre une tournée joliment baptisée Lumière. L'histoire commence mal pour Ashley, une mère de famille américaine de 42 ans, gravement blessée sur la route alors qu'elle venait en aide à des ados. 4 opérations, 12 mois de convalescence. Aux États-Unis, ça coûte tellement cher que la famille d'Ashley a dû lancer une cagnotte sur Internet pour tout financer. Et là, une fée est arrivée. $50 000 arrive dans la cagnotte, accompagné d'un petit mot. Je vous souhaite le meilleur rétablissement et j'envoie tout mon amour à votre famille. Signé Taylor. Magie des réseaux. Taylor Swift est tombée sur la cagnotte d'Ashley et elle a tout simplement participé. Incarné par Philippe Manœuvre, rédac-chef pendant plus de 20 ans, le magazine Rock and Folk fêtera en novembre ses 60 ans avec un numéro spécial plein de témoignages d'artistes et de lecteurs. Alors si Rock and Folk fait partie de votre histoire de fan de musique, partagez vos souvenirs en vous inscrivant sur leur site rockandfolk.com. Puis d'ailleurs, on voyage dans le temps. Rock and Folk numéro 1, novembre 1966. Ça coûte 2,50 francs et en couverture, il y a le jeune Michel Polnareff.

Damien Laref en couverture de Rock and Folk pour le numéro à l'époque en 66. Love me, please love me. Il est 17h25. Ah oui, je vous signale quand même qu'Émilie revient tout à l'heure à 19h pour Décibel, juste après les infos de 19h avec Joey. Joey, c'est qui? Eh bien, c'est pas Joey Star, c'est l'autre Joey, c'est le chanteur du groupe Europe à l'occasion de la tournée anniversaire des 40 ans de l'album The Final Countdown. Ben oui, ils sont toujours sur les routes, les Europe. Bien, dans quelques minutes, quelques infos loisirs, infos pratiques et côté musique, nous avons Michel Berger, chanter pour ceux qui sont loin de chez eux.

0: Ici Codentin et Michel Berger, chanté pour ceux qui sont loin de chez eux. Dans quelques minutes, ça se passe ici, vers 17h40. Rendez-vous culture, spectacle, pièces de théâtre, concerts, bouquins, etc. Dans 10 minutes, on parlera d'un spectacle épatant. Le spectacle Robert Bertrand, le chevalier au Verlion. Il sera joué samedi et dimanche prochain dans la cour du château de Bricquebec. Ne manquez pas ce moment, on en parle dans 10 minutes.
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0: Amateurs de course hippique, nouvelle réunion sur l'hippodrome de Ville-de-l'Époile. C'est dimanche 13 septembre à partir de 13h30 sur le petit anneau de l'hippodrome à Sault-Chevreuil à Ville-Dieu. Plusieurs compétitions au programme de cette journée avec encore quelques-uns des meilleurs professionnels sur la piste. Il y aura la présence du stand PMU et les enfants ne seront pas oubliés avec une structure gonflable et un goûter gratuit pour les moins de 12 ans. Un panier garni et divers lots sont à gagner par tirage au sort parmi les tickets de la seconde chance et sur place de quoi boire un coup et vous restaurer. À Bricquebec, un super loto est organisé dimanche 13 septembre par les Scintillantes en Cotentin. C'est le groupe de majorettes de la Cité du Donjon. Plus de 2500 euros de lots à gagner. De nombreux bons d'achat de 600 euros, 200 euros, 150 euros et de nombreux autres lots. Rendez-vous à la salle Jean-Héliard, 14h, ouverture des portes à 12h30. Comme ça, vous mettez où vous voulez. Réservation conseillée quand même. On vous laisse le téléphone au standard d'ici Cotentin.
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0: 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Kenny Williams, on le prenait souvent pour Barry White, eh bien non, il chante.

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0: C'est nouveau, c'est un duo, c'est Grand Corps Malade et Stilto. La chanson s'appelle Le Prochain Rêve.
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0: Prochain rêve, c'est peut-être ici, hein, puisque ça se passe ici dans la Manche ce week-end. On va voyager dans les couloirs du temps, ça va peut-être vous rappeler un film, ça. Hein. L'association Donjon & Co. de Bricbeg va redonner vie à l'histoire du château et aussi à l'un de ses illustres seigneurs, un certain Robert Bertrand. Bonjour Véronique Martin-Morvan.
3: Bonjour.
0: De l'association Donjon & Co. Robert Bertrand, le chevalier au Verlion, ça c'est le titre du spectacle que vous proposez, donc à 18h samedi, dimanche à 16h, dans la cour du château de Bricbeg, spectacle que vous avez écrit, qui est mis en scène par Célia Bréhard, la compagnie des Grands Gamins, c'est ça, c'est une compagnie qui fait du théâtre amateur. Un spectacle que vous aviez présenté l'an dernier pour les Journées du Patrimoine d'ailleurs, c'était un joli succès l'année dernière, je crois.
3: Tout à fait. Tout à fait, malgré une météo qui n'a pas été extrêmement clémente.
0: Voilà.
3: Surtout le dimanche.
0: Surtout le dimanche. Bon, ça devrait tenir et il y a moyen de se rattraper
3: oui,
0: cette année.
3: Tout à fait.
0: Alors, ce spectacle, Robert Bertrand, c'est le fruit d'un long travail qui a aussi mobilisé pas mal de monde à Bricbeg. Il y a eu plusieurs associations. Les gens ont été assez enthousiastes au début du projet. Vous n'avez pas eu de mal à convaincre, j'imagine.
3: Pas du tout, et les associations se sont d'abord engagées, en particulier l'Amicale Laïque, qui a fait tous les costumes, il y a 130 costumes de créer à partir du tissu de récupération, 1000 heures de travail, un quasi temps plein depuis 6 mois. Donc elles ont fait un travail incroyable, extraordinaire. Et elles étaient aussi sur le front, sur le marché. Il y a également donc la compagnie des Grands Gamins, avec Célia qui fait la mise en scène, mais aussi les persévérants de Bricbeg.
0: Ah, les fameux persévérants de Bricbeg.
3: Voilà,
0: oui.
3: qui vont jouer la musique en live et avec une musique composée exprès pour le spectacle.
0: D'accord. Alors on va un mot sur Robert Bertrand, baron de Bricbeg, maréchal de France. Hein, c'était un sacré personnage, personnage important pour situer. On est un petit peu avant la guerre de 100 ans, hein, 14e siècle. Je voudrais savoir pourquoi vous l'avez choisi, lui, ce fameux Robert Bertrand.
3: Bien parce qu'il a eu une vie incroyable. Déjà, il a une longévité de 75 ans, ce qui est pas mal.
0: C'est rare pour l'époque. Hein.
3: C'est rare pour l'époque, pour quelqu'un qui a toujours voyagé et qui a combattu toute sa vie, même à 71 ans, sur les murs du château de Caen, contre le roi d'Angleterre, qui avait envahi la France par Barfleur et Saint-Valahougue. Par Saint-Valahougue, exactement.
0: Oui, c'est vrai, ils avaient débarqué là.
3: En 1346, oui.
0: Voilà. Vous connaissez les dates. Hein.
3: C'est ça. Donc Robert Bertrand, c'est 1273-1348.
0: Oui. D'accord, ok. Donc on va découvrir son histoire hein, ce week-end, hein, samedi et dimanche, grâce à vous. Alors, je signale qu'il y aura aussi des animations, il y a des lectures contées, hein, je crois, pour les enfants.
3: C'est ça. Il y a un atelier d'art floral, un atelier de calligraphie, un atelier de vannerie, une forge, des scénettes préposées par la compagnie des Grands Gamins. Et il y a une taverne, et surtout le soir, donc avec le samedi soir, avec un cochon grillé exprès pour l'occasion.
0: Ah ouais.
3: Grillé au feu de bois.
0: Ah, au feu de bois, bien sûr. Ah ben, comme à l'époque.
3: Comme à l'époque.
0: Voilà,
3: c'est
0: vous mettez l'ambiance. Ouais. Et puis tout le monde, même après le spectacle, tout le monde est en costume. On est dans une ambiance Moyen-Âge, j'imagine. Hein.
3: C'est ça. Le maximum de personnes. Et puis si les spectateurs veulent venir en costume, ils sont bienvenus.
0: Évidemment. Hein.
3: Ils sont bienvenus.
0: Alors, Robert Bertrand, le chevalier au Verlion, donc. De retour ce week-end, donc samedi, c'est à 18h, dimanche à 16h, au château de Bricbeg. Hein, et donc, alors les tarifs, c'est 8 € pour plein tarif, 6 € pour les 10-18 ans, et gratuit pour les moins de 10 ans, j'ai noté ça.
3: Voilà,
0: c'est
3: et ça, 6 € pour les personnes en situation particulière.
0: D'accord, et donc les résas, c'est sur donjon&co.fr, sur votre site internet.
3: Tout à fait.
0: Bon, bah c'est parfait. Merci Véronique Martin-Morvan.
3: Merci beaucoup de m'avoir reçu.
0: Bah, avec plaisir, et puis bon spectacle, l'association Donjon & Co. Et donc rendez-vous à Bricbeg au château ce week-end, samedi et dimanche, pour Robert Bertrand, le chevalier au Verlion, le retour.
3: Hein. Tout à fait. Et l'année prochaine, un spectacle sur les rois de Sicile, les rois normands de Sicile.
0: Ah, les Tancrèdes, c'est ça?
3: Exactement.
0: Bon,
3: Roger Ier.
0: Ah, d'accord. Bon, bah, vous reviendrez nous en parler. Merci beaucoup.
3: Au revoir.
0: Et à l'année prochaine, alors. Au revoir.

Voilà, c'était John Lennon sur Ici Cotentin avec Imagine. 17h45, 6h moins le quart, il est l'heure de jouer au bruit qui court, comme chaque soir, un bruit qui vous permet de remporter des cadeaux. 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C'est un chouette endroit, c'est en fait l'univers intime de Christian Dior, la maison où il a grandi à Granville, hein. C'est la maison de son enfance, la Villa des Rumbes, hein, c'est comme ça qu'elle s'appelle. Et il y a des expositions thématiques qui tournent tous les ans, chaque année il y a une nouvelle expo, et cette année l'exposition s'appelle Christian Dior à la recherche des couleurs de l'enfance. Donc c'est à découvrir, on vous y invite. Si vous découvrez notre bruit, alors c'est une action particulière qui va provoquer un bruit. De quoi s'agit-il?

beaucoup de choses, mais qu'est-ce que ça peut être? Tentez votre chance au 02 33 23 13 23. Et puis, c'est le retour du fil rouge d'ici Cotentin. Si vous remportez la mise aujourd'hui, eh bien, on vous inscrit pour le tirage de vendredi matin. 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Le tirage au sort, ce sera vendredi matin. Alors, tentez votre chance. Le bruit qui court, de quoi s'agit-il? 02 33 23 13 23, le temps d'un disque. On écoute Bob Marley avec Buffalo Soldier.

0: Fire, Bob Marley et les Wailers. Il est 17h50.
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0: Le bruit qui court, de quoi s'agit-il? Essayez de découvrir ce bruit mystérieux. Ouh là là, mais que cela peut-il bien être? Alors, une première tentative, celle d'Emilien qui nous appelle d'Héroutville. Bonsoir Emilien.
3: Bonsoir.
0: Alors Emilien, on écoute votre proposition, enfin je l'écoute personnellement.
3: Oui.

0: C'est un sèche-cheveux. Bon, vous avez le même peut-être.
1: Comment?
0: Vous avez le même?
1: Eh ben écoutez, je sais pas.
0: Il fait le même bruit en tout cas.
1: Ça m'a donné une idée.
0: Voilà, ben c'est une bonne réponse. Eh ben écoutez, je vous offre déjà vos deux places pour le musée Dior à Granville, et puis on vous inscrit pour notre fil rouge hein. Cette semaine ici Cotentin et Manchil Express, vous propose un super jeu, peut-être partir à quatre avec les personnes de votre choix, donc à Jersey, Guernesey, Cercq ou Origny. Le tirage ce sera vendredi matin dans la matinale d'ici Cotentin avec Éric Delors entre 8h et 8h30. Donc peut-être que ce sera vous, Marie-Claude.
1: Oui, ben par contre, je pensais que c'était un bon d'achat pour l'essence.
0: Pour un?
1: Pour un bon d'essence.
0: Non, pas du tout.
1: D'accord.
0: Non. Mais non, c'était pas ça. Ah ben ça arrive, hein, ça arrive des fois, mais là c'était pas ça.
1: C'était pas ça. Bon,
0: je vous souhaite une bonne soirée en tout cas.
1: Allez, au revoir. Merci.
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0: HLM, c'était Renaud.
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0: Mardi 8 septembre, il est 18h. C'est l'heure du journal de la rédaction. Antoine Vandendriche, bonsoir Antoine.
2: Bonsoir Lionel, bonsoir à tous.
0: On l'a appris aujourd'hui, il y a eu un nouvel accident de parapente dans la Manche.
2: Oui, un homme de 71 ans est mort hier en fin d'après-midi au cap de Carteret. Bonsoir Anthony Rimbaud.
3: Bonsoir Antoine.
2: Ce drame intervient après plusieurs incidents cet été impliquant des parapentes dans la Manche.
3: Oui, la victime originaire d'Ille-et-Vilaine en Bretagne, volée en compagnie d'un ami au-dessus du cap de Carteret, un site prisé par les amateurs de parapente, un site où les courants d'air peuvent être important, rappelle la mairie de Barneville-Carteret. Le septuagénaire a fait une chute sur les rochers et n'a pu être réanimé par les secours. Et vous le disiez, ce n'est pas le premier incident de l'été. C'est ce que déplore d'ailleurs le club cotentin Vol Libre, qui réunit des dizaines de pilotes de parapente dans la Manche et qui a relevé au moins 3 autres accidents graves cet été en bord de mer. Des victimes qui venaient d'autres régions, voire même d'autres pays. Autant d'accidents graves sur un été, c'est du jamais vu, nous ont dit plusieurs moniteurs de parapente de la Manche. Sur son site internet, l'association Cotentin Vol Libre rappelle les spécificités et les pièges des vols le long des côtes manchoises et les règles surtout de sécurité à absolument respecter.
2: Anthony Rimbaud, les explications à retrouver sur ici.fr et l'application ici.
0: Les pompiers se disent très déçus après une rencontre avec le ministère de l'Intérieur.
2: Les pompiers qui sont entrés en grève aujourd'hui, on en parlait avec notre invité sur ici Cotentin ce matin. Les différents syndicats pointent un catalogue de mesures complètement insuffisant avec l'ampleur des besoins pour les soldats du feu. Les pompiers réclament un financement pérenne des services d'incendie et de secours. Le SDIS de la Manche pourrait être déficitaire selon la CGT. Dans le département, il faudrait entre 60 et 100 sapeurs-pompiers supplémentaires. La profession entend continuer son mouvement de grève jusqu'au 20 octobre. Autre journée de colère, celle de la fonction publique hospitalière. Journée intersyndicale pour exprimer là aussi la colère silencieuse des agents face à l'absence des réponses gouvernementales, que ce soit sur les moyens, les salaires, les effectifs, tout ça après un été éprouvant. Dans la Manche, la CFDT Santé Sociaux a réuni à Saint-Lô les représentants de tous ces établissements, des hôpitaux, des EHPAD aussi, pour faire le bilan de cet été caniculaire et des difficultés rencontrées, Lucie Tulet.
4: On a souffert de cette canicule et il a fallu que les agents fassent preuve d'inventivité, raconte Véronique Ingouf. Elle est secrétaire générale CFDT Santé Sociaux dans la Manche.
5: Les couvertures de survie aux fenêtres, on a connu. Les alaises aussi humides, on a connu. On a un exemple dans un hôpital où ils ont dû déménager un service à cause de la température. Et ça alerte. Parce que 2003, on avait commencé à parler de la canicule, il y avait des plans. Là, on est en 2026, il n'y a pas grand-chose qui a bougé. Dans certaines pièces, on est monté à plus de 37.
4: Les grandes baies vitrées, l'architecture vieillissante qui conserve la chaleur, ça n'a pas aidé, témoigne l'aide-soignante Fanny Devouche, représentante CFDT au Centre Hospitalier Public du Cotentin.
5: On a eu cette première épisode au mois de mai où ça a été un peu compliqué, mais il y avait eu un peu d'investissement et où la directrice au niveau des deux EHPAD a essayé de faire le nécessaire de mettre en place des climatisations. Après, on avait des clims portatives très vieillissantes aussi et on a demandé aussi aux familles d'apporter des ventilos.
4: Depuis, des ventilateurs ont été installés dans les chambres et des climatiseurs dans les couloirs, expliquent à leur tour les représentants de CFDT du Mémorial à Saint-Lô, qui soulignent le manque d'anticipation. Des représentants qui pointent aussi une difficulté grandissante, les missions de remplacement sur lesquelles les personnels se positionnent mais ne viennent pas, raconte Vincent Tréhel des hôpitaux du Sud-Manche, laissant les soignants en place dans les services démunis.
2: Le reportage ici Cotentin de Lucie.
0: Les maîtres laitiers ont tenu leur assemblée générale aujourd'hui dans la Manche.
2: Dans un contexte économique et géopolitique difficile, le résultat net du groupe est de 36 millions d'euros. C'est en recul par rapport à l'année précédente. La faute à un afflux de lait à traiter plus conséquent que l'an passé, 501 millions de litres récoltés en tout. La faute aussi à des marges commerciales réduites à cause de l'inflation. Le chiffre d'affaires des maîtres laitiers reste stable avec 2,7 milliards d'euros. Le député de la 3e circonscription de la Manche, Stéphane Travert, exprime aujourd'hui dans un communiqué son étonnement face au projet de fermeture de l'Office de tourisme de Valognes. On vous en parlait en fin de semaine dernière. Choix qui doit être entériné par la Société publique locale de développement touristique du Cotentin lors de son conseil d'administration le 23 septembre prochain. Stéphane Travert estime qu'une fermeture priverait les nombreux visiteurs d'un nécessaire service rendu au public et également d'une source de retombées commerciales locales. Il demande une annulation ou au moins une suspension de ce projet de fermeture et l'ouverture d'une concertation avec la ville de Valognes.
0: Découvrir les institutions et le système démocratique au plus jeune âge.
2: C'est ce que propose le département de la Manche qui renouvelle son conseil départemental des jeunes. C'est destiné à des élèves de 5e et de 4e de collèges publics, privés, lycées agricoles, mais aussi à des jeunes d'instituts médicaux éducatifs. L'inscription se fait sur le site internet du département. Les jeunes ont jusqu'au 6 novembre prochain pour déposer leur candidature. Et puis, c'était le créateur d'une certaine créature orange, amatrice de Gloubi-Boulga, L'île aux enfants pleure le décès d'Yves Brunier, créateur et interprète de Casimir. Il s'est éteint aujourd'hui à l'âge de 85 ans. Yves Brunier lui avait également prêté sa voix.
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2: La météo pour cette fin de journée, qu'est-ce que ça va donner, Lionel ?
0: Bon, bah, c'est mieux que ça n'a été, mais le département est toujours en vigilance jaune hein, pour un phénomène vent et pluie, inondation. Bon, ça s'est quand même calmé, hein. Demain on repasse en vert. Donc de belles périodes ensoleillées, il y a quand même quelques nuages, mais on dirait que le soleil gagne hein, en cette fin de journée. Le vent est encore un petit peu fort, vent de nord-ouest. Et côté température, on va faire un petit tour du département. 18 degrés à Granville, 18 à Saint-Sauveur-le-Vicomte, 19 degrés à Octeville, 19 pour 40 ans aussi. Demain mercredi, demain matin, les nuages seront nombreux, quelques averses possibles. Ce sera sur le secteur de la baie du Mont-Saint-Michel essentiellement, elle devrait cesser rapidement d'ailleurs. Les éclaircies reviendront de plus en plus larges partout et en fin de journée, le ciel sera quasiment dégagé, donc c'est un vrai bonheur. Vent de nord-ouest assez faible en plus demain et les maximales comprises entre 19 et 21 degrés. Vos conditions de circulation sur Granville, ça roule pas trop mal. Sur Saint-Lô, rue de Torigny, en direction du rond-point des Matignons, ça ralentit un petit peu. Rue du Nant aussi, très fréquenté ce soir. Hein, vous avez des ralentissements dans le bas en descendant après l'hôpital mémorial, là, en descendant vers les remparts, vers le rond-point du 6 juin, où ça coince un petit peu. Et puis, en montant vers la maison du département, en haut aussi, ça ralentit un peu. Les accès au rond-point de l'Europe également, et notamment la rue André-Malraux devant le centre commercial Intermarché, ça ralentit pas mal. Et puis, Cherbourg en Cotentin, donc évitez le boulevard Mendès-France, si vous le pouvez, en direction de la gare. Vous êtes vraiment nombreux et ça n'avance pas très très vite. Ça n'avance pas vite également. Kelloton Collins depuis la Cité de la Mer vers le pont tournant et dans la descente du boulevard de l'Atlantique vers la gare. Pour ce qui est du quai de Caligny, là aussi, ça roule pas très très vite. Et puis dans le secteur de l'Arsenal, en allant vers la plage verte, vers la statue de Napoléon, là aussi, c'est ralenti. En tout cas, vous n'hésitez pas à partager l'infotrafic sur votre route, que vous soyez à Avranches, Cherbourg, Saint-Lô, Granville, Coutances, Carentan, etc. Vous partagez l'infotrafic au 02 33 23 13 23.
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0: Ah oui, tout ça c'est nous. Merci Antoine Vandendrich.
2: Merci à vous, bonne soirée.
0: Avec plaisir et les prochaines infos, c'est à 19h.

0: Ah, La Rousseau, tu m'oublieras sur Ici Cotentin. Une chanson enregistrée par Régine, d'ailleurs. Vous vous souvenez de Régine, la reine de la nuit au début des années 80? Elle a été reprise, cette chanson, par Gene Manson en 90. Mais la version qui a vraiment eu du succès, bah, c'est celle-là, celle de La Rousseau, évidemment. 2 millions de disques vendus quand même à l'époque.
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0: Clémence Castel revient dans quelques instants, dans quelques minutes, d'ici 3-4 minutes, hein, votre rendez-vous quotidien Clémence dans la nature. Elle nous propose une balade dans un endroit à découvrir. Dans la Manche, dans 3 minutes, Clémence nous attend du côté de Saint-Lô. On sera à Saint-Georges-Montcoq, au milieu de nombreux arbres fruitiers, dans un endroit super sympa. On verra ça juste après. Benabar, Elle danse, c'est son nouveau titre.

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0: et Benabar. Clémence Castel, le retour. Clémence dans la nature. Clémence qui part à la rencontre des jardiniers, des agriculteurs, des pépiniéristes de la Manche. Micro en main, Clémence explore la nature pour dénicher des idées, des conseils, des astuces pour que votre jardin s'épanouisse, les amis. Et aujourd'hui, elle est à Saint-Georges-Montcoq.
1: Alors aujourd'hui, on se retrouve en extérieur au cerf de Saint-Georges avec Alexandre Cotentin, le propriétaire gérant. Que faut-il surveiller sur un arbre fruitier à cette période de l'année ?
2: Eh bien, on surveille donc l'évolution des fruits, hein, évidemment. Si on n'a pas trop de ravageurs dus justement cette année aux fortes chaleurs, vérifier si on n'a pas des petites piqûres, que ce soit sur les pommes, les poires. On a dû constater pour beaucoup un stress hydrique de l'arbre, hein. Donc les fruits tombent prématurément.
1: Quels seraient les gestes à faire pour prolonger la vie d'un jeune fruitier, des gestes qu'on peut faire au quotidien?
2: Eh bien, donc, comme je disais, ne pas vouloir faire une surproduction, hein, toujours sélectionner quelques fruits pour qu'ils viennent à maturité et qu'ils soient bons. Hein. Le surveiller au niveau comportement, donc, c'est-à-dire regarder la pousse qu'il va faire et à l'automne, donc, sélectionner les branches, adapter la taille, en fin de compte, à la plante, quoi. Donc, l'idéal, c'est d'aider un professionnel. Et demander conseil à un professionnel, quoi, pour pouvoir remettre une plante assez homogène et qu'elle soit plus rentable l'année prochaine, quoi, qu'il y ait plus de rentabilité l'année prochaine.
1: Là, on est devant des pommiers, des poiriers, voilà, il y a plusieurs sortes d'arbres fruitiers. Qu'est-ce qu'on va privilégier pour un petit jardin ? Si on a un petit jardin, qu'est-ce qu'on peut planter comme arbre fruitier pour qu'il se sente bien et qu'il arrive à se développer ?
2: Tout ce qui est pommes, poires, prunes et cerises. Donc après, on va surtout c'est adapter la taille de la plante en fonction de l'endroit où on veut le mettre. Donc généralement, on part sur des plants de quenouilles que l'on appelle ça, ou bastiges, hein. Donc c'est des plantes qui vont se développer à 3 mètres de haut maximum, hein. Donc il faudra gérer une taille, mais la cueillette est accessible et la plante ne va pas prendre trop de place. Ou alors, nous partirons directement sur des plantes plus formées, hein, comme nous avons à côté de nous. Donc là, on appelle de type verrier ou en UWU. Et donc là, c'est des plantes que l'on peut mettre soit le long d'un fil ou le long d'un mur pour, là, toujours pareil, profiter de fruits chez soi sans être envahi par de très gros arbres.
1: Et quel conseil donneriez-vous à nos auditeurs pour arriver à repérer un arbre fruitier qui est en mauvaise santé ?
2: Vous risquez d'avoir du lichen sur l'écorce et puis une mauvaise rentabilité au niveau des fruits. Ça se repère tout de suite, les feuilles un peu jaunâtres, pas beaucoup de feuilles dans l'arbre.
1: D'accord, bah merci beaucoup Alexandre. De belles pistes pour chouchouter nos fruitiers en cette saison, transmises au cerf de Saint-Georges. Merci beaucoup.
0: Clémence Castel, dans la nature, justement, à Saint-Georges-Montcoq, et demain, à Saint-Georges, toujours, au cerf, on va apprendre à faire un potager de saison pour les débutants. Ça m'intéresse. La musique, on est dans les années 90, sur ICI Cotentin, avec Janet Jackson, Whoops Now. Bonne soirée.

0: Bernard Lavilliers sur Ici Cotentin. Lavilliers qui sera d'ailleurs en Zoro de Gaine l'année prochaine avec une tournée française qui passera par le Zénith de Caen. Notez la date, 13 février 2027. Bah, c'est dans 6 mois, à peine. Hein. Vous pouvez déjà réserver, comme ça vous serez sûr d'avoir la bonne place. 18h25, je vous signale, si vous circulez sur Cherbourg, qu'une prochaine manœuvre du pont tournant aura lieu tout à l'heure à 18h50 si un bateau veut rentrer ou sortir du port, qu'on se le dise.
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0: Nouveauté des Swims sur ICI Cotentin, Mr. Know It All, Monsieur Je Sais Tout. Il est 18h30. Alors, dans 10 minutes, les coulisses télé, à peine 10 minutes, Patrice Gascoin, ce soir, va nous parler d'une nouvelle émission sur France 5 qui s'appelle Mécanique du journalisme. Quand Mélanie Taravant enquête sur l'origine des scoops. Ça va être très intéressant. Rendez-vous dans moins de 10 minutes avec Patrice Gascoin.
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0: La CMA Normandie propose une permanence avec un conseiller pour accompagner les entreprises dans leur création, leur suivi ou leur cessation d'activité. Prochain rendez-vous, lundi 14 septembre, au boulevard du Luxembourg, à Saint-Martin-des-Champs, c'est à quelques kilomètres d'Avranches. Inscrivez-vous dès maintenant en envoyant un mail contact50@cma-normandie.fr. L'association Donjon Danse de Bricbec reprend les cours de danse pour débutants. Chaque jeudi, c'est de 19h30 à 20h30 avec Christelle et François qui vont donc vous faire danser. Danse de salon, danse latine, passo doble, tango, valse, rock, salsa, bachata, tout ça. Vous avez le choix. Notez que les deux premiers cours sont gratuits. Ça vous permettra de découvrir l'activité sans engagement. Allez tenter l'expérience. C'est l'endroit idéal pour progresser. Le rendez-vous, c'est à la salle Jean Héliard, avenue Matignon à Bricbec. C'est jeudi, pensez-y.
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0: Et puis un rappel, hein, le pont tournant pourrait manœuvrer à Cherbourg à 18h50 si un bateau entre ou sort du port, voilà. Et puis côté musique, on l'a retrouvé pour vous dans la discothèque d'ici Cotentin, un 45 tours, une chanson qui a valu un joli disque d'or à François Fellman dans les années 80, Les Valses de Vienne.

0: Ah oui, c'était la Coupe du Monde. Dai Dai, Burna Boy et Shakira.
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0: Et chaque soir, les coulisses scellées d'ici Cotentin avec Patrice Gascoin. Alors ce soir, Patrice, vous nous faites entrer dans les coulisses des grands scoops journalistiques. Place à une nouveauté, c'est sur France 5, nouveauté intitulée « Mécanique du journalisme ».
3: Vous vous souvenez de l'affaire Cahuzac, ce ministre du budget qui jurait les yeux dans les yeux qu'il n'avait aucun compte caché en Suisse ? Eh bien, dites-vous que la révélation de cette affaire est partie d'une intuition.
4: Vous avez tiqué sur une de ses toutes premières décisions qui concerne son prédécesseur au budget, Éric Woerth.
5: À chaque fois qu'Éric Woerth est dans la difficulté, on a l'impression qu'il y a un Jérôme Cahuzac qui vole à son secours. Mais je n'ai rien. Si ce n'est mon esprit mal tourné et mes a priori, je n'ai journalistiquement rien.
3: Le journaliste de Mediapart, Stéphane Arfi, qui répond aux questions de Mélanie Taravant. C'est elle qui incarne cette nouvelle collection documentaire « Mécanique du journalisme ». Cette série est inspirée du podcast éponyme de France Culture, une collection dont le principe est simple, nous révéler les coulisses de la fabrique de l'information, comment naît une enquête qui va devenir un scoop. C'est effectivement passionnant, chaque enquête nous est racontée comme un thriller. Donc ce soir, sur France 5, vous aurez deux épisodes de cette nouveauté « Mécanique du journalisme ». Le premier, vous l'avez entendu sur l'affaire Cahuzac, le second sur l'affaire Big Malion. J'ai demandé à Mélanie Taravant, celle qui va à la rencontre des auteurs des enquêtes, quel était son rôle dans le processus de fabrication de Mécanique du journalisme. Mélanie Taravant.
6: Eh ben en fait, je remonte le fil de l'enquête avec le journaliste qui l'a réalisé, donc c'est lui qui est vraiment au centre du récit. D'ailleurs, on n'a pas de voix off volontairement, car c'est lui qui raconte son enquête. Moi, je suis vraiment là pour l'interviewer, retracer son cheminement, les questionnements qu'il a pu se poser. On replonge dans l'enquête côte à côte. Je pose les questions que le téléspectateur se poserait, à quel moment avez-vous compris comment est-ce qu'on vérifie une source, à quel moment on décide de publier, comment est-ce qu'on tient, surtout quand le pouvoir ou même d'autres journalistes ne vous croient pas. Et voilà, je précise que pour cette collection, j'ai eu la chance de travailler avec un rédacteur en chef, Florent Chevolo, qui a un grand sens du récit. C'est vraiment une collection racontée comme un thriller, comme un polar. Lui, il a longtemps travaillé sur Un jour un destin, donc voilà, il a le sens du récit. Et puis, chaque documentaire incarné a un réalisateur différent, qui sont à chaque fois des grands réalisateurs aguerris et chevronnés.
3: Mélanie Taravant qui incarne cette passionnante nouveauté mécanique du journalisme ce soir sur France 5. Et moi, sans rouler des mécaniques, je vous donne rendez-vous demain, ici, pour de nouvelles coulisses télé.
0: Super, super. Merci Patrice Gascoin. Ben, on sera là, hein, fidèle au rendez-vous. Dans quelques instants, bon à savoir, rendez-vous avec toutes les infos pratiques que met en place le département de la Manche pour vous accompagner au quotidien. Dans trois minutes, on va vous éclairer. Si vous êtes agriculteur et si vous souhaitez planter des haies, par exemple, on vous explique les démarches à faire. Et on écoute Cool and the Gang, leur plus gros succès en France d'ailleurs, avec Cherish.

0: Bonne soirée avec ici Cotentin. On écoute à Cool and the Gang, Cherish. 18h46, c'est bon à savoir les infos du département de la Manche. Chaque jour, ici Cotentin, vous facilite la vie. Par exemple, vous êtes agriculteur et vous souhaitez planter des haies. Vous ne connaissez pas les démarches à faire. Pas de panique, Aurore Le Helloco a trouvé une solution pour vous.
1: Sarah-Lyne Rizard, vous êtes technicienne politique agricole et bocage au département de la Manche. Bonjour.
2: Bonjour.
1: Vous avez un dispositif de financement pour la plantation des haies, pour les agriculteurs et aussi pour le particulier. Comment ça se passe exactement?
2: Si vous êtes exploitant agricole et que vous souhaitez planter des haies, on a un dispositif qui vous permet de financer 80% des coûts réels des travaux, si vous remplissez en fait les conditions d'éligibilité. Il y a 4 types d'opérations qui peuvent être financées. Vous pouvez financer la plantation de haies à plat, où on plante directement au niveau du sol, ou des haies sur talus, c'est-à-dire que là on va planter sur une butte de terre, et on finance également les projets agroforestiers et la création de bosquets.
1: Quand on est agriculteur, comment ça se passe et quelles sont les démarches?
2: La première étape, c'est tout d'abord contacter un conseiller bocage de votre territoire, donc soit en chambre d'agriculture Normandie ou bien un conseiller bocage d'un EPCI auquel vous êtes rattaché, et il faut lui présenter votre projet, donc quel est l'emplacement, la longueur. Et c'est le conseiller en fait qui, dans un premier temps, va voir si votre projet est éligible, et ensuite il prendra contact avec vous pour établir un premier rendez-vous et monter le projet et monter le dossier de subvention. C'est lui qui se chargera de tout.
1: Et ça prend combien de temps généralement?
2: La démarche prend plusieurs mois. Les premiers rendez-vous sur site pour que le conseiller puisse voir l'état du projet, ça se fait en été, et le commencement de la plantation se fait au début de l'automne.
1: Merci beaucoup Sarah-Lyne Rizard, technicienne politique agricole et bocage au département de la Manche. Et si vous désirez plus d'infos, vous que nous écoutez, manche.fr, et vous pouvez aussi appeler la maison du département qui vous donnera le contact le plus proche de chez vous.
0: Aurore Le Helloco, je vous rappelle que d'ici même pas 2 minutes, le pont tournant à Cherbourg pourrait bien manœuvrer si un bateau entre ou sort du port à 18h50. Vous voilà prévenu. Et voici Julien Clerc, ce n'est rien.

0: Porte ses Asies. Il est 7h05. Dans un instant, on écoute Phil Collins, Against All Odds. Le temps pour moi de vous signaler que Décibel, c'est juste après les infos de 19h avec Émilie Mazoyer.
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0: Seven Soul Odds, Phil Collins sur Ici Cotentin dans quelques instants. Décibel à 19h après les infos, avec ce soir le chanteur du groupe Europe qui revient pour les 40 ans de l'album The Final Countdown.
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0: Nous sommes le mardi 8 septembre, il est 19h. Et avant Europe et Décibel, voici les infos présentées ce soir par Marine Logeny.
2: Sans surprise, l'état de nos nappes phréatiques reste préoccupant. Le BRGM, le Bureau de Recherche Géologique et Minière, vient de publier son bulletin mensuel. Les niveaux sont toujours à la baisse, mais le pays a connu pire. En revanche, c'est l'inquiétude pour les prochains mois, Grégoire Le Callot.
3: Les deux tiers des nappes d'eau souterraines de France se trouvent sous leur niveau normal en ce mois de septembre. Certaines régions comme la Beauce ou l'Armagnac gardent des niveaux satisfaisants, ainsi que les nappes du pourtour méditerranéen. La Bretagne et l'Aquitaine, en revanche, sont passées à des niveaux bas. Et puis, il y a des situations carrément préoccupantes. David Ratto, hydrologue en chef au BRGM.
4: Du côté du Limousin, il y a eu quelques orages, mais ça n'a pas suffi pour recharger les nappes. Et puis, vous avez le Jura, et puis aussi la plaine d'Alsace, du côté de Strasbourg, puisque vous savez que le Rhin a des coupures de circulation d'eau au sein du lit de la rivière.
3: Malgré cela, les niveaux globaux des nappes souterraines sont tout de même meilleurs qu'en 2022 grâce aux pluies de février. Mais les mois à venir seront cruciaux pour éviter une dégradation plus grave. David Ratto.
4: Vous avez une probabilité de pluie, une chance sur deux d'avoir un automne plus humide sur toute la façade atlantique. Donc ça, c'est plutôt une bonne nouvelle. Hein. Par contre, ailleurs, il n'y a pas de scénario qui prédomine. Hein. Et donc, on reste à des situations qui vont finalement dépendre beaucoup des pluies automnales.
3: Météo France prévoit également un automne plus chaud que la moyenne, ce qui risque d'augmenter l'évaporation de l'eau au détriment de sa pénétration dans les sols.
2: Grégoire Le Callot, des renforts de CRS attendus ce soir à Jean-Berry. Après une nuit de violence déclenchée par la découverte d'un homme blessé par balle à la tête dans sa voiture hier soir, en marge d'un contrôle routier. Il est mort aujourd'hui à l'hôpital. On ne sait pas encore dans quelles circonstances. Au premier jour d'une grève qui doit durer jusqu'au 20 octobre, les pompiers sont toujours mobilisés dans l'Aude. L'incendie de La Pradelle est fixé, mais actif. Il reste sous surveillance. Il faut éteindre tous les foyers. Tout cela sur fond de grève nationale. Donc Sébastien Verriot.
5: Un nuage de fumée apparaît soudainement au-dessus de la forêt. L'alerte est donnée. Plusieurs pompiers sont aussitôt envoyés dans le massif de montagne pour éteindre le nouveau foyer. Il faut éviter une reprise de ce gigantesque incendie. En plus des effectifs de l'Aude, des renforts sont arrivés du Lot, du Tarn et de la Haute-Garonne. Quentin, le visage noirci, travaille depuis le début de la matinée.
6: C'est vrai que la moindre braise, si elle se trouve dans une partie qui n'a pas encore brûlé, peut vraiment faire une belle reprise de feu. On peut aller vraiment sur des grosses proportions si ce n'est pas traité à temps.
5: La grève est quand même dans tous les esprits, mais le colonel Laurent Couffignac, qui dirige les opérations, rappelle les priorités du jour.
7: Oh, tout le monde y pense, mais en ce qui me concerne, la question ne se pose pas. Je suis de permanence, donc je suis présent auprès des gars sur le territoire et sur le terrain.
5: Mais les revendications ne sont pas loin.
6: On a la continuité du service, c'est pas parce qu'on va faire un mouvement de grève que si les gens nous appellent, on va pas y aller. Mais moi, en plus, en tant que pompier pro, bien sûr que je suis sensible à ça. Oui, je pense que nos revendications, elles sont valables, elles sont justifiées.
5: Un syndicaliste ajoute que cet incendie illustre parfaitement les revendications des pompiers, matériel et personnel insuffisants, même si dans l'Aude, le conseil départemental s'est engagé à recruter 40 pompiers supplémentaires d'ici 2029.
2: Sébastien Berriot, envoyé spécial dans l'Aude pour Ici. Les pompiers sont ressortis déçus de leur rendez-vous avec le ministère de l'Intérieur cet après-midi. Ils réclament donc toujours des moyens supplémentaires. Les voleurs du musée Renoir de Cagnes-sur-Mer, toujours en fuite ce soir. Ce matin à l'aube, un peu avant 6h, ils ont dérobé 4 tableaux. 2 ont été abandonnés et finalement retrouvés dans le jardin du musée. Cambriolage chiffré à 9 millions d'euros. Plus que 2 semaines pour terminer les préparatifs avant la visite du pape Léon XIV. Un déplacement de 4 jours à Paris, Lourdes et Metz. Le général Watkan est en charge de l'organisation de la venue du souverain pontife à Paris et il pense à élargir le nombre de rues qui accueillera donc du public lors de la messe place de la Concorde car l'afflux risque d'être massif le samedi 26 septembre.
8: Il y a eu l'ouverture des Jeux Olympiques qui a été un moment extrêmement important. Après, c'est la visite du pape à Paris en termes de volumétrie. On est quasiment à 500 000, plus des gens en attente d'inscription, notamment les groupes. Et donc, dans ce paquet de groupes, on a plus de 100 000 personnes qui sont en attente de traitement, etc. Donc, on est quasiment assuré d'atteindre les 600 000. Je pense qu'on, avec les gens non inscrits qui vont arriver, on va être autour de 800 peut-être un million, j'en sais rien. Si on est très honnête, je suis sûr qu'on sera au moins 600 000. Au-delà, c'est certain qu'il y aura plus, il y aura d'autres personnes, mais je suis incapable de le dire.
2: Au total, l'organisation de la venue du pape en France coûte 27 millions d'euros. On a appris la disparition d'Yves Brunier, le co-créateur de Casimir, est mort à l'âge de 85 ans aujourd'hui. C'est lui qui a donné sa voix au célèbre dinosaure orange de la série Lille aux enfants. Du foot ce soir, Ligue des Champions, Lille accueille le Betis Séville. Coup d'envoi à 21h pour son retour dans la compétition.
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2: La météo avec une nette baisse des températures demain, le matin des pluies sur l'est, orageuses par endroits. Sur le reste du pays, le temps est plus calme, plus variable, avec nuages et éclaircies. Des ondées peuvent tomber sur le nord-ouest et jusqu'au bassin parisien. C'est du soleil en revanche sur le sud-ouest avec du vent. Attention, les températures minimales affichent 10 à 16 degrés sur la moitié nord, 18 à 23 autour de la Méditerranée. L'après-midi, les maximales chutent, 18 à 23 au nord, 22 à 26 au sud.
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2: Salut les amis, bienvenue dans Décibel. Ravie de vous retrouver en direct et en ce mardi soir. On est le 8 septembre et dans l'émission de ce soir, on accueille Joey Tempest. C'est le chanteur du groupe Europe qui, il y a tout pile 40 ans, a sorti cette bombe. It's the final. On se réjouit de célébrer ensemble l'anniversaire de The Final Countdown, 40 ans. Et on se réjouit aussi parce que Europe sort un nouvel album dans quelques jours, le 25 septembre. Et il est absolument canon. Donc voilà cette qualité qui ne faiblit pas avec les années, avec les décennies. C'est d'autant plus réjouissant. Et puis la voix de Joey Tempest qui est incroyable et qui n'a pas bougé. Il est notre invité tout à l'heure dans Décibel. 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Également ce soir dans Décibel, comme d'habitude et avec amour, l'anniversaire du jour et puis le coup de cœur qui arrive un petit peu après l'actu du jour. L'actu, eh bien c'est le magazine Rock'n'Folk qui fêtera en novembre ses 60 ans et plus de 900 numéros. Rock'n'Folk, il a été incarné par Philippe Manœuvre, qui a été rédac-chef du magazine pendant plus de 20 ans. Et donc voilà, pour leurs 60 ans, ils organisent un numéro spécial avec plein de témoignages d'artistes mais aussi de lecteurs. Alors si Rock'n'Folk fait partie de votre histoire, de fans de musique, si vous êtes abonné depuis les années 60, si vous avez beaucoup lu ça dans les années 2000 parce que vous adoriez le rock alternatif, bref, si vous avez un souvenir de Rock'n'Folk à partager, eh ben, il suffit de vous inscrire sur leur site rock'n'folk.com. Et pour célébrer ça, je vous propose de voyager dans le temps. Rock'n'Folk numéro 1, novembre 1970, 66 pardon, sinon ils n'ont pas 60 ans, novembre 66. Le prix du magazine, ce jour-là, le numéro 1, coûtait 2,50 francs. Et en couverture, il y avait le jeune Michel Polnareff.

0: Et donc, comme Michel Polnareff, vous allez pouvoir être dans Rock et Folk. Alors, pas en couverture du numéro 1, ça appartient à la légende, mais donc dans le numéro anniversaire, numéro de Nuvoix de novembre, qui célèbre les 60 ans de Rock and Folk. Pour vous inscrire et laisser votre souvenir, rockandfolk.com.
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0: Alors, j'adore Jean Felsine. Connaissez-vous ce garçon? Peut-être que son nom vous dit quelque chose, mais vous le remettez moyen, je vous explique. Il était le leader du groupe Mustang, avec qui il a fait 5 albums entre 2006 et assez récemment. Plutôt rock années 50, chansons françaises, un peu d'électro aussi, parfois de très belles reprises, notamment une de Bachung. Et puis ensuite, à côté, Jean Felsine régulièrement avait ses projets solo. Là, c'est officiel. Mustang, c'est terminé. Jean Felsine a prêté ses talents et sa plume, parce que c'est un auteur magnifique, à des artistes comme Pomme, Camélia Jordana, et puis là, il va sortir tout bientôt son nouvel album solo le 18 septembre prochain. Le disque s'appelle Cinéma Permanent, et un bel extrait qui s'appelle « Y a que moi qui travaille ».
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0: L'excellent Jean Felzine sera notre invité la semaine prochaine dans Décibel pour les Parisiens, notez bien, et qu'il sera dans une très jolie salle qui s'appelle le Zèbre de Belleville tous les mardis soirs du mois d'octobre. Et puis à suivre dans Décibel, double actualité pour le groupe Europe, les 40 ans de ce tube. It's the final. Qui arrive le 25 septembre, une tournée qui passera par Paris, bref, plein de trucs à demander au chanteur du groupe Europe, Joey Tempest. Il arrive dans Décibel.
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1: Oui, et sur votre radio ici, on est ravis d'accueillir le chanteur du groupe Europe, Joey Tempest. Bonsoir, welcome.
3: Bonsoir, salut.
1: Salut, ça va?
3: Ça va bien.
1: Oh, il est parfaitement bilingue. J'adore, j'adore. Alors évidemment, Europe, c'est le groupe de rock suédois qui nous enchante depuis 40 ans maintenant avec le tube de Final Countdown. Mais c'est aussi un groupe qui s'apprête à sortir un nouvel album excellent. J'ai eu la chance de l'écouter en avant-première. Come This Madness sortira le 25 septembre.

0: parlera de cet album tout à l'heure avec vous, Joey. Mais quand même, je me demandais, est-ce que vous avez eu plus de mal que d'habitude à sortir ce disque, à écrire ce disque, puisque vous êtes aussi auteur-compositeur? Je vous pose la question car le dernier album d'Europe date d'il y a quasiment 10 ans. C'est la plus longue période, si je mets à part évidemment le moment où Europe s'était séparée dans les années 90.
1: No, it was kind of COVID came.
2: And non, alors il y a eu le Covid.
0: Ah oui.
1: We started from scratch.
2: Et puis on a vraiment redémarré à zéro en fait. On était à la maison avec nos guitares acoustiques, on regardait les infos, on avait des idées pour enregistrer. C'était un petit peu comme un redémarrage. Et puis on a commencé à s'envoyer des idées les uns les autres. Et puis tout doucement, on est revenu en studio. Mais on s'est dit, on y va mollo, on veut prendre notre temps, le produire, faire les arrangements, vraiment prendre notre temps. Et c'est ce qu'on a fait. Et maintenant, c'est un miracle, on est très très fiers. Et puis on ne pensait pas qu'on pourrait produire quelque chose d'aussi génial aussi tard dans notre carrière. C'est choquant en vrai.
0: Et c'est un bon choc, good shock. Et le monde a besoin de good shock en ce moment. Alors merci Europe, merci Joey Tempest pour ce nouvel album. On ira l'explorer tout à l'heure, Come This Madness. Mais pour le moment, puisque c'est une double actualité, il y a une grande tournée partout dans le monde en ce moment pour célébrer les 40 ans de cet énorme tube The Final Countdown. Vous l'avez sans doute entendu toute la journée en promo, mais ça me fait trop plaisir. C'est un des plus grands tubes de l'histoire du rock'n'roll. Il a 40 ans ce morceau, d'où la tournée, voilà, 40 ans anniversaire pour The Final Countdown, qui passera par l'Olympia à Paris le 6 octobre. Vous êtes l'auteur-compositeur de cette chanson, Joey Tempest, en plus d'en être l'interprète. Quelle relation vous avez avec cette chanson qui est à la fois votre plus beau bébé, j'imagine, mais aussi celui qui parfois empêche le monde d'entendre les autres.
1: It's kind of insane because you're a teenager writing an idea.
2: C'est fou parce que on était des ados qui écrivaient des choses à propos de voler, découvrir le monde.
1: Keep it close to your heart because
2: enfin,
1: we
2: c'est
1: love
2: quelque chose
1: playing
2: qui est très proche de notre cœur parce qu'on adore jouer ce titre en live. Et les gens se rassemblent, on ressent l'énergie.
1: If we play a family festival or a metal festival,
2: c'est sûr que si on joue lors d'un festival metal, il y a aussi l'énergie. Et le groupe vraiment aime jouer ce titre en live.
0: Et vous vous amusez à la tordre parfois, cette chanson, à la changer, une mélodie, à changer le rythme, ou est-ce que vous pensez que les fans seraient outrés?
1: This song is one of those songs that it works.
2: Ce titre, c'est vraiment un titre qui fonctionne.
1: Every part has
2: c'est vraiment, c'est fluide, chaque partie a sa place. On a toujours envie de la réécouter. Une chanson géniale, c'est comme ça, on a envie de la réécouter. Une qui n'est pas aussi bien, il y a peut-être une partie qui ne va pas. Mais on ne sait pas quel est le problème, en fait. On ne sait pas ce qui cloche. Celle-ci, elle semble fonctionner du début à la fin. Et elle vole, toute seule.
0: Vous en avez écrit donc, les paroles et la musique. J'imagine que c'est une fierté d'auteur-compositeur. Mais vous êtes aussi l'interprète. Et c'est très dur à chanter. It's the final countdown. C'est très haut, c'est très difficile. Alors, est-ce que l'interprète que vous êtes parfois déteste un peu cette chanson parce qu'elle est difficile à chanter?
1: No, this we have more difficult songs than this.
2: Non, on a des chansons plus difficiles, figurez-vous, à chanter.
1: It's okay.
2: Donc ça va.
1: I'm lucky the voice is still working.
2: J'ai de la chance que ma voix fonctionne toujours. J'ai rencontré beaucoup de chanteurs et on est tous d'accord. Il y a deux ingrédients, il faut dormir et ne pas boire lorsqu'on est en tournée. Et du coup ça va.
0: Bon, alors essayez les amis, faites une micro-sieste et buvez de l'eau et chantez à la maison. Ça peut marcher, vous avez les conseils de Joey Tempest, ça doit bien se passer. The Final Countdown à 40 ans, elle ne les fait pas, elle vieillit avec grâce cette chanson et elle est le bon prétexte à cette grande tournée qui passera par Paris à l'Olympia le 6 octobre. On se l'écoute car c'est une merveille.

0: début à la fin. Cette chanson de Joey Tempest nous le disait à l'instant, tout est à sa place, le solo de guitare, les synthés sont parfaits. 11 synthés, vous m'avez dit, pendant qu'on écoutait la chanson.
1: Yeah. Playing together for that.
2: Qui jouait ensemble, ouais.
1: Anthem, yeah.
0: Incroyable, incroyable. Et alors, cette période du troisième album hein, de Europe, donc on est il y a 40 ans, c'est aussi la période de Rock the Night.

0: Alors sur cette tournée justement des 40 ans de The Final Countdown, vous jouez toutes les chansons de l'album, toutes les chansons qui ont 40 ans. C'est une énorme nostalgie.
1: It's a good feeling. We've done this once before.
2: On l'a déjà fait une fois.
1: We played all the songs live.
2: On avait joué tous les titres live.
1: All the songs.
2: Oui, on va toutes les chanter.
1: Some moments that I really love.
2: Mais il y a des moments que j'aime particulièrement, des mélodies que j'aime et qui me parlent toujours.
1: It's kind of fun actually.
2: Donc on s'amuse en fait, l'exercice.
0: Pour les Parisiens, ça sera à l'Olympia le 6 octobre prochain. Voilà, c'est une grande tournée européenne pour Europe et vraiment on se réjouit. Mais alors puisqu'on sait qu'un nouvel album arrive là tout bientôt, est-ce que dans ce concert, à un moment, il y aura aussi de la place pour des chansons qui n'ont pas 40 ans, mais qui peut-être ont quelques jours?
1: Yeah, a few months old, yeah.
2: Oui, comme quelques mois, c'est ça.
1: Yes, we will make this into a big celebration of the new album.
2: Ça va être une grande célébration du nouvel album aussi, avec peut-être 3-4 nouveaux titres. Et puis d'autres titres qu'on adore jouer. Et puis après, ce sera tout l'époque Final Countdown. Ça va être un mélange.
0: Alors justement, cette époque Final Countdown, en France, cette chanson était numéro 1 des ventes. Est-ce que vous vous souvenez, Joey Tempest, la première fois que vous avez chanté cette chanson en France, à Paris, devant un public?
1: I do remember the
2: Je m'en rappelle, c'était au Zénith.
1: I think it was in 86.
2: Je pense que c'était en 86.
1: And it was mayhem.
2: Et c'était la folie. On nous suivait partout, on ne pouvait même pas avancer avec les voitures.
1: And the show was just so amazing.
2: C'était incroyable.
1: Yeah, we had a great time in
2: Paris. Une énergie. On avait passé un super moment à Paris. On a beaucoup fait la fête aussi.
1: Le bain douche.
2: Les bains douches à l'époque.
0: Hey, good place.
2: Locomotive.
1: But we were here a lot.
2: Mais c'est vrai qu'on est beaucoup venu en France, mais on s'y plaisait beaucoup.
0: Bah, vous êtes beaucoup venu en France aussi parce que, voilà, je le disais tout à l'heure, hein, dans les années 80 et jusqu'au début des années 90, on avait un nouvel album d'Europe tous les 2-3 ans. Ensuite, donc, il y a eu cette longue pause des années 90. Et puis, depuis que vous êtes revenu, voilà, on avait pris finalement ce petit rythme sympathique, hein, d'avoir des nouvelles chansons et des nouveaux albums tous les 2-3 ans. Là, ce nouveau Come This Madness, on l'a attendu quasiment 10 ans. Vous me l'avez dit tout à l'heure, c'est un luxe et un plaisir de prendre son temps. Mais est-ce que les fans, vous avez mis un peu la pression quand même pour vous dépêcher un peu?
1: Yeah, a little bit.
2: Oui, un petit peu, j'avoue.
1: You read the comments, you say, come on now.
2: On lit les commentaires, ils nous disent tous, allez, où est l'album? Mais en fait, les choses se passaient tellement bien avec le producteur. On voulait que ce soit vraiment bien. On a énormément travaillé sur la production, les arrangements, on a refait les maquettes. On a pris notre temps, mais délibérément. Mais maintenant, on pense que ça valait le coup parce qu'on adore le résultat.
0: 11 nouvelles chansons de Europe qui sortiront le 25 septembre prochain. On va se balader dans ce nouvel album, Come This Madness, avec notre invité Joey Tempest. Il est auteur, il est compositeur et il est chanteur du groupe Europe. À tout de suite.
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0: On est absolument ravis d'accueillir ce soir dans Décibel, qui vient représenter tout son groupe Europe, le chanteur, auteur, compositeur Joey Tempest. Donc, nous allons avec lui parler du nouvel album d'Europe qui sortira le 25 septembre et qui s'appelle Come This Madness. Juste avant, j'ai besoin de vous parler de Suède, mon cher Joey, car je pense que musicalement, le peuple suédois est un peuple supérieur. Je m'explique. Il y a donc évidemment Europe. Il y a la meilleure disco du monde, ABBA. Il y a les Hives ou les Cardigans, si on aime le rock. En électro, il y a Avicii. Vous aimiez le rap, Néné Cherry. Même quand la musique est pas terrible, ils font la meilleure musique pas terrible du monde. Des années 90, eh bien la meilleure vient de Suède. Et puis si après on gratte encore un peu, on tombe sur Ace of Base ou encore Max Martin, un auteur à qui on doit les grands tubes de Britney Spears et notamment Baby One More Time. C'est quoi le secret musical de la Suède? Dites-nous la vérité, Joey Tempest. Vous exportez votre musique partout dans le monde.
1: Too much time, too much darkness. Nothing to do.
2: On n'a rien à faire.
1: Winter, I remember writing,
2: tout l'hiver,
1: you know,
2: c'est.
1: It was like dark all the time.
2: C'est, il fait tellement sombre
1: well
2: tout le temps.
1: Studio
2: bon, bah autant être en studio et travailler.
1: I don't know.
2: It's a, non, it, je ne sais pas.
1: There's something about Swedes, though. It's same
2: c'est
1: in the
2: vrai
1: tennis.
2: Qu'il y a quelque chose. C'est comme au tennis, quand Björn Borg a connu son succès. Il y avait plein de joueurs de tennis qui ont émergé.
1: And we don't give up.
2: En fait, on voit une possibilité, on n'abandonne pas, on s'accroche. On se dit c'est possible de le faire, donc on y va, on fonce.
1: Maybe that's something.
2: C'est peut-être ça le secret, je ne sais pas. Musicalement, c'est vrai que c'est dur à expliquer.
1: There's a melancholic thing from Scandinavia.
2: Il y a quelque chose de mélancolique au niveau de la mélodie, je pense, qui vient de Scandinavie. Mais qui remonte très loin hein, au niveau des traditions du pays.
1: We bring that forward. It's often minor keys and quite sad lyrics.
2: C'est souvent des paroles assez tristes. Hein. Well. Même Abba avait des paroles tristes et des accords mineurs.
1: But I don't know. It's hard to explain.
2: Je sais pas. C'est dur à expliquer en
1: we
2: vrai.
1: We were looking at Britain and US to look
2: nous,
1: at rock bands.
2: On regardait les US et l'Angleterre so pour les groupes de rock. Rock on voulait être comme eux. En fait, notre rêve c'était de partir en tournée d'être un groupe de rock.
0: Ils sont tellement forts, les Suédois. Ils envoient deux fois la même candidate à l'Eurovision. Ils gagnent les deux fois. Voilà, Laurine, elle a gagné en 2012, en 2023. Non, mais vous êtes absolument formidable. Vous êtes aussi, c'est très intéressant que vous parliez de ça, Joey Tempest, de grands amateurs de musique. Vous, par exemple, vous n'avez jamais fait mystère. Votre chanteur préféré, c'est Robert Plant. Énorme inspiration Led Zeppelin. The Final Countdown, donc, qui est un compte à rebours. Vous êtes allé le chercher dans les paroles de Bowie, vous adorez Deep Purple, Europe vient d'une chanson de Deep Purple. Est-ce que ça aussi, ça joue? Le fait d'être élevé dans un pays où la musique est au centre, où il y a une grande culture musicale, être un amateur de musique avant d'en fabriquer soi-même?
1: Yeah, that's a good question. I think
2: c'est une bonne question.
1: It's okay to play music if you're a Swede. It's an accepted art form.
2: En fait, c'est un art qui est accepté si on est suédois de faire de la musique.
1: Like
2: je sais pas si c'est comme ça partout en vrai. Mes parents étaient un peu un soutien, mais en silence. Ils n'étaient pas hyper agités, hyper vocaux. Ils ont quand même poussé un peu pour que j'aille à l'université. Mais je voyais mon père apparaître comme ça, même lors des premiers concerts, sans que je m'y attende. Je ne savais pas qu'il allait être là.
1: Very supportive.
2: Donc c'était vrai, il y avait toujours ce soutien, mais en silence, quoi.
0: Maman de Joey, papa de Joey, merci, merci d'avoir laissé votre fils laisser tomber la fac à la fin des années 70. Europe, des succès donc depuis les années 80. Et cette nouvelle chanson One on One qui marque notre entrée dans une nouvelle ère pour ce groupe, l'ère Come This Madness, nouvel album qui arrive le 25 septembre. Vous allez découvrir ce titre incroyable. Vous voulez en dire quelques mots avant qu'on l'écoute?
1: One on One, it was one of the first songs we did, first demos.
2: C'est une des premières maquettes qu'on a fait. On l'a joué pour le producteur. Il a dit, mais qu'est-ce que c'est que ça? Tout le monde dans le groupe l'a adoré tout de suite. C'était un peu le démarrage de l'album, donc on a voulu qu'elle soit la première sur l'album.
0: Et elle est dans vos oreilles, sur votre radio, ici.

0: Eh ben, c'est pas plus compliqué que ça, les amis. Voilà, Europe est de retour et ça, c'est une super bonne nouvelle. Come This Madness sort dans quelques jours, le 25 septembre. Le concert parisien, le 6 octobre. Il va falloir nous faire une petite tournée un petit peu plus conséquente que ça en France, Joey. C'est pas possible, juste Paris.
1: Yeah. We are looking into it.
2: On y travaille. On espère y arriver.
0: Génial. Super. En plus, on a plein de très bons festivals en France pour vous accueillir. Je pense que vous avez déjà joué au Hellfest.
1: Yeah.
0: Voilà.
1: Yeah.
0: À Clisson. Il y en aura d'autres. L'album ne sortira que le 25 septembre, mais il est déjà à gagner aujourd'hui au Blind Test. 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Et puis, il y a quand même deux autres titres qui sont disponibles, histoire de vous donner une idée de la couleur musicale du nouvel album d'Europe. Enfin, c'est pas une surprise, en même temps, la couleur, ils font pas un album de reggae, évidemment, c'est du rock. Donc, il y a Scandinavian.

0: En fait, c'est génial. Dans chaque chanson de Europe, il y a des idées pour faire 3-4 chansons. Dans chaque chanson de Europe, ouais.
1: Interesting you say that,
2: because d'ailleurs, c'est intéressant que vous disiez ça, parce que les chansons ont été écrites par trois auteurs. On a Mick avec son orchestre et ses claviers.
1: In this case, John Levin's bass riff to
2: on a John Levin's avec la basse.
1: And me with my melodies for the chorus.
2: Et moi avec mes mélodies pour le refrain et les paroles. Donc c'est trois personnes qui vraiment se sont associées et ça a bien fonctionné sur l'album.
0: C'est parfait. Il y a aussi une chanson avec un petit côté oserais-je dire moqueur, je ne sais pas. En tout cas, The Cult of Ignorance va décrire l'époque dans laquelle nous vivons au moins avec un petit sourire narquois.

0: le monde fall apart, vraiment se casse la gueule, hein, tout simplement. The cult of ignorance, le culte de l'ignorance. Dites-moi, Joey, que pensez-vous de l'époque dans laquelle nous vivons? Vous qui avez, en tout cas, eu envie d'en parler en chanson.
1: Yeah, this was kind of we were exploring.
2: Alors c'est vrai qu'on explorait un peu le danger dans lequel se trouve notre démocratie. On l'a déjà fait avant et on le fait à nouveau.
1: Bit tongue in cheek.
2: Mais effectivement avec un petit côté moqueur.
1: For this world to fall apart. See, that's the secret.
2: Voilà, c'est ça le secret.
1: That's the secret ingredients to make.
2: C'est l'ingrédient secret.
1: Not too serious,
2: soit pas trop sérieux et pris au sérieux, mais quand même une observation vraie.
0: On attend que le monde s'écroule, wouh, comme ça, voilà. Ça amène un peu de légèreté et de ne pas se prendre au sérieux. C'est une très belle recette à retrouver donc sur le nouvel album de Europe. Qu'est-ce que vous faites là quand vous êtes à Paris un soir, alors que vous avez terminé votre journée de promo, Joey? Est-ce qu'il y a un truc que vous aimez faire dans cette ville?
1: Well, we used to party a lot.
2: Alors, on faisait la fête avant.
1: You know, nice, go out and have a nice dinner or
2: j'aime bien sortir, dîner, boire du bon vin.
1: I haven't been here for a while, so
2: mais ça fait un petit moment que je ne suis pas venue, donc rien de me balader, d'explorer les rues de Paris, ça me fait plaisir.
1: There's a feeling here I like.
2: Et puis, il y a un feeling ici que j'adore.
1: You're here all the time, so you may not feel
2: vous êtes
1: that,
2: là, vous vous en rendez peut-être pas compte.
1: London,
2: moi, j'habite à Londres.
1: And that's got a vibe as well,
2: et il y a une certaine vibe aussi. Mais Paris, c'est particulier et j'adore. Donc me balader, c'est déjà bien.
0: Eh bien, si vous aimez Paris, sachez que Paris vous aime, la France vous aime, Joey Tempest et votre groupe Europe. On se donne rendez-vous le 6 octobre à l'Olympia de Paris, justement. L'album sort le 25 septembre et on compte sur vous pour nous faire une belle tournée pour aller voir toutes celles et tous ceux qui vous aiment partout dans le pays. Merci, Joey.
1: Yeah, merci beaucoup.
0: Merci.
1: Thank you so much.
0: À bientôt et merci infiniment à Elsa Najjar.
2: Avec plaisir.
0: Traductrice extraordinaire.
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1: Mais monsieur, avec la grosse voix, elle n'est pas toute seule, Émilie Mazoyer. Il y a aussi Christophe et Valentine qui sont là pour jouer au Blind Test. Le cadeau du jour, c'est un album vinyle dédicacé par Joey Tempest, notre invité de ce soir. Album vinyle, le nouveau du groupe Europe. Bonsoir Christophe.
2: Bonsoir Émilie.
1: Bienvenue dans Décibel. Comment ça va Christophe? Tout va bien. Ah oui. Par contre, il faut parler bien dans le téléphone, Christophe, parce que sinon, j'entendrai pas. Valentine. Ah, voilà, c'est mieux. Valentine, c'est la première fois, il me semble, que nous jouons ensemble. Bonsoir, Valentine.
3: Oui, bonsoir.
1: Bonsoir. Ben, je suis très, très contente. Alors, ravie. Bienvenue dans l'émission. Valentine, alors justement, pour les petits nouveaux, les petites nouvelles, je répète un truc très important sur le blind test de Décibel. On gagne avant de jouer. Donc j'annonce que Valentine et Christophe ont gagné puisqu'ils participent chacun un exemplaire du nouvel album de Europe. Oui, c'est gagné, bravo.
3: Trop bien.
1: Voilà.
2: Trop bien, merci.
1: Parce que comme ça, une fois qu'on a gagné, je trouve qu'on est beaucoup plus détendu pour jouer, n'est-ce pas? Eh ben voilà, donc ça c'est fait, c'est gagné. Je vous repasserai Sadika au standard tout à l'heure. Elle prendra vos adresses et elle vous enverra chacun votre exemplaire. Joey les a signés devant nous. Par contre, il faudra attendre le 25 septembre parce qu'on n'a pas le droit de l'envoyer avant que le disque sorte. Sinon, c'est incident diplomatique avec la Suède. Mais en tout cas, c'est bon, c'est gagné. Maintenant, on peut jouer. Les chansons de ce soir ont tout un point commun. Elles parlent d'un âge, genre 30 ans, 20 ans, 22 ans, peu importe. Et nous, on cherche le nom des interprètes de ces chansons. C'est un peu dans tous les styles et dans toutes les décennies, je ne vous mens pas. On est allé chercher un peu dans tous les coins. On cherche donc les interprètes. Alors Christophe et Valentine, dès que vous avez une idée de l'interprète, vous me donnez votre prénom, ça sert de buzzer, et puis vous proposez votre réponse. Ok ?
3: Okay.
1: Très bien. Christophe, Valentine, première chanson qui donne un âge. Dites-moi, qui chante ça?
2: Christophe.
1: Christophe.
3: Dalida.
1: Oui, bah, vous l'aviez tous les deux alors.

0: cette chanson, paroles signées Pascal Sevran. Comme quoi, les gens sont étonnants. Voilà, un point pour Christophe qui a dit son prénom en premier, un point pour Valentine qui avait aussi la réponse. De toute façon, vous l'avez compris, le comptage des points n'est pas ni la chose la plus intéressante du monde, ni mon point fort. Donc c'est pour ça qu'à la fin, tout le monde gagne. C'était bien Dalida. Il venait d'avoir 18 ans. C'est le premier âge de la soirée. On continue avec un deuxième âge, une deuxième chanteuse. Mais qui est-elle ?
1: Valentine.
0: Valentine.
1: Laurie Pester.

0: peux vous dire que je ressens un plaisir un peu sadique à l'idée de faire écouter du Lori à des fans de Europe. Puisque si vous avez appelé évidemment pour jouer ce soir, c'est parce que vous aimez le hard rock. Et donc ce petit Lori me fait rigoler. Mais bravo! Bravo, vous avez bien trouvé. Alors Lori, c'est à 20 ans. Dalida, il venait d'avoir 18 ans. On a une dernière chanson pour vous à deviner. Là encore, elle donne un âge. Dites-moi, dites-moi, qui chante ça ?
1: Elle arrive à 8 heures. Personne n'est encore là.
0: Donc c'est un chanteur français qui chantait aussi Je suis malade, par exemple.
1: Et la voilà.
2: Valentine.
1: Donner.
2: Serge Lama.
0: Oui, bravo.
1: 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Puis elle rentre, les cartes.
0: La chanteuse a 20 ans. Bravo, Valentine. Bien joué. Et bravo à Christophe qui a très très bien joué aussi.
2: Bravo Christophe.
0: Ouais. Et à tous les deux, donc j'envoie cet album de Europe et j'espère que vous pourrez les voir bientôt en concert, soit en festival, soit vous allez à Paris à l'Olympia là le 6 octobre ou pas ?
3: Ah non, ça sera pas possible pour
0: moi. C'est pas prévu pour Christophe et Valentine ?
2: Non, moi non plus malheureusement.
0: Bon, mais non, mais vous avez déjà votre dédicace et tout, ça va. Vous les verrez l'année prochaine dans une petite tournée française.
2: C'est ça.
0: Merci beaucoup d'avoir joué avec nous. En tout cas, ça me fait très plaisir. Et vous revenez quand vous voulez, les amis.
2: Merci beaucoup.
0: Ça marche. Merci beaucoup, Valentine, Christophe. Je vous embrasse et je vous entends chez vous râler. Qu'est-ce qu'elle fait celle-là avec son blind test ? Elle a même pas mis Alain Souchon. Voilà. Elle est là, la souche. Mais j'avais envie qu'on l'écoute en entier, pas qu'on joue avec ce petit bijou de chanson. J'ai 10 ans sur votre radio.

0: Tard ta gueule, contraction de tu vas voir ta gueule à la récré, promesse donc d'une récréation avec plein d'événements dans cette chanson d'Alain Souchon, j'ai 10 ans. Alain Souchon qui fait partie d'un grand plateau d'artistes qui va jouer dans la cour du château royal de Blois ce samedi, le 12 septembre. Il y a Alain Souchon avec ses fils Ours et Pierre, il y a Camille Berthollet, il y a Sylvain Dutu, l'ancien chanteur de Boulevard des Airs. Voilà, merci Iris qui me parle dans l'oreille et qui est un petit peu un bout de mon cerveau, le meilleur bout, enfin le plus jeune en tout cas. Christophe Mali de Trio ou encore le groupe Madame Monsieur. Voilà, tout ce beau monde donc dans la cour du château royal de Blois ce samedi.
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0: Alors c'est l'heure de l'anniversaire du jour et c'est l'anniversaire de Pink. Elle a 47 ans aujourd'hui. Happy birthday Pink, évidemment. Et alors, elle est quand même incroyable cette fille. Elle a vendu, j'ai compté, j'ai vérifié, j'ai croisé 60 millions d'albums. Et pourtant, elle a jamais abandonné son esprit un peu rebelle, son truc de dire, non mais vous me trouvez trop grosse pour me mettre en mini-jupe, mais c'est pas grave, je m'y mets quand même. Vous n'aimez pas mes gros muscles, mes gros bras musclés, parce qu'elle est circassienne, Pink, elle fait du cirque, donc évidemment qu'elle a une sacrée carrure. Elle dit, j'en ai rien à faire, je continue à le faire. Je fais du trapèze pendant mes concerts si j'ai envie. Enfin voilà, j'aime beaucoup ce côté très libre de Pink. Et voilà, la preuve que, en étant soi-même, on peut réussir, c'est que, donc, plus de 60 millions d'albums vendus, c'est quand même quelque chose. Alors, son dernier album, Trustfall, il date de 2023. On peut donc assez raisonnablement espérer avoir bientôt des nouvelles de Pink. Et puis, je me disais que pour fêter son anniversaire, on pourrait écouter cette jolie chanson pleine de tendresse en duo avec sa fille Willow. Ça s'appelle Cover Me in Sunshine. Bon anniversaire, Madame Pink!

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1: Oh, mais elle est trop mignonne, la fille de Pink. Moi, chaque fois, ça me fait des émotions quand j'entends cette chanson. C'était magnifique, mais c'est terminé. Allez. Je redeviens sévère. Pour dire merci à l'équipe de l'émission, merci. Il y avait à la technique Basile Combe, au standard Sadika Raou, à la réalisation Iris Guitoni, et à mon cerveau gauche, vous l'avez compris. À la délégation musique Thierry Boffa, à la programmation des invités au web, Mélodie Chaïb. Demain, dans Décibels, on accueille Élodie Frégé qui vient nous parler des chansons de Michel Berger, qu'elle va chanter avec un cœur. Et là, c'est l'heure de Y'a pas que Paris dans la vie, sans cœur, mais avec Éric Bastien.
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5: Bonsoir tout le monde, très bon début de soirée, merci d'avoir choisi ICI, 20h, on se retrouve désormais chaque soir et puis on prend le temps de se poser, un peu de ralentir le rythme, de s'installer avec plaisir dans un fauteuil de confidences avec un invité chaque jour, des confidences qui vont nous conduire un peu partout en France parce que vous l'avez entendu, il n'y a pas que Paris dans la vie. On donnera la parole à Robin Bernot sur un sujet d'actualité, on s'intéressera au monde merveilleux du vivant, à la nature et à l'environnement avec Benoît Prospero. On est ensemble jusqu'à 21h. C'est à travers les lieux qui ont marqué la vie de notre invité que l'on va parcourir la France ce soir. Il est directeur général de France Nature Environnement, activiste pour le climat, la nature, les droits humains, grand journaliste. Il a été Reporters sans frontières, il a été directeur ensuite de Reporters sans frontières. Il a été directeur aussi de Greenpeace France, on l'oublie pas, un homme engagé très tôt, privilégiant l'action collective. Une personnalité, un parcours hors norme. Je reçois ce soir dans cette émission Jean-François Julliard jusqu'à 21h. Bonsoir Jean-François Julliard.
6: Bonsoir.
5: Merci d'être avec nous.
6: Merci.
5: Vous avez le temps de vous poser un petit peu comme ça dans votre emploi du temps survitaminé.
6: Votre invitation me l'impose un peu, mais c'est bien. C'est une bonne chose, vous avez raison.
5: J'espère que vous avez passé un bon moment. Quel parcours incroyable. Je ne sais pas si vous regardez de temps en temps un peu dans le rétro, sur tout ce que vous avez fait, tout ce que vous avez accompli, ou est-ce que vous êtes du genre vraiment à aller, je vais de l'avant, je ne regarde pas.
6: Non, j'essaie de me poser des questions parfois sur où je vais, d'où je viens. C'est des choses qui m'intéressent. Et puis moi, ce qui m'a toujours intéressé, c'est d'avoir un peu de cohérence dans tout ça. Donc c'est vrai que oui, j'aime bien. Et puis je continue de croiser des personnes qui ont accompagné mon parcours, qui sont devenues des amis. Donc c'est aussi l'occasion de reparler de tout un tas de choses du passé.
5: C'est un peu ce qu'on va faire ce soir, mais pas seulement. On va ensemble retracer votre vie, votre parcours à travers les lieux, les endroits qui vous ont marqué. Peut-être le premier endroit, ce serait la Manche.
6: Oui, mais c'est là que je suis né, donc effectivement c'est le premier endroit. Moi je suis né à Valognes en 1973, parce que mes parents s'étaient installés, alors ils venaient de Gironde, on va sûrement parler de la Gironde
5: évidemment,
6: d'après.
5: Évidemment, parce que vous n'êtes pas resté longtemps.
6: Voilà, mais venaient chercher un travail dans la Manche, et je suis né à Valognes, j'y suis resté une année et demie, et après on est parti en Gironde. Mais je suis retourné à Valognes.
5: Alors j'allais vous poser la question justement.
6: Oui, plusieurs fois, parce que mes parents se sont fait vraiment beaucoup d'amis sur place, encore aujourd'hui, et du coup pendant mes années d'enfance, en tout cas, j'ai vraiment ce souvenir de la côte de la Manche, de tout un tas de villes bord de mer, et qui était génial, parce que c'était les vacances quand on est gamin qui sont super, avec une mer souvent déchaînée mais qui est très très très belle à regarder, plus compliqué de se baigner à l'époque quand on venait en plus de Gironde où l'eau était quand même un peu plus chaude, mais franchement j'ai de très bons souvenirs de vacances dans la Manche.
5: La Manche et la région Normandie, on aura peut-être l'occasion effectivement d'en parler, mais vous avez raison de le dire, Jean-François Julliard, votre enfance elle est loin de la Manche, elle est en Gironde, parce que je crois que la famille était originaire de Gironde, tout simplement.
6: Oui, c'est ça. Moi, j'ai une famille qui est originaire d'un petit village qui s'appelle Rozan, dans l'Entre-deux-Mers, donc pas très loin de Libourne, pas très loin de Saint-Émilion, de Castillon, La Bataille, ces coins-là. Et ensuite, j'ai passé, moi, toute mon enfance et une bonne partie de mon adolescence dans cette espèce de triangle entre Bordeaux, la grande ville bordelaise, la côte atlantique et le bassin d'Arcachon, dans un village qui s'appelle Martignas-sur-Jal. Et c'est vrai que j'ai passé, je pense, de 2 ans jusqu'à 18 ans, j'étais dans ces coins-là.
5: On va s'arrêter à Martignas-sur-Jal. Alors, j'ai été regarder, on est dans le canton de Mérignac. C'est pas très grand, il y a 8000 habitants aujourd'hui recensés en 2023. Quelle première image vous vient de cet endroit, un lieu, un paysage, une carte postale que vous m'envoyez de Martignas-sur-Jal? Saint-Jean.
6: Moi, c'est les forêts, parce qu'en fait, quand j'ai grandi là-bas, on était loin de 8000 habitants. Je pense que quand on s'est installé, il y en avait moins de 3000, donc c'était beaucoup plus petit. C'est une ville qui a beaucoup poussé ces dernières années. Et je me souviens très bien que c'était une ville au milieu de la forêt, réellement. C'est-à-dire qu'il y avait la grande route, et encore, elle n'était pas très grande, qui arrivait de Bordeaux. Mais ensuite, dès qu'on voulait partir dans une direction, on se retrouvait très vite arrêté par une forêt qui était là, enfin, derrière chez moi.
5: Voilà. On l'entend.
6: Derrière chez moi, il y avait une forêt dans laquelle j'ai passé beaucoup de temps, gamin, avec mon vélo, à aller chercher des têtards dans la rivière du coin, ou me balader dans la forêt, parce que c'était le terrain de jeu privilégié. C'était vraiment ça. C'était vraiment à 100, 200 mètres derrière chez moi.
5: Ça veut aussi dire que la nature, l'environnement, vous y êtes sensibilisé très jeune.
6: Oui, j'ai grandi là, de toute façon. Donc c'est vrai que quand on n'était pas dans la forêt, on était au bord de la mer, parce que les plages de l'océan Atlantique étaient à, je sais pas, 15-20 kilomètres, quelque chose comme ça. Et donc on y allait souvent avec mes parents. Donc c'est vrai que j'ai grandi dans un environnement très nature et très grands espaces, parce qu'il y a la forêt, la côte Atlantique, je sais pas si vous la connaissez, mais c'est vraiment des grandes plages. Enfin c'est un horizon infini, parce que en face il y a rien. Enfin pour des milliers de kilomètres il y a rien. Donc oui, c'est vrai que j'ai grandi dans ces paysages-là. Ouais.
5: Vous retournez là-bas justement à Martignat-sur-Gelle ou en tous les en Gironde, et je crois que malheureusement aussi l'actualité de cet été vous a obligé à retourner là-bas.
6: Oui, j'y suis retourné cet été et c'était dramatique. Alors plus à Martignas parce que j'ai plus de famille là-bas, mais ma mère vit encore sur le bassin d'Arcachon en Dernos-les-Bains, qui est une ville qui a été évacuée.
5: Touchée par les incendies.
6: Cet été, touchée par les incendies, avec quelques maisons qui ont brûlé à la lisière de la forêt. Et c'est vrai que c'était très triste de voir tout ça, c'est-à-dire que quand on arrive de Bordeaux, on roule pendant des kilomètres, vraiment des kilomètres, avec ces deux forêts qui aujourd'hui sont noircies, avec les pins qui sont toujours sur place, parce que les pins ne tombent pas quand ils sont brûlés, donc ça fait des forêts d'arbres morts, noirs, avec un sol complètement cramé, et ça, pendant des kilomètres, c'est extrêmement angoissant. Voilà, surtout quand on sait à quoi ça ressemble autrement. Et pareil, j'étais à la plage du Grand Croc, qui est juste à côté de celle du Borge, qui a fait beaucoup l'actualité malheureusement cet été. Et là, c'est pareil, quand on va vers les plages, sauf le dernier kilomètre qui est un peu préservé, mais sinon, c'est des kilomètres et des kilomètres de forêts brûlées. Donc voilà, c'est vrai que ça fait mal au cœur. En plus, c'est des sujets sur lesquels moi je travaille, donc je me sens concerné à double titre.
5: J'imagine aussi toute l'émotion, parce que vous venez de lire, c'est une partie de votre enfance, vous venez d'évoquer aussi le fait que votre maman vit sur le bassin d'Arcachon. J'espère qu'elle n'a pas trop perdu, du coup. Mais pour le gamin que vous avez été, il y a aussi cette double peine, hein, vous le dites, finalement.
6: Oui, bien sûr, parce que c'est vrai que quand on a connu ces lieux si vivants, enfin, je parlais du Porche, moi, le Porche, c'était la plage la plus proche de Martignas-sur-Jalles, justement. Donc, c'est vraiment la plage où j'ai dû passer le plus de temps étant enfant, adolescent. Et puis, moi, quand j'avais 15-16 ans, j'ai commencé à faire de la plongée sous-marine dans cette région-là. Donc, vraiment, les plages, j'y passais beaucoup de temps. La mer, j'y passais beaucoup de temps. Et du coup, c'est des endroits que je connais, c'est des endroits dont, à un moment donné, je me souviens, Porge, j'allais à ce qu'on appelle le Porge Sauvage, qui est une plage non surveillée, mais on savait par où passer pour aller, parce que quand on vit sur place, on trouve forcément des plages, notamment en été, où il y a un peu moins de monde, et on apprécie ça. Et tous ces endroits-là aujourd'hui sont dévastés et le sont pour des années. C'est ça, en plus, c'est un incendie, ça dure
5: combien
6: un temps.
5: Combien d'années, vous diriez? C'est pas facile comme question.
6: Non, c'est pas facile parce qu'on dit souvent qu'il faut de toute façon, après un incendie, attendre 2-3 ans pour voir comment la forêt repart ou pas. Ça dépend des essences. Alors là, c'est que des pins quasiment, mais ça dépend du sol, de la composition du sol. Donc il y a des forêts qui repartent plus vite que d'autres. Donc on dit souvent qu'il faut attendre 2-3 ans déjà avant de se faire une idée de à quoi ça va pouvoir ressembler et tout ça. Mais là, je pense que l'ampleur des incendies cet été a été telle que pendant, je suis sûr, pendant 5 à 10 ans, on va encore en voir les stigmates, c'est sûr.
5: Jean-François Julliard est votre invité ce soir jusqu'à 21h. Jean-François, il est temps d'ouvrir la Revue des Merveilles avec quelqu'un que vous connaissez bien, c'est Benoît Prospero. Une nouvelle fois, Benoît, vous passez en vue les merveilles de notre planète et vous allez y être sensible, Jean-François Julliard. On part au jardin.
7: Est-ce que vous savez comment a poussé le fruit que vous mangez? Sur quel arbre il a grandi? Et comment on fait pour prendre soin de cet arbre? Eh bien, avec Ici Alsace, nous voici à Gwatzenheim. Ici, le maire s'appelle Jackie Wagner. Et Jackie Wagner, il s'est dit, tiens, il manque des arbres dans ce village. Et...
8: Le problème quand il manque des arbres, c'est tout simplement avec les canicules qu'on rencontre aujourd'hui. On n'a pas d'ombre, on n'a pas d'îlot de fraîcheur. On voulait absolument garder autour du village une ceinture verte.
7: Et il a donc créé en 2021 l'association des arboriculteurs. Et l'idée est toute simple, planter des arbres. Pourquoi? Pour créer des îlots de fraîcheur, donc pour que les habitants puissent venir se servir, bien sûr, mais aussi pour transmettre et conscientiser d'abord les enfants.
8: Initier les enfants dans ce cadre-là pour leur apprendre déjà à l'utilité des arbres et aussi à leur démontrer que derrière, quand on s'en occupe, on a un résultat, on a un fruit, on a quelque chose qu'on peut manger.
7: Eh ben oui, quand on prend soin d'un arbre, en échange, il nous nourrit. Et alors là, on parle des enfants, mais en fait, tout le monde a appris et continue d'apprendre.
8: On était quasiment tous des novices en la matière et donc on a appris comment il faut planter, comment il faut les entretenir, comment il faut tailler, quand il faut les tailler, pour quelles raisons il faut les tailler. Voilà, donc c'est vrai que c'est aussi un apprentissage qui a été bénéfique pour une partie de la population qui fait partie de l'association.
7: Ah, c'est magnifique. Et écoutez ça, qu'est-ce qui se passe à Quetzenheim quand un enfant naît?
8: D'abord, il a sa cigogne qui sort annoncer à toute la population qu'un enfant est né. Et puis, on écrit immédiatement à la famille pour lui proposer de planter un arbre. Alors, l'arbre peut être planté chez les parents à la maison, s'ils ont de la place, ou alors dans un jardin qu'on appelle, nous, jardin des naissances, qui appartient à la commune et qui voit, aujourd'hui, on est à 25 ou 26 arbres.
7: C'est beau, hein? Et au-delà des arbres, et pour conclure, monsieur le maire a peut-être un petit message à faire passer.
8: Il faut absolument qu'on se réconcilie avec la nature, tout simplement parce que on en aura besoin quand on voit ce qui se passe. Et puis après, j'ai grandi là-dedans quand j'étais petit. Il y avait beaucoup plus d'arbres et on avait la chance de pouvoir de temps en temps aller grappiller des mirabelles, des cerises sur un arbre où c'était interdit. Mais il y en avait beaucoup plus et on trouvait ça facilement. Aujourd'hui, c'est plus le cas. On a l'envie de remettre la nature au goût du jour, si on peut le dire, si on peut l'appeler comme ça.
7: Merci, ici Alsace et monsieur le maire Jackie Wagner et bravo à l'association des arboriculteurs de Quetzenheim. Allez voir sur le site quetzenheim.fr tout ce qu'ils font pour la nature, c'est une merveille.
5: Merci beaucoup Benoît Prospero, forcément vous avez peut-être envie de réagir. Jean-François, Julien, vous étiez très attentif au reportage de Benoît Prospero.
6: Oui, je trouve que toutes ces initiatives sont toujours très très réjouissantes et enthousiasmantes. Enfin, un jardin à naissance, c'est une super idée et je trouve que ça devrait être un truc qui existe presque dans toutes les villes de France. Quoi. Enfin, voilà, ça paraît tout simple. Je suis sûr que tout le monde serait absolument partant. Donc voilà, ça fait partie de ces initiatives qu'il faudrait multiplier.
5: Jean-François Julliard est directeur général de France Nature Environnement. Il est votre invité ce soir jusqu'à 21h. Un parcours inspirant, les clés de sa réussite, les bonnes initiatives aussi un peu partout en France. C'est jusqu'à 21h sur votre radio ici.
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2: Avec mon invité, formé au journalisme à l'Institut français de presse, il a choisi de s'engager rapidement au sein d'organisations non gouvernementales, directeur de Reporters sans frontières. Durant près de 15 ans, il en était aussi reporter, il est aujourd'hui directeur général de France Nature Environnement. C'est Jean-François Julliard qui est notre invité jusqu'à 21h. On parlait de votre enfance tout à l'heure, on s'est baladé un petit peu au cœur de cette forêt que l'on a écoutée. Il y avait une maison, je ne vous ai pas demandé, vous viviez dans une maison, une grande maison, quel était l'environnement vraiment de cette enfance-là?
3: Ouais, c'était une maison une maison d'un petit village, donc une maison avec un jardin qui n'était pas immense, mais qui était suffisant pour qu'on puisse taper dans le ballon avec les copains, et c'était à peu près l'essentiel de ce qu'on faisait dans ce jardin, voilà. Donc oui, j'ai eu la chance d'avoir une vie, encore une fois, pas vraiment à la campagne, parce qu'on n'était pas loin de la grande ville de Bordeaux, mais dans un environnement qui ressemblait vraiment à la campagne.
2: Votre naissance en Normandie, on l'a évoqué, vous grandissez près de Bordeaux, mais alors l'ailleurs arrive très vite dans votre vie, et le voyage, et tout ça, vous le devez au camping-car.
3: Oui, c'est vrai que mes parents étaient absolument fans de vacances en camping-car, donc tous les étés, on partait dans des camping-cars que souvent mes parents, tous les deux, avaient retapés ensemble, et parfois on partait pas très loin, on pouvait partir dans le Pays Basque, en Espagne, depuis Bordeaux, c'était pas si loin, parfois on allait un peu plus loin dans les gorges du Verdon, les gorges de l'Ardèche,
2: je me souviens. C'est bien ça, c'est les gorges du Verdon, moi je connais pas leur
3: passé. Ah, c'est génial, j'y suis retourné depuis, j'ai des vrais souvenirs d'enfance dans ces gorges-là, c'est là qu'on découvre le bonheur de se baigner dans une rivière fraîche quand il fait très chaud. Ouais. Le bonheur de route, alors faut pas avoir mal au ventre, mais c'est des routes tortueuses à l'infini et on met 45 minutes pour faire 6 km. Mais vous parliez de ralentir tout à l'heure, on ralentit dans ces espaces-là. C'est-à-dire qu'on se pose vraiment, on est pour le coup vraiment au milieu d'une nature sauvage, et moi j'adore ces coins un peu qui mérite qu'on aille les chercher, quoi. C'est-à-dire que voilà, on n'arrive pas, on débarque pas comme ça, sorti d'une autoroute, et puis on est posé dans les gorges de l'Ardèche ou les gorges du Verdon. Non, ça se mérite un peu, il faut aller les chercher.
2: La nature, ça se mérite.
3: Ça se mérite, exactement. Ça garde un côté sauvage, ça garde un côté authentique. Ça n'a pas été dénaturé. Il n'y a pas de grandes constructions qui sont venues saccager les forêts, les lacs et les rivières. Donc, non, c'est très, très beau.
2: Il y aura les Pyrénées, je sais, il y aura l'Ardèche, vous venez de l'évoquer, l'Espagne, l'Italie, la Yougoslavie en son temps.
3: Oui, parce que exactement, parce qu'on parle d'avant les années 90, là, dans les années 80, ouais. Et mon père adorait conduire, donc on partait de nuit. C'était une époque où, alors je sais pas si c'était autorisé ou pas, mais je me souviens qu'avec mon frère, j'ai un frère, on dormait la nuit entière à l'arrière du camping-car. Je suis pas sûr qu'on avait vraiment le droit de faire ça. En tout cas, aujourd'hui, on n'aurait plus le droit par terre comme ça, hein, sur un matelas. Mais ce bonheur, quand on est gamin, de dormir dans un véhicule conduit par ses parents et de se réveiller dans un autre pays, ou de se réveiller à la frontière, parce qu'il y avait encore des frontières et qu'il fallait se réveiller pour passer la frontière et montrer sa tête aux douaniers. Ah, c'était un truc incroyable, quoi.
2: Vous avez évoqué tout à l'heure Rozan, ça s'écrit R-O-Z-A-N.
3: Non, hein. R-A-U.
2: R-A-U-Z-A-N. Ouais. Fais bien de dire, parce que je sais qu'il y a les auditeurs qui nous écoutent, qui disent, mais je ne connais pas, je vais aller regarder sur la carte. Petit village, donc, en Gironde, je reviens, je fais des allers-retours en Gironde, lié à votre grand-mère, je crois, essentiellement.
3: Oui, c'est mes grands-parents, les deux, côté paternel et maternel, vivaient là-bas, mais c'était ma grand-mère paternelle chez qui on allait passer toutes nos vacances d'été, ou presque, parce que mes parents travaillaient et qu'ils n'avaient pas la possibilité de passer 2 mois de vacances avec nous, donc ils nous envoyé chez la grand-mère. Et alors elle avait une grande maison, tout à fait foutraque, parce qu'il y a plusieurs pièces et accumulations. C'est génial, surtout que notre grand-mère nous laissait vadrouiller là-dedans et aller fouiller un peu pour aller à la recherche de merveilles qu'on ne trouvait pas souvent, parce qu'en vrai, il n'y avait pas de merveilles absolues, mais le simple fait de découvrir des piles de journaux ou des cartons qu'on n'avait pas encore ouverts, c'était déjà quelque chose d'incroyable.
2: Bon, puis il y a le château fort.
3: Et il y a un château fort qui est très beau, franchement, qui est très beau. C'est un château du 12e qui est un vestige de la guerre de 100 ans. Il n'y en a pas tant que ça qui sont encore dans cet état-là. Il peut se visiter, hein. Il a un donjon d'une trentaine de mètres, je dirais, quelque chose comme ça. Et à l'époque, c'est pareil, c'était aussi un autre temps. Donc avec mon frère, mon cousin, qui venait souvent avec nous en vacances dans ces coins-là, on passait beaucoup de temps à jouer dans dans les douves du château fort, et personne venait nous dire vous n'avez pas le droit ou je ne sais quoi. C'est-à-dire qu'on passait, on se prenait forcément pour des chevaliers, exactement. Et c'était super.
2: Édifié par Jean Santerre, j'ai regardé, il est très beau ce château. Et vous l'avez dit, construit sur un rocher, rappelons qu'il est classé monument historique. Vous y êtes retourné?
3: Alors, Pas récemment, non, pas récemment. Ça fait quelques années. Enfin, j'y suis retourné depuis que je suis enfant. Oui, bien sûr, mais ça fait quelques années que je n'y suis pas allé. Mais je sais qu'aujourd'hui, il est plus accessible comme ça. C'est-à-dire, il faut prendre un billet, acheter un ticket. Ouais. Voilà, il y a des horaires d'entrée. C'est différent. Je pense que les enfants d'aujourd'hui ne peuvent plus jouer au pied du château comme on le faisait.
2: Jean-François Julien, j'avance dans le temps. Collège et lycée, c'est à Mérignac.
3: Oui,
2: le village là. Hein.
3: Oui, c'est ça. On se rapproche de la ville parce que Mérignac c'est déjà une grosse ville. Hein. Je ne sais pas combien il y a d'habitants aujourd'hui, mais je pense qu'il doit y avoir 60-65 000 habitants. Donc c'est une grosse ville de périurbain. C'est vraiment ce qu'on appelle le périurbain. C'est une ville agréable. C'est une ville qui vit parce qu'elle est à proximité de Bordeaux. Et c'est vrai que là, je commence en grandissant à découvrir ce que c'est qu'une grande ville, et l'attrait de la grande ville aussi, le cinéma, plus de monde, plus de possibilités. Voilà.
2: Alors, c'est la grande vie, vous l'avez dit, donc ça change un petit peu de ce village, et vous cherchez peut-être des lieux aussi pour vous oxygéner, pour vous ressourcer, vous l'avez évoqué tout à l'heure, à 15-16 ans, vous découvrez ça. Je fais un lien direct avec le cinéma, parce qu'on va découvrir dans un instant que le cinéma a failli y aller. C'est vrai que c'est le grand bleu pour vous à 15-16 ans là-bas. Hein.
3: Oui, c'est vrai, je découvre, je ne sais même plus comment ça s'est fait, je crois que c'est ma mère qui nous a proposé avec mon frère de faire un baptême de plongée sous-marine à la piscine de Mérignac. Pour mon frère et moi, parce qu'on on a continué à en faire et on continue d'en faire encore aujourd'hui tous les deux, ça a été une vraie révélation cette activité, donc la plongée sous-marine.
2: Qu'est-ce que vous découvrez ? Qu'est-ce que vous voyez ?
3: En fait, on découvre, je crois qu'au début, parce qu'en plus, au début, les premières plongées, c'est en piscine, donc c'est pas, il y a pas grand-chose à voir
2: en un moment donné.
3: Voilà, il y a pas grand-chose à voir. Mais moi, je découvre surtout une sensation, c'est-à-dire cette sensation d'être sous l'eau dans un équilibre qu'on découvre, c'est vraiment quelque chose, si les gens qui écoutent n'ont jamais essayé, et faites-le, ne serait-ce qu'un baptême en piscine, c'est vraiment quelque chose d'assez exaltant, parce que on a des sensations corporelles qui sont très différentes, c'est pas volé non plus, j'ai jamais fait de chute libre, il y a des gens qui disent que ça ressemble un peu à la chute libre, je pense que c'est encore différent, mais voilà, c'est un équilibre très différent, c'est un ressenti très différent, il y a une vraie sensation de liberté immédiate, en tout cas moi j'ai trouvé ça.
2: Fac de sciences à Talence. Et puis, vous quittez la région bordelaise.
4: Silence sur le plateau. Moteur. Action.
2: Vous vouliez tourner ?
3: Je sais pas trop ce que je voulais faire.
2: Vous vouliez faire du cinéma, en tous les cas, vous y avez pensé.
3: Ouais, j'y ai pensé, parce que j'ai rencontré un type extraordinaire qui s'appelait Patrick, qui est malheureusement décédé depuis, mais qui tenait une sorte de club d'animation socio-culturel à Mérignac, et qui aidait des adolescents comme moi à découvrir le monde de l'image, la photo, la vidéo et tout. Et à ce moment-là, j'ai découvert ce qui était au début un hobby et que je trouvais très agréable, mais j'ai surtout découvert le pouvoir de raconter une histoire en image. Tout l'impact que ça pouvait avoir, oui. Tout l'intérêt que ça pouvait avoir et tout le côté satisfaisant que je trouvais à faire ça.
2: Vous allez devenir reporter sans frontières, puis directeur de Reporters sans frontières. Il va y avoir Greenpeace, vous êtes aujourd'hui directeur général de France Nature Environnement. Ce sera l'arrivée à Paris, on va en parler dans un instant, puisque le cinéma c'est à Paris, puis à Paris vous allez découvrir d'autres choses. Rentrée scolaire il y a quelques jours, Jean-François, vous avez des enfants ?
3: Oui, j'ai 3 enfants.
2: Vous avez vécu la rentrée scolaire donc ?
3: Oui, tout à fait. Ils sont grands maintenant, il y a encore un petit dernier, entre guillemets, en quatrième, mais les autres sont
2: alors,
3: grands. Donc,
2: La rentrée scolaire, peut-être pour les plus jeunes qu'en quatrième, ça rime aussi avec le retour des poufs sur la tête de nos enfants. Une chose en plus à gérer pour les parents que nous sommes en cette période, comment faire ? 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
2: Bon, on l'espère. Merci beaucoup et pas que dans le Cotentin. Merci Catherine Kikandron. Jean-François Julliard est directeur général de France Nature Environnement aujourd'hui. Quelles sont ses missions, son quotidien? On en parlera. Son rapport avec la France aujourd'hui, le fait qu'il est assez indépendant finalement dans ses déplacements. Il est votre invité jusqu'à 21h. Il arrive à Paris. C'est la ville qu'on n'a pas le droit de prononcer, parce que je vous rappelle qu'il n'y a pas que Paris dans la vie. Et pourtant, c'est un déclic pour lui à suivre sur Ici.
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2: Et ce joli souvenir tube de l'été. En plus, l'été n'est pas fini. Tamé Impala et Jenny avec Dracula sur Ici.

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17: Et quel parcours extraordinaire avec notre invité Jean-François Julliard, qui a étudié à l'IFP, l'Institut français de presse à l'ESRA, l'École supérieure d'audiovisuel, dont il ressort avec un master, Reporters sans frontières. Il en deviendra le directeur, puis directeur de Greenpeace France. Il est actuellement directeur général de France Nature. Il est votre invité ce soir et se raconte autour des lieux qui ont marqué sa vie. À un moment donné, vous êtes arrivé à Paris. Il faut bien quitter la Gironde, il faut bien quitter l'enfance et l'adolescence.
18: Ouais. Bah, je sais pas s'il faut, mais en tout cas, c'est vrai que ça s'est passé comme ça. Moi, j'en avais envie, hein. C'est vrai que je bassinais un peu mes parents depuis déjà quelques temps pour venir à Paris.
17: Vous dites, c'est un coup de foudre et une tempête à la fois.
18: Oui, parce que c'est vrai que j'arrive dans cette, dans la grande ville, pour le coup, vraiment la grande ville. Enfin, même comparé à Bordeaux, Paris est une immense ville. Et puis, donc je suis assez rapidement séduit par l'immensité de la ville. Je passe beaucoup de temps à marcher, à prendre le métro et à essayer d'en découvrir ces quartiers. Et puis j'arrive pour faire des études de cinéma. Donc en plus, je rencontre tout un tas de gens extrêmement créatifs, très exaltés, qui ont mille idées à la minute, qui sont tous des révolutionnaires dans l'âme et qui veulent changer le monde en permanence. Donc je découvre beaucoup de choses, voilà, beaucoup d'idées nouvelles, beaucoup de façons de penser nouvelles que je n'avais pas côtoyées jusque-là, et c'est vrai que c'est beaucoup.
17: Voilà, c'est une ouverture spatio-temporelle.
18: C'est une ouverture spatio-temporelle, c'est une curiosité nouvelle, je découvre des champs artistiques que je ne connaissais pas, je découvre des personnalités dont je n'avais jamais entendu parler, je découvre des façons de penser, des façons de s'habiller, des façons de vivre que je ne connaissais pas, donc oui, c'est beaucoup de choses.
17: Les grands musées, les quartiers historiques, le quartier latin, vous alliez même lire des BD au Forum des Halles à la FNAC.
18: Oui, parce que ça coûte cher une BD, que j'adore. J'ai toujours été passionné de BD et à l'époque, je crois que c'est toujours le cas d'ailleurs, la FNAC avait cette politique de laisser un peu les gens prendre des BD et s'asseoir dans un coin et les lire tranquillement. Ouais. Donc voilà, ça m'est arrivé.
17: Je fais un lien, les BD, les enfants, je crois qu'à cette période-là, vous faisiez encore quelques allers-retours pour être moniteur de colo dans les centres de loisirs en Gironde.
18: C'était mon boulot d'été, c'est vrai que c'était...
17: Vous avez adoré. Hein.
18: J'ai adoré ça parce que j'ai découvert que s'occuper d'enfants qui n'étaient pas les siens, c'est très chouette aussi. Et je m'occupais d'enfants qui avaient entre 6 et 12 ans, je pense, quelque chose comme ça. Et je trouvais ça très sympa de leur faire faire tout un tas d'activités estivales. Mmh. C'est-à-dire, c'est le plaisir de jouer avec les enfants sans avoir la responsabilité.
17: Vous baladiez, j'imagine aussi.
18: On se baladait, on allait dans le Grand Sud-Ouest parce que je me souviens d'avoir fait des stages où on partait pour le coup une semaine avec les enfants, donc à passer les nuits sous les tentes et tout ça, organiser leur repas. Et puis la journée, on faisait du kayak, on faisait de la spéléo, on faisait de l'escalade.
17: Ça, donc,
18: en Dordogne, je me souviens, je pourrais pas vous dire exactement les noms précis, mais je me souviens d'un stage comme ça en Dordogne et le kayak aussi, ça devait être dans ces coins-là.
17: La librairie du Sénat, autre lieu.
18: Alors ça, c'est le lieu de...
17: Je vais vous faire des allers-retours, là.
18: Ouais, c'est un lieu très différent, mais la librairie du Sénat, c'est parce que ça a été mon premier vrai boulot, on va dire, à la chaîne parlementaire, à l'époque. Ouais. Donc je sors de ces études de journalisme et je me retrouve propulsé là. Et là aussi, c'est très chouette parce qu'en fait, c'est la chaîne parlementaire avant qu'elle existe. C'est-à-dire que je faisais partie, enfin, j'étais intégré dans une équipe de journalistes et de programmateurs qui étaient chargés de lancer la chaîne parlementaire. Elle n'émettait pas encore. Ouais. Donc c'est pour ça qu'on était dans la librairie du Sénat, dans une toute petite équipe, à essayer de penser un peu le concept d'une chaîne parlementaire, la française.
10: C'est un vrai lieu de construction. Quoi.
18: Ouais, ça existait déjà, je me souviens, en Angleterre, en Allemagne, aux États-Unis. Donc on allait voir un peu ces chaînes-là pour s'en inspirer et essayer d'imaginer une chaîne parlementaire à la française qui n'avait jamais eu lieu.
10: À l'époque, vous êtes ce qu'on appelle objecteur de conscience. C'est aussi ça qui vous permet d'intégrer Reporters sans frontières.
18: Oui, parce que je fais partie de cette génération qui devait faire son service militaire. Et c'est vrai que j'avais un vrai problème un double problème, en fait. Je me sentais pas du tout à l'aise avec l'idée de porter l'arme. J'y voyais pas
10: l'autorité.
18: Beaucoup de sens. Pas forcément l'autorité, mais le côté uniforme. Enfin, sachant, en plus, on savait que ça allait s'arrêter. C'était vraiment les dernières années. Et puis, j'avais l'impression d'une perte de temps. Enfin, je me suis dit, mais je vais m'ennuyer pendant une année dans un bureau à pas faire grand chose d'intéressant. Et en parlant avec un copain, c'est lui qui m'a dit, mais mets-toi objecteur de conscience. C'était très facile. Il suffisait d'écrire au ministère de la Défense et on se retrouvait objecteur de conscience. Et c'est comme ça que j'ai pu intégrer au Reporters sans frontières. Et du coup, voilà, une opportunité extraordinaire parce que je passais d'un potentiel service militaire un peu ennuyeux parce que ça allait se terminer à quelque chose qui me permet de découvrir le monde.
10: Je vais survoler rapidement, mais je vais l'évoquer parce que là, on est beaucoup trop loin de Paris. Mais évidemment, vous découvrez le monde. Il y a le Togo, il y a l'Afrique subsaharienne. Vous allez défendre des journalistes qui sont emprisonnés, souvent de façon totalement injuste. Vous enquêtez, je crois, notamment sur la mort d'un journaliste un peu connu au Burkina Faso.
18: Oui, j'ai passé beaucoup de temps au Burkina Faso, en Côte d'Ivoire, enfin en Afrique de l'Ouest, sur des situations de journalistes assassinés ou mis en prison parce qu'ils contestaient l'autorité. C'était vraiment ça, pour le dire rapidement. Et c'était génial de pouvoir faire ça. J'avais 25-26 ans à l'époque, donc c'était quelque chose de très convaincant pour l'engagement militant qui était en train de naître chez moi.
10: Alors, vous allez aussi au Rwanda également, mais vous découvrez plein de choses, découvrez le monde, mais aussi le monde avec ses vicissitudes et des choses qui ne sont pas forcément très jolies. Du coup, quand on revient en France, peut-être entre deux reportages, ça fait du bien ?
18: Oui, ça fait du bien. Et j'ai beaucoup voyagé, mais je n'ai jamais vécu à l'étranger. C'est-à-dire que je passais beaucoup de temps. Je me souviens que les premières années Reporters sans frontières, en cumulé, je pense que je passais facilement 3-4 mois à l'étranger. Mais à chaque fois, je revenais et j'étais toujours content de revenir, toujours content de revenir à Paris, toujours content de revenir dans le Sud-Ouest quand je retournais voir ma famille qui était là-bas. Donc oui, j'ai toujours continué à voyager aussi en France. Et du fait de voyager beaucoup à l'étranger, finalement, pour mon travail, a fait que j'ai passé beaucoup de temps à passer des vacances en France.
10: Où ça ? Il y a des vacances marquantes comme ça en France ?
18: Ouais, les Pyrénées, je crois que vous l'avez évoqué tout à l'heure. C'est vrai que les Pyrénées, ça a été un gros coup de foudre aussi, parce que enfant, je passais beaucoup de temps dans les Pyrénées pour aller skier, parce que c'était les stations de ski à Gourette notamment, ou Artoust dans les Pyrénées Atlantiques, qui étaient les stations un peu les plus proches de Bordeaux. Mais là, j'ai découvert les Pyrénées l'été, le pic du Midi d'Ossau. Voilà, si vous avez jamais fait de la rando dans ces coins-là, il y a un tour des lacs, c'est quelques heures, mais on passe d'un lac à un autre, ils sont tous plus sublimes les uns que les autres, c'est absolument magnifique.
10: Voilà. Vous êtes reporter sans frontières entre 98 et 2004, vous en prenez la direction de 2008 à 2011, et puis en 2012, vous devenez directeur de Greenpeace France. Vous vous souvenez de l'endroit où vous avez pris cette décision, dit « Allez, je vais m'engager dans Greenpeace ».
18: Ah,
10: c'était
18: question.
10: Où
18: Non, je me souviendrai pas précisément.
10: Non, mais vous savez, c'est moment important.
18: Ouais,
10: d'une
18: bien
10: vie.
18: Sûr. Bien
10: on se souvient toujours un petit peu où est-ce qu'on était, quoi.
18: Ouais, je me souviens, j'étais dans les locaux de Reporters sans frontières. Je peux le dire maintenant, il y a de l'eau qui a coulé sous les ponts, mais un peu caché quand j'ai appris que j'étais pris à Greenpeace. Je me souviens pas plus de l'endroit où j'étais quand j'ai pris la décision de candidater. En fait, ça a été un processus un peu long. Au début, je me suis questionné parce que c'est toujours des choix impactants. Enfin, là pour le coup, j'ai quitté complètement le monde des médias et de l'information pour partir dans une ONG qui travaille sur la protection de l'environnement, mais c'est un choix que j'ai jamais regretté. J'ai toujours, je me suis senti très à l'aise en arrivant à Greenpeace, et d'ailleurs j'y suis resté 14 ans. Donc.
10: Et du coup, vous déplacez énormément partout en France, j'imagine.
18: Oui, beaucoup sur des terrains de lutte écologiste. Donc ça peut être Notre-Dame-des-Landes à l'époque, encore à côté de Nantes, mais ça peut être aussi d'autres terrains comme ça. Greenpeace a des groupes locaux de militants un peu partout en France, donc c'est vrai que j'ai gravité pas mal dans différentes régions.
10: Ça marche ici, qu'en pensez-vous ? Ce sont aussi les belles initiatives, Jean-François Julliard. Même si elles coûtent un peu moins cher cette année, d'après le panier ici, l'achat des fournitures scolaires, on parlait à la rentrée tout à l'heure, reste un passage obligé pour tous les parents, enfin presque tous, puisqu'une commune a décidé cette année encore d'offrir des fournitures aux élèves. Robin Bernot avec Julien Prouvailleur.
15: Les fournitures scolaires. Évidemment, lorsque l'on est enfant, on veut ce qui est à la mode, et ce qui est à la mode, ça coûte cher.
16: En fait, avant, vraiment, ma mère, elle n'avait pas les moyens, et forcément, quand elle ne m'achetait pas ce que je voulais, J'en voulais un peu.
15: Sauf que derrière, pour les parents, c'est un véritable budget. Juste à côté de Valenciennes, dans le Nord, je vous présente la commune de Denain. Historiquement ancrée à gauche et dirigée depuis 2008 par des maires issus de l'enseignement, Denain offre pour la 10e année consécutive les fournitures scolaires à tous les enfants de la ville scolarisés du CP au CM2. Notre reporter Julien Prouvoyeur a assisté à cette distribution et en a profité pour discuter avec Anthony Bovin, directeur du pôle éducation et vice-sportif de la commune.
19: Le premier jour de l'année, l'ensemble des enfants arrive avec le kit, donc ça permet vraiment de travailler dès 8h30, j'ai envie de dire, et puis de démarrer dans de bonnes conditions.
15: Sur place, il y a Sarah, par exemple, elle est venue récupérer un kit pour sa fille qui rentre en CM1. Alors qu'est-ce qu'on a dans ce kit ?
20: Il y a des fournitures, des stylos, des feutres, des crayons de couleur, nécessaires pour eux, quoi. Donc là, ça nous aide vraiment beaucoup pour les enfants, quoi.
15: Ici, dans le Nord, cette distribution gratuite de fournitures, ça marche. Mais alors vous, qu'en pensez-vous ?
21: Je pense que c'est bien, surtout pour ceux qui sont dans le besoin.
15: Abigail a 20 ans, elle est étudiante et cette période d'achat des fournitures, ça lui rappelle forcément quelques souvenirs.
21: Quand j'étais enfant, j'aimais beaucoup les fournitures chères. Et ma mère, elle me disait non, ça coûte trop cher. Oui, voilà.
15: La voix que vous entendez juste derrière Abigail, c'est Perle. Elle a 19 ans et elle aussi est étudiante.
22: Nous, on prenait toujours souvent de la sous-marque, en fait.
15: Sauf que lorsque l'on est ado, on a forcément envie d'avoir ce qui est le plus tendance. Et ça, les marques, elles l'ont bien compris.
22: Vu que les gens, ils voient qu'on a des plus beaux trucs, on est un peu plus, pas valorisé, mais en mode, les gens, ils sont là en mode, oh, t'as des trop beaux stylos parce qu'on t'a emprunté et tout.
15: Alors, avec cette distribution, la ville de Denain permet à tous les élèves d'avoir le même matériel et de démarrer l'année sur les mêmes bases.
22: Ce que la ville a proposé, je trouve que c'est bien parce qu'ils ont tous les mêmes fournitures.
15: Une distribution de 1800 kits qui a tout de même un coût. L'an dernier, cette opération a représenté une dépense de 18 000 euros inscrite au budget de la ville.
10: Robin Bernot, ici ça marche, qu'en pensez-vous ? On vous donne la parole. Chaque jour, on sillonne la France entière, on l'a dit. Vous avez de liberté aussi, Jean-François Julien, de vous déplacer dans le cadre de votre métier. Et vous adorez vous déplacer en train et travailler en train.
18: Oui, c'est vrai que là, je reviens. J'ai passé beaucoup de temps dans le train ces dernières semaines parce que j'ai été à Grenoble, j'ai été à Auch, et donc c'est des trajets qui prennent quelques heures en train. Et c'est vrai que c'est un lieu dans lequel j'aime bien travailler parce que on est tranquille dans le train. Enfin voilà, moi j'aime bien m'asseoir côté fenêtre, un peu dans un coin, un peu à l'écart, un peu tranquille, et je peux tout à fait passer des heures sur mon ordi dans le train. J'ai l'impression d'avancer. Je sais pas, c'est peut-être trompeur, c'est peut-être la vitesse du train qui me donne l'impression de travailler plus rapidement. On est moins sollicité aussi, il y a quand même moins le téléphone qui va sonner et tout, donc c'est un lieu agréable.
10: Alors, du vélo que vous préférez largement au train, il en sera question avec notre invité qui est avec nous quelques minutes encore. Il est directeur général de France Nature Environnement, Jean-François Julliard, et sur ICI jusqu'à 21h.
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10: 4, 3, 2, 1, 0, je joue de la musique avec Calogero.

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2: Il est un homme sensible, profondément humain, engagé depuis bien longtemps, journaliste puis reporter sans frontières qu'il a dirigé. Il est aujourd'hui directeur général de France Nature Environnement, Jean-François Julliard, qui conduit finalement la voiture de sa vie là, depuis maintenant 20 heures. Ça va, on continue ?
3: Allez, on continue.
2: C'est pas dur de voir tout défiler comme ça ?
3: Non, ça va. C'est intéressant.
2: Est-ce qu'il y a des clés pour réussir, comme vous l'avez fait ? On vient d'évoquer votre parcours qui, pour beaucoup de journalistes, nous mettent au garde à vous. Quelles sont les clés, quels sont les conseils que vous pourriez donner à des jeunes qui ont 17, 18 ans, qui veulent aller dans une école de journalisme, par exemple ?
3: Déjà de rester motivé, déterminé, de s'accrocher, parce que c'est vrai que c'est pas facile, ouais. Hein, ça n'était pas à mon époque et je crois que ça l'est encore moins aujourd'hui. J'ai une fille d'ailleurs qui veut faire du journalisme et je l'encourage, je la soutiens, parce que c'est un très très beau métier, mais c'est vrai que les débouchés, comme on dit, sont parfois difficiles. Je pense que ce qui est important aujourd'hui aussi, c'est de rapidement peut-être de se spécialiser, d'avoir une discipline sur laquelle on va travailler plus, quoi. Les médias se sont hyper spécialisé aussi. Aujourd'hui, je vois bien qu'on cherche des spécialistes. Alors, ça peut être des spécialistes du journalisme économique, scientifique, par exemple. Voilà, moi, je travaille sur les questions environnementales. Je rêverais qu'il y ait plus encore de journalistes qui aient envie de travailler sur les questions environnementales. Je pense qu'il y a beaucoup de choses à faire.
2: Jean-François Julliard, directeur général de France Nature Environnement. C'est quoi ce métier ? C'est quoi votre quotidien ?
3: C'est beaucoup de choses. En fait, c'est un quotidien qui est différent chaque jour, et c'est aussi ça que j'aime. C'est à la fois le côté gérer des équipes, parce qu'il y a une cinquantaine de salariés à France Nature Environnement, et puis pas loin de 200 bénévoles au niveau national.
2: C'est important. Il y a des bénévoles.
3: Exactement. Il y a beaucoup de bénévoles. C'est avant tout même un réseau de bénévoles. C'est un réseau d'associations, une fédération d'associations. On regroupe 8000 associations en France, donc c'est beaucoup beaucoup d'assos de
2: différentes tailles. Le porte-parole des Français
3: c'est un peu abusif de le dire, mais en tout cas, on représente effectivement 8000 associations qui vont travailler sur les questions de protection de la nature et de l'environnement.
2: Et tout ça au sein d'organisations ?
3: Oui, au sein d'organisations, oui, de différentes tailles. Et donc, c'est vrai que le métier est très différent chaque jour. Il y a cette partie gestion d'une structure, donc il y a aussi la partie, il faut trouver les financements qui permettent de faire tourner tout ça. Il y a une fonction forcément de représentation, ce que je fais là en vous parlant ou en allant à droite et à gauche. Il y a les projets au quotidien, donc ça m'oblige, mais ce que j'aime aussi à sillonner la France et aller voir des gens sur le terrain qui font des choses concrètes et réelles pour la protection de la nature et la défense de la biodiversité, par exemple. Donc c'est beaucoup de choses.
2: Alors, ça a été créé en 1968, c'est reconnu d'utilité publique, je le rappelle, en 1976, uni pour un monde vivable, et vous l'avez évoqué d'ailleurs, Jean-François, il y a plein de structures en région. Je vous donne quelques régions comme ça, juste un mot peut-être rapide sur ces régions, les souvenirs que vous pouvez en avoir, ou les choses qui se font. La Bretagne ?
3: La Bretagne, c'est une région que je connais pas bien encore, parce que quand on grandit à Bordeaux, la Bretagne, c'est très loin, mais c'est une région dans laquelle il y a beaucoup, beaucoup de choses à découvrir, ça c'est certain, et en termes d'engagement militant, c'est une région assez exemplaire. On a France Nature Environnement, par exemple, Bretagne, est très active sur tout un tas de sujets. On va d'ailleurs avoir notre Assemblée Générale l'an prochain là-bas. Il y a beaucoup de choses autour des questions de la protection de la biodiversité, mais aussi de la pollution de l'eau. C'est un endroit où, malheureusement, les eaux sont souvent polluées, parce qu'il y a une agriculture intensive qui est très concentrée en Bretagne, donc il y a beaucoup de choses à faire.
2: L'Alsace, la Lorraine ?
3: Alors l'Alsace et la Lorraine, on a aussi des activités là-bas, bien sûr. On travaille aussi beaucoup sur la question des espèces protégées. Il y a beaucoup de choses à faire dans ces coins-là. Il y a beaucoup de forêts à protéger. Il y a beaucoup de pratiques agricoles qui nécessitent d'être soutenues aussi. Enfin, c'est des endroits comme beaucoup qui sont soumises aux conséquences du réchauffement climatique. Enfin voilà, c'est des régions dans lesquelles les écarts de température sont extrêmement importants. C'est pas nouveau, mais ça s'accentue et ça crée un stress hydrique, ça crée des sécheresses qui sont difficiles à vivre pour les agriculteurs du coin.
2: Bon, la Normandie, c'est vos origines, c'est Valogne.
3: Ah, Normandie, c'est mes origines, c'est effectivement une région que j'adore. C'est aussi une région pour moi qui est marquée du saut de l'industrie nucléaire en France, qui est très présente, parce que c'est là-bas qu'il y a le PR de Flamanville, c'est là-bas qu'il y a le centre d'enfouissement des déchets de la Hague. Donc c'est un endroit qui est pleine de contrastes. C'est une région qui est très sauvage et en même temps, moi, ça m'a toujours gêné effectivement qu'il y ait ces installations nucléaires. France Nature Environnement est une organisation anti-nucléaire et moi, je suis quelqu'un qui a beaucoup travaillé sur le sujet et qui pense qu'aujourd'hui, on devrait apprendre à se passer du nucléaire. Et malheureusement, il y a beaucoup d'installations là-bas avec toutes les conséquences que ça peut avoir aussi sur l'environnement.
2: La région PACA.
3: La région PACA, c'est une des régions qui souffre aujourd'hui le plus du réchauffement climatique, forcément, avec un climat méditerranéen qui devient celui qu'il est, avec des eaux qui se réchauffent, avec les conséquences
2: caniculaires dont on sort, il y a encore
3: exactement, avec les conséquences que ça peut avoir pour la biodiversité sous-marine, qu'on parlait tout à l'heure de la plongée sous-marine. Moi, j'ai beaucoup plongé en Méditerranée. C'est des régions qui souffrent, qui vont être amenées à souffrir avec des évolutions, y compris dans les modes de vie, qui vont devoir être nécessaires.
2: Les océans, là compris, les littoraux, voilà, l'agriculture, l'alimentation, les forêts, l'eau. Il y a la Guyane, tiens, j'y pense. Ouais.
3: Oui, c'est sûr, c'est plus loin. J'ai jamais eu la chance de pouvoir y aller, mais on a aussi une association membre, Guyane Nature Environnement, qui est là-bas et qui essaie de faire un travail formidable sur la protection de la forêt tropicale et la protection de la biodiversité qui est si importante en Guyane, avec aussi la question de la pratique de l'orpaillage, de ces mines d'or légales et illégales qui souvent dévastent la forêt et polluent les rivières et les eaux qui sont des lieux pour beaucoup de communautés locales qui sont des lieux essentiels.
2: D'une manière générale, tout ce que vous faites, on aurait pu parler des risques, impact industriel, c'est tout autour de la santé, ce que vous faites, de notre santé.
3: De toute façon, l'environnement est très lié à la santé et va l'être de plus en plus. On a découvert par exemple cet été avec les canicules tout l'impact que ça pouvait avoir sur la santé humaine mais aussi sur la santé animale. On a beaucoup parlé des poules qui mouraient de chaleur dans les élevages. On pourrait dire la même chose, c'est plus difficile à mesurer parce qu'on les voit moins, mais on pourrait dire la même chose de la faune sauvage. On sait qu'il y a eu un impact énorme de ces chaleurs sur la faune sauvage. Donc les questions d'environnement et notamment du réchauffement des températures et les questions de santé sont intimement liées. Dès qu'il fait plus chaud, on souffre plus,

0: des assos qui sont thématiques sur protection de l'eau, protection des espèces protégées, pratiques agricoles, pollution de l'air, gestion des déchets. Enfin, il y a tellement de sujets autour de la protection de l'environnement, c'est vaste que tout le monde peut trouver quelque chose à faire.
1: Parmi les lieux que vous aimez découvrir, est-ce qu'il y a des régions qui vous manquent? Alors, vous en avez évoqué quelques-unes, mais je ne connais pas forcément. Mais est-ce qu'il y a un endroit où vous dites, ça fait des années que j'ai envie d'y aller, je passe en train, je ne m'arrête pas. Elle est où cette région que vous connaissez peu et qui vous donne envie?
0: Je dirais les Cévennes.
1: Alors pourquoi?
0: Ben parce qu'en fait, c'est une région qui m'attire parce qu'on m'en parle souvent, parce que j'ai pu m'en approcher, j'ai pu même y passer, mais toujours en coup de vent. Et ça fait plusieurs années que je me dis qu'il faut que je prenne le temps d'aller découvrir une région comme les Cévennes. Moi, j'aime bien ces régions. Je le disais tout à l'heure, j'aime bien ces régions qui se méritent, ces régions un peu sauvages, qui sont un peu âpres parfois même. Mais les Cévennes, pour moi, c'est exactement ça. C'est effectivement une région qu'on doit prendre le temps dont on doit prendre un peu de temps pour la découvrir et voilà, ça fait partie de ces régions-là.
1: Il y a le massif central que j'ai découvert
0: il n'y a pas longtemps en allant faire du camping avec mes enfants et du canyoning dans le massif central. On était j'ai plus le nom, on a passé un peu de temps à Saint-Nectaire.
1: Après, c'est l'Auvergne.
0: On a passé un peu de temps pas loin du Puy-en-Velay.
1: De Saint-Jacques-de-Compostelle.
0: Et après, on était un petit village, je vais pas trouver le nom, mais vers Aurillac. Voilà. Okay. Dans Cantal.
1: L'Allier, le Puy-de-Dôme. Voilà. Tous ces départements.
0: Donc, c'est des départements géniaux. J'ai découvert ça. J'ai découvert les routes sauvages du Cantal et j'ai trouvé ça merveilleux. Je me suis dit qu'il fallait que j'y retourne pour faire des randonnées là-bas. Moi, j'adore randonner. Je l'ai fait beaucoup dans les Pyrénées. Et j'adore le vélo. J'adore le vélo.
1: Alors, le lieu pour aller faire du vélo en France, le lieu le plus sympa, qui s'y prête le plus?
0: Le canal de l'Ourcq, à côté de chez moi.
1: Ah bah oui, vous savez pas loin pour le coup. Alors, le canal de l'Ourcq, c'est à Paris.
0: Oui, le canal de l'Ourcq, parce que moi je vis à Pantin, en région parisienne. C'est vrai que je me déplace beaucoup à vélo. C'est un moyen de locomotion que j'aime, parce qu'il est pratique, parce qu'il est facile, parce qu'il est écolo, parce que je trouve qu'il vous met en bonne humeur, qu'il vous apporte un plus pour votre santé. Enfin, vous voyez, il n'y a que des avantages à rouler à vélo. C'est pas toujours facile partout. Il m'est arrivé de me retrouver dans certaines villes de France où c'est encore compliqué, parce que les pistes cyclables manquent, mais globalement, il y a quand même une vraie évolution. Moi qui fais du vélo depuis plus de 20 ans maintenant à Paris, il y a eu un avant, un après, quoi.
1: Dernier lieu, c'est quoi cet amour pour le Jura?
0: En fait, j'ai appris à skier dans le Jura. C'est un peu bizarre parce que j'habitais à Bordeaux, comme je l'ai raconté, mais mon père avait un copain qui avait un chalet dans le Jura, donc on allait skier là-bas. J'ai adoré le Jura en hiver et j'ai eu la chance d'y retourner il n'y a pas longtemps en été, et ça a été un coup de foudre aussi. Voilà, c'est encore là aussi, c'est une région sauvage, assez protégée, qui est aussi belle en été qu'en hiver. Et oui, j'ai une passion Jura.
1: Vécu un 31 décembre mémorable.
0: J'y ai vécu un 31 décembre mémorable, je n'en dirai pas plus, mais je vais certainement y retourner bientôt.
1: Quelle balade! Vraiment, on s'est arrêté partout, au-delà de votre parcours, lié aussi à votre engagement. On a parlé bien sûr de toutes ces villes, de toutes ces régions qui s'investissent auprès de vous. Directeur général de France Nature Environnement, c'était un plaisir de vous recevoir, Jean-François Julliard.
0: Merci.
1: Merci pour cette balade. On se retrouve dès demain sur ICI. Vous pouvez réécouter l'émission sur ICI.fr, la partager également. Je vous souhaite une excellente soirée. Merci d'être avec nous chaque soir, nombreux, dès 20h.
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1: Je vous souhaite une très belle soirée. Merci d'écouter ici, il est tout juste 21h. Pour son année 80, c'est Laurent Petit-Guillaume.
2: Bonsoir à tous, on se croise dorénavant tous les soirs, ici, pour se souvenir des chansons qui nous ont fait danser, chanter dans les années 80, et puis surtout qui continuent à le faire. Et ce soir, ça commence comme ça.

0: Vanessa Paradis à l'instant avec Marilyn et John.
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0: C'était en 1988 et c'est le troisième single de Vanessa Paradis et c'est un tube. C'est vrai qu'après le raz-de-marée de Joe le Taxi, certains ont pu penser à l'époque que ça ne durerait pas. Mais c'était mal connaître l'artiste et tous les talents cachés qui par la suite se sont révélés. Vanessa est toujours en tournée, elle sera entre autres le 6 octobre à la Sirène de La Rochelle et le 17 novembre à l'Accor Arena de Paris. En 2021, quatre tubes de Queen dépassaient le milliard d'écoutes cumulées, dont Another One Bites the Dust.

nuit par semaine, c'était le groupe Indochine. C'est fou, mais il y a 45 ans, Dominique et Nicolas Sirkis décident de former un groupe. Et oui, 45 ans, hein, c'est l'âge d'Indochine. Et l'aventure continue puisque le groupe sera à l'affiche de la scène musicale de Boulogne-Billancourt à partir du 26 novembre. Les années passent, mais les émotions restent les mêmes lorsque l'on retrouve certains tubes. On a adoré Diego Libre dans sa tête par l'idole Johnny Hallyday en 90, mais aussi en 81 avec France Gall. Et bien sûr, en 1983, par son auteur-compositeur, Michel Berger, Diego Libre dans sa tête.

0: Talk, It's My Life. Nul n'est prophète dans son pays, la preuve, grâce à ce tube, ce groupe anglais a connu les sommets des classements en Italie, en France, aux États-Unis, mais pas en Angleterre. C'est lors de la parution d'un best-of en 1990 qu'elle est devenue un tube, cette chanson, chez nos amis british en tout cas. En 1987, elle, Suzanne Vega, elle n'a pas attendu d'être numéro 1 aux États-Unis et dans le monde, avec Luca, qui arrive dans un instant.
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0: Bleu comme toi, à l'instant, c'était Étienne Dao.
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0: On est en 1988 et ce titre qui devient un tube marque le retour d'un Étienne Dao en pleine forme après un exil en Angleterre où il était parti se ressourcer. C'est là qu'il enregistre un album essentiel pour nos vies martiennes, c'est sublime. Et c'est à New York qu'il tourne avec un célèbre réalisateur polonais. Le clip, vous vous souvenez peut-être sans doute d'Étienne Dao avec son chapeau de cow-boy ? Bah sinon je vous le conseille. C'est à la même époque qu'Alain Souchon lui aussi connaît un beau succès avec « Quand je serai KO ».

Paul Young avec Every Time You Go Away. Et c'est le plus grand succès de Paul Young, c'était en 1985. Il avait eu la bonne idée de reprendre cette chanson enregistrée à l'origine par le duo américain Hall & Oates, mais jamais sortie en single. Et comme c'est une belle balade un peu triste, on va continuer en ramenant du rythme et du sourire, de l'énergie également, avec Evelyn Thomas, High Energy, succès en 1984.

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1: C'est tout pour aujourd'hui, mais la bonne nouvelle, c'est qu'on recommence demain, même endroit, même heure. Alors à demain, dans un instant 100% chanson française. 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
2: Saviez-vous que le tube Ce qu'on était de Pierre Garnier est né en seulement 40 minutes ?
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2: Juste avant la Star Academy, Pierre mange un morceau avec ses amis, Joseph Kamel et Daisy. Ils cherchent un hit d'été bien rythmé, mais ça ne vient pas. Ils finissent par sortir la guitare dans le jardin, et là, comme par magie, la mélodie de cette rupture amoureuse surgit d'un coup.
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0: suite, c'est la légende. Pierre la chantonne au château, les réseaux s'enflamment et le rappeur Dadju crée la surprise totale en plein direct lors de la finale. Résultat, 2 millions de streams en 24 heures. Record historique.
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3: C'est un cri de ralliement qui a marqué les années 2000. Yalla ! Mais saviez-vous que ce tube de Calogero est né devant un poste de télévision ?
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3: Tout bascule quand le chanteur découvre Sœur Emmanuel lors d'une interview. Il est instantanément fasciné par la force et l'énergie de cette petite sœur des pauvres. Avec son complice, Lionel Florence aux paroles, il décide de mettre en musique son expression favorite, Yalla, qui signifie

0: qui n'était qu'un hommage lointain devient une réalité bouleversante peu après la sortie de l'album 3. Et Calogero finira même par rencontrer Sœur Emmanuelle en personne.
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2: Ouais, ça c'est un truc que je fais souvent. Alors c'est marrant parce que je fais

0: petit peu moins parce que je vieillis. C'est des bateaux très violents, les bateaux de course. C'est les Imoca, les bateaux du Vendée Globe. C'est des bateaux qui tapent vraiment très très très très fort. Je me suis cassé le dos une fois. J'ai cassé mes caméras plein de fois. Je suis reparti l'année dernière sur Tara, sur la goélette Tara. Donc là, c'est plus cool, c'est plus smooth.
1: C'était improbable aussi de croiser tous les gens que t'as pu croiser avec Tara.
0: Ouais, je fais pas une liste, mais oui, ça va de Thomas Pesquet. Je sais même plus, je pourrais pas te dire, mais le dernier film sur lequel j'ai bossé, il sort bientôt d'ailleurs. Il s'appelle Mata. C'était avec Mélanie Laurent.
1: Et tu faisais quoi sur ce film?
0: Là, c'était de la photographie de plateau. Photographie de plateau et making of. Ça, c'est un truc que j'aime beaucoup parce que un tournage, c'est compliqué, c'est éprouvant, c'est 6 semaines de travail intense. Et quand on est à ce poste, en fait, on est mobile, on fait ce qu'on veut, on se balade et ça rejoint mon amour du documentaire.
1: On va revenir sur le fait de naviguer parce que tu as participé à différentes courses, tu as navigué avec des grands skippers, des marins pêcheurs, des sauveteurs de la SNSM. Comment on filme en mer?
0: Sur les bateaux de pêche et sur des gros bateaux, c'est très facile. Et sur les IMOCA ou les ultimes, c'est la guerre. C'est vraiment, on est à genoux, on est malade, on se cogne partout. Et là, j'avais fait la face nette avec Jérémy Bayou et Franck Camas sur un IMOCA. On utilise 1% des rushs parce que le reste, ça bouge et c'est pas cadré, quoi.
1: Le gars qui est dans le chaos total, quoi.
0: Ouais, puis les bateaux sont fermés, ils vont vite, ils sautent, ils volent, enfin tout ce qu'on veut. Et par contre, il y a un truc qui est très très chouette et très formateur là-dedans, c'est que quand on revient à terre, et ben tout paraît facile. On appuie sur un bouton, ça fait un café, on a des toilettes normales et quand on cadre, ben, c'est cadré. Donc c'est une très très bonne école, c'est une sorte de mini service militaire express.
1: Comment est-ce que tu pourrais la décrire, justement, la mer, toi? Ça t'a appris des choses sur elle de la filmer?
0: Et ben en fait, c'est même pas que ça m'a appris des choses, c'est que moi je suis né à Cherbourg, j'ai grandi à l'école de voile de Cherbourg, j'ai fait l'optimiste du 420 en compétition. J'ai même été champion de basse Normandie en 93 d'optimiste. J'ai toujours fait du bateau. Quand je suis allé habiter à Paris, quand j'étais prof, j'ai acheté une péniche parce qu'il me fallait de l'eau autour de moi. J'ai tout fait pour revenir à Cherbourg et ça, c'est un attachement qui est vraiment profond. Et moi, le Cotentin, on parle de presqu'île, mais je le vois comme une île en fait. Et j'ai toujours été passionné par les îles. J'avais un bateau dans le port que j'ai vendu il y a pas longtemps parce que j'avais plus le temps d'en faire et que je naviguais beaucoup trop sur les autres bateaux. Quand je rentrais, j'avais pas envie de faire du bateau. C'est toujours un truc d'aller vers Origny, Guernesey, Serque. Il y a un petit côté passionnant, là, comme les Robinson ou la série Lost, tout ce genre de choses. Et donc, moi, le Cotentin, je le vois vraiment comme une île, pas comme une presqu'île, un lieu de retraite. C'est pour ça que j'ai jamais fait le choix d'habiter à Paris. Ce serait plus facile hein, pour plein de choses. Mais je préfère vivre ici et prendre le train pour aller travailler que l'inverse, que travailler à Paris et prendre le train pour aller me reposer au bord de la mer. En fait, quand on a grandi ici, on est né ici, c'est pas quelque chose qui fait partie du décor, c'est le décor.
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4: Et dans le 7-9 France Bleu Paris, tous les week-ends, Thierry Boeuf vous donne ses bons conseils hein, de bistrot parisien. Et vous présente aujourd'hui un établissement qui a fait des émules un peu partout en France avec ses fameux bouillons, direction Chartier ce matin.
5: Et le coquelet américain, c'est quoi?
6: C'est un coquelet grillé avec une sauce américaine, tomate, échalote, une pointe de cognac, du vin blanc. C'est un peu relevé.
7: Un déca.
8: Pâté, jambon, c'est du cornet, gruyère, chantal, rôti, jambon de pays.
9: Eh ben tout ça, ça va aller dans la blanquette.
6: Bon appétit.
10: Chartier, le temple vénéré de la gastronomie populaire à Paris, appelé Bouillon, a fait des émules ces dernières années. Pas moins de 12 bouillons se sont créés depuis 2019. Des indépendants, des groupes, Pigalle et République, Julien, Faramond et autres. Mais c'est bel et bien Chartier qui tire son épingle du jeu en ajoutant deux bouillons à la maison mère du 7 de la rue du Faubourg Montmartre, à Montparnasse et Gare de l'Est, avec l'assurance de trouver dans les trois établissements le même menu à prix mini doux.
11: Aujourd'hui, nous aurons un saucisson à l'ail ou alors une salade de tomates pour 2 euros, un rôti de porc pomme normande ou bien une semainette sauce poivre vert à 9,60 euros, une mousse au chocolat ou une coupe vanille chocolat, une glace, pour 2,80 euros.
10: Et c'est bien ça qui fait le succès des bouillons depuis 130 ans. Prenons l'exemple du navire amiral, le Chartier des Grands Boulevards. 325 places, 6 à 800 repas servis chaque jour dans un décor 1900. Rien n'a bougé sauf l'ajout du chauffage central. Imaginez il y a 100 ans, dans la salle de 25 mètres de long et 6 mètres de hauteur sous plafond, un énorme poêle à charbon au centre brûlait les clients qui en étaient proches et laissait geler tous ceux qui en étaient éloignés. Pour le reste, c'est de l'authentique et dès la porte à tambour franchi, la magie opère.
12: Alors nous approchons, vous voyez, pour entrer, on va être obligé de pousser cette porte à tambour qui était posée en 1912 et qui a vu tous les clients depuis. Poussez fort, allez-y, nous allons entrer.
10: Et si l'on est bien dans ce premier quart 21e siècle, grâce à Chartier, on entre chez Balzac ou Maupassant. Et on doit ce privilège à Camille Chartier. Il suffit de se balader rue Racine, admirer la devanture du grand bouillon Camille Chartier, un joyau de l'art nouveau.
7: Vous êtes au premier étage du bouillon Chartier, aux 3 rue Racine. C'est historiquement un bouillon Camille Chartier ouvert en 1906. On est allé jusqu'à environ 200 bouillons sur Paris à une époque. Ils ont été à l'origine très populaires et puis après sont devenus un petit peu plus bourgeois. Il y a eu différentes variantes qui ont été créées. Toujours avec un souci du décor et un soin amené à l'esthétique. Hein. Le début du siècle, c'était l'apogée de l'art nouveau.
10: La devise de la maison Chartier, souvent copiée, jamais égalée. Pour preuve, cette altercation en 1900 entre Camille Chartier et Alexandre Duval, un autre grand patron de bouillon parisien. Chartier, un jour, va déjeuner chez son concurrent. Duval, le voyant rentrer chez lui, l'apostrophe d'un ton ironique. « Alors, Chartier, vous venez manger chez moi parce que c'est meilleur que chez vous ?» Et Camille Chartier de répondre « Eh non, parce que chez moi, c'est complet. »
4: Merci beaucoup Thierry Boeuf. 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
13: Nous sommes en mai 1970, le 17 précisément, un dimanche ensoleillé et non un lundi au soleil. Et Claude François roule à vive allure, pressé de rejoindre Nîmes. Il s'écoute un live d'Elvis Presley.
14: Well, it's one for the money, two for the show, three to get ready now, go cat go.
15: Dans la voiture, il y a 8 haut-parleurs tout autour, donc vraiment, j'étais entouré par le son, j'adore ça.
13: Quand soudain, son pneu éclate à hauteur de Bédarrive. À l'époque, le chanteur raconte son accident dans une interview fascinante tirée de l'émission de radio Bande à part que Lina a archivée.
15: Quand la roue a explosé, l'arrière s'est présenté vers l'avant et la gauche de la voiture se soulevait pour culbuter, pour faire les tonneaux. Je me suis donc retrouvé de face à l'autoroute, donc de nouveau, et là j'ai ralenti. Dès que c'est représenté de nouveau en tonneau, j'ai réaccéléré, ainsi de suite, jusqu'à peut-être 100-110 à l'heure. Alors mes bras étaient mous pour conduire la voiture, et elle s'est arrêtée net, le retour m'a projeté la tête dans le volant.
13: Sa voiture traverse les quatre voies de l'autoroute et finit sa course dans un fossé de l'autre côté de l'autoroute A7. Conscient mais sonné, l'artiste est un miraculé. Nous sommes alors 8 ans avant l'épisode de la baignoire fatale. Il n'aura qu'un nez cassé, nécessitant par la suite une rhinoplastie.
15: C'est pas le cartilage qui s'est cassé, mais l'os entre les deux yeux. Alors là, quand j'ai vu ça, j'ai donné un coup de poing dans le miroir, j'ai donné des coups de poing partout, j'ai piqué ma crise de... J'ai pas de chance.
13: Claude François sortira 2 ans plus tard, le lundi au soleil.

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1: Caroline Oscari, cadre de production audiovisuelle et accessoirement présidente de l'association Le Vrac, café de Champnétrie.
2: Les Limousins sont formidables. Stéphane Pigato.
1: Une enfance plutôt classique, mais avec un bagage d'immigration, d'un côté l'Italie et de l'autre la Croatie.
3: Votre première envie dans la vie, c'était d'être traductrice internationale. Est-ce que c'est ce côté fille d'immigrée qui vous a donné cette envie d'être traductrice ?
1: C'est effectivement ce bagage fait d'immigration qui m'a ouvert les yeux sur le monde. Et puis, en bonne belge que je suis, j'ai évidemment lu Tintin. Et ça m'a confirmé dans l'idée d'ailleurs, de voyage.
3: Premier voyage, entre guillemets, premier départ aux États-Unis pour apprendre l'anglais.
1: Voilà, donc à 17 ans. Un regard à la fois critique et admiratif de ce que sont les États-Unis. J'ai fait le tour des États-Unis. Voilà.
3: Et comme ça ne vous suffisait pas et que vous êtes pour le rapprochement des peuples, Caroline, vous avez décidé de faire la même chose cette fois-ci, mais en Russie.
1: J'ai entamé des études de philologie slavistique à l'Université libre de Bruxelles à l'époque, à l'issue desquelles j'aurais dû me rendre effectivement à Moscou. Et puis ben, l'histoire en a décidé autrement, puisqu'en 1991, je ne peux pas partir en URSS et donc je suis obligée de revoir mes plans.
3: Alors qu'est-ce qui se passe à ce moment-là dans la tête de la jeune Caroline ?
1: Je décide de quitter la Belgique pour une formation plus professionnalisante, information et communication, et j'atterris à Bordeaux.
3: Et là, vous travaillez dans l'audiovisuel ?
1: À l'issue de mes études en information et communication, je suis recrutée à France Télévisions, donc sur le site de Bordeaux, France 3. Puis, ben, un jour, j'en ai eu marre de la ville. Ça faisait très longtemps qu'on rêvait de vivre autre chose et de redonner du sens à nos vies. J'ai été mutée, effectivement, à la station de Limoges.
3: Aujourd'hui, donc, à Champnétrie, avec Le Vrac.
1: Voilà.
3: Cette épicerie, enfin, plus qu'une épicerie, un vrai lieu de vie au centre du village. Comment vous est venue l'idée et l'envie d'ouvrir ce lieu ici à Champnétrie ?
1: Alors c'est effectivement l'aboutissement, on va dire le couronnement de toute une vie d'engagement et de désir de solidarité, de main tendue vers l'autre, qui date effectivement de mon adolescence. J'ai été très soucieuse très vite des injustices et des inégalités territoriales. J'ai souhaité effectivement donner à Champnétrie un lieu de vie, un lieu de rencontre, un lieu où tout un chacun pouvait s'exprimer librement, un lieu de vie, un lieu de joie.
3: Si on se replonge un petit peu dans le temps et qu'on rencontre la jeune Caroline de 18 ans, des envies de voyage à travers le monde plein les yeux, qu'est-ce qu'elle penserait de la un peu plus vieille Caroline d'aujourd'hui qui vit en Limousin?
1: J'étais en plus très citadine, voilà, très avide des bars, des cafés, des théâtres, du cinéma. Je me dis qu'on peut aussi voyager en rencontrant toutes ces riches personnalités locales qui font aussi la richesse du territoire. Je pense que c'est vraiment l'aboutissement d'un cheminement, de réflexion, de désir, de goût, de... Non, je ne changerai rien. Je pense qu'il y a une forme de cohérence entre ce que j'étais à 18 ans et ce que je suis aujourd'hui.
3: Champnétrie jusqu'au bout, quoi.
1: Champnétrie à fond.
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4: À Brassimpouille, au cœur de la Chalosse, un témoignage de la préhistoire, le musée de la Dame. Des grottes, un archéoparc, un musée, un site exceptionnel. Notre guide, son directeur Benoît Ducam.
5: À Brassimpouille, tout commence avec la reprise des fouilles en 1981, ce qui va en fait amener la création du premier espace muséographique. Donc là, on est en 1981, hein, c'est vraiment le tout début du début. Quelques bonnes années après, en fait, à partir de 2002, que va être créé la Maison de la Dame, qui va être en fait le nouvel espace muséographique du site de Brassimpouille, autour duquel va se greffer l'archéoparc, qui est la partie extérieure du site sur laquelle ont lieu les ateliers, les animations, en ce moment notamment beaucoup d'ateliers avec des scolaires. Et depuis deux ans maintenant, s'est rajouté à ce complexe le site archéologique des Grottes du Pape, qui se visite également sur Brassimpouille.
4: Si on remonte aux origines, quand a-t-on commencé les recherches ?
5: Le site de Brassimpouille, en fait, il a été découvert en 1880, c'est-à-dire 100 ans avant finalement ce qui a lancé le musée aujourd'hui, avec à l'époque non pas des archéologues au sens où on l'entend aujourd'hui, mais plutôt des amateurs ou des érudits, puisqu'on est au tout début de l'archéologie, qui vont s'intéresser au site de Brassimpouille, parmi eux, entre autres, Édouard Piat, qui découvrira en 1894 la Dame de Brassimpouille.
4: Cette fameuse Dame de Brassimpouille, c'est une statuette.
5: Alors voilà, la Dame de Brassempouille, c'est une petite statuette en ivoire de mammouth qui est considérée aujourd'hui comme le plus vieux visage représenté de l'histoire de l'humanité. Et c'est une statuette qui a été, qui est datée, estimée. Alors, on est toujours en permanence en train de préciser les datations. Elle aurait été sculptée à peu près il y a 29 000 ans.
4: Est-ce dire que nous avions des peuplades qui vivaient là, à Brassempouille, dans la préhistoire ?
5: Brassempouille, finalement, on a la chance d'avoir des grottes qui se sont créées naturellement il y a plusieurs dizaines de milliers d'années. Et finalement, les hommes préhistoriques qui passaient dans la région, puisqu'on est toujours sur des tribus nomades, vont profiter l'opportunité de cette petite cavité, vont s'installer dedans, et pendant plus de 20 000 ans, des tribus vont passer et agglomérer en fait des restes de leur activité, qui ont été découvertes du coup à partir des années 1880 et jusqu'à aujourd'hui encore, puisque on est toujours sur un chantier de fouilles à Brassempouille.
4: C'est la communauté de communes Coteau et Vallée du Leuil qui gère le site, ouvert toute l'année, sauf en hiver, à part pour les groupes et sur réservation. Renseignements préhistoire-brassempouille.fr. Recommandé par Ici Gascogne.
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1: Quelle qualité doit avoir un sportif de haut niveau ?
7: Des forces, des muscles, manger sain et beaucoup boire.
8: Il faut beaucoup, beaucoup s'entraîner pour faire le sport qu'on veut.
9: Pour faire marcher ses muscles.
8: On s'entraîne beaucoup, genre on fait de la muscule, prendre des poids de genre 40 kilos sur ses bras et tenir le plus longtemps pour avoir des muscles.
1: Et vous connaissez des sportifs de haut niveau ?
9: Ah oui. Cristiano Ronaldo,
8: Teddy Riner, Kylian Mbappé,
9: Lionel Messi,
8: Léon Marchand,
9: Félix Lebrun et Alexis Lebrun.
1: Et ils faisaient quoi eux ?
9: Du ping-pong.
1: Vous les avez regardés pendant les JO ?
9: Oui, de temps en temps.
8: Moi, je les ai pas regardés, mais
9: j'ai vu surtout.
8: J'ai vu juste Teddy Riner parce que j'aime bien karaté, mais j'ai arrêté.
9: Moi, j'ai vu beaucoup plus de fois Léon Marchand, même si je préfère beaucoup plus le ping-pong. Il faisait vraiment des trucs magnifiques.
10: Will Bayama, je crois, pour la France, le basketteur. Et après, il y avait un Américain. Après, je sais pas comment on l'appelle, mais ma belle-mère, elle avait crié le King. Mais je crois pas que c'est son prénom.
1: Est-ce que vous aimeriez être un sportif ou une sportive de haut niveau, vous ?
10: Oui. Non.
9: Est-ce que ça demande trop d'exercice ?
8: Faire de la piscine, j'aime bien. Ça fait marcher les bras, les jambes en même temps. Et ça demande beaucoup d'entraînement, du coup j'adore.
9: Moi, oui, parce que j'aimerais bien faire beaucoup de ping-pong. Parce que c'est mon sport préféré. Et Félix Lebrun, il m'a donné un bon coup d'énergie. Maintenant, j'en fais un club et voilà.

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1: Oh ben écoutez, j'ai quand même 89 ans, alors je ne sais pas si je pourrais aller longtemps encore, hein. Et puis qu'en Ligue 1, et puis surtout qu'ils y restent quand ils seront en Ligue 2. Mais je vous le souhaite à tous, allez les petits.
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3: À 89 ans, Pierrette est bien plus qu'une simple fan du FC Sochaux Montbéliard. Elle est l'âme du club et dans son salon, entièrement décoré en jaune et bleu, elle se remémore ses premiers pas au stade. Pierrette, d'où vient cet amour inconditionnel pour le FC Sochaux Montbéliard?
1: Oh ben ça, c'est vieux, hein. C'est quand je peux plus vous dire la date parce que je perds la mémoire, hein. Mais ça fait un bon moment et puis c'était des bons souvenirs. On était contents, surtout quand il y avait la victoire.
3: D'ailleurs, vous êtes comment vous, en plein match? Est-ce que vous êtes calme? Est-ce que vous chantez?
1: Mais je chante, je dis « Allez Sochaux, tous ensemble pour vous ». Et puis, il y a aussi les autres supporters, Jean-François Bonnet, Mireille, Jean-Guy, et puis d'autres, ma foi.
3: Et quelle émotion ça vous procure d'arriver au stade avant un match et de vous poser à votre place?
1: J'y vais de bon cœur en espérant avoir une belle victoire, que tout le monde sera content.
3: Depuis que vous venez au stade, est-ce qu'il y a des moments qui vont rester à jamais gravés, des joueurs, des personnalités que vous ne pourrez jamais oublier?
1: Oh ben je garderai surtout quand c'était la Ligue 1, avec Teddy Richet, Michel Isabé, puis tous les autres dont je n'arrive plus à me souvenir de leurs prénoms.
3: Et dites-moi Pierrette, est-ce qu'il y a quelque chose que vous souhaitez aux joueurs, à l'ensemble du staff pour cette année 2026?
1: Oh ben écoutez, j'ai quand même 89 ans, alors je ne sais pas si je pourrais aller longtemps encore, hein. Et puis qu'en Ligue 1, et puis surtout qu'ils y restent quand ils seront en Ligue 2. Mais je vous le souhaite à tous, allez les petits, bon courage, vous pouvez le faire.
3: Vous êtes un visage incontournable des tribunes de Bonal, je sais que les gens s'arrêtent vers vous aussi. Qu'est-ce qu'ils vous disent?
1: Ben, y en a qui me disent bonjour, il y en a qui viennent prendre des photos, qui me disent on peut faire une photo, ben, je dis si vous voulez, je réponds ben, c'est gratuit, profitez-en. Et puis quand il y a des enfants, mais j'ai dit je veux que les enfants soient sûrs, que c'est eux qui veulent bien. Hein.
3: Vous avez transformé votre habitation en un véritable musée dédié au FC Sochaux Montbéliard. Qu'est-ce que vous avez comme objet spécifique, Pierrette?
1: J'ai beaucoup de gobelets, ma foi, j'ai donné beaucoup de choses à des gens, parce qu'un jour, je ne sais pas ce que ça va devenir tout ça.
3: Et dans ces objets, est-ce que vous en avez certains qui sont vos préférés?
1: Ben, c'est la Coupe de France, les écharpes qu'il y a la Coupe de France, ça c'est beau. Je les ai, ils sont rangés, là. Je les ai ressortis l'autre fois, mais voilà. Moi, ce que je veux, c'est que Sochaux reste en Ligue et puis qu'ils montent, surtout. C'est pour eux, pour leur avenir, pour l'avenir du club et puis pour l'emblème bébatique du club.
3: Une véritable leçon de fidélité, signée Pierrette. Son portrait, les photos de son incroyable collection sont à retrouver sur notre site internet ici.fr. Et bien sûr, allez Sochaux!
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4: Et voici Patrick Citeau pour Nom de Nom, aujourd'hui direction Montmorillon dans la Vienne. Un musée du macaron y raconte l'histoire de cette petite pâtisserie ronde.
5: Situé boulevard de Strasbourg, ce musée ouvert en 2003 par la maison Ranou-Métivier rend ainsi hommage aux générations d'artisans qui ont bâti la renommée de Montmorillon. Ce musée de l'amande et du macaron vous dévoile ainsi l'histoire et les coulisses de la fabrication de ce célèbre et délicieux biscuit aux amandes. La recette du macaron a a priori été rapportée par Catherine de Médicis au XVIe siècle. À partir de cette époque, ce biscuit fait d'amandes, de sucre et de blanc d'œuf s'est répandu dans de nombreuses villes. On le retrouve ainsi progressivement à Nancy, Amiens ou Saint-Émilion. Il faut remonter au XVIIe siècle pour trouver les premiers macarons sur les étals des marchands de Montmorillon. Le petit biscuit au cœur tendre d'amandes est ensuite devenu la spécialité incontournable de Montmorillon. Aujourd'hui, la maison Ranou-Métivier perpétue cette tradition culinaire. C'est la plus ancienne fabrique de macarons de Montmorillon. Les savoir-faire se transmettent en effet dans cette famille depuis 5 générations. La recette traditionnelle des macarons demeure ainsi inchangée depuis ses débuts.
4: Et notre musée du macaron, en fait, c'est l'occasion de nous plonger au cœur de l'histoire de cette spécialité culinaire fierté de la région.
5: Une spécialité qui doit tout à l'amandier. L'histoire de cet arbre fruitier à travers les continents et les siècles est ainsi une des thématiques proposées. Les défis environnementaux liés à la production de l'amande sont aussi au programme de la visite. L'histoire et la fabrication du macaron a bien entendu toute sa place au cœur de l'espace d'exposition. Les gestes et les outils du biscuitier font également partie de cette immersion au pays du macaron. Un parcours ludique et gourmand qui fera le bonheur des enfants comme des plus grands. Concernant les origines du nom de la commune de Montmorillon, on peut s'appuyer sur une théorie ancienne. Elle précise que la bourgade, située sur une colline, aurait été investie par des Maures en 732, avant ou juste après la fameuse bataille de Poitiers. D'où la déclinaison en Mont de Morillo ou Colline du Mort. Mais le nom d'un des premiers barons de la ville a tout aussi bien pu inspirer cette dénomination. Hugo Banse se fait ainsi appeler Moro Loco, qui dictour Morillo, ou seigneur de la localité mauresque qui se nomme Morillo. Toujours est-il que de Montmorillo au XIe siècle, puis Montmorlhomme au siècle suivant, la bourgade endosse finalement son nom actuel au XVe siècle.
4: Et ben voilà, alors ça c'est quand même fou parce qu'on remonte le temps grâce à Patrick Citeau qui nous apprend toujours des détails qu'on ignore souvent d'ailleurs sur le nom de nos rues, de nos communes également. 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

0: percé est venu s'installer en Puisaye, loin du tumulte, pour écrire et composer ses chansons folk. 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
2: Si vous portez le nom de famille Salin, restez à l'écoute. Et mais avant cela, je vais vous parler d'un bretonnisme bien connu qui est le lagen.
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2: Oh, je suis dans le lagen. Bon, voilà une expression typique dans le français local. C'est inspiré par notre belle langue bretonne. On l'entend souvent aujourd'hui, en particulier les lendemains de fête. Quand on est un peu dans le brouillard, on a tendance à dire « Oh, je suis dans le lagen ». Alors ce mot a pourtant une signification un petit peu différente en breton. En breton, « lagen », c'est en général de la boue bien collante, impossible à cultiver, dans laquelle on a difficulté à marcher, voire on s'enfonce un peu. Mais pas que ça, ça désigne donc les fondrières, les mares d'eau boueuse. Donc « bea el lagen », être dans le lagen, c'est devenu une expression permettant de dire que l'on est dans un état qui n'est pas des plus sympathiques. Vous saurez maintenant que lagen, c'est pas la gueule de bois, mais c'est de la boue en langue bretonne. Al lagen.
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2: Et j'en arrive maintenant à un nom de famille très commun. Vous en connaissez peut-être, hein, peut-être qu'il y en a dans votre entourage, ou peut-être le portez-vous vous-même. C'est Salin. Alors, déjà en breton, on prononce Salahune. Pas Salin, mais Salahune. Comme le célèbre ermite de la forêt de Landévennec, ou encore du Folgoat, près de l'Esnevin, Salahun ar Fol, Salin dit le fou. Salin est donc un nom ou un prénom, et son origine remonte à loin, très loin, et vient aussi de très loin. C'est avec l'évangélisation de l'Armorique que ce nom est sûrement arrivé, car Salin, ou Salahun, n'est rien d'autre que l'adaptation bretonne du prénom Salomon, Salomon, fils de David, roi d'Israël. Donc, un nom de famille biblique aujourd'hui. Salomon, devenu Salahun en breton, mais aussi Salou ou encore Salik. C'est la même origine pour ces noms de famille. Salin ou Salomon, si vous voulez, fut d'ailleurs le nom d'un autre roi, mais de Bretagne, cette fois-ci au 9e siècle. Donc, un nom de famille plus que royal. Les Salins pourront à l'avenir se vanter d'avoir un nom de famille prestigieux. Je vous dis à demain, même heure, même radio, en Mans. Ici Evel Just, Canoir-Houas.
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1: Printemps 1907, le midi viticole se soulève. À l'origine de la révolte des vieux, surproduction, concurrence de l'Algérie, vins frelatés, coupés ou chaptalisés, prix qui s'effondre, les vignerons n'en peuvent plus. C'est dans l'Aude que le mouvement se structure, dans le village d'Argelières, sous Marcelin Albert est viticulteur et cafetier. Avec des vignerons du Minervois, il crée le comité de défense viticole qui organise la toute première manifestation.
2: Hey, au vin artificiel, vive le vin naturel.
1: Le 11 mars 1907, ils sont 87 derrière lui. Quelques jours plus tard, les voilà 300 à Salel d'Aude. Le comité décide alors de faire un meeting chaque semaine dans une commune différente. Marcelin Albert est un orateur qui galvanise la foule. Ils sont 600 à manifester à Bise-Minervois le 31 mars, 1000 à Ouveillon le 7 avril, 5000 à Coursan le 14 avril, puis 10000 à Capestan, 25000 à Lézignan, 80000 à Narbonne où le maire Ernest Féroul s'engage à son tour, 150000 à Béziers où ont lieu de nombreux incidents, 180000 à Perpignan, 200000 à Carcassonne, 250000 à Nîmes le 2 juin et dit-on entre 600 et 800000 manifestants à Montpellier le 9 juin 1907. Des vignerons, commerçants, ouvriers, employés, on estime qu'un languedocien sur deux était sur la comédie ce jour-là. Une marée humaine. L'évêque de Montpellier fait même ouvrir les portes de la cathédrale et des églises pour que les gens y trouvent refuge. Malgré la démission de près de 400 maires, des débats houleux à l'Assemblée nationale, l'État fait la sourde oreille. Face à la menace d'insurrection, Clémenceau, président du Conseil, envoie l'armée à Narbonne. Bilan, 6 morts et 33 blessés. Et le soir du 20 juin, les soldats du 17e régiment d'infanterie se mutinent et refusent de tirer sur les manifestants sous les acclamations des Biterrois. Clémenceau n'a alors plus le choix. Il accepte de rencontrer Marcelin Albert et lui promet de porter une loi anti-fraude en échange du retour au calme. Mais le tigre, malin, glisse au leader de la contestation un billet de 100 francs pour prendre le train pour rentrer dans le sud. Et s'empresse de le raconter à la presse. Cette obole humiliante qu'Albert a eu la maladresse d'accepter lui vaudra d'être conspué par les siens, accusé de s'être laissé acheter. La loi protégeant le vin naturel contre les vins trafiqués est adoptée, les viticulteurs sont exonérés d'impôts sur les 3 années passées, les émeutiers sont amnistiés. Quant à celui qui avait rassemblé tout un peuple qui voulait vivre du travail de sa terre, Marcelin Albert, héros déchu, il s'exilera pour plusieurs années en Algérie.
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3: Ma tata, elle est petite. Quand elle a un truc qui est haut, elle n'arrive pas à l'attraper.
4: Vous préférez être grand ou petit ?
3: Moi, j'ai envie d'avoir 15 ans comme ma cousine Olivia qui a un appareil dentaire. Parce que j'ai envie d'être grande comme elle et j'ai envie de sortir avec mes copines quand il fait beau. Ma mère, elle est très grande. Mais elle y arrive quand même à rentrer. Elle n'est pas obligée de baisser la tête. Mon papa, elle est grand, mais a des grands doigts. Elle peut pas lâcher les chouchous de ma petite sœur Lisa.
4: T'as envie d'être grande ou de petite ?
3: Comme ma maman. Ma maman, elle est moyenne. J'ai envie d'être pas trop petite, mais pas trop grande. Ma tata, ouais. Elle est petite. Et du coup, quand elle a un truc qui est haut, elle n'arrive pas à l'attraper. Et mon père, il est plus petit que ma mère. Je préfère être grande, mais être petite, c'est aussi bien parce que, on peut passer partout, c'est un peu plus pratique, c'est tout ça. Juste être un peu plus grand, mais pas beaucoup. Je rêve que je sors avec mes copines, que j'ai 15 ans et que j'ai mon portable.
4: Donc, en fait, quand on est grande, on a...
3: un portable, et mon père, il m'avait donné son portable qu'il avait cassé quand il était grand. J'ai envie d'avoir un portable parce que, comme ça, je pourrais appeler mes copines, je pourrais envoyer des messages et je pourrais envoyer des photos. Moi, ça, j'ai envie d'avoir un portable pour faire des jeux, pour faire plein de choses. Bah, moi, j'ai un téléphone rose, mais il est pour enfants. Il y a des jeux, des vidéos, de la musique... pour envoyer des messages, on peut envoyer des photos et je peux jouer à mes jeux. Et même, j'ai envie d'avoir un portable pour de vrai, comme ma mère, vu que ma mère, elle a un jeu de Disney et un jeu pour construire des manèges.
5: Moi, j'ai trop envie d'en avoir un.
4: Pour faire quoi ?
5: Je sais pas.
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7: Bonjour Olivier, on parle donc de cuisine aujourd'hui ?
6: Tout à fait, et on fait un viron du côté du nord du département. Bonjour les amis, petit tour du côté du pays rouennais aujourd'hui. Comme on y dit là-bas, la gastronomie c'est très important à Rouen, vous en avez peut-être écouté parler. Sur le plan linguistique, le Y pronom neutre, on y aime bien dans le nord du département. Et je vous rappelle que le verbe entendre n'existe quasiment pas. À Rouen, on écoute. Donc vous avez peut-être écouté parler de l'importance de la gastronomie là-bas. Alors la figure tutélaire, c'est la maison Trois Gros, 3 étoiles au guide Michelin. Le restaurant tenu à partir de 1930 à Rouen par Jean-Baptiste Trois Gros et son épouse Marie, puis par leurs fils Jean et Pierre, et enfin par leur petit-fils, Michel, qui s'est installé depuis quelques années à Ouche, près de Rouen, et maintenant son fils César. Vous avez remarqué comment je dis Rouen en une syllabe plutôt que Rohan en deux syllabes ? C'est comme ça qu'on y dit dans la région. Donc, vous l'avez compris, la gastronomie, c'est important, c'est number one. Les gens aiment bien les douceurs aussi. Hein. La région rouennaise, c'est la terre où l'on a fait la vraie papillote, celle qui est faite chez Révillon au Coteau, ça va être de saison. Et puis, nous avons la praluline, une brioche au beurre et aux pralines roses, créée par Auguste Pralu en 1955. Au fait, la pâtisserie et chocolaterie Pralu, c'est bien d'origine rouennaise, même si on en trouve un peu partout aujourd'hui, et même si les Lyonnais tentent de se l'approprier. Non, les gones, Pralu, c'est rouennais. Les pralulines, ils en font tellement qu'il faut qu'ils prennent très tôt le matin. Prendre, ça peut vouloir dire embaucher, commencer le travail dans le parler rouennais. Alors, attention quand même avec les papillotes et les pralulines, hein, si vous avez une chemise blanche, parce que vous pouvez vous faire une catole, c'est-à-dire une tache. Par contre, après avoir mangé, vous aurez la caisse. À d'autres termes, vous serez en forme. Les ch'tis, ils adorent. Oui, à Rouen, on parle volontiers de ch'tis pour désigner les enfants. Ne pas confondre avec le ch'timi du Schnorr. Un événement incontournable de la région rouennaise, c'est Rouen Table Ouverte, RTO pour les intimes, dans lequel gastronomie et spectacle vivant se rencontrent pour le plaisir des papilles, des yeux et des oreilles. Un autre grand rendez-vous, c'est le Salon de la Gastronomie, organisé par le comité des fêtes au Coteau et qui se tient depuis quelques années dans la grande salle du Scarabée à Riorges. On y propose le meilleur de la production d'une centaine d'exposants et leur savoir-faire. Et même si ça pleut, et si la pluie vous y craignez, comme on dit volontiers à Rouen, c'est-à-dire si vous n'aimez pas ça, vous serez bien à l'abri au Scarabée. Au Scarabée, on peut s'étendre, mot du patois rouennais qui veut dire se réchauffer. Voilà, voilou.
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1: Gérard, c'est quoi votre métier ?
2: Moi, mon métier, c'est conducteur de tram et conducteur de bus. Je fais les deux, je conduis les deux et c'est un vrai plaisir de conduire les deux.
1: Ouais.
2: Mais le tram, c'est vrai que j'ai ma préférence pour le tram.
1: Alors là, je suis assis à votre place ?
2: Oui, vous avez de la chance parce que c'est faut être privilégié parce que c'est une zone où normalement il n'y a que moi qui ai le droit d'accès là-dedans.
1: Vous me dites ce qu'il y a autour de nous là ?
2: Plein de boutons, des gongs, c'est pour annoncer aux gens qu'on arrive ou qu'on repart pour attirer leur attention.
1: Gros klaxon. Ça il faut pas. On l'entend souvent, ça.
2: Non, ça on évite. Ça c'est où là ? Ça c'est quand il y a un danger qui s'approche pour éviter justement pour faire partir les gens qui sont pas très attentifs.
1: Et vous avez toujours fait ça, conducteur de bus et de tram ?
2: Ah non, je livrais du carburant pour une société sur Toulouse. Et ça, c'était beaucoup la région. Et le tram, ça a permis de découvrir Toulouse et les gens, les Toulousains. Et du coup, je me régale, je m'éclate.
1: Et oui, alors surtout que quand vous étiez petit, que faisait votre grand-père avec vous ?
2: Oh, mon grand-père était sur Toulouse, il m'adorait quand je venais. Il m'amenait voir les chauffeurs de bus, on montait dans un bus, il me faisait traverser Toulouse. On allait jusqu'à Matabio, on parcourait la ville. Et mon grand-père me disait, peut-être un jour tu seras chauffeur de bus. Et je pense que c'est resté un peu tout ça, ouais.
1: Gérard, on sent bien que vous avez un cœur gros comme ça. Parlez-moi de la relation que vous avez avec les passagers.
2: Ils nous connaissent, ils viennent frapper contre la vitre,
1: ah ouais.
2: Ils viennent nous voir et ils tapent.
1: Ah ouais.
2: Ils nous font un petit coucou, on fait partie de leur vie, on les accompagne.
1: Il y a un endroit devant lequel vous passez qui vous marque plus que notre, c'est Purpan. Dites-nous pourquoi.
2: Il y a l'hôpital des enfants, là, juste à côté. Il y a beaucoup de malades qui sortent, qui prennent l'air avec les beaux jours. Là, ils vont arriver les beaux jours. Ils sont sur les pelouses et ils sont fascinés par le tram. Donc, quand j'arrive, et j'abuse un peu plus du fameux gong. Et ça les attire. Ils sont contents, ils font de grands signes. Alors, après, je fais très attention parce qu'il viendrait vers moi, mais du coup, il faut éviter qu'il galope tous vers moi. Mais c'est un petit moment magique qui les sort un peu de leur quotidien difficile, quoi.
1: Alors, vous faites quelle ligne ?
2: C'est la ligne de tram qui va jusqu'au palais de justice. Et aussi, moi, je suis sur une ligne de bus. Je suis un chauffeur mixte, hein. Donc je peux faire les deux à la fois. Je peux faire du bus et du tram. Et la ligne du bus, c'est la ligne 70 qui passe dans Blagnac, dans tous les arrêts de Blagnac, Marly, tout ça.
1: Merci Gérard.
2: Avec plaisir, c'est une joie.
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3: Bachata, Portugal, Madagascar, ça fait un beau mélange. Et nous sommes avec Étienne Arnold. Bonjour Étienne.
4: Manaono.
3: Manaono. Alors ça, c'est du malgache, parce que vous avez un petit peu de malgache, de sang malgache en vous, du sang portugais également. Et nous allons découvrir votre passion qui prend énormément de place dans votre vie, à savoir la bachata.
4: Oui, alors mon papa est malgache, ma mère, c'est la portugaise.
3: Oui. Tout votre temps, vous le consacrez à votre passion. Vous êtes prof également de danse, mais revenons un petit peu à vos origines. De quoi vous souvenez-vous, les influences que ça a pu avoir dans votre quotidien, à la maison, avec papa, maman, peut-être frères et sœurs, lors de vos vacances, voyages et autres ?
4: Déjà, la musique. Mon papa, c'est un musicien. Il jouait beaucoup de guitare à la maison quand on avait des réunions de famille. C'est vrai qu'on écoutait de la musique traditionnelle malgache du côté du papa. Et quand j'étais plutôt du côté de la maman, c'était des musiques aussi traditionnelles portugaises.
3: Et il jouait de la guitare classique ? Ou une guitare spéciale ? Alors, du pays ?
4: Non, alors enfin, il joue quelques percussions, oui. Mais sinon, tout ce qui est blues.
3: Est-ce que vous voulez partager un titre avec nous, justement, de cette culture malgache ? Alors, qui est-il et qu'est-ce que ça représente pour vous ?
4: Le chanteur, c'est Justin Bali. Petite note d'instrument.
3: J'ai l'impression
4: cette voix aussi qui porte.
3: Dans vos souvenirs.
4: Ouais, ça met une petite pause dans le temps, je trouve, quand on écoute ces sons. J'ai un oncle à Bordeaux qui, quand on allait chez lui, il écoutait ça toute la journée.
3: C'est resté en vous,
4: c'était,
3: en tout cas.
4: Ouais, c'était trop bien, j'adorais.
3: J'aperçois, dites-moi, des petites guitares là-bas. Mais alors, guitare d'enfant, a priori, vous avez envie que votre fils apprenne également à jouer. Enfin, en tout cas, la musique, il faut que ce soit essentiel.
4: On peut découvrir des choses soi-même, mais souvent on a des... Les choses peuvent être transmises par nos proches. Et là, en l'occurrence, alors moi, j'ai jamais fait de guitare. En tout cas, j'ai jamais vraiment appris. Puis mon fils, je pense qu'en voyant mon père faire de la guitare, ça l'a intéressé. Et donc, il nous a demandé d'avoir des guitares, quoi, très rapidement. Et il joue beaucoup d'instruments, ouais. On a des percussions pour faire de la salsa, pour faire de la bachata. Et,
3: oui. Peut-être qu'un jour, il va vous accompagner. C'est lui qui jouera
4: c'est
3: de
4: ça.
3: La musique.
4: Voilà, c'est
3: vous
4: ça. Pour l'instant, il y a plus de chances qu'il soit musicien. Alors, peut-être qu'il dansera, mais en tout cas, il pratique beaucoup la musique. Ouais. Il fait beaucoup de guitare.
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5: Son titre, Les Cadors, c'est l'histoire d'un homme qui se croit être l'un des fils de Kadhafi. Il part dans le désert du Sahel, dans l'espoir de retrouver le trésor de l'ancien dictateur libyen. Jérémy Ferrari, lui, est né en 1985 à Villesmeuse. Son nom de famille, c'est Larzière. Il grandit à Charleville, ses parents sont commerçants, c'est un passionné de théâtre depuis son adolescence. Dès 15 ans, il pousse les portes du théâtre de Charleville pour apprendre le métier. À 16 ans, il se choisit comme nom de scène Ferrari. Il se produit dans des bals et des maisons de retraite des Ardennes. Il met en scène ses premiers one-man shows et suit aussi des cours de théâtre à Paris, au célèbre cours Florent. Jérémy se distingue des autres humoristes car il aborde des sujets graves de manière cynique et souvent décalée.

0: gens qui meurent de faim qu'il y a action contre la faim.
1: Donc le coup dur, ça serait qu'ils aient plus faim alors.
2: En 2017, il frappe encore plus fort avec Anesthésie Générale. Ce spectacle est une véritable critique de notre société et de ses dérives. Politique, économie, santé, tout y passe. Il se raconte aussi dans un livre où il dévoile ses addictions, dont l'alcool. C'est un artiste attachant et à part dans l'humour français. Il aime revenir dans son Ardenne natale. Il n'oublie pas ses racines. Jérémy Ferrari, c'est l'un des trésors de Champagne-Ardenne.

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2: Un mot usuel occitan que vous connaissez, Nechay Chegur, j'en suis sûr. C'est le mot bigot. Laurent, tu peux aller me chercher le bigot, je te prie. Je savais pas où t'es ton téléphone. Non, pas mon téléphone, mon bigot. Dit Montalier, dans mon atelier en entrant à gauche. Effectivement, ce n'était pas le bigot phone, l'argot du téléphone, bigot étant le nom de l'inventeur d'un instrument de musique en carton qui porte son nom avant de désigner familièrement l'appareil téléphonique. Non, le bigot dans la campagne de

0: Chez nous, c'est la bêche. Va y faire ça, loup bigot, va me chercher la bêche, la binette ou la houe. En technique, le bigot est cette fourche retournée qui sert à tirer le fumier ou à briser les mottes après le bêchage. Bon nombre de révoltes paysannes se faisaient avec le bigot, l'arme qu'on attrape facilement, appuyée contre un mur. Si prenez le bigot, va veillere. Si je prends le bigot, tu vas voir. Anne adieu.
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2: Salut Brésil.
3: Comment elle s'appelle?
2: Alors, je m'appelle Oriane, j'ai 33 ans.
3: Et tu fais quoi dans la vie?
2: Et mon job, je suis graphiste.
4: Je voyais plus le genre graphiste, une bonne trentaine.
5: Ah oui, c'est étonnant.
6: Qu'est-ce que vous foutez là?
2: Je suis dans les petits bonheurs.
7: Le bonheur aussi peut arriver comme ça.
8: Vous habitez où, vous m'avez dit?
2: J'habite à Quimper et je suis arrivée ici parce que je voulais vivre en Bretagne et j'ai trouvé un emploi ici, dans le Finistère.
9: Comment tu as trouvé du travail?
10: Comment tu as fait pour deviner? Elle est extraordinaire, ta mère.
2: J'ai cherché dans les 4 départements et c'est tombé dans le Finistère et moi j'adore Quimper, donc je suis ravie.
11: Pourquoi croyez-vous qu'on l'adore?
2: Ça s'explique pas trop, j'avais l'impression que j'appartenais à cette région. J'ai tout fait pour arriver ici, mais je sais pas trop pourquoi et je suis super heureuse.
12: Heureusement que vous avez pas compté sur moi, hein, parce que sinon il fera ça le temps.
13: On ira se balader ensemble un de ces jours, tu veux?
2: Mon coin préféré quand je me balade, c'est au bord de la mer et surtout la plage de Sainte-Marine.
6: Quelle plage?
2: Combris de Sainte-Marine, puisque la plage est sublime avec les dunes assez nature. C'était le coup de foudre avec cette plage-là.
14: Sur la plage, j'irai te chercher des coquillages.
1: Et le premier baiser, quand est-ce que vous vous l'êtes donné?
2: Alors moi, je me souviens que quand j'étais en primaire, il y avait beaucoup de garçons qui s'intéressaient à moi. Mais alors moi, j'y connaissais rien, donc j'ai eu des cadeaux, j'ai eu des bagues, j'ai eu des trucs comme ça.
15: S'ils veulent te faire un cadeau, refuse pas.
2: Et je pense que les pauvres, ils n'avaient pas beaucoup de réponses. Et moi, après, c'est arrivé assez tard. Ouais. Oui, si, c'était au lycée. Mais pareil, c'était pas moi qui étais intéressée, c'était toujours le garçon, quoi. Je me cherche encore, je pense.
16: Moi, je m'en fous parce que j'ai un amour chez moi et un amour à l'école. C'est qui? C'est mon cousin, mais je suis comme ma mère, je préfère le célibataire.
1: Prononcez trois fois la phrase impossible.
2: Ok. La jolie rose jaune de Josette jaunit dans le jardin. La jolie rose jaune de Josette jaunit dans le jardin. La jolie rose jaune de Josette jaunit dans le jardin. Ça va?
17: D'où elle sort cette Josette? Qui a lancé cette Josette?
2: Moi, je connais Tadery. Tadera, Tadery tentant, Tadera tenté, Tadery tentant, tenta, Tadera tenté, Tadera tenté, tata, Tadery tentant.
18: Bravo! Merci!
2: Allez, salut.
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19: Et pour ce nouveau reportage, je vous propose de me suivre. On part à Vouneuil-sous-Biard, retrouver Badr, il gère la société Black Sheep. Bonjour.
20: Bonjour.
19: Alors vous, votre spécialité, c'est les vannes aménagées?
20: Ouais, c'est ça, vannes aménagées. On fait de la location de vannes aménagées et de la vente également.
19: Alors, c'est quoi aujourd'hui les vannes aménagées? Parce que depuis le Covid, le confinement, il y a énormément de gens qui ont acheté de vannes aménagées. Ça a la cote et il y a de plus en plus de nouveautés, de petites choses qui simplifient la vie.
20: Ouais, bah en fait, depuis le Covid, on a une très grosse demande parce que les gens veulent chercher la nature. Le van aménagé, c'est vraiment le bon produit puisqu'il est à la fois compact et à la fois spacieux à l'intérieur. Et en plus, comme on peut le voir, il a un toit relevable, donc du coup c'est un produit qui marche pour 4 voire 5 personnes. Donc on a pas mal de familles, de couples ou d'amis qui viennent nous voir pour des week-ends, des semaines, etc. Donc et puis dedans, il y a tout ce qu'il faut pour cuisiner, pour se restaurer. Donc c'est ça qui plaît.
19: Génial. Voilà, donc là je viens de récupérer le van aménagé et on va donc pouvoir partir et profiter de ce van aménagé direction le lac de Saint-Cyr. Allez hop, me v'là garé au lac de Saint-Cyr. On éteint le moteur. Première chose à faire, il m'a dit, si je veux bien dormir, fermer les espèces de stores en les mettant comme ça. Nickel, j'ai plus qu'à déplier le lit et normalement, tac. Hop, ça c'est fait. On n'a plus qu'à mettre un peu de chauffage. Hop, l'écran tactile. Chauffage stationnement. Chauffage permanent. Activé. Franchement, je vais bien dormir. J'ai plus qu'à dormir. et à vous souhaiter une bonne nuit. À demain. 5h45. Bon, que dire? J'ai bien dormi. Je pensais avoir froid. J'ai eu chaud. J'ai même dû baisser le chauffage dans la nuit. Mais rien à dire. Un van, c'est vachement bien foutu. On dort bien. On a de la place. Franchement, rien à dire. Bon, je vais vous épargner ma morning routine de aller se doucher dehors avec le tuyau et tout et tout. Mais pour le reste, franchement, nickel. Je me prépare et je retourne au travail. Bon, bah voilà, c'est validé.
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0: documentaliste et d'une bibliothécaire des lycées Jeannot-Écurie de Sens. Chaque année, de novembre à avril, des centaines de jeunes découvrent des mangas sélectionnés avec soin. L'an dernier, 160 établissements y ont participé, et pas seulement dans Lyon. Sayonara organise aussi de multiples rendez-vous tout au long de l'année autour de la culture et des arts japonais. Cette fascination des jeunes pour la culture du pays du soleil levant ne date pas d'hier. Commencé dans les années 80 à la télé avec Récréa 2 et le Club Dorothée, le Capitaine Flamme et Albator ou Goldorak ont marqué toute une génération.
1: Père, Actarus, ils attaquent en force avec un antérac. Il faut que tu ailles aider Alcor. Bon, je vais y aller.
0: Et puis, les consoles Super Nintendo et Sega ont débarqué. Des consoles avec des personnages cultes comme Sonic et Mario. Dans les années 90 et 2000, Pokémon, Dragon Ball Z et Naruto ont pris le relais, renforçant l'attrait des enfants et des ados pour le Japon. Aujourd'hui, l'influence japonaise s'étend au cinéma, à la BD et même à la musique. Oshii en est l'exemple parfait.

0: littéraire. Les jeunes découvrent des mangas plus originaux ou exigeants que ceux qu'ils lisent d'habitude. Ça stimule leur curiosité, aiguise leur sens critique et leur apprend à varier les plaisirs tout en alimentant leur rêve de Japon.
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2: L'ancien mystique manoir de dames. Chambre d'hôte, petit déjeuner, salon de thé, événements, fiançailles, mariage, on peut tout faire ici.
3: Bonjour.
2: Enchantée.
3: Enchantée, bienvenue chez nous.
2: Ben, merci. Donc c'est vous qui avez une vie de princesse, vous m'avez dit
3: c'est
2: au téléphone.
3: J'ai mon prince dans la cuisine.
2: C'est cool, écoutez. Julia et David, donc une magnifique histoire d'amour qui va être très énervante, j'en suis sûre.
3: Sûrement.
2: Alors c'est quoi ce manoir ?
3: Donc c'est un manoir qui date de 1900.
2: Ouais.
3: Et en fait, il a été créé quand les usines ont été créées également. Donc c'est le dirigeant de ces usines-là qui a construit ce manoir.
2: L'usine qui est en face, là.
3: C'est ça. Ventron Confection.
2: Je décris la princesse. Quand même. Cheveux longs.
3: Oui.
2: Bleu, montrez-moi, retournez-vous.
3: Vert.
2: Magnifique. Ah, bleu vert.
3: Oui,
2: ouais, dans la pénombre, on voit pas
3: oui.
2: bien parce que c'est un peu pénombre le manoir.
3: C'est ça.
2: Là,
3: c'est ouais, c'est ah. le style du manoir, ouais.
2: Ouais, c'est ça. Ouais. Piercing,
3: oui. tatouage, tout ça.
2: Ouais. Ah ouais, c'est ah, ça. Ouais. Oui, une princesse très moderne. Quoi.
3: Voilà, voilà.
2: On n'est pas dans la petite princesse avec les
3: non.
2: la petite robe rose,
3: non, non.
2: les flots dans les cheveux. Quoi.
3: Non, non, c'est la princesse habillée en noir.
2: Et voici David. Donc. Le prince charmant, bah écoutez, je suis enchantée. Hein,
4: enchantée.
2: Ravie. Vous aussi.
4: C'est ça, Roger, oui, au retard plutôt. Voilà.
2: Ah, voilà, c'est ça.
4: La barbe, les cheveux du coup un peu plus courts. J'avais les cheveux longs pendant un temps, mais...
2: Ouais, avec une... Comment ça s'appelle, ça
4: ah, la banane, du coup.
2: Oui, la banane, voilà. Le piercing aussi, etc. Donc,
4: c'est ça.
2: Un prince charmant tout à fait moderne aussi.
4: Voilà, c'est voilà. tout à fait.
2: Ce manoir, vous l'avez acheté ?
4: Oui, on est passé devant après une visite qu'on avait fait du côté du 90.
3: Au nord de Belfort, ouais.
4: Mais oui, c'était par un détour du coup à moto, plutôt que de revenir par la voie rapide, on a fait le détour côté vosgien pour l'école, c'était toujours sympa. Et puis on a vu le manoir qui, lui, n'était pas en vente pour le coup. Et on s'est arrêté devant parce qu'on l'a trouvé magnifique, on a fait quelques photos. On s'est dit, c'est une bâtisse comme ça qu'il nous faut. Et en rentrant, continuant nos recherches pour les maisons, deux semaines plus tard, on est tombé dessus, tout fraîchement mis en vente.
3: D'accord.
4: On s'est dit, il y a quelque chose à faire. Donc, on est revenu, on a fait la visite, on est tombé sous le charme, malgré l'état du coup...
3: Parce qu'on est tombé sous le charme de l'escalier, et puis après, on avait pu...
2: C'était mort.
3: Ouais, c'était mort.
2: Ah, et alors, ça vient
3: Parce que d'où? Moi, c'était un rêve de petite fille. Je disais toujours à ma grand-mère qu'un jour, j'aurais un château, et elle me dit, bah, si t'en rêves, t'en es capable de le faire, alors tu le feras.
2: D'accord, et vous saviez que c'était son rêve?
4: Oui, tout à fait, bah, ça faisait déjà un moment qu'elle en parlait aussi, et puis voilà, c'était le but de pouvoir justement réaliser son rêve. Après, oui, il y a un investissement, il y a une grande part de folie. On y met toute notre âme, tous nos budgets, tout ce qu'on peut, pour pouvoir, du coup, réinvestiguer les lieux, lui redonner le cachet d'antan, et puis... Voilà, que ça reprenne vie complètement.
3: On a eu vraiment un coup de cœur en rentrant, et puis en sortant, on a dit, bon, on est un peu dans la merde. Parce qu'il y avait énormément à faire, c'était pas le budget qui allait, c'était pas le coin qu'on voulait. Et finalement, en ressortant, on s'est regardé, on a dit, bah ça y est, c'est lui, quoi.
2: Alors, vous faites chambre d'hôte,
3: c'est ça.
2: C'est là qu'on mange ?
3: Là, on fait chambre d'hôte, là, on fait les petits déjeuners, les tables d'hôte et les salons de thé.
2: C'est votre cuisine à vous ?
3: Oui.
2: Oui, parce qu'on est chez vous, en fait.
3: C'est ça.
2: Mais c'est génial, hein, c'est vachement beau.
3: Les gens sont vraiment immergés chez nous.
2: Ah ouais, c'est magnifique.
4: Tout refait au complet.
2: Et votre but, c'était d'ouvrir une chambre d'hôte.
3: Oui, oui. Ah, okay. Ah, ouais. Notre but, à la base, c'était même d'avoir un château pour sauver un lieu. Et après, on a eu beaucoup trop de contraintes avec les châteaux.
2: Mm-hmm.
3: Donc, on s'est rabattu sur les manoirs où on pouvait un peu plus s'amuser, en fait.
2: Donc, vous bossez tout le temps, quoi.
4: C'est ça, tout
2: vous
4: le temps.
2: Vous faites des travaux vous-même ?
3: Oui. Ah oui, on fait tout nous-mêmes.
4: Moi, je travaille encore à côté. Donc, madame est dédiée vraiment pour la partie gestion du manoir chambre d'hôte.
2: D'accord, madame la princesse.
4: La princesse est un peu Cendrillon aussi, puisqu'elle s'occupe de tout derrière. Et après, pour ce qui est partie travaux, elle m'aide énormément. Bah, surtout pour ce qui est décoration, c'est les idées de madame. Après, madame m'a appris pas mal de choses, tout ce qui est placo, tout ça. Moi, c'est la partie électricité. La partie plomberie autodidacte, où on avance comme ça.
2: C'est les idées de madame, hein.
3: Voilà.
2: C'est ça,
3: c'est
2: hein.
3: ça.
2: Comment vous avez
3: après,
2: fait,
3: j'ai de la chance, il suit beaucoup. Et puis, on a les mêmes goûts, donc en fait,
2: oui.
3: c'est pas compliqué, quoi.
2: Il n'y a pas besoin de le convaincre.
3: Voilà, c'est ça.
2: Combien il y a de mètres carrés, alors?
3: 800 mètres carrés. On en a rénové
4: 250.
2: Je sais pas si je vous trouve pas un peu fou.
3: Non, tout le monde nous le dit.
2: Ah oui, c'est ça. C'est assez banal ce que je
3: voilà. On est, mais on est passionné, puis on aime ce qu'on fait, et on savait que ce serait des sacrifices, mais du moment qu'on est ensemble, comme on a dit, qu'on tient le coup, c'est le principal. Parce que bah, ça, cette année, ça va faire 18 ans qu'on est ensemble.
5: Vous êtes rencontrés très jeune.
3: Très jeune, ouais. On s'est mariés très jeune aussi, et puis après, on a toujours fait en fonction que l'autre puisse évoluer. Quand un évoluait, l'autre patientait, et puis l'aidait à évoluer, et ainsi de suite. Et ça, c'était le but ultime de notre couple, ouais.
2: Donc, vous vivez à Ventron toute l'année. C'est assez isolé, c'est assez calme.
3: Oui, on aime bien. Ouais. On est tranquille.
2: Oh là là, vous êtes des ovnis pour moi.
3: En fait, je pense qu'on est dans des corps de jeunes, mais avec une mentalité assez ancienne. On aime les choses comme ça. Moi, j'ai vécu avec mes grands-parents. Donc, c'était une ambiance déjà où la famille était importante, les repas étaient importants, la convivialité, les choses à l'ancienne. Je voyais mon grand-père souvent dans les jardins en train de travailler. Donc, tout ça, pour moi, c'est ancré en moi et il a vécu un peu préparé. Donc, c'est ce qu'on aime, notre tranquillité. On adore cuisiner tout nous-mêmes, recevoir les gens, leur proposer en fait un univers carrément différent.
2: Ah, bah, carrément. Hein.
4: Oui, comme c'est marqué du coup sur les annonces, c'est le voyage hors du temps. Quand on rentre ici, on change l'ambiance d'univers.
2: Vous vous êtes bien rencontrés tous les deux. Hein. Vous notez quand même la chance que vous avez.
3: Ah, bah, ça, oui, on sait qu'on a beaucoup de chance. Ah, ouais. Parce que tout le monde ne pourrait pas vivre cette expérience. Et puis, on nous l'a tout de suite dit, est-ce que notre couple est solide? Parce que sinon, la banque n'aurait pas suivi les projets comme ça. Quoi.
2: Ah oui. Ah ouais. Vous avez fait quoi? Vous avez vu des psys, des certificats de solidité du couple pour le banquier?
4: Non, bah, c'était pour démontrer. Voilà, on avait la NIAC, du moins, qu'on le voulait vraiment. Donc, bah, c'est à force d'insister, ils ont compris du coup que oui, on voulait. Parce que d'après eux, les statistiques, c'était 70% des couples divorcent dès qu'ils achètent une maison avec des travaux, des choses comme ça.
2: D'accord. Voilà.
4: C'est pour ça qu'ils étaient réticents.
2: Et alors, ça veut dire que ça a été long, c'est ça, d'obtenir les prêts bancaires? De convaincre.
3: Déjà, on a dû se battre pratiquement 6 mois pour avoir le manoir. Et puis après, pratiquement aussi 3 mois, faire tout le tour des banques avec un business plan, leur montrer qu'on était solide. Ils voulaient savoir si on avait vécu des épreuves, des choses comme ça, pour voir si on allait tenir le coup.
2: Des épreuves dans le couple?
3: Ouais, c'est ça.
2: Oui,
3: c'est
2: ça. Vous avez répondu quoi, oui ou non?
3: Oui, nous, on a morflé pas mal, donc... On sait ce que c'est, donc on savait qu'on allait tenir largement le choc.
2: Mais je peux être indiscrète, en quoi vous avez morflé?
3: On a eu des épreuves de la vie pas très faciles, beaucoup de décès, des maladies, des trahisons, des choses comme ça, assez dur, en très peu de temps.
4: Des périodes financières très compliquées. On a vécu du coup en Saône-et-Loire, dans une ville paumée, à 30 minutes de toute commodité, on avait essayé, mais c'est vraiment à l'extrême. Et là, pour le coup, financièrement, on avait énormément de mal à s'en sortir.
3: On vivait avec 10 euros par mois pour manger. On a connu des périodes vraiment très très compliquées qui auraient la plupart du temps se seraient séparés.
2: Oh, je vous adore. Et là, ça tient la route alors?
3: Là, ça commence à avoir de l'ampleur, ouais. Je pense qu'il nous faudra encore quelques années pour vraiment se faire connaître. Mm-hmm. Mais comme on a dit, on lâche pas l'affaire, quoi. Mm-hmm. Puis on a des clients super, donc c'est cool.
2: Donc voilà, le temps s'était arrêté, hein, mais c'est bon, ça. Il va reprendre son cours. L'ancien mystique, parce que vous aimez tout ce qui est mystique.
3: Voilà, c'est ça.
2: L'ancien mystique, Banois, Deux Dames.
3: Ouais. Alors ça, c'est le nom de mes ancêtres.
2: Ah, Deux Dames.
3: Deux Dames, oui.
2: Donc c'est vous qui l'avez baptisé comme ça?
3: C'était pour rendre hommage à mes ancêtres qui, avant, étaient des nobles. Et quand il y a eu la guerre, ils ont vendu leurs particules pour pouvoir aller dans les rébellions.
2: Merci à vous deux, au revoir.
3: Merci, au revoir.
4: Merci bien.
2: Et bonne chance pour tout ce qui vous attend.
3: C'est gentil, je vous remercie.
2: Merci d'être venu. Au revoir.

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1: L'auteur du livre que je vous présente aujourd'hui dans Toujours à la page les a tous interrogés. Ce père de famille qui, après avoir tué femme et enfant, s'inquiète du sort de sa chienne. Ce japonais cannibale interpellé au bois de Boulogne ou encore ce membre de la Société de protection des oiseaux soupçonné d'être un tueur en série. Jacques Poinaz fut commissaire de police, chef adjoint de la brigade criminelle de la police judiciaire de Paris, également chef de l'unité de coordination de lutte antiterroriste. Cet Ardéchois de naissance témoigne de sa carrière dans « Le temps des aveux, le réfrigérateur du japonais cannibale et autres récits de la brigade criminelle », un livre paru chez Mareuil Éditions. Le retour sur 13 des enquêtes les plus marquantes de sa carrière avec, en ligne de mire, à une époque où l'ADN n'était pas encore la reine des preuves, l'obtention des sacro-saints aveux. Des aveux qui viennent ou non, et qui dissimule parfois une partie de la réalité, qui laisse aussi souvent l'enquêteur avec un sentiment de frustration. Jacques Poinaz.
2: Oui, de la frustration, parce que les aveux ne sont pas toujours totalement sincères, ou complets, ou indiscutables. Il y a souvent une fragilité de l'aveu, puisque lorsqu'on a des aveux, on se projette déjà dans le procès et la preuve devant les assises pour les homicides. Mais ces histoires, c'est aussi ce basculement de la personne qui avoue, et souvent, même si le policier avant tout est content d'avoir résolu une affaire, parce qu'une affaire criminelle est toujours un poids pour les policiers, mais il y a également parfois un peu de, sinon de pitié, du moins de tristesse de voir un homme qui parfois avait une vie jusque-là normale et qui bascule dans le monde de la prison pour une longue peine.
1: Mais quelle perception vous avez de ça quand vous êtes face à quelqu'un qui n'est pas un criminel aguerri et qui bascule pour des raisons qui paraissent en fait futiles, si on y pense bien?
2: Alors, je crois que ça reste un mystère de l'homme, un mystère de l'humanité. Comment comprendre que quelqu'un qui a jusque-là eu une vie parfaitement banale, d'un seul coup, pour des raisons difficiles à imaginer, passe à des actes terribles?
1: On voit la grande diversité des affaires que vous avez traitées. C'est d'autant plus agréable à lire qu'effectivement, on ne sait jamais où vous allez nous emmener à chacune des histoires. Comment vous avez fait la sélection?
2: J'ai pris celles qui sont restées dans ma mémoire, je dirais, qui m'ont laissé un sentiment, soit de satisfaction, soit d'échec, ou comme celles qui se passent en Ardèche, où je reviens pratiquement dans mon village natal pour enquêter sur une affaire d'explosifs dans la communauté de l'ex-tueur de l'Ardèche, Pierre Conti. Mais souvent aussi parce que ce sont des affaires qui ont quelque chose de particulier, parfois de presque burlesque, parfois de troublant, comme ces adolescents qui, pour donner un alibi à leur ami, inventent un stratagème un peu diabolique. J'ai essayé de montrer que la réalité est souvent plus surprenante que la fiction même.
1: Et c'est sans doute ce qui est le plus fascinant dans chacune des histoires que nous confie Jacques Poinaz. Et ce qui est captivant, c'est ce récit au plus proche du travail de l'enquête et les impressions, les réflexions que partage l'auteur avec nous au fil de chacune. Alors si vous êtes fan de faits divers, jetez-vous sur Le temps des aveux de Jacques Poinaz, paru aux éditions Mareuil.
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3: Nous sommes à Caudalet.
1: Richard, on est ici dans les jardins familiaux?
3: Oui, on est dans les jardins familiaux et on est à plusieurs.
1: Il est où votre petit carré?
3: Là-bas, au fond.
1: Allez, je vous suis, allez-y. Et là, ce sont vos poireaux?
3: Il y a des poireaux, il y a encore des betteraves, des radis.
1: Et là, vous êtes au bord de quel canal?
3: C'est un canal qui rejoint la tête.
1: Les choux ont été un petit peu mangés, non?
3: Par contre, la salade, vous voyez, elle n'est pas encore, elle n'est pas gelée.
1: Et alors, comment vous vous organisez? Vous aviez des notions de jardinage quand vous avez pris ce jardin familial?
3: Oui, j'ai eu un jardin familial dans le Nord pendant une dizaine d'années.
1: Donc vous arrivez d'où, vous?
3: Nord-Pas-de-Calais, entre Lille et Arras.
1: Depuis combien de temps vous êtes installé ici à Caudalet?
3: 3 ans.
1: Comment vous avez découvert ce village?
3: Avec mes filles qui habitent là. Donc elles m'ont dit de revenir ici, parce qu'il fait meilleur, il y a du soleil, et le jardin peut le faire plus longtemps.
1: Et vous venez tous les matins?
3: Souvent, en ce moment un peu moins.
1: C'est important pour vous d'avoir votre petit carré potager?
3: Tout à fait, parce que c'est du bio. Et puis, quand j'amène les légumes à la maison, ma fille me fait la cuisine. Et moi, je fais la soupe avec les poireaux, avec les navets. Donc, tout va bien.
1: Et derrière vous, il y a le compost?
3: Recyclage. Les choses de la cuisine, mais pas tout, hein, les purées et tout ça. Et puis, les restes de jardin.
1: Rien ne se perd, tout se transforme.
3: Exactement. Et ça devient tout marron comme un terreau.
1: Merci Richard. Et vous Daniel, alors, qu'est-ce que vous cultivez?
4: Là, pour le printemps, j'ai mis des oignons, rouges et jaunes. 300, on ne rigole pas avec les oignons. Hein. À quand on cuisine, il faut des bons oignons. Bon, alors là, il reste les poireaux.
1: Il n'y a pas des artichauts, là?
4: Ah, ben oui, mais ça, des artichauts, oui. Ils restent bien en place. Et je suis assez content parce que par ici, moi, je suis normand. Hein. Attention, je suis un viking. Il ne faut pas me contrarier. Bon, alors, il y en a quatre artichauts. Bon, ben, c'est bien, c'est marrant, dans un jardin, c'est marrant.
1: Et qu'est-ce qui vous a amené au jardinage?
4: Faut bien s'occuper, faire du sport, la marche, et puis du jardinage.
1: Et dites-moi, vous avez un panorama incroyable depuis le jardin.
4: Justement, c'est très intéressant. C'est pour ça aussi que j'ai demandé ce terrain-là. Il y a la rivière, juste derrière moi, il y a la montagne, avec des beaux arbres. Enfin, c'est formidable, ici, c'est le paradis pour moi. Hein. Surtout moi qui suis né dans la plaine de Caen, vous voyez. Alors la plaine de Caen, c'est vraiment la plaine.
1: Il y a de la pluie. Hein. Et le principe de ces jardins familiaux, vous venez quand vous voulez?
4: Exactement. Et surtout, c'est tellement simple que je ne sais pas très bien comment dire. Parce que c'est tellement simple que c'est la vie rêvée. Quoi. Les gens devraient faire ça. C'est pour ça qu'ils ne font plus de jardin. Ils ont l'air de dire que ça ne rapporte pas. Mais ce n'est pas une question d'argent. On s'en fout de l'argent. On mange des bons légumes, mais au moins, on passe du bon temps toute la journée.
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1: Oui, avec un agriculteur exploitant qui a 39 ans à Angluzel et Courcelles, on est à 10 km de Cézanne. Bonjour Alexis Leherle.
2: Bonjour.
1: Quel est votre parcours pour arriver jusqu'ici en tant qu'exploitant agricole?
2: Alors moi je suis agriculteur donc installé à Angluzel depuis 4 ans. Donc avant j'étais double actif pendant 2 ans avant de m'installer. J'étais 10 ans conseiller agricole donc notamment sur l'installation en agriculture.
1: Ces 10 ans d'expérience en tant que personne spécialisée pour l'installation de nouveaux agriculteurs, agricultrices, ça consistait en quoi? Combien de personnes vous avez accompagnées et comment?
2: Je recevais toutes les personnes qui souhaitaient s'installer en agriculture, viticulture, maraîchage, élevage, tout projet agricole. J'étais là pour les accompagner, pour les renseigner sur les démarches à faire pour devenir agriculteur. Donc j'en rencontrais à peu près 200 personnes par an sur tout le département de la Marne.
1: Et c'était quoi l'étude de faisabilité, la reprise d'exploitation, la création d'exploitation?
2: Alors j'étais vraiment là sur la partie renseignement dans les démarches, notamment les formations, tout ce qui était réglementation à respecter lors de l'installation et puis quelle aide on pourrait bénéficier pour s'installer en tant que jeune agriculteur.
1: Quel est le profil des personnes que vous avez accompagnées pour l'installation? C'est plus des jeunes, des personnes en reconversion professionnelle qui décident de se lancer dans l'agriculture?
2: Alors, en 10 ans d'expérience, j'ai vu le profil légèrement évoluer. Alors, on voit que l'âge moyen d'installation a progressé. Donc, les gens s'installent de plus en plus tard. Et donc, en termes de profil, on avait beaucoup de profils donc sur des exploitations, on va dire, assez classiques de la région. Donc, grande culture, céréales, viticulture. Mais on voit de plus en plus de projets avec de la diversification, production de maraîchage, développement de nouveaux élevages sur les exploitations.
1: Quand on entend parler des agriculteurs, souvent, c'est la reprise d'une exploitation familiale, c'était essentiellement le cas ou pas?
2: Alors dans la Marne, oui, on est essentiellement sur des reprises d'exploitation familiale, donc des enfants, filles ou neveux de neveux-nièces d'exploitants agricoles qui reprennent la suite dans l'exploitation familiale. Mais de plus en plus, on a des personnes donc extérieures au milieu agricole qui reviennent, qui ont un projet de revenir sur l'exploitation. Donc dans ces cas-là, la difficulté, c'est aussi l'accès au foncier. Donc c'est pas facile de trouver des surfaces agricoles pour exploiter dans la Marne.
1: Alexis Leherle, pendant 10 ans, 200 agriculteurs et agricultrices par an reçus pour l'aide à l'installation. Quelles étaient les principales sources de motivation et les freins de ces personnes que vous avez rencontrées et aidées à s'installer?
2: La première motivation, c'est continuer l'entreprise familiale, donc poursuivre cette activité avec souvent des projets de diversification, de nouvelles activités sur cette exploitation avec de nouvelles cultures ou création ou développement de certains élevages. Après niveau frein, les freins c'est aussi souvent quand même le financement de ces projets d'exploitation, car une reprise d'exploitation c'est quand même relativement onéreux à reprendre avec des emprunts sur une durée assez longue, donc faut avoir les capacités financières de pouvoir assumer ces reprises.
1: Voilà Alexis Leherle qui a aidé des agriculteurs à s'installer pendant près de 10 ans en Champagne-Ardenne. Merci Alexis.
2: Merci.
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1: Un traiteur ouvert à l'année à Galéria. François Bogard est un enfant du village et ça lui tenait à cœur d'ouvrir ce commerce de proximité chez lui.
2: Enfin, je suis né à Calvi, mais j'ai grandi ici. Je suis allé à l'école ici jusqu'à mes 19 ans à peu près. Et après, je suis parti travailler sur le continent. Puis ça me tenait à cœur de revenir ici pour travailler chez moi. Parce qu'on est bien dans son village.
1: La cuisine, une passion venue très tôt.
2: Je suis allé en BEP à Île-Rousse, parce qu'ici on n'a pas trop de débouchés professionnels. Et en fait, je me suis rendu compte qu'il y avait du travail. J'étais vite demandé, vite sollicité, et forcément derrière, j'ai continué dans la cuisine. Et puis quand on progresse, on se passionne. J'ai fait des saisons au départ. J'ai commencé sur des saisons sur Galière principalement. Après, je suis parti sur le continent. Je suis parti travailler sur Lyon pendant 3-4 ans. Je suis parti sur Paris également. Et quand ma femme a accouché, ça m'est tenu à cœur de faire grandir mes enfants ici. C'est pas du tout la même vie. On est bien plus tranquille dans son village.
1: François propose au quotidien des plats du jour.
2: Ça change, ça varie. Des plats de saison principalement. L'été, beaucoup plus de produits corse évidemment, parce que la demande est bien plus importante. Je vais faire aussi, j'ai des pensionnaires, mais je propose aussi, je fais pour les mariages, les buffets, les anniversaires, les baptêmes, tout le principe du traiteur à l'extérieur et à domicile.
1: Et le traiteur a quelques spécialités.
2: J'utilise beaucoup de produits corse principalement. Alors aujourd'hui, par exemple, j'ai des artichauts farcis au brooch, mais ça peut m'arriver de faire des ch'tortes sabrites. Je vais faire du sauté de veau aux olives. Après, je fais beaucoup de produits aussi d'ailleurs. Je vais faire des tagines, des couscous, des paellas, suivant la demande, ce que les gens aiment en fait en général.
1: Parmi ses clients, beaucoup de gens du village.
2: En hors saison évidemment, mais ça arrive souvent qu'il y ait des gens qui se perdent au village pour aller se balader, qui ont besoin de manger sur le pouce entre guillemets, donc ça rend toujours service. Après, j'ai beaucoup évidemment, ma clientèle principale, c'est comme je suis toute l'année, c'est les gens du village. Après l'été, bien sûr, les touristes avec la vente de charcuterie, la vente de fromage corse, la vente de vin.
1: Développer son activité, perdurer dans le temps, et pourquoi ne pas laisser plus tard ce qu'il a construit à ses enfants? Tels sont les espoirs de François Bogard pour les années futures.
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3: Bonjour à toutes et tous, bienvenue dans Affaires classées, le podcast. Nous sommes en janvier 1879. Le sympathique garde champêtre du village de Laguinge, en Haute-Soule, est poignardé de 5 coups de couteau dans une auberge. Les gendarmes arrivent et son meurtrier a disparu.
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3: Les bohémiens. Ces individus, migrants en groupe d'un village à l'autre, ont longtemps alimenté les conversations, les polémiques, les peurs au Pays Basque et au-delà. Les historiens situent leur arrivée dans le coin en l'an 1602. C'est le seigneur d'Urtubi à Urugne et le vicomte d'Etchaus à Baïgorry qui accueillirent en nombre ces descendants du peuple Tzigane ou Rome venus de Bohême grâce au sauf-conduit que le roi de cette contrée d'Europe centrale délivrait. Nombre d'entre eux vont finir par s'implanter en Soule ainsi que dans les pays de Cise et de Mix. Vivant à l'écart des villages, ils offraient leurs services aux villageois, bien contents de leur donner du travail contre très peu d'argent. Selon les saisons, ils étaient employés chez les paysans. D'autres œuvraient comme vanniers, empailleurs de chaises ou tondeurs de mulets. Leurs épouses fabriquaient des chapeaux, de la vannerie aussi. Elles ne tardèrent pas à susciter la curiosité, voire la peur, lorsqu'elle disait disposer de pouvoirs magiques, de remèdes naturels ou jurant prédire l'avenir en lisant dans les lignes de la main. Frappant à la porte des fermes, on les disait mendiants, voire chapardeurs. Dans les gendarmeries du secteur, les plaintes des villageois affluaient pour vol d'animaux, de victuailles ou de linge. Leur présence finit par agacer le préfet palois qui décide de lancer en 1802 une gigantesque rafle. 475 bohémiens sont arrêtés et jetés en prison dans l'attente de les expédier outre-Atlantique en Louisiane. Mais Le projet du préfet tourne court et la plupart des rescapés de la rafle reviendra vivre au Pays Basque où ils désigneront leur propre roi.
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3: Il se nomme Pierre Aguerre. Il vit en Haute-Soule, dans le petit village de Laguinge, et partage son existence avec une femme, encore jeune, qu'il dit être son épouse, même si les registres d'état civil du secteur ne trouvent nulle trace de leur mariage. Chez les bohémiens, point n'est besoin de s'ennuyer avec les formalités. On est libre depuis des lustres, et la loi que l'on reconnaît, d'abord, est celle des traditions. La modeste masure qui lui sert de quartier général à Laguinge ne l'empêche toutefois pas de faire de fréquentes excursions ailleurs. Pour tondre les mulets officiellement, comme il le clame à ceux qui l'approchent, et peut-être aussi pour tondre les bourses et les biens des paysans du secteur. Combien de fois, en effet, son premier voisin n'a-t-il pas déploré des vols d'objets agricoles ou d'animaux dans sa propre ferme ? Ledit voisin aurait bien aimé récupérer ses biens en signalant ses méfaits aux gendarmes de Tardets. Mais Aguerre traîne une sale réputation. Maintes fois condamné pour vol, violence, il pourrait bien se venger. Aguerre sait cultiver ses relations et, pour asseoir son autorité, il va lier amitié avec un homme influent au village. Le garde champêtre, un certain monsieur Iriard. Le brave fonctionnaire est au courant de tous les potins du village. Son goût immodéré pour la bouteille fait de lui un informateur facile, de premier choix. Ce 9 janvier 1879, Aguerre accoste le garde champêtre. Il l'invite sans peine à boire ensemble dans le premier cabaret venu. Les deux larrons y retrouvent le vieux Albex, un paysan du coin, et l'instituteur du village, qui a momentanément déserté sa classe. C'est alors parti pour une série de plusieurs tournées de vin.
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3: Dans le canton de Tardets, chacun sait que le garde champêtre, Iriard, est de ces muets à qui la picole alimente surabondamment les paroles. Ce soir de janvier, la nuit tombe tôt et la conversation s'éternise. Ivre à l'excès, Iriard dévoile toutes sortes de fâcheux secrets sur tel ou tel habitant du village. Ses amis, tout aussi ivres, en rajoutent. Soudain, Iriard explose de colère. Il menace ses acolytes de comptoir en ces termes.
5: Ah, pour un peu, je vous battrai comme on taille le lin.
3: À peine a-t-il fini sa phrase que Pierre Aguerre, le roi des bohémiens, se retourne. Il lui assène 4, voire 5 coups de couteau en hurlant « Ah, puisque tu le veux, c'est comme ça !» Celui qu'on surnomme le roi des bohémiens prend, sans attendre, la poudre d'escampette, sans doute en direction de son domicile. Dans le troquet, c'est la panique absolue. Pauvre garde champêtre hurle de tous ses poumons. Il scande des mots de peur, conscient sans doute qu'il vit ses derniers instants. Quelques secondes suffiront pour qu'il s'effondre, baignant dans son sang. On accourt des maisons voisines, le médecin de Tardets arrive peu après, mais il est trop tard. Le malheureux Iriard accuse plusieurs plaies profondes. L'une d'elles a perforé l'abdomen, causant la libération d'une partie de ses intestins. Les gendarmes rappliquent à cheval. Avant d'expirer, Iriard réussit malgré tout à leur balbutier quelques mots, dont le nom de son meurtrier. On se lance aussitôt à la recherche d'Aguerre. Voyant de la lumière à l'intérieur de sa ferme, les gendarmes l'encerclent avec prudence. Qui sait si le roi des bohémiens n'a pas encore quelques armes qu'il pourrait utiliser pour s'enfuir.
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3: Malin, Aguerre s'éclipse par la porte arrière de la demeure. Il marche à pas de loup avant de se blottir dans les broussailles, espérant tromper la vigilance des gendarmes et s'évanouir dans la nature, afin peut-être de se planquer plus tard en Espagne. Hélas, le bruit de ses pas sur les feuilles desséchées va le trahir. on le saisit avant de le coucher au sol sous la menace d'un fusil. Les gendarmes imaginaient qu'une telle posture lui ôterait toute envie de résistance. Que nenni ! La perspective de sombre lendemain réveille son audace. Aguerre tente les plus violents efforts pour se soustraire à ses gardiens, usant de coups, de nouveaux coups de poing à dessein. Mais la vaillance des gendarmes aura raison de lui. Le voilà maintenant conduit à Tardets, où son interrogatoire commence. Et la première question qui se pose, pourquoi a-t-il tué Iriard ? Le roi des Bohémiens aurait fort bien pu être en proie à des remords, formuler des regrets au besoin. Pas un instant. Il livre une fable ingénieuse à ses yeux. À l'écouter, le garde champêtre l'a d'abord frappé avec un bâton, jeté à terre et menacé de mort. C'est pour se défendre et seulement pour cela qu'il s'est emparé d'un couteau qu'il range habituellement dans sa poche. Il avoue donc son forfait, sans hésitation, mais entendez-le bien, son seul regret est de ne pas lui avoir tranché la gorge. Iriard l'avait saisi au bras et serré si fortement qu'il n'avait pas le choix, dit-il. Hélas, pour Aguerre, cette jolie fable ne convainc personne. Les piliers de comptoir présents le soir des faits démentent formellement son récit. Et le médecin venu l'examiner ne trouve sur son corps aucune trace de plaie, de contusion ou d'ecchymose. Conclusion, Aguerre ment.
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3: Le procès du roi des Bohémiens s'ouvre à Pau le 21 février 1879. Une foule nombreuse a fait le voyage pour l'occasion. Des congénères venus du Pays Basque, des amis et aussi des proches du malheureux garde champêtre que chacun appréciait en Haute-Soule. Le procès d'un Bohémien n'a rien d'une première à la cour d'assises des Basses-Pyrénées, mais cette fois, on juge l'autoproclamé roi des Bohémiens. Âgé de 58 ans, il a le teint cuivré, l'air astucieux et même féroce, selon l'un des journalistes parisiens présents au procès. Les préjugés contre les Bohémiens ne manquent pas. Le président de la cour, par exemple, M. de Lagerie, pose en préambule, je cite, « qu'au milieu de la race noble et loyale des Basques vit la race maudite et dangereuse des Bohémiens ». Aguerre, selon les témoins, aurait été proclamé roi des siens à cause de ses innombrables méfaits. Il était si redouté en Soule que même le maire du village de Laguinge en avait peur. L'élu lui délivrait son certificat de bonne vie et de bonne mœurs, non parce qu'Aguerre était vertueux, mais pour qu'il aille migrer ailleurs. Le procès vire au mauvais spectacle. Tantôt calme, Aguerre justifie sa royauté bohémienne et tente de lui donner quelque chose d'imposant. Tantôt en colère, il se dresse sur son banc. Saisissant la rampe des deux mains, il insulte, il menace les témoins qu'il dit être des suppôts du diable. Ses regards menaçants n'épargnent personne, pas même

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2: Eh ben bonsoir, bonsoir à tous et bienvenue sur ici. J'espère que vous avez passé une belle journée. Je promets que la soirée sera agréable. On est ensemble jusqu'à 21h pour se balader dans toute la France avec notre invitée ce soir. On va dessiner avec elle, oui, car il s'agit d'elle, sa carte de France à travers sa vie et sa carrière. Mais avant d'accueillir autour de la table ce soir Benoît Prospero, qui comme chaque soir s'arrêtera quelque part en France pour vous présenter un amoureux du monde vivant avec la revue des merveilles, Catherine Quicandon s'intéresse aux belles initiatives là où ici on entreprend. Enfin, Robin Berdeau lui partira tendre son micro à votre rencontre pour vous donner la parole sur un sujet d'actualité. Il n'y a pas que Paris dans la vie, elle va vous le prouver. Mon invitée est multicarte, elle fait tellement de choses, je pense que la liste est non exhaustive. Animatrice de télévision, de radio, comédienne, chanteuse, chef d'entreprise, elle a un parcours tellement original, aussi insolite. Son sourire est communicatif, sa personnalité est extraordinaire, elle est pleine d'énergie. Je reçois ce soir Séverine Ferrer sur votre radio ici jusqu'à 21h. Boulimique de vie. Bonsoir Séverine Ferrer.
3: Bonsoir Eric, ravi d'être avec vous.
2: Et ça sur...